0: invités à se raconter autrement à travers les lieux qui ont jalonné sa vie. Une ville d'enfance, une région de cœur, un paysage, une maison familiale ou simplement un endroit associé à un souvenir précis. Chacun nous fait découvrir sa propre carte de France. Et pour commencer cette nouvelle sélection, on va retrouver un visage bien connu de la vulgarisation scientifique, Jamy Gourmand. Cette semaine, il s'est installé face à Éric Bastien pour revenir sur les lieux qui ont compté dans son parcours et partager quelques-uns de ses souvenirs. Voici un extrait de son passage dans Y a pas que Paris dans la vie.
1: Bonsoir Jamy.
2: Bonsoir Éric.
1: Je suis ravi de vous accueillir sur ICI, vous allez bien ?
2: Très bien.
1: Vous me disiez, l'été n'est pas si loin, et c'est vrai, je le dis aux auditeurs, vous avez bonne mine, je ne sais pas d'où vous arrivez en France, puisqu'on voyage, mais il y avait du soleil. Hein.
2: Alors j'ai passé une partie de mes vacances dans le sud, dans les Alpilles et en Ardèche.
1: Alors c'est marrant, on parlera peut-être des Alpilles, vous savez, partie de, voilà, des lieux que vous appréciez particulièrement. Je rappelle aussi votre roman Les ailes de la forêt qui est sorti au printemps dernier, on pourra en dire un petit mot avant 21h. Vous êtes prêt à vous balader ?
2: Ah, prêt.
1: Vous savez que c'est moi qui conduis le camion là, hein.
2: C'est très bien. Marcel a pris sa retraite, alors.
1: Sur la carte de France, premier lieu, alors, où on va s'arrêter, c'est le sud de la Vendée, c'est le début de tout, hein, pour vous, Jamy, notamment Fontenay-le-Comte.
2: Oui, Fontenay-le-Comte, c'est la ville où je suis né. Alors, j'y suis né, je n'y suis pas resté longtemps. Oui. Hein, voilà. Puisque très rapidement, mes parents ont déménagé pour... alors, ils ne sont pas partis très loin. Hein, enfin, à l'époque, c'était pas mal. Hein, on est partis dans le nord de la Vendée. Voilà, dans une petite ville. Alors, Saint-Mesmin, c'est là où ils habitaient.
1: D'accord.
2: Voilà. Et ça, c'est encore le sud de Vendée.
1: À Montaigu, du coup.
2: Voilà, Montaigu. Voilà. Donc, Fontenay-le-Comte, pour tout vous dire, même si j'ai une bonne
1: mémoire...
2: Vous
1: n'avez pas de souvenir, ouais, pas de souvenir. Mais vous y retournez ? Vous avez déjà eu l'occasion d'y retourner ?
2: J'y suis passé, oui.
1: Bon, c'est vrai, vous avez raison, c'est Montaigu, c'est pas très loin de la Roche-sur-Yon, c'est là où vous allez vous installer, c'est pas très grand, hein, j'ai vu à peu près le dernier recensement, on est à 5000 habitants.
2: Oui, c'est ça,
1: c'est
2: oui.
1: À peu près
2: oui.
1: Ça. Mmh. Montaigu, son portail Saint-Léonard, sa digue, son château également. En tous les cas, c'est la carte postale que j'ai trouvée.
2: C'est exactement ça.
1: Quelle est la vôtre ? Quel lieu vous vient à l'esprit comme ça quand on parle de Montaigu ?
2: Ah ben, quand vous dites le château, les Douves. Alors, c'est un château dont il ne reste que les remparts, mais le cœur de la ville est bâti donc à l'intérieur de ces remparts. Il reste des douves et le château, c'était vraiment un endroit où enfant,
1: c'est un décor extraordinaire.
2: On allait jouer, on allait construire des cabanes.
1: Faisait du chevalier.
2: On allait draguer aussi.
1: On a des dossiers ce soir. Non, mais c'est un décor, je veux dire, c'est un écrin aussi quand on est un môme de grandir comme ça dans un lieu comme celui-ci.
2: Oui, oui, parce qu'on grandit. Et ça donne une idée de l'histoire du lieu dans lequel on a vécu, mais et même au-delà du pays dans lequel on a vécu. Parce que quand à l'école, eh bien, on commence à apprendre le Moyen-Âge, les châteaux forts, bah, fatalement, ça parle et ça permet de fixer durablement certaines idées.
1: Qu'est-ce qu'ils faisaient vos parents en Vendée ? Ils sont eux-mêmes Vendéens ?
2: Ils sont eux-mêmes Vendéens.
1: Voilà. Donc ils se sont rencontrés en Vendée.
2: Exactement, tout à fait, dans le bocage vendéen.
1: Votre papa, il est fondateur du groupe Orviac. Votre frère va reprendre la présidence quelques années plus tard. Vos premiers souvenirs, Jamy Gourmand, c'est effectivement, donc on vient d'évoquer, le bocage vendéen. C'est aussi des oncles, c'est aussi des tantes. Vous avez eu la chance d'avoir une grande famille et de connaître aussi vos grands-parents.
2: Oui, j'ai eu la chance de grandir dans une famille où il y avait... énormément d'agriculteurs. Mes deux parents sont issus de familles agricoles et j'avais une multitude d'oncles et de tantes des deux côtés, de cousins aussi qui étaient agriculteurs. Donc les week-ends, les dimanches, les vacances, c'était très souvent à la campagne, chez mes cousins, chez mes oncles et tantes, dans les champs, dans les étables, sur un tracteur. Voilà,
1: Si je feuillette vos albums photos, je vous vois sur un tracteur.
2: Mais
1: la photo existe.
2: Alors, c'est un truc complètement dingue ce que je vais vous dire, parce que ça ne se fait plus, ça ne se ferait plus, c'était dangereux. Mais mon grand-père me faisait conduire son tracteur.
1: Mais moi aussi.
2: À l'âge de 7 ans.
1: Ah, mais moi aussi. Même avant, moi. Alors, on est des fous. Mais oui, mais ça va parler à plein de gens, parce qu'on l'a tous un peu fait si on a évolué effectivement dans ce type de lieu. Alors. Il y avait aussi un rituel en famille, c'était la forêt. Parce que vous l'avez dit, vous êtes entouré d'un environnement magnifique. Mm-hmm. Petit coin champignon, je crois que vous y alliez souvent avec papa. Hein.
2: Alors, on est en automne.
1: Oui.
2: Et je me souviens qu'à partir du 15 septembre, eh bien, on passait une partie de nos week-ends à aller cueillir les champignons dans les prés, dans les bois, et ça c'était merveilleux, parce que on démarrait très tôt le matin, le soleil se levait à peine, et on partait justement dans ces prairies, dans ces bois, il y avait la rosée, des odeurs, enfin tout ça, c'était un pari, hein, on ne savait jamais sur quoi on allait tomber, mais en général on rentrait avec les paniers pleins.
1: Et puis il y avait le bord de l'eau qui n'était pas très loin non plus.
2: Et il y avait la mer. La Vendée, c'est tout son charme. C'est le bocage d'un côté, et puis le marais de l'autre, et à l'extrémité du marais, la mer qu'on entend là.
1: Bien sûr.
2: Le sac et le ressac.
1: Et au goûter, il y avait une bonne brioche vendéenne.
2: Voilà.
1: Absolument. Et votre famille, vous faisiez pour les grandes occasions fabriquer voilà, une brioche vendéenne.
2: Alors il y avait une tradition à Pâques dans les villages et ensuite dans les villes. Enfin c'était comme ça à Montaigu chez nous. Eh bien on faisait de la brioche, mais c'était de la brioche maison. Et je garde un souvenir très très présent et très ému de cette brioche que confectionnait mon papa, parce que il s'y mettait le vendredi soir, et puis il se levait la nuit pour regarder si la brioche était assez levée, et puis la mettre. On se levait le matin avec cette odeur,
1: un émerveillement
2: de brioche, de fleurs d'oranger, c'était merveilleux.
1: C'est votre brioche de Proust.
2: On va l'appeler comme ça.
1: On va retourner en Vendée. On a encore plein de choses à se dire, mais l'heure est venue de s'intéresser à la Revue des Merveilles. Avec Benoît Prospero, on passe en revue les merveilles de celles et ceux qui consacrent leur vie au monde du vivant. Et aujourd'hui, nous partons à l'école pour découvrir un moyen de transport un peu original.
0: Ah ben voilà, on a fait l'appel et a priori tous les enfants sont là. Donc le bus peut partir direction l'école. Sauf que le bus ici, ah ben il est un petit peu particulier. Nous sommes avec ICI Paris Île-de-France dans l'Essonne à Bièvre. Et ICI, le bus scolaire, c'est un vélobus, le Castor Express. Alors pour faire simple, ben c'est comme un bus, c'est-à-dire que c'est un véhicule assez long. Sauf que les enfants, ah ben ne sont pas seulement assis. Tout comme le conducteur, ils doivent pédaler. Et la chef de projet développement durable, c'est Camille Fénodeau. Explication.
3: Un vélobus assis électrique avec donc l'assistance qui est pour le conducteur et ensuite on a 8 places derrière avec des pédaliers, donc c'est-à-dire que tous les enfants doivent pédaler pour aller à l'école. Et donc pour la direction, un peu comme un vélo électrique et qui peut aussi aller sur les pistes cyclables parce qu'il est très étroit.
0: Ah ben voilà, et puis au-dessus il y a un toit aussi, hein. Ah ben oui, on peut même ranger du matériel.
3: Tout à fait, donc là on voit que nous on donne des casques à disposition pour les enfants qui n'en auraient pas. On sollicite les enfants à ramener le leur. Tout le monde prend son petit gilet jaune, s'équipe, fait ses petits réglages sur la hauteur de selle et après on y va.
0: Et qui utilise le vélobus ? Eh ben, tous les enfants à partir du CE2. Eh ben oui, parce qu'il faut quand même une taille minimum. Et la question alors la plus importante, et les enfants, ils en pensent quoi ?
3: Bah, c'est super chouette parce que déjà quand on se balade dans le vélobus, tout le monde nous sourit parce que c'est tellement atypique comme véhicule que voilà, donc c'est rare hein, qu'on nous sourit dans la rue. Donc il y a ce côté-là, il y a le côté aussi de faire du sport avant d'aller à l'école. De se retrouver aussi, il y a bien 10 minutes on va dire de trajet, donc ça discute avant de venir. Et puis ça, quand ils arrivent à l'école, c'est pour se poser un peu parce que ils ont pris un grand bol d'air frais, donc je pense que ça a plusieurs vertus.
0: Et non, mais vous imaginez les souvenirs pour les enfants. Et puis c'est quand même hyper inspirant, hein. Et d'ailleurs, si vous êtes dans une commune et que vous vous demandez si ça pourrait marcher chez vous, eh ben écoutez,
3: c'était un projet pas facile à porter pour une commune parce que c'est atypique. Et en fait, on se rend compte que c'est super. Enfin, les parents, les enfants, tout le monde qui rencontre le vélobus est joyeux de le voir.
0: Eh ben voilà, ben c'est normal. Allez voir ce vélobus hein, sur les réseaux sociaux de ICI Paris Île-de-France. Vous verrez, c'est une merveille. Merci à Camille Fénodeau et à la ville de Bièvre dans l'Essonne.
1: Merci Benoît Prospero, Jamie Gourmaud, quand vous alliez à l'école amirale de Chaffaut à Montaigu, vous avez fait votre scolarité, vous y alliez comment, en vélobus ?
2: Alors j'y suis allé à pied, j'y suis allé à vélo, mais je connais ce vélobus, je l'ai même piloté, parce que pour un monde de Jamie, on avait évoqué tous ces moyens de transport, de transition, et je l'ai vu. Alors, c'est assez drôle parce que c'est très convivial comme moyen de transport. Ouais. On parlait il y a quelques instants de Saint-Jean-de-Mont quand j'étais enfant. On n'appelait pas ça des vélobus. On appelait ça des Rosalie.
1: Et oui, c'est Rosalie, bien sûr.
2: Voilà, mais
1: ça existe encore.
2: Mais ça existe encore. Mais c'est un vélobus.
1: Voilà. C'est vrai.
2: Voilà. Et on c'est utilisait, vrai. On utilisait ce moyen de transport pour s'amuser.
1: Avec un toit qui vous permet aussi de vous protéger. C'était ça la Rosalie. Et il y en a encore.

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2: Et merci d'être ici avec nous et promenade dans les souvenirs de nos invités. Elle continue cette promenade dans Il n'y a pas que Paris dans la vie. Nous découvrons à chaque rencontre une nouvelle façon de regarder notre pays. Une France liée aux souvenirs d'enfance, aux proches ou aux différentes étapes d'un parcours professionnel. Et cette fois, c'est Damien Joannès qui nous raconte son histoire. Face à Éric Bastien, il revient sur les lieux qui ont compté pour lui et sur les souvenirs qu'il garde de ces différentes périodes de sa vie. C'était il n'y a pas si longtemps dans Il n'y a pas que Paris dans la vie. Vous ne connaissez pas Damien Joannès ? On le réécoute tout de suite sur ICI.
3: Alors, pour ceux qui nous rejoignent, on a été à Aubervilliers où vous êtes né, on s'est arrêté à Sartrouville, vous avez vécu une partie de votre enfance, la maison familiale à Baccarat, en Lorraine, dans le 54. Et puis vous arrivez, vous l'avez dit, à Salon de Provence, c'était lié au métier de votre papa essentiellement.
4: Oui, certes. Mon papa, qui du coup travaillait en banlieue parisienne, a changé d'employeur. On a trouvé un à Marignane, justement dans le sud. Donc on était très contents de faire nos valises et de déménager dans le sud.
3: Il était ingénieur aéronautique.
4: Aéronautique, absolument, et on a atterri, si je puis dire, à Salon de Provence, donc magnifique ville du sud de la France, qui compte environ 50 000 habitants dans les Bouches-du-Rhône, dans laquelle j'ai passé à peu près 5 ans.
3: Et puis à la base, la fameuse base 701, qui est à Salon de Provence, qui est la base de l'armée de l'air.
4: Exactement. Exactement, la base de l'armée de l'air. D'ailleurs, pour la petite anecdote, mon collège, qui était le collège Lurian à l'époque, je ne sais pas si ça a changé de nom, en fait, était vraiment juste à côté de cette base. Mmh. Et du coup, je me souviens très bien des profs qui devaient parfois juste se taire pendant quelques secondes, voire quelques minutes, parce qu'un avion passait.
3: Ils avaient des essais. Ils savaient à quelle heure il allait passer exactement.
4: Alors non, justement, c'était assez erratique. Ouais. Soit on fermait les fenêtres pour continuer le cours, soit on attendait un petit peu que ça se passe. Mmh. Mais effectivement, un avion qui passe juste au-dessus des salles de classe, ça faisait beaucoup de bruit et on était obligé d'un peu d'interrompre le cours.
3: Déracinement. Île-de-France, région PACA, vous y voyez un intérêt sympathique, le soleil, j'imagine. Une autre ambiance, une autre culture que vous découvrez.
4: Ouais, complètement. L'art de vivre dans le sud, je le découvre. Une autre culture, des autres copains. Hein. J'arrive à peu près à 8 ou 9 ans à Salon de Provence. Donc effectivement, des relations à reconstruire. Je faisais beaucoup de sport à
3: Salon. Oui, vous faisiez ça. On est d'accord. Un petit AK, là.
4: Exactement. Alors, je ne sais pas si je faisais ça à l'âge où j'ai commencé le rugby. Mais effectivement, c'était mes idoles. J'ai commencé le rugby, du coup, à Salon de Provence, dans ce stade de la ville, où tout était regroupé, le tennis, le foot, le rugby.
3: Alors, est-ce que c'est le stade Marcel Rouston ?
4: Absolument.
3: Parce que j'y regarde, figurez-vous, je ne connais pas les stades de Salon de Provence. Vous savez combien il y en a ? De stade à Salon de Provence.
4: Non.
3: Il y en a 8. Et effectivement, le principal, j'ai vu que c'était Marcel Rouston, je me suis demandé si c'était là.
4: C'est le stade Marcel Rouston, effectivement. Là où est encore le club de rugby de Salon de Provence, avec mon éducateur, qui a été aussi l'éducateur que j'avais à l'école de sport, qui s'appelait Monsieur Colomba. Je m'en souviens encore.
3: Capitaine Guibert.
4: Absolument. C'est ça. Et là, vous y retrouvez toutes les installations. Maintenant, je crois qu'à la place du terrain, il y avait un petit terrain de foot sur lequel on se retrouvait aussi à côté avec les gamins du quartier, qui aujourd'hui est devenu un terrain de basket.
3: Ouais.
4: Voilà, mais le stade Marcel Rouston, exactement.
3: Il y a aussi celui, alors je l'ai noté, un Carnoug. Ou le stade de Mikou Coulier, ça vous parle, ça ?
4: Alors non, ça me parle pas, pour le coup.
3: Bon, ça doit être pas très loin, en tous les cas. Vous intégrez l'équipe locale, c'est quoi ? C'est les mercredis, c'est les samedis, c'est ça, hein ?
4: Oui, c'est les mercredis. C'était un grand club, avec beaucoup, beaucoup d'enfants, toutes les catégories représentées à l'école de rugby. Alors moi, j'ai commencé dans la catégorie qui a un joli petit nom, c'est la catégorie des mini-poussins. C'était l'âge.
3: Ouais, bien sûr.
4: Voilà, exactement. Alors maintenant, on compte en âge.
3: Poussins, les mini.
4: Voilà, c'est ça, exactement. Et ensuite, tournoi le samedi, tournoi le dimanche dans la région, avec
3: évidemment
4: les papa et les mamans qui nous amenaient.
3: L'époque d'une petite école. L'école de la gare.
4: Alors voilà, ouais, elle avait un nom magnifique, cette école. Elle a changé de nom maintenant, mais alors dans notre cœur d'enfant, elle restera toujours l'école de la gare, hein, quoi qu'il arrive. Mais cette école de la gare, effectivement, elle était, comme son nom l'indique, pas loin de la gare. petite école de quartier, effectivement, avec des classes qui étaient tout autour d'une cour intérieure fermée, dans laquelle on retrouvait des grands arbres, des platanes, et où les élèves peu nombreux, puisqu'on était à peu près une à deux classes par niveau, si je me souviens bien, se retrouvaient dans cette cour, justement, où tout le monde se connaissait, puisque on venait tous à pied, et puis on habitait tout autour de
3: l'école. Vous y êtes retourné ?
4: Non, alors j'y suis retourné, oui, puisque mes parents aujourd'hui habitent à Salon de Provence, donc j'y suis retourné, mais jamais à l'intérieur.
3: Je crois que vous avez eu, je sais pas combien, vous êtes resté quand même plusieurs années hein, sur Salon de Provence. C'est toujours le même instituteur, de niveau en niveau.
4: Ah bah oui. Alors non, les instituteurs changeaient. Ça changeait plusieurs instituteurs, mais en revanche, effectivement, on retrouvait parfois les instituteurs d'une classe à l'autre quand ils changeaient de niveau. Effectivement, c'était vraiment une petite école.
3: Vous revoyez en train de jouer à l'épervier.
4: Oui. Oui, c'est vrai.
3: L'épervier part en chasse.
4: Effectivement.
3: L'épervier de Vouprès.
4: Effectivement, là, il y avait effectivement tous les élèves, tous les gamins de tous les âges, de tous les niveaux qui se retrouvaient pour jouer à l'épervier. Et c'est vrai que c'était des bons souvenirs.
3: Quel souvenir vous gardez d'une manière générale du Sud? Parce que j'imagine que, ok, il y a Salon de Provence, mais peut-être que vous avez découvert, je sais pas, moi, Pélissane, Barbin, enfin voilà, tous les endroits que Vénergue qui sont autour. Vous avez peut-être un petit peu bougé quand même.
4: Oui. Et puis, alors, en fait, la bonne nouvelle, c'est qu'aujourd'hui, je suis basé à côté d'Avignon, à Villeneuve-les-Avignon. J'ai retrouvé le Sud dans lequel j'avais habité.
3: Il n'y a pas de hasard.
4: Exactement. C'était une très belle coïncidence, effectivement, en rejoignant Ulysse en 2021. Mais oui, autour de Salon de Provence, la région est absolument magnifique. Salon elle-même est une ville historique, ville de Nostradamus, hein, avec un des plus beaux châteaux forts de la région, le château de Lampéry. Ouais. Autour de ça, vous avez effectivement des villages qui sont absolument très beaux. Vous avez Grance, Lançon, Pélissane, etc., comme vous l'avez dit. Et ça, c'est autant de souvenirs.
3: Il y en a un qui sort du lot pour vous, dans lequel vraiment vous vous sentez bien et vous aimez y aller avec votre famille, vos enfants, parce que vous avez plusieurs enfants.
4: Oui, alors j'ai 4 enfants qui ont entre 4 et 12 ans. Ouais.
3: Aujourd'hui, vous êtes un jeune papa, hein, vous avez tout juste 40 ans. Hein,
4: c'est ça, ouais,
3: 43.
4: Alors 43, ouais, effectivement. 43,
3: c'est tout juste 40 ans. Quoi.
4: Oui, voilà, c'est pas très loin, plus ou moins 10%, effectivement.
3: C'est de la courtoisie. Ça, vous les emmenez dans le Sud, parce qu'on l'a compris, vous vivez dans le Sud, on parlera de votre quotidien, mais ouais. Vous les emmenez justement découvrir un peu cette région que vous avez découvert, vous, gamin.
4: Oui, bien sûr. Déjà, on va visiter mes parents, leurs grands-parents, autour de Salon, et puis effectivement, on va visiter, on en profite pour aller visiter les villages. Ouais. Vous parliez de Pélissane, plus autour de chez nous, en fait, il y a un village que j'aime beaucoup, dans lequel je me suis marié d'ailleurs, qui s'appelle Maussan-les-Alpilles. Donc là, on change un petit peu, on n'est pas exactement autour de Salon de Provence, quoique, mais ce sont des villages qui sont magnifiques, qui sont restés figés un petit peu dans cette culture provençale, avec la place, effectivement, l'église, les cafés, etc., où il y a une douceur de vivre qu'on arrive à ressentir, même pendant des courts passages.
3: Et puis vous quittez la France, et on va en parler dans quelques minutes. Nouveau départ, alors là, vous allez loin, hein, puisque je dis vous quittez la France. Encore sans doute lié aux mutations de vos parents, de votre papa. Vous allez partir en Australie, à Sydney. On parlera, puisque vous avez passé votre bac aussi à l'étranger, et puis de votre retour en France, puisque vous êtes forcément revenu à un moment donné. On va en France, vous en parlez très bien, évidemment, hein, depuis 20h, Damien Johannès. On retourne en France avec le plaisir d'entreprendre. Vous travaillez pour la mobilité, on va en parler. Parce que pour se déplacer, il y a la voiture, il y a le scooter, il y a le vélo, il y a les patins à roulettes et le skateboard. Vous êtes sportif, vous avez déjà fait du skateboard ?
4: Oui, bon, j'en ai fait.
3: Ah ben voilà. Et bien le skateboard, c'est pas qu'une planche et 4 roues, enfin pas seulement. Surtout si, comme Catherine Quicandon, vous le choisissez dans le sud-ouest.
5: À Mézos, dans les Landes, à moins de 50 km au nord de Dax, ça glisse, enfin plutôt ça roule.
6: Évidemment ça roule, Brèche, pourquoi ça roulerait pas ?
5: Je ne sais pas, surtout si vous êtes sur un parabolique skateboard. Mais qu'est-ce donc ? C'est un skateboard fabriqué par Benoît et Mazabal. Pour la planche, il utilise du pin maritime des Landes, ce grand conifère au tronc rectiligne et à l'écorce brun, rouge, très fissuré, qui peut atteindre les 20 à 30 mètres de hauteur. Et à cela, il rajoute une petite spécificité.
7: La planche se tord sous les pieds, en fait. Il y a un système de flex, c'est un mouvement de torsion de la planche qui n'existait pas et que j'ai créé du coup avec ce que j'avais sur place. Donc en fait, ça donne un skate qui est très intuitif, très facile à skater. Ça envoie beaucoup plus de performance.
5: Tout est fait localement entre Mézos et Bias, sauf les matériaux complémentaires comme les roues et les trucks que Benoît achète aux États-Unis à défaut d'en trouver en France. Les skates sont complètement éco-responsables et pensés comme
7: quand je fabrique une pièce neuve, j'ai déjà prévu son recyclage et son recyclage. Et en fait, c'est quelque chose qui ira jamais à la poubelle, qui sera toujours utilisable ou réutilisable. Le bois, c'est transformable à volonté. Comme j'utilise pas de produits toxiques qui tuent la matière, je pourrais toujours la retravailler derrière et en refaire d'autres choses.
5: Malin le lynx. Parabolic Skateboard est en fait né d'une double passion, le skate et la montagne. Il y a quelques années, Benoît le montagnard déménage et devient Benoît le landais. Les sensations de glisse lui manquent, alors il décide de résoudre le problème en créant une planche pour les retrouver. initialement pensé pour l'entraînement des snowboarders en période estivale, Parabolic Skateboard peut être utilisé par qui veut. Benoît ne viendra pas vérifier, je vous le promets. Il existe plusieurs modèles. Cela démarre à 150 € s'il y a juste le plateau et cela monte en fonction des options et de la taille de la planche. Vous pouvez les acheter dans une cinquantaine de boutiques en France, dont une vingtaine sur la côte, oui, c'est logique, et sur le site internet parabolic.fr avec un K à la fin. Merci à Carl Da Silva d'ici Gascogne pour cette idée qui roule. Ici, ça entreprend Parabolic Skateboard pour une planche landaise avec un air de montagne.
3: Eh ben, merci beaucoup à ici Gascogne et à Catherine Quicandon, ça doit vous plaire parce que vous, vous êtes un vrai sportif. Damien, enfin un vrai sportif. Vous êtes sportif, je ne vois pas pourquoi je dis un vrai sportif. On a parlé de rugby tout à l'heure, le skateboard, vous l'avez dit, vous connaissez. Puis la mobilité, bah, pour le coup, le skateboard, je ne sais pas, vous ne voulez pas faire quelque chose avec Ulysse autour du skateboard?
4: Il faudrait qu'on réfléchisse un petit peu, mais effectivement, pour les parkings et l'autoroute, ça risque d'être un peu limité.
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13: Et merci d'être là, la soirée continue sur ici avec Y'a pas que Paris dans la vie. Et si certains souvenirs sont liés à de grands événements, d'autres peuvent naître de choses beaucoup plus simples. Un paysage aperçu pendant les vacances ou pourquoi pas une maison dans laquelle on a passé du temps. C'est ce que nous allons retrouver avec notre prochaine invitée. Si Denis Bonnec était au micro d'Éric Bastien pour évoquer les différentes étapes de son parcours et les endroits qui ont laissé une trace dans sa mémoire. Une rencontre qui nous permet de découvrir une nouvelle fois une personnalité à travers sa propre carte de France. On réécoute son passage. 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
14: Quand on vit dans le sud de la France, où est-ce qu'on part en vacances?
15: Ah oui, en Bretagne.
14: D'accord. Donc vous retourniez régulièrement durant votre enfance, votre adolescence en Bretagne.
15: Oui, parce que mes grands-parents étaient en Bretagne, Denise et Marcel, voilà, Gégouzo. Donc à Kervignac, près de Lorient, et ils avaient une très jolie maison avec un beau jardin, avec des animaux dans le jardin, un potager, et je passais toutes mes vacances chez eux, voilà.
14: Alors justement, parlons de Kervignac, j'ai noté, c'est dans le Morbihan, c'est non plus le Finistère, hein, vous aviez vécu, l'image comme ça qui vous vient en particulier de Kervignac? Oh,
15: c'est minuscule, hein. c'est un tout petit village, je m'en rappelle du pain de deux qu'on achetait, en montant une colline et en descendant une colline, boulanger très sympa.
14: Ouais.
15: Je me rappelle du lait qu'on allait chercher à la ferme chez le voisin, dont vous savez, le fameux pot au lait que j'ai toujours chez moi, que j'ai gardé. Je me rappelle de Port-Louis, qui n'était pas très loin, on prenait la voiture, on allait se baigner. Voilà, c'est une vie simple à la campagne. Mon grand-père, qui était poissonnier, allait pêcher sur le Blavet. Et ma grand-mère me donnait des petits bonbons au caramel pendant que papy pêchait. Non, mais vous voyez, c'est des souvenirs. Là, c'est comme si j'y étais, quoi. C'est incroyable.
14: Le sud, vous allez le quitter justement pour retourner en Bretagne.
15: Oui, à Vannes.
14: D'abord, dans un premier temps.
15: D'abord,
14: après, vous allez voir, il y a Dinard et tout ça.
15: Oui, c'est ça.
14: Vannes.
15: Oh, j'ai adoré Vannes. Là, j'étais adolescente.
14: Ce petit caramel de Vannes.
15: Ah oui. qu'est-ce qu'il y avait à Vannes? Non, mais Vannes, formidable ville. En plus, j'habitais sur la place de la mairie et j'étais au collège Jules Simon qui était à 5 mètres. Donc, c'était un luxe. Je pouvais me réveiller au dernier moment. C'était parfait. C'est là où j'ai eu mes premiers amours, ma super bande de potes. C'est les premières booms. Et puis, c'est une ville magnifique avec plein de maisons à colombage. Quand vous le baladez, moi qui adore les centres-villes, je pense que Vannes a nourri cette passion du centre-ville et de la ville parce qu'il y a ces maisons qui sont se toucher tellement elles sont vieilles, vous voyez, et on voit la maison qui bouge.
14: Elles ne font qu'un, finalement.
15: C'est ça.
14: Il y a une ville et il y a une maison.
15: Non, mais c'est incroyable. J'ai l'impression que les gens vivent de travail, que tout est penché à l'intérieur. C'est une ville extraordinaire et le fameux port aussi. Et c'est drôle parce que j'étais pas retournée pareil depuis 15 ans et là j'y suis retournée pour un festival de livres le salon du livre du mois de juillet, et du mois de juin, excusez-moi, et qui est formidable. Et je suis revenue, ça m'a fait un choc de revenir grande, dans ce lieu où j'ai eu tant de rêves.
14: On voyait des choses grandes, puis on les voit plus petits, généralement.
15: Et puis quand on est ado, on a des rêves. Et je revenais dans cette ville et je me disais, je me rebadais dans la ville, je me dis, j'en ai réalisé un ou deux quand même. C'est chouette, quoi, de grandir.
14: À mon avis, bien plus qu'un ou deux. Vous quittez Vannes pour Dinard.
15: Ah oui.
14: C'est joli.
15: Alors là, alors, Vannes, c'était marrant parce qu'il y avait deux clubs de foot dont mon père a été l'entraîneur des deux clubs. Donc c'était assez cocasse, évidemment de manière alternative. Et à Dinard, on a, alors je me rappelle, papa, il avait le choix entre Meaux et Dinard. C'est pas le même genre de ville. Le club de Meaux était un petit peu dans une division supérieure. Et je me rappelle qu'ils ont regardé Dinard et ont fait, oh, c'est quand même très beau, Dinard. Donc on a choisi plutôt le beau décor. Oh là là, quelle bonne idée ils ont eue.
14: Station balnéaire qui est réputée par les Anglais et par les Américains, notamment pour le festival du film britannique. C'est les villas. À l'époque, vous parliez des villas, justement, c'est aussi ça, Dinard. On est en face de Saint-Malo, là.
15: On est en face de Saint-Malo, qui est magnifique. Mais moi, Dinard, c'est, pour moi, c'est à part. C'est-à-dire que c'est plein de toutes petites plages, elles sont toutes différentes. Vous avez la plage de l'Écluse, qui est la plage du centre. Il y a beaucoup de monde, mais elle est très belle et elle est encadrée de ces villas, ces fameuses grandes villas qui rappellent Hitchcock, l'Angleterre, les mystères, voilà. Et puis il y a d'autres plages, il y a des petites criques, Port-Rioux, il y a le village de Saint-Enogat, et puis après il y a la Fourberie, Port-Blanc. Moi j'ai des souvenirs sur chacune de ces plages.
14: Oui, parce que vous faisiez des pique-niques avec vos copines dans des plages
15: copains,
14: différentes.
15: Et des copains, bien sûr.
14: Vous l'avez dit, c'est le lieu des premiers amours. Voilà. Toutes les semaines dans des endroits différents.
15: Ah mais oui, on allait, on part en vélo, on allait. Aujourd'hui, on va à Saint-Éno, on va à Saint-Luc. On changeait tout le temps de destination. C'était des décors mais mirifiques. Vous voyez, comme dans les séries américaines où ils vont à la plage en sortant de l'école. Ben moi, on vivait ça, quoi. C'était trop chouette.
14: Vous êtes nostalgique de cette époque ?
15: Non, j'ai jamais ressenti
14: le.
15: C'est pas mon truc, la nostalgie. Mais je me rends compte de la chance que j'avais. Mais je m'en rendais compte à l'époque déjà. Hein. Je me dis, aller à la plage en sortant de l'école, c'est.
14: Oui, c'est ça. Parce que ça, c'est un quotidien pour un enfant, pour une ado. Vous étiez plutôt ado. Ouais, effectivement, après l'école, je sais pas, à 14h30, 5h, vous allez faire un plongeon. Quoi.
15: Et mes premiers pas de journaliste, je les ai faits bénévolement.
14: Au festival
15: du film britannique.
14: Je sais. Courant, bah, on peut en parler parce que c'est le premier boulot, c'est vos premières interviews, en fait.
15: Premières interviews. Et première interview, et c'est fou parce que j'ai rencontré mon meilleur ami, j'avais 17 ans, il en avait 10 de plus, qui est devenu un très grand réalisateur
14: ça,
15: de cinéma.
14: C'est pas Dinard, ça. Vous parlez du Café Méliès.
15: Oui, alors en fait, si, on s'est rencontré à Dinard.
14: Alors c'est Fred Cavaillé, on va le
15: dire. C'est Fred Cavaillé, qui réalise Les Misérables, que vous allez voir sur vos écrans en octobre, qui a fait Mea Culpa pour elle, etc., qui est mon meilleur ami, mais très grand réalisateur.
14: C'est à l'époque que vous ne connaissez pas à l'époque.
15: Mais non, mais à l'époque, il réalisait le mini-clip de cérémonie du festival du film britannique. Ouais. Et on est tombés amis autour de la piscine de Dinard, piscine extérieure. Et après, j'ai proposé un papier, donc je l'ai interviewé, c'était ma première interview au Café Méliès à Rennes. Donc j'ai fait ma première interview pour son premier court-métrage. J'ai encore la photo, on est des gamins évidemment. Et à partir de là, on ne s'est jamais quitté. Et on a toujours regardé, moi j'ai vu tous ses courts-métrages, tous ses films, lui il a assisté à toutes mes chroniques, on se visionnait les chroniques à la télé ensemble.
14: C'est un destin incroyable pour vous deux.
15: Bah oui, parce qu'on avait des rêves, on venait de milieux où on n'avait pas de réseau, on a dû se débrouiller vraiment tout seul. Et on s'encourageait, c'était vraiment une des personnes qui croyait en moi, en plus de mes parents. Et moi je croyais en lui, et voilà, lui et sa du temps aussi à émerger, parce que ça met du temps on met du temps à réaliser nos rêves. Et là, aujourd'hui, voilà, j'étais avec lui hier, il me parlait de la sortie le 12 octobre des Misérables, et c'est extraordinaire.
14: Il faut qu'il vienne voyager avec nous ici dans cette émission.
15: Il est formidable. Il est passionnant.
14: On peut se dire un mot sur Saint-Malo, parce que moi, j'adore Saint-Malo.
15: Ah, moi aussi.
14: Quel est votre Saint-Malo à vous, Sidonie Bonnac?
15: C'est le Sillon. C'est pas intramuros. Intramuros, c'est pas mon truc.
14: C'est des images incroyables.
15: Intramuros,
14: il y a
15: trop de touristes. Mais alors, j'ai vu ça avec. J'étais au mois de décembre, je suis allée quelques jours. On s'était loué une petite chambre sur le Sillon. C'était les grandes marées. C'est une des plus belles choses que j'ai vues de ma vie.
14: Impressionnant.
15: La mer qui se déchaîne, vous n'êtes plus rien. Et ça, c'est agréable.
14: Ville
15: rien
14: des Corsaires.
15: Face à la mer. Ville des Corsaires.
14: Châteaubriand.
15: Jacques Cartier.
14: Bien sûr. Les remparts, les crêpes.
15: Ah, oui.
14: Je vous lance sur les crêpes ou pas?
15: Il
14: y a plein de crêpes à Saint-Malo. J'ai l'impression que cette ville n'est qu'une crêpe quand on se balade à l'intérieur de la ville.
15: J'adore, cette ville n'est qu'une crêpe. Alors ça, cette phrase, je vais la garder.
14: Si je me balade dans Saint-Malo, à chaque fois, tiens, crêpe
15: de vache, crêpe de truc. Vous savez que ma vie n'est qu'une crêpe aussi. Je vous explique pourquoi.
14: Mais d'ailleurs, vous en avez emmené là dans
15: le. Alors non, là, tous les matins, j'en fais à mes enfants.
14: Tous les matins, on fait des
15: crêpes sucrées ou galettes de sarrasin avec un œuf. Ah bah oui, mais on est breton, pas. Mais bien sûr. Mais c'est bien meilleur que de manger des céréales. Je vous adopte.
14: Sidonie, on va rester à Saint-Malo, puis on va continuer de se balader d'ici 21h. D'après un baromètre réalisé par Odoxon en 2024, plus de 6 Français sur 10 possèdent un animal de compagnie. Vous en avez un ?
15: Non, malheureusement.
14: Vous en avez eu, donc.
15: J'en ai eu.
14: Vous en avez eu. Parmi eux, 30% ont un chien, et pour tous ceux qui travaillent dans un bureau, il est parfois difficile de laisser son compagnon seul à la maison toute la journée. Alors, nous, on a trouvé une solution. Robin Bernot s'est baladé en France. Elle nous vient du sud-ouest. Robin Bernot et Elsa Marot nous emmènent la découvrir.
9: Et si vous alliez au travail avec votre animal de compagnie?
10: C'est complètement positif.
9: À Libourne, dans l'est de la Gironde, l'entreprise Seva Santé Animal autorise ses collaborateurs à venir travailler avec leur chien depuis le mois de mars. Alors on a voulu dresser un premier bilan sur cette expérimentation. Notre journaliste Elsa Marot s'est rendue sur place et a rencontré Jennifer, responsable du support informatique, accompagnée d'une petite boule de poil.
10: C'est Natsu, c'est la petite mascotte au premier qui se balade et qui a des caresses de tous les tontons et tatis de l'Haïti.
9: Vous allez l'entendre, Jennifer est ravie de pouvoir passer ses journées avec son Jack Russell.
10: C'est vrai que de pouvoir l'amener au bureau, lui déjà il est content parce qu'il est avec moi toute la journée. Et puis c'est aussi une forme de l'avoir à proximité, de pouvoir le caresser, tout le monde s'en occupe. Le matin, il m'attend devant la voiture, il lui tarde qu'une chose, c'est de pouvoir monter, que je l'amène au travail.
9: Bon, pour pouvoir mener à bien cette expérience, il a tout de même fallu mettre en place quelques règles que nous explique Laetitia Malo, responsable de la communication interne de l'entreprise.
16: Il y a un petit process, une sorte de candidature qu'il faut mener quand on veut venir avec son chien au bureau. Le certificat du vétérinaire qui atteste que le chien est en bonne santé, qu'il a un comportement sociable en communauté. Donc ça se fait assez rapidement. Et on a essayé de le rendre le plus simple possible, mais il y a quelques contraintes à prendre en compte.
9: Venir avec son chien au travail, ici à Libourne, ça marche. Et vous, tiens, qu'en pensez-vous?
17: Je trouve que c'est une super initiative.
9: Sarah a la vingtaine et elle est étudiante.
17: Ça rajoute quelque chose, je sais pas, de la positivité. Les animaux, c'est toujours agréable de les avoir à proximité.
9: Le bien-être au travail, un des critères qui compte le plus pour Sarah dans le choix de sa future entreprise.
17: Ce serait bien d'avoir un cadre qui est agréable au travail, quoi, pas qu'à la maison. Du coup, vu qu'on passe une grande partie de notre vie au travail, c'est très bien que ce soit un cadre qui est agréable pour les employés quand même.
9: Même avis pour Lilia.
18: Tu es décontracté, tu travailles mieux que quelqu'un qui est stressé. C'est de la logique.
9: Bon, les chiens, c'est sympa, je suis d'accord avec vous. Moi, je dois vous avouer que je préfère quand même un peu plus les chats. Est-ce que ce serait possible, par exemple, d'emmener son chat au bureau? Pas sûr, me confiait Lilia.
18: Après, les questions sanitaires, le bac à sable et tout ça, c'est... un chien, ça va, mais un chat, ça va pas du tout.
9: Aujourd'hui, sur les 100 propriétaires de chiens que compte l'entreprise girondine, une quinzaine d'employés viennent régulièrement avec leur toutou depuis le lancement de l'expérience.
14: C'est mignon tout ça.
15: Bah, je découvre et je trouve que c'est très bien. En plus, ça apaise tout le monde au travail.
14: C'est vrai.
15: Bah oui.

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2: Et merci d'être avec nous sur ICI pour les meilleurs moments de Il n'y a pas que Paris dans la vie. Et pour terminer cette série de rencontres, nous allons lever les yeux vers le ciel, mais surtout découvrir les souvenirs d'un homme qui en connaît parfaitement les secrets. Louis Baudin était avec Éric Bastien, une rencontre qui nous permet de découvrir une autre facette de son parcours. Comme chacun de nos invités, il nous livre une France très personnelle faite de souvenirs, de rencontres et d'endroits auxquels il reste très attaché. On vous propose de retrouver cet échange dans Il n'y a pas que Paris dans la vie. Merci d'être sur ICI.
3: Évidemment, tout de suite, on sait qui on va voir.
4: Exactement là.
3: Non, c'est fou l'identification d'ailleurs du musique comme ça, que ce soit à la radio
4: c'est
3: ou à la
4: incroyable.
3: Télévision. Parce que moi, j'entends cette musique, je vous vois, je pense à Catherine Laborde, je vois à tous les autres,
4: Vine,
3: et puis là, évidemment, toute la bande. Merci d'être avec nous, Louis Baudin. Je rappelle que voilà, depuis 20 heures, on évoque votre parcours, déjà impressionnant et inattendu. Je suis sûr qu'il y a plein d'auditeurs qui ne savaient pas tout ça.
4: Ah, bah oui, c'est un grand voyage à travers la France, c'est clair.
3: Je reviens juste sur ces navigateurs, on l'a évoqué il y a quelques minutes. Vous avez rencontré, ça va durer des années parce que vous travaillez à Météo France tout en faisant ça, on est bien d'accord.
4: Ah, exactement. Hein. D'ailleurs, c'est pas toujours très simple la relation entre Météo France et puis cette activité un peu externe. C'est normal parce que Météo France, c'est la fonction publique avec un cadre, avec un fonctionnement. Et c'est vrai que quand on sort un peu de ce cadre-là pour faire de la compétition, accompagner des marins, l'emploi du temps, la façon de faire est pas toujours très facile. Mais peu importe, l'idée c'était d'être efficace et Météo France c'est un service efficace qui donne de bonnes prévisions, qui forme bon prévisionniste. Ouais. Moi, ça m'a aidé pour effectivement accompagner des marins et puis avoir de temps en temps un succès avec Florence. Ça a été le record de l'Atlantique, ça a été la route du Rhum, avec Paul Vatine, et puis en même temps avec Yves Parlier dans la Jacques Vabre. On a fait avec Yves un record de l'Atlantique sur entre les États-Unis et l'Europe. C'était des courses de l'Europe. Ça a été Québec-Saint-Malo. Là, j'ai gagné avec un équipage de Saint-Malo, justement, et Normand. C'est toute la vie du marin telle que... Quelqu'un comme moi le souhaitait et a pu le vivre pendant une quinzaine d'années.
3: Il y a un passionné de voile qui vous repère, c'est Philippe Gildas.
4: Ouais.
3: C'est lui qui vous met un peu le pied à l'étrier, parce qu'on a compris, vous travaillez avec des marins, vous êtes à Météo France, mais Philippe Gildas, il adore la voile, et il se dit, tiens, tu pourrais peut-être venir en parler chez nous sur Canal,
4: dans Lui par ailleurs.
3: Ben oui.
4: Effectivement, il dit, viens raconter les courses de voile et autres, et c'était avec l'aide de Marc Torresca, et on parlait, j'expliquais pourquoi tel marin a pris telle trajectoire, avec l'idée de revenir avec des vents favorables, expliquer la course au large grâce à Philippe.
3: Ouais. Ouais. C'est vrai que vous faisiez du camping sauvage en Camargue?
4: Alors ça, c'était beaucoup plus tôt, mais c'est vrai.
3: Ah, mais je fais des allers-retours.
4: À la pointe de l'Espiguette.
3: Ah, non, ça c'est la plage du Gros du Roi, de Port-Camargue.
4: Exactement, du Gros de Port. À une époque, c'était encore possible. Hein. Aujourd'hui, vous amusez pas à faire ça parce que ça va pas durer très longtemps, mais non. À l'époque, on pouvait encore le faire.
3: La Camargue, c'est une région qui est aussi, vous étiez dans le Vaucluse, on a parlé de Hap, mais on est à deux pas, du coup.
4: Exactement, la Camargue, c'est, et d'ailleurs, ça l'est encore plus aujourd'hui, mais c'est un lieu emblématique de l'évolution que l'on doit avoir dans notre rapport à la nature. Pourquoi? Parce que c'est un estuaire, parce que c'est un delta, pour être plus exact, parce que c'est un endroit où on voit la nature évoluer en fonction des températures, en fonction de l'impact, en fonction de la pollution, en fonction de l'occupation. Enfin voilà, et il y a beaucoup de choses à faire, tout en respectant la nature et en même temps en permettant le développement de l'homme. Et c'est un bel endroit pour ça.
3: Oui, j'ai évoqué les différents médias dans lesquels vous allez travailler, votre carrière ensuite, on la connaît. Je vais profiter de ces dernières minutes pour encore me balader en France avec vous et j'aimerais aller faire un tour sur l'île aux Moines.
4: Ah,
3: c'est votre paradis sur Terre.
4: Ouais, c'est en tout cas le paradis en France, c'est clair. C'est pour moi un endroit emblématique. Encore une fois, j'ai parlé du golfe du Morbihan, mais cet endroit, on est sur une île, donc je sais pas pourquoi ça. Je trouve qu'il y a un petit côté protecteur.
3: Toujours.
4: Et quand quand on est sur cette île, il y a des odeurs parce que comme on est sur une île, l'eau protège des températures extrêmes. Donc ça veut dire que des essences tropicales ramenées par des armateurs qui faisaient le tour du monde, qui sont venus s'installer ici parce que aussi avaient compris que c'était un bel endroit. Et donc ça crée une ambiance, des odeurs et puis un spectacle. Enfin, aller voir le golfe du Morbihan, aller voir les courants, la mer qui monte, qui descend, les couchers de soleil correspondants. Voilà, on y est.
3: Ah, le lieu pour le plus beau coucher de soleil ou celui qui vous a marqué dans votre vie?
4: Oh. Alors là, il est loin de la France, mais en France, aller voir un coucher de soleil quand il y a une tempête sur le Ratzin, pour peu qu'il y a ce qu'on appelle le front froid qui passe, c'est-à-dire qu'il y a une éclaircie, que le soleil passe juste sous les nuages dans une lumière hallucinante et avec la tempête, vous allez voir, c'est extraordinaire.
3: Le bassin d'Arcachon, C'est aussi un endroit qui vous a marqué, le bassin d'Arcachon.
4: Oui, le bassin d'Arcachon, c'est une mer fermée, c'est une mer où j'ai appris, c'est une mer qui, il y a la dune du Pilat pas très loin quand vous êtes à Arcachon. Donc c'est aussi un endroit où on peut s'apaiser, on peut se reposer. On

0: ouais, je vais utiliser ce mot, j'essaie de parler français, mais là, ça va pas être français, on vous prenait un shoot. Mmh. C'est un shoot émotionnel extraordinaire. Le rapport aux animaux, à la nature, avec là des guides qui ont une éthique, qui respectent, qui ont envie de partager, ouais. On vit des moments, enfin moi, c'est sublime, ça touche au sublime.
1: Et la boucle est bouclée, votre maman est née au Sénégal, moi, je sais pas, je me dis que vous êtes, voilà, vous allez en Afrique.
0: Il y a peut-être des gènes, il y a peut-être des choses qui ressortent et qui à ce moment-là ont envie de vivre et de vibrer. Ouais.
1: C'est Louis Baudin qui est votre invité ce soir jusqu'à 21h dans Il n'y a pas que Paris dans la vie. Louis Baudin, comment prévoir sa météo quand la météo fait l'histoire? C'était chez Albin Michel, c'est sorti il y a déjà quelques années, mais je le dis parce que voilà, on peut toujours se les procurer. Nous sommes tous météo sensibles, ça c'est le plus récent également chez Albin Michel. Ouais. Vous pouvez les lire surtout avec ce qu'on vit aujourd'hui. C'est vrai, il faut s'inquiéter, la sécheresse, les incendies, la canicule.
0: Alors, il faut s'inquiéter, mais il faut surtout être résilient, c'est-à-dire se dire, waouh, on peut pas continuer comme ça. Moi, je suis pas là à rentrer dans les détails de plus 3, plus 4, mais non. Aujourd'hui, on est 8 milliards d'individus sur une planète qu'on va pas quitter tout de suite. Donc, ça veut dire qu'il faut vraiment qu'on s'y mette et qu'on soit juste un peu plus à l'écoute de ce que nous dit la nature. Donc, le retour du bon sens, la technologie, oui, mais au service de cette nature et de l'homme. Voilà. Mais si on fait tout ça, c'est pour ça que je reste optimiste. Bah oui, on va le faire. Et on va le faire.
1: Et qu'on vous entende. Que les nuages et le soleil vous entendent. C'est parce que vous connaissez bien la France que vous êtes chevalier de la Légion d'honneur.
0: Oh, ça, j'en parle pas parce que je sais pas si
1: oui,
0: j'ai
1: mais la France vous rend quand même la connaissance que vous avez de ce pays.
0: C'est vrai que voilà, bah, ça oblige. Comme bien un sûr. Peu de notoriété, ça oblige effectivement à des comportements, à du partage, à essayer de transmettre un certain nombre de valeurs et être justement dans la transmission. Voilà, un peu d'expérience à transmettre. Je sais pas si je suis légitime, je sais pas si j'ai. Mais en tout cas, je suis dans cette phase où aujourd'hui j'ai envie de partager et transmettre et puis de rappeler quand même qu'on est dans un pays extraordinaire. Je le disais en introduction, mais quand vous faites un peu de géographie, quand vous faites un peu de météorologie, vous dites, mais un pays comme la France, cherchez dans le monde, vous n'en trouverez pas un qui 1000 km sur 1000 km offre cette diversité de géographie. Pourquoi est-ce qu'on est le pays le plus visité au monde? Pourquoi est-ce qu'on est le pays de la gastronomie? Parce qu'on a des paysages, on a des sols, on a une géographie qui nous permet de développer des produits extraordinaires.
1: Parler de la gastronomie, ça tombe bien. On va où en France pour bien manger avec vous, Louis Baudin? Il y a des régions.
0: Mais on va partout.
1: On va partout, vous avez
0: mais ouais,
1: dire.
0: Mais c'est ça. J'allais dire, je sais pas, immédiatement vient d'aller en Champagne. Puis après, je me dis, bah non, on va en Saône-et-Loire là. Il y a quelques petits restaurants qui savent très bien. Ouais. Puis après, on va aller, bah oui, les produits de la mer. Bah non, c'est bien aussi ça quand même du côté de Brest. Et puis on peut aller en Provence parce que là, d'un seul coup, on va découvrir une cuisine méditerranéenne qui en plus est très très bonne pour ce qu'on a entre guillemets. Quand on vieillit un peu. Donc, bah non, c'est partout. Mais apprenons juste à nous arrêter, à écouter les locaux, à écouter ceux qui connaissent leur terrain, et puis à les respecter et de faire avec ce qu'ils nous disent. Et là, vous allez voir, vous avez vite des moments mais incroyables. Ouais.
1: Tout à l'heure, je vous ai demandé de fermer les yeux. Je vous ai laissé imaginer la carte de France que vous connaissez par cœur. Hein. Si on devait garder qu'un seul lieu, Louis Baudin, parce qu'on a évoqué plein, vous voyez le lieu central de votre vie?
0: Ah, le lieu central. Mais je dirais, pourquoi pas aller justement dans le Massif central. Pourquoi pas aller se projeter du côté du Cantal, par exemple. J'ai pas vécu, mais j'ai traversé le Salers, par exemple. Et là, j'ai aussi découvert quelque chose qui est loin de ce que moi j'aime dire. Quand je suis loin de la mer, je suis un peu trop loin de la mer.
1: Il y a plein de lacs en Auvergne.
0: Il y a plein de lacs, exactement. Oui. Et puis surtout, il y a là aussi des endroits à la fois d'une richesse en matière de paysage, de vision, de gastronomie. Voilà, c'est un peu l'antithèse de ce que je suis et de ce que je recherche comme ça spontanément. Mais ouais, c'est peut-être là le centre pour repartir et retrouver l'origine.
1: Le centre de la Terre.
0: Ouais, le centre de la Terre. Mmh. Bah, il y a des volcans, hein.
1: Bien sûr.
0: Pas très loin.
1: Ah, bah oui. Et puis, ils peuvent se réveiller à tout moment.
0: Et puis,
1: hein.
0: Ils peuvent se réveiller. Alors, puis, peut-être tu l'as, mais.
1: Clermont-Ferrand,
0: ouais. Mais c'est sûr qu'ils se réveilleront un jour.
1: La chaîne des puits, si vous la survolez en avion, moi qui l'ai fait, je peux vous dire que c'est magnifique, Louis Baudin.
0: Exactement.
1: On s'est vraiment bien baladé dans toute la France. Il y a encore des lieux que vous connaissez pas. Vous dites, faut que je m'arrête, là.
0: Oui, le Jura, que j'ai un peu balayé, mais par exemple, je le connais pas assez. Je connais pas assez du côté de la Dordogne, par exemple. La vallée de la Garonne, c'est pas ce que je connais mieux, mais je connais un peu Toulouse, mais oui, les Pyrénées. Je connais assez bien les Alpes, mais je connais un peu moins bien les Pyrénées. Donc, il y en a encore d'endroits à découvrir.
1: Merci pour ce voyage, Louis.
0: Bah non, merci pour l'invitation.
1: C'est vraiment un plaisir.
0: On aura partagé. Pu,
1: Et rester là très longtemps. Je vais vous poser la question que tout le monde vous pose. Quel temps il fait demain? Quel temps il fait demain, Louis Baudin?
0: Écoutez, j'espère qu'il va pleuvoir.
1: La météo, c'est sur TF1, c'est sur le week-end.
0: Oui, exactement,
1: rappelle, en ce moment,
0: tout le week-end.
1: Vous venez aussi dans

0: journal de 20h souvent pour parler de nouvelles technologies ou d'avancées.
1: Exactement.
0: Voilà, on l'oublie pas parce qu'il s'intéresse à tout, lui.
1: Bah, la transmission, surtout partager, transmettre, ça c'est important.
0: La radio, que j'ai trop citée, mais dans laquelle on vous retrouve aussi le matin et qu'on salue affectueusement. Merci Louis Baudin, c'était un plaisir. En tous les cas, je vous souhaite un bon voyage, une belle suite de voyage. Peut-être une dernière question, je vous mets pas la porte, mais la retraite dans très longtemps, mais où est-ce que vous pourriez vous installer? Les derniers jours, vous aimeriez que ce soit où?
1: Non, je pense que autour de la Bretagne, là, autour du golfe du Morbihan, ou Trébordin, ou sur la côte de Granit Rose, ouais, j'aime bien ces endroits-là.

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2: Salut à toutes, salut à tous et bienvenue dans votre Décibel du dimanche, la seule émission programmée intégralement par ses auditeurs. Ce soir, Philippe, Yoël, Thomas, Philippe, oui un autre, ou encore Stéphane vont choisir la musique et je vais rejoindre le premier, il s'appelle Gwen. Salut Gwen.
3: Salut Émilie.
2: Bienvenue dans Décibel, comment ça va Gwen?
3: Eh bien écoute, ça va bien.
2: Bon, alors du lundi au vendredi, on fait l'actu musicale. Le samedi, c'est un invité, une invitée qui choisit la musique. Et le dimanche, c'est le nerf de la guerre. Les auditrices et les auditeurs qui nous disent ce qu'ils aiment. Alors ça peut être des nouveautés. Et toi, t'aimes bien les nouveautés, on le sait, puisque tu tiens un blog musical qui s'appelle Inclusic, dans lequel tu es plutôt une tête chercheuse. Mais t'as aussi tes petits classiques.
3: Ah ben, j'ai plein de souvenirs musicaux parce que la musique accompagne ma vie depuis que je suis arrivé sur Terre, donc voilà, et ça c'est un titre justement qui fait partie l'histoire familiale.
2: D'accord, donc on est sur une chanson de 1977, ça veut dire que t'es arrivé sur Terre il y a un demi-siècle Gwen.
3: Tout à fait.
2: Mais oui.
3: C'était mon demi-siècle.
2: Ah ben bon anniversaire, 50 ans, ça rigole pas. Ouais hein. Ouais. Ouais ben et mine de rien, en 50 ans sur Terre, oui, on a eu le temps d'écouter un paquet de merveilles.
3: Bah c'est ça.
2: Bah ouais.
3: Dont ce titre de Michel Berger, que j'ai découvert en fait sur les 45 tours de ma maman. Oh. Elle avait les 45 tours de France Gall et les premières écoutes que j'ai fait de ce titre c'était sur les 45 tours et dans le manche disque, voilà.
2: Ok, donc dans le manche disque, c'était pas que la chenille poète poète tagada, là c'est une chanson
3: non.
2: Particulièrement mélancolique. Si maman, ouais. Tu voyais ma vie, en plus avec la voix de France Gall qui est absolument déchirante, qu'est-ce qu'elle te procure cette chanson?
3: Déjà, elle est poignante, quoi. Elle te prend au trip et tu peux pas rester insensible. Et elle me rappelle donc tous mes premiers souvenirs où je découvrais la musique à travers ce qu'écoutaient mes parents et mes grands-parents. Et puis après, le thème de cette chanson m'a permis aussi de parfois tendre des perches quand il y avait des choses un peu plus difficiles à dire à ma maman. Et puis depuis que ma maman est partie, c'est une chanson que j'écoute avec plein de tendresse et de mélancolie. Et des fois, je me dis, tiens, si elle était là, qu'est-ce qu'elle penserait de tout ça, voilà.
2: Oh là là, bah on t'embrasse fort Gwen et merci beaucoup d'avoir choisi cette chanson. Si, maman, si. France Gall est dans Décibel. Bisous Gwen.
3: À très vite, bisous.

0: France Gall était dans Décibel. C'était le choix de Gwen, Si, Maman, Si, sur l'album Dancing Disco en 77.
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0: Ça y est, si on prend l'avion direction Nashville, les amis, on atterrira à l'aéroport international Dolly Parton. Ça a été voté à l'unanimité par le conseil de l'autorité aéroportuaire de la ville de Nashville. Et puis, il y a aussi maintenant la journée nationale Dolly Parton aux États-Unis tous les 25 septembre. C'était donc avant-hier. Alors, pourquoi le 25 septembre? Parce que le 25 septembre, nous, en France, on dit c'est le 25-9, mais aux États-Unis, ils disent c'est le 9-25. Et si on lit 9-25, ça donne 9-2-5. C'est aussi le nom d'un des plus grands tubes de Dolly Parton, qu'on va donc écouter maintenant, 9-2-5, en n'oubliant pas, donc en notant pour l'année prochaine, que le 25 septembre, c'est la journée de Dolly.

1980, Dolly Parton jouait dans le film 9 to 5 et en chantait la bande originale. Si vous voulez voir le film, qui a plutôt bien vieilli, en français, il s'appelait « Comment se débarrasser de son patron ?» Tout un programme, non, pour un dimanche soir ?

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1: Le dimanche soir, les auditrices et les auditeurs prennent le contrôle de la programmation musicale de Décibels. Si vous avez envie d'en être pour la semaine prochaine ou la suivante, quand vous avez un peu de temps, vous nous envoyez un email. Ça, c'est très important. L'adresse, c'est Décibels, avec un S à la fin, @radiofrance.com. Décibels au pluriel, @radiofrance.com. Et dans le message, vous mettez la chanson que vous avez envie de partager avec nous. Et puis votre numéro de téléphone pour qu'on puisse vous rappeler. Et c'est ce qu'on fait là, on rappelle Stéphane. Salut Stéphane.
2: Salut Milé, comment ça va?
1: Ça va bien et toi?
2: Bah, très très bien, très très bien.
1: Bienvenue chez toi, hein, puisque c'est chez vous les amis Décibels. Une des beautés du service public. Mon cher Stéphane, t'avais envie toi de refaire un tour dans les années 90. Je ne dis jamais non à une petite balade dans les 90s où on était jeunes, on était fous, on avait beaucoup moins mal au dos. Donc c'est très bien. Et donc toi, dans les années 90, t'écoutais Les Innocents?
2: Oui, Les Innocents, tout à fait. Et j'avais envie de le repasser un petit peu ce soir et aux auditeurs aussi. Parce que c'est un groupe qui a un peu oublié du rock français,
1: mais oui.
2: Malheureusement. Mais, bah après, c'est vrai qu'ils ont que 6 albums. Bon, ça fait un de plus que Téléphone. Mais c'est vrai que je suis un petit peu oublié. Et j'adore ce groupe. Et ben, je voulais vous faire partager ces chansons.
1: Mais oui, mais je suis très contente. Et tu as raison, on ne parle pas assez des Innocents. On les écoute pas assez, quoi. Enfin, c'était super bien, je vais te dire. Moi, j'ai écouté beaucoup aussi leur chanson « Un homme extraordinaire ».
2: Oui, là. L'album précédent.
1: Ouais.
2: C'est... Et aussi Un monde parfait.
1: Ah oui, c'est un monde parfait. Ah mais oui.
2: Exactement, oui, exactement.
1: Donc toi, c'est la chanson Color.
2: Oui, alors, voilà, tout à fait.
1: On est en 96, l'album est sorti en 95, mais la chanson, voilà, vraiment devient un tube. Donc, bah, il y a 30 ans.
2: Joyeux anniversaire.
1: C'est ça. Ça ne nous rajeunit pas, mais écoute, c'est pas grave, on n'est pas venu là que pour ça. Et tu les avais vus sur scène, toi, tu sais comment ça se passe, les Innocents?
2: Absolument pas, mais j'ai toujours essayé d'en avoir des presses et tout ça, mais ils passaient soit pas dans ma ville, ou soit c'était très discret dans les petites salles et on savait qu'après, quand c'était plein de pop.
1: D'accord. Eh bien, j'ai une bonne nouvelle. Les Innocents en tournée 2027, les amis. Le 1er octobre, donc tout bientôt, ils sont en concert au studio de l'Ermitage à Paris, mais c'est déjà complet. Et puis après, il y a des dates, donc en 2026 à Calais, à Bénodet, et puis ensuite, grande tournée 2027 à Strasbourg ou encore à Saint-Martin-des-Champs. Donc voilà, faut pas les rater, les Innocents. On peut encore les voir sur scène.
2: Tout à fait. Et j'ai vu qu'ils vont faire un concert pour une association avec Renault dans le Nord. J'ai eu un peu d'infos cet après-midi, mais
1: d'accord.
2: Je ne sais pas plus. Oui.
1: Bon. Je vais fouiller. En attendant, on écoute Color et merci beaucoup d'être passé par ici, Stéphane.
2: Merci à vous. Je vous adore.
1: À la prochaine. Merci. Ciao.
2: Merci. Au revoir.
1: Les Innocents, il y a 30 ans.

0: Color, Les Innocents, un petit retour dans les années 90, fort sympathique. Mais revenons à nos moutons et à l'année 2026.
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0: Le dimanche soir, c'est un moment parfait pour faire une petite découverte. Et c'est Philippe qui se charge de nous ouvrir les oreilles vers de nouveaux horizons musicaux. Salut Philippe.
2: Salut Milly.
0: Comment tu vas?
2: Ben, ça va très bien, très bien.
0: Philippe, c'est un habitué de l'émission parce que je me souviens de toi, alors déjà au début ici, Décibel, qu'on s'appelait encore France Bleu, mais même sur des radios où je travaillais avant, tu étais déjà là.
2: Ouais, on n'en parle plus de ces radios.
0: Non, mais c'est pour dire, voilà, merci du fond du cœur à toi Philippe et à toutes celles et tous ceux qui participent à la fabrication de cette émission, puisque voilà, cette émission du dimanche soir, elle est chouette parce que vous êtes chouette. Et donc oui, après un gros classique là, Les Innocents, une petite nouveauté qu'on adore, et ils sont de ta région, c'est ça, ce groupe Dynamite Shakers?
2: Non, pas du tout, ils sont de Vendée, moi je suis de la région Rhône-Alpes,
0: ah oui,
2: et eux ils sont de Vendée, je l'ai découvert par hasard sur une radio, et direct ça m'a accroché, quoi, ouais. ce quatuor vendéen là. Ils viennent de sortir leur deuxième album le 28 août, donc il n'y a pas longtemps,
0: ouais.
2: Et jusque là ils chantaient en anglais, et là ils sont passés au français pour cet album, et ils ont plutôt bien fait, moi je trouve, parce que la voix de... Alors il y avait Éloane qui chantait tout seul avant, et là il y a Lila Rose, la bassiste,
0: oui,
2: qui s'est mise au chant, et c'est plutôt réussi ce morceau cinéma, en tout cas moi il m'a vraiment tout de suite sauté au cœur.
0: Ben alors je te comprends, parce que ça m'a fait la même chose. Dynamite Shakers, ou Dynamite Shakers, après tout on est en France, on prononce bien comme on veut, sur le premier album on sentait qu'il y avait quelque chose et tout, mais là le fait d'aller sur des paroles en français et de rajouter cette voix féminine, et ben je trouve qu'ils, ça y est, ils ont leur formule.
2: Ouais, ils ont trouvé quelque chose entre, on va dire, La Femme, Bébé Brune, enfin tous ces super groupes français qu'on a, ils ont trouvé un petit peu leur voix. Et alors ils viennent du garage rock, hein, on sent qu'ils aiment les guitares, il y a de l'énergie dans leur chant, mais c'est alors ça parle d'une rupture amoureuse, cinéma, mais c'est très fin, c'est raconté comme la projection d'un film, ça a beaucoup de charme.
0: C'est vrai. Alors découvrez, grâce à Philippe et ses oreilles chercheuses, cinéma des Dynamite Shakers. Leur album est disponible. Merci beaucoup Philippe.
2: Avec grand plaisir Émilie.
0: À bientôt, salut.
2: Salut.

Alors, il avait raison, Philippe, hein, c'est vraiment un groupe à suivre de très près, les Dynamite Shakers. La chanson s'appelle Cinéma. Et si jamais vous passez par Paris à la fin du mois de février, sachez que le groupe sera en concert au Trianon le 27 février. À tout de suite.

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0: Cascada et Baiser Doré, un coup de cœur, ici Drôme Ardèche.
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2: Et ils ont bon goût, les auditeurs, elles ont bon goût, les auditrices de Décibel. Bah déjà, vous écoutez ici, donc vous êtes un petit peu l'élite de la nation, on va pas se mentir. Et en plus, quand on vous dit, bah tiens, on passe ce que vous voulez, bah il y a des styles totalement différents. Tout à l'heure, on écoutera Roger Glover, le bassiste de Deep Purple, dites-vous. Voilà, on va se faire quand même un petit kiff. Gauvin Serres, ou encore là maintenant, Laurent Voulzy. Mais quelle bonne idée, c'est l'idée de Thomas. Bonsoir Thomas.
3: Bonsoir.
2: Comment ça va ?
3: Ah bah ça va très bien. Je suis ravi de pouvoir faire passer à l'antenne une chanson que j'aime tellement que je l'écoute en boucle en permanence.
2: Ah ouais, ah donc c'est une chanson totem.
3: Une chanson totem. Si vous voulez tout savoir, elle me fait penser à un ami, pour ne pas le citer, qui s'appelle Benji,
2: ouais.
3: Qui m'a fait découvrir cette chanson. Benji, mon copcher. Alors c'est un mot que j'ai inventé, copcher, parce que
2: c'est
3: on l'écoute, on joue ensemble.
2: Ouais.
3: En 421, et c'est un copain qui aime tricher. Donc j'ai inventé un mot pour lui, c'est un copcher.
2: C'est le copain tricheur, le copcher. Du coup,
3: et on joue et souvent cette chanson passe en boucle derrière, voilà, donc elle me fait penser à lui.
2: Et du coup, on peut pas vraiment lui en vouloir, c'est ça ? Parce qu'il est quand même plus cop que cher.
3: On peut pas lui en vouloir, bon, d'autant plus qu'il m'a fait découvrir cette chanson qui, pour moi, elle est vertu apaisante. J'aime beaucoup.
2: Ouais. Alors c'est une merveille cette chanson qui date du début des années 90 sur l'album Caché derrière de Laurent Voulzy et elle s'appelle Le rêve du pêcheur.
3: Le rêve du pêcheur avec le petit. Alors le moment que je préfère c'est le pou pou pou pou pou.
2: Ah,
3: vous
2: oui.
3: Allez voir, c'est le moment où ça m'apaise totalement.
2: C'est ça, c'est une berceuse pour adultes.
3: Exactement.
2: Mais pas que, mais parce que ça endort pas vraiment. C'est ça, c'est vraiment c'est l'apaisement, c'est le bon mot, Thomas.
3: Et on part en mer avec Laurent Voulzy, c'est ça, comme les pêcheurs, exactement.
2: Mais oui. Alors sur l'album, le mot pêcheur, il est écrit sans accent sur le E. Parce que si jamais il y avait un accent circonflexe, c'était le mec qui pêche. Et si
3: exactement.
2: Jamais c'était un accent grave, c'était quelqu'un qui commet un péché. Péché,
3: bah, péché. Le pêcheur, voilà. Ça voilà. Me fait penser à mon copcheur, c'est ça en fait.
2: Mais oui.
3: C'est lui mon pêcheur.
2: Et en fait, accent aigu on dit d'ailleurs, pardon. Et lui, il vous le dit, il n'a pas choisi. Donc c'est le rêve du pêcheur, ça s'écrit juste P-E-C-H-E-U-R. Et chacun met l'accent qu'il veut en écoutant la chanson. Voilà.
3: Ça tombe à point nommé.
2: Bon, ben, on pensera à tous les copcheurs de France, hein, parce que je pense qu'il y en a quelques-uns, mon cher Thomas. Et merci d'avoir choisi pour nous cette jolie chanson.
3: Merci à vous.
2: Merci, très bonne soirée.
3: Écoute,
2: merci Thomas, choisi pour vous. Laurent Voulzy, le rêve du pêcheur. Et je vous annonce, mais je suis sûre que les plus au courant d'entre vous l'avaient déjà noté, que Laurent Voulzy est en tournée. Il sera dimanche prochain au Palais des Congrès de Vittel. Et puis la semaine qui suit, à Caen ou encore à Strasbourg.

0: attention, à Troyes, à Lille, à Rennes, à Lausanne. Ah oui, il y a peut-être des Suisses qui nous écoutent. Salut les petits Suisses. À Montpellier, à Damary-les-Lys en région parisienne. Ou encore à Marseille, à Béziers, à Périgueux, Agen, Bayonne, Arcachon, Toulouse, tous ces vénards. Toutes ces villes magnifiques accueilleront Laurent Voulzy d'ici au mois de décembre. Ne le ratez pas.
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0: Yoël prend maintenant le contrôle de la programmation musicale de Décibel. C'est pas sorcier, hein. Il nous a envoyé un email, notre adresse Décibel au pluriel, @radiofrance.com. Et dans le mail, il y avait une envie. La chanson « Quatre enfants plus loin » de Gauvin Cerce et un numéro de téléphone que nous venons de composer. Et Yoël est avec nous. Bonsoir Yoël.
2: Bonsoir.
0: Bienvenue. Comment ça va Yoël?
2: Ça va très bien.
0: Gauvin Cerce, donc « Quatre enfants plus loin », c'est votre choix pour ce soir Yoël. Gauvin Cerce, c'est un artiste dont on dit souvent qu'il est l'héritier naturel de Renaud. Est-ce
2: oui,
0: que
2: totalement.
0: Ça vous va?
2: Oui, pour moi, oui, totalement. Pour vous dire, je l'avais découvert quand il faisait sa première partie en 2017 de Renaud.
0: Ouais.
2: Et du coup, depuis, je ne fais que l'écouter. J'ai acheté tous ses albums, je l'ai vu plusieurs fois en concert. Et là, je vais le revoir à côté de Saint-Étienne en octobre, novembre, il passe.
0: Ouais.
2: Du coup, voilà, c'est un artiste que j'adore.
0: Gauvin Cerce, alors il est venu souvent dans Décibel et puis votre radio ici est partenaire de sa tournée. Nous aussi on aime beaucoup ce garçon qui écrit les paroles, qui compose la musique, qui joue de la guitare. Enfin voilà, il est vraiment un artiste à l'ancienne, on peut dire. Et en plus de Renaud, on sait qu'il est très inspiré par des artistes comme Bob Dylan. Enfin voilà, il a une certaine vision de la musique. Et donc oui, Renaud est très fan, c'était Renaud qui l'avait mis en avant. La chanson s'appelle « Quatre enfants plus loin ». C'est une chanson qui parle de ses parents, hein, c'est ça?
2: C'est ça, oui, de sa mère.
0: Ouais.
2: Et du coup, quand j'avais acheté son dernier album, du coup, j'étais resté bloqué sur cette musique. Elle m'avait énormément touché.
0: Ouais.
2: Parce qu'en plus, c'est un moment où ma mère a été à l'hôpital.
0: Oh.
2: Du coup, quand elle était sortie de l'hôpital, je l'avais fait écouter. Elle m'a dit « Ah, c'est extrêmement touchant ». Tu me la fasses écouter, après elle me dit, mais bon, même si 60 ans plus loin, je suis pas aussi belle qu'il peut le dire avec sa maman à lui. et derrière, après, maintenant, elle a encore une valeur encore plus sentimentale pour moi, parce qu'à chaque fois que je l'écoute, voilà, ça me touche, vu que ma maman, elle est décédée le 28 juin dernier. Donc, c'est encore plus touchant maintenant quand je l'écoute.
0: Alors, on la partage.
2: Toujours,
0: ouais.
2: Elle a toujours été là pour nous avec mes frères et sœurs, donc c'est pour ça, ça. Les paroles, elles me touchent énormément, et voilà.
0: Mais ça va vous toucher aussi, les amis. Elle est très belle, cette chanson. Quatre enfants plus loin, c'est Gauvin Cerce. Yoël l'a choisi pour sa maman, et on en profite tous et toutes ensemble.

0: talent, ce Gauvin Serse. Quelle plume se mettre dans la peau, dans le cœur d'une maman. 4 enfants plus loin. C'est tiré de son dernier album qui s'appelle Boulevard de l'enfance. Si vous aimez bien Gauvin Serse, allez fouiller dans les podcasts de Décibel. On a fait plusieurs émissions avec lui et surtout ne ratez pas l'occasion d'aller l'applaudir en tournée. Et puis restez dans le coin, hein, Décibel continue. Les auditrices et les auditeurs ont bon goût. On va écouter Love Is All dans pas longtemps.
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1: Nos auditeurs sont pleins de surprises et de bon goût. Là, ce qu'on va partager ensemble, pour beaucoup, les enfants des années 70 et 80, c'est carrément une Madeleine de Proust et pour tout le monde, de toute façon, une excellente chanson. Bonsoir Philippe.
2: Bonsoir Émilie, bonsoir à tout le monde.
1: Bienvenue dans Décibels, mon cher Philippe. On va partir ensemble dans la forêt, ouais. Avec une grenouille qui joue du luth, des animaux qui partent faire la fête et un grand banquet.
2: C'est ça.
1: Non, je n'ai pas un problème d'alcool en direct à la radio, je vous jure que tout est vrai. On écoute Love Is All, la chanson de Roger Glover. Alors Philippe, faut qu'on explique un peu la direction artistique de ce morceau.
2: Ouais, je vais faire mon Philippe Manœuvre.
1: Allez, vas-y, super.
2: Bon, allez, on est en 1973, Deep Purple est au sommet du rock et du hard rock, et ça va pas du tout dans le groupe.
1: Mais c'est vrai.
2: Il y a le chanteur qui décide de se barrer, et on vire le bassiste, qui est donc, je reprends de ma voix,
1: oui.
2: Notre fameux Roger Glover. Alors, ce qu'il faut savoir, c'est que c'est pas lui qui chante.
1: Non.
2: Et en fait, notre gars Roger, il tombe complètement amoureux d'un livre pour enfants qui s'appelle The Butterfly Ball and the Grasshopper Feast, dans la langue de Molière, le bal des papillons et le festin des sauterelles. Et il a l'idée folle d'en faire un opéra rock. Alors comme c'est un taulier, bah, il décide de réunir tous les musicos qu'il connaît et dont chanteur qui deviendra une légende du hard, le fameux Ronnie James Dio, qu'on va écouter.
1: Alors Dio, ce qui est fou, c'est que y a plein de gens qui ont écouté la chanson que tu vas nous passer, là, Love Is All, et qui n'ont aucune idée que le mec est... oui, c'est ça, il a joué dans Black Sabbath, il a joué dans Elf, c'est une légende, mais pour plein de gens, et notamment les enfants des années 70 et 80, c'est juste la voix des papillons et des grenouilles, quoi.
2: Et en fait, donc cette chanson, pour faire le lien, elle a une résonance très particulière, donc justement avec les gens de notre génération. Parce que dans les années 70, je crois que c'était sur Antenne 2, il y avait pas mal de bugs techniques. Et quand il y avait un problème, ils étaient obligés de couper net les émissions.
1: Ouais.
2: Ils passaient donc ce dessin animé, puisque la chanson était portée par un dessin animé, ben jusqu'à ce que le problème soit résolu.
1: C'est ça. Et comme il y en avait souvent des problèmes techniques, mais on la voyait souvent, la chanson. Et le dessin animé était hyper cool en plus.
2: Bah ouais, on avait l'espèce de tonton de Kermit la grenouille avec plein de comme tu l'as dit, des papillons,
1: escargot. Il y avait un gros escargot géant. Mais oui.
2: Effectivement, voilà.
1: Bah oui.
2: Et donc moi, pour faire le lien, bah c'est une chanson, donc moi je suis né en 72, donc à l'époque je devais avoir entre 4 et 6 ans. J'étais assez mitigé quand ça passait, parce que j'adorais la chanson, j'adorais les animaux, mais il y avait des images qui me faisaient peur.
1: Ah bon ?
2: Ouais. Et notamment, vous reverrez, j'ai revu le clip il y a pas longtemps. À un moment donné, en plein écran, il y a comme une espèce de tête de clown qui en fait est un plateau de victuailles qui passe en plein écran et qui après est gobé par un espèce de gros crapaud.
1: Ah oui.
2: Et ça me filait les chocottes. Je me fermais les yeux et j'avais mon grand-père qui me disait c'est bon, tu peux recommencer à regarder, c'est passé. Donc voilà l'anecdote.
1: Ah, c'est génial. Grand souvenir pour les enfants des années 70 et aussi des années 80, parce que moi qui suis née en 80, ben je pense que jusqu'en 85-86, hein, vraiment ça passait à la télé, donc sur Antenne 2, dès qu'il y avait ce problème technique, le petit clip dessin animé de Love Is All, donc Roger Glover, le bassiste de Deep Purple, le mec de Smoke on the Water, et donc le grand chanteur Ronnie James Dio, et tout ce beau monde, méchant et poilu, fait rêver une génération d'enfants, et ça c'est génial. Merci pour le très très bon souvenir, Philippe.
2: C'est une chanson feel good.
1: En plus, bah oui, Love Is All.
2: C'est une chanson médicament, là c'est dimanche, c'est le blues du dimanche soir, là les auditeurs qui nous écoutent dans leur bagnole, ben ils vont oublier leur blues du dimanche.
1: On oublie tout. Oui, on chante et on danse. Et attention, derrière vous, un clown. Merci Philippe.
2: Merci Émilie.

0: ces chanteurs de métal. Ils savent tout chanter. La voix de Ronnie James Dio, qui avait remplacé Ozzy Osbourne dans Black Sabbath à la toute fin des années 70. Et puis, Ronnie James Dio a aussi été la voix du groupe Rainbow. Enfin, c'est une merveille, cette voix. Surtout sur cette chanson merveilleuse. Love is All. Roger Glover, donc le bassiste de Deep Purple, qui avait fait cette petite envolée en solo. Et c'était drôlement joli. L'album, évidemment, est disponible.
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0: Évidemment, l'album est disponible des années 70. Ah là là là là. Bon, on va plutôt se diriger vers la semaine prochaine, les amis. Parce que oui, demain, c'est déjà la semaine prochaine. Alors, qu'est-ce qui vous attend dans Décibel? Plein d'invités fantastiques.
2: Et moi, je préfère les filles, les femmes, les meufs. 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
0: Marguerite sera notre invitée vendredi pour célébrer la sortie de son tout premier album. Marguerite qui avait été remarquée à la Star Academy, elle a perdu le programme, mais elle a gagné nos cœurs. Je pense qu'elle n'y perd pas au change. Également au programme de Décibel la semaine prochaine.
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0: Zaoui, ex-moitié de Thérapie Taxi, désormais en solo, également un nouvel album. Et puis décidément, que de nouveautés en ce début du mois d'octobre.
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0: Pierre Demar, il sera avec nous mardi pour parler de son nouveau disque Ave Demar. Et puis, comme on ne refuse jamais un grand classique, la délicieuse Axel Red sera avec nous mercredi. Axel Red qui viendra nous donner de ses bonnes nouvelles. Alors, en attendant, pour réviser, je vous propose d'écouter

0: irrésistible, la voix d'Axel Red, son premier tube, Sensualité. Axel Red sera l'invité de Décibel mercredi. Allez Décibel, bah c'est fini pour ce soir. Arrive Y'a pas que Paris dans la vie, le meilleur de l'émission avec Benoît Prospero. Et puis moi j'ai juste le temps de remercier l'équipe de l'émission. Il y avait Emma Quenardel à la technique, Oumaïma Abbas au standard, Iris Guitoni à la réalisation, Thomas Demol à la délégation musique, Mélodie Chaïb à la programmation des invités. Et puis vous, évidemment, vous qui participez toutes les semaines à ce Décibel du dimanche, merci beaucoup.
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2: Bonjour, bon dimanche, sous vos applaudissements, c'est Willy vient déjeuner chez vous, numéro 1092.
3: Oh là là,
2: village. Village. Bonjour la tribu.
4: Bonjour.
2: Alors, qui est là aujourd'hui? C'est une... À chaque fois, c'est une surprise de vous voir. Nicolas Malabeuf, notre enfant de la télé, bonjour mon bon Nicolas.
5: Bonjour Willy, bonjour tout le monde.
2: Et Fabien Aymon, notre geek, bonjour mon Fabinou.
6: Bonjour Willy, bonjour à tous.
2: Et bienvenue à tous. Nicolas est très très pressé que l'émission se termine, car il est venu avec sa valise.
5: Et oui.
2: À 13h30, pile, tu vas où?
5: Dans une ville que vous adorez, je crois que c'est même votre ville préférée au monde.
2: Au monde, oui.
5: C'est Naples.
2: Il va à Naples. Mais quelle chance,
6: dis donc.
2: Il va à Naples avec sa maman et sa sœur. T'as vu, on sait tout. Elles sont déjà là-bas. Elles sont parties, tu sais, pardon, deux avions séparés.
6: Oui,
2: parce qu'on ne sait jamais.
6: On ne sait jamais ce qui peut se passer avec la poisse qu'il a.
2: Voilà, voilà. Bon, alors.
6: Il va bien bosser cette semaine, en tout cas. Bravo, Nicolas.
2: Ça, c'est sûr. Écoutez, en attendant qu'il s'en aille jusqu'à 13h30, les samedis et le dimanche, vous le connaissez. Vous savez maintenant le truc. On vous propose un talk show d'actu, pas comme les autres, des infos avec nos invités, des sourires avec nos chroniques, de la musique, des cadeaux. 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Alors vite, notez bien les dossiers du jour. Dans un instant, jamais le prix de l'essence n'a été aussi haut. C'est pas encore fini, mes amis. Le braquage à la pompe va continuer. Et partout en France, des maires, des professionnels, quels qu'ils soient, essaient de trouver des solutions pour nous aider. La preuve avec deux exemples dans une minute. Et à 12h30, la tendance du moment, c'est le boom des parapharmacies. Alors, il y en a de plus en plus partout en France, au point que dans certaines villes, comme dans Paris, c'est devenu une étape obligatoire pour les touristes.
6: Ah bon ?
2: Oui, oui, ils vont y acheter des crèmes, des lotions, des parfums. Le business des parapharmacies, on en parle dans 20 minutes. Et puis, vous commencez à le savoir maintenant, hein, c'est la nouveauté de cette saison. Dorénavant, entre 13h et 13h30, c'est vous qui avez les clés de cette émission. C'est 30 minutes, 100%, rien qu'avec vous. Venez à l'antenne, venez nous raconter vos youpis du moment, la belle rencontre, la jolie histoire, venez nous faire un petit coucou, venez réagir sur les thèmes du jour, la hausse de l'essence. Tiens, est-ce que vous avez changé vos habitudes pour moins rouler? Est-ce que vous prenez moins votre voiture? Est-ce que vous avez réduit le superflu pour vous payer le plein? Enfin, quand même, on en est arrivé, quoi. Êtes-vous fan comme moi de parapharmacie? Moi, j'adore.
5: Ah bon?
2: Ah oui.
5: Vous achetez quoi?
2: Les trucs pour les dents.
6: Les trucs pour les dents.
2: Ah ouais, dès qu'il y a une petite merdouille, bah les dentifrices. Qu'est-ce qu'il me dit, Philoche? Des brossettes. Ah, les brossettes. Ah, j'ai les brossettes. Dès que ça concerne les dents, j'achète.
6: Ah, mais c'est vrai, vous êtes un peu toqué des dents parce que vous brossez très souvent les dents.
2: Trop.
5: Elles sont bien blanches, en tout cas.
2: Voilà, bah oui. Et après, je prends aussi des vitamines, tout ce qui est vitamines, tout ce qui est trucs pour la jeunesse.
5: Ça marche, en tout cas, ça marche.
2: Eh ben, n'empêche, les applications de rencontre, c'est que je mets 20 ans de moins que mon âge. Et tu sais que ça marche. Il y a encore les gens qui me disent: oh bah tu fais plus jeune. Tu vois? C'est pas une belle escroquerie, ça. Et bah voilà. 0810 055 056. Venez nous parler de tout ça, mes amis, à partir de 13h. Je ne sais plus. Toi,
6: eh bien,
2: tu veux dire
6: sur WhatsApp aussi, vous pouvez réagir.
2: Voilà.
6: C'est le même numéro, 0810 055 056. Vous pouvez nous envoyer des messages, des vocaux, des photos. Tout arrive dans le studio.
2: Voilà. Et puis si vous passez à l'antenne.
5: Eh bien, ce week-end ici, vous offre un bon séjour Bellambra Club d'une valeur de 2000 euros. Vous partez.
2: Allez,
5: où vous voulez, avec qui vous voulez. Je peux partir avec vous si vous voulez.
6: Ah non,
5: le tirage, c'est en fin d'émission.
6: Ça, c'est beau.
2: Toi, tu pars avec Bellambra, Naples?
5: Non,
2: ah,
5: pas.
2: Ah bon,
5: non,
2: tu n'as pas triché au jeu, hein?
5: Je paye moi-même, contrairement à vous.
2: Bien. Ah, bon, très bien.
6: Bon, bah, on a tout dit. Allez, on enchaîne.
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2: Allez, ouvrons notre premier dossier. Bonjour, Laurent Bonnaterre.
7: Bonjour,
2: bienvenue.
7: Merci de votre invitation.
2: Bien, mais c'est nous qui vous remercions d'être là, mon cher Laurent. Vous êtes le maire de Caudebec-les-Elbeuf. C'est où ça,
7: Caudebec-les-Elbeuf?
2: Et c'est où, c'est comment?
7: Caudebec-les-Elbeuf,
2: oui.
7: C'est dans la banlieue de Rouen, c'est au sud de Rouen, comme dit la chanson, sur la route de Louviers. Oui.
2: Ah bah la route, bah, très bien, donc c'est un bel endroit. Et bonjour Jérôme Hélary.
8: Ah.
2: Ça va mon Jérôme?
8: Pardon.
2: Non, Jérôme il fait « Ah, c'est à moi !» Oui Jérôme, c'est à vous.
8: Bienvenue, ouais, c'est à moi, oui, bonjour.
2: Bienvenue ici mon cher Jérôme, vous êtes vous restaurateur à Nogent-le-Rotrou. Comment s'appelle le resto et vous y faites quoi de bon dans ce resto?
8: Alors, au Petit Bistrot.
2: Ouais, au Petit Bistrot.
8: Ça s'appelle au Petit Bistrot, voilà. Et voilà, c'est un petit restaurant ouvrier.
2: Très bien.
8: Voilà.
2: Bon, alors si ça vous ennuie pas, monsieur le maire, on va commencer avec Jérôme, parce que là, comme c'est le coup de feu, là, comme il est 12h10, je suppose que vous bossez là dans votre resto.
8: Alors je bosse pas aujourd'hui, on est fermé le dimanche.
2: Bon bah tant pis, je vais commencer par vous quand même, mon cher Jérôme.
8: D'accord.
2: Ne m'emmerdez pas, sinon moi je vous raccroche au nez, hein. Attention. alors dans votre restaurant, là, vous allez proposer quoi aux clients là qui vont venir chez vous au mois d'octobre? Parce que là, on est en train de parler de la hausse du prix de l'essence, qui est n'importe quoi, et avec monsieur le maire et avec notre restaurateur, vous allez voir que chacun à sa manière essaie de filer des coups de main. Alors vous, mon cher Jérôme, en octobre, vous allez proposer quoi ?
0: Alors, déjà à la base, j'avais une formule à 15 euros, comme je l'expliquais dans les médias. Donc j'avais un buffet d'entrée, d'hors d'œuvre du moins, à volonté. Deux plats du jour au choix, du fromage, le dessert et un quart de vin compris pour 15 euros.
2: Ok, donc une belle formule à 15 euros.
6: C'est bien ça.
0: Voilà.
6: C'est
0: ça, voilà, donc tout compris, donc avec des produits frais, maison, voilà. C'est moi qui suis en cuisine.
2: Ouais.
0: Une service mentale, et puis voilà. En fait, je me suis un après-midi en fin de service, c'est venu l'idée de... Parce qu'on parle beaucoup dans les médias de la crise de l'essence, j'ai dit pourquoi je vais faire une formule à 10 euros.
2: Jérôme, vous êtes avec un haut-parleur là ou vous êtes
0: Ah pardon.
2: Oui, on vous entend pas bien, mon Jérôme.
0: Voilà.
2: Ah ben on vous entend beaucoup mieux. Donc là, vous aviez une formule à 15 euros, entrée plein dessert. Voilà. Donc le fromage, tout, le quart de vin, vous nous l'avez dit. Donc c'est un resto plutôt ouvrier à la base. Et donc là, au mois d'octobre,
0: Voilà, et du local aussi.
2: Ouais, voilà. Et donc voilà. Et là, au mois d'octobre, alors.
0: Alors, au mois d'octobre, je reprends la même formule, exactement la même, sauf qu'elle sera à 10 euros.
2: Voilà,
0: sauf 10 que euros. Je ne mettrai pas le quart de vin.
2: Voilà. Donc, vous allez la passer de 15 à 10 euros, cette formule, parce que vous vous êtes rendu compte de quoi ? Que depuis quelques semaines, vous aviez moins d'habitués qui venaient ?
0: Alors, retour des vacances, j'ai bien travaillé.
2: Ouais.
0: Depuis une quinzaine de jours, j'ai à peu près 10 à 15 couverts. Bah, peut-être pas 15 couverts, mais 10 à 15 couverts de moins.
2: En moins par jour. Donc là, vous vous êtes vous avez dit, il faut que je fasse quelque chose, quoi.
0: C'est ça. En fait, je travaille beaucoup avec le local, c'est-à-dire mes habitués, hein, les retraités, tout ça, les gens qui habitent dans le coin. Mais en fait, ce que je retrouve pas dans ma clientèle, c'est tout ce qui est ouvrier, parce que je me suis aperçu que forcément, le patron, il va dire à ses ouvriers, vous n'allez pas faire 10 km. En camion pour aller manger chez Jérôme.
6: À cause de la hausse du carburant.
0: Ah, voilà.
2: Oh là là, d'accord.
0: Ils ne se déplacent pas, donc je ne les vois plus, ces gens-là.
2: D'accord. Et donc, du coup, mon cher Jérôme, c'est vous qui allez gagner moins d'argent ?
0: Alors, non, parce que moi, je fabrique énormément.
2: Ah.
0: Donc, je fabrique, hein, je fais mes tartes maison, les entrées, je fais beaucoup mes entrées, les carottes, le céleri. Après, je fais, je fais du hachis parmentier, c'est bon, c'est pas cher. Je fais mes lasagnes maison. Je fais plein de choses.
2: Donc vous allez retomber un petit peu sur vos pattes quand même, mon cher Jérôme.
0: Oui.
2: Voilà.
0: Et en sachant que je pense que les gens, ils vont jouer le jeu parce que, vu qu'il n'y a pas le quart de vin, là, ils vont se dire, c'est à 10 balles, on va rajouter un quart de vin, donc c'est 3 euros de plus. Ils vont prendre une bière, c'est 3 euros de plus. Un café, donc je vais arriver à 17 euros, vous voyez ?
2: Ouais. Bon, restez avec nous, mon cher Jérôme. Donc ça commence au mois d'octobre. On va prendre un autre exemple, qui n'a toujours dans cet esprit de l'essence, avec Laurent Bonnater, le maire de Caudebec-les-Elbeuf. Caudebec, excusez-moi.
7: Martyrisez pas mon nom.
2: Non, pardon. Caudebec-les-Elbeuf. Vous, pour soulager donc le pouvoir d'achat de vos administrés, vous allez leur proposer quoi ?
7: Alors, nous, on donne des cartes carburant de 80 euros. Et je suis très heureux que vous m'ayez invité avec un restaurateur parce que, à la fois, nous, on veut soutenir le pouvoir d'achat de nos concitoyens, ceux qui travaillent. Je vais y revenir parce que ça vise ceux qui travaillent.
2: Exact.
7: Mais on le fait aussi parce qu'on sait que l'écosystème autour de nous, les commerçants, les commerces de qualité, les restaurateurs, tous les loisirs, en fait, ils souffrent les premiers parce que quand vous avez mis 120, 130 balles dans votre plein d'essence, vous allez moins au resto, vous faites moins de plaisir. Et donc, c'est toute la filière économique qui souffre. Donc nous, notre aide, elle est ciblée sur les gens qui bossent. Donc on a monté un peu le seuil, parce que c'était un dispositif qu'on avait déjà mis en place il y a 4 ans, lors de la première crise du carburant. Là, on a mis 20% de plus que le SMIC, donc ça touche tous les gens qui travaillent, jusqu'à 1731 euros net s'ils sont seuls, et jusqu'à 2700 s'ils sont en couple. Et, évidemment, il y a quelques justificatifs à fournir, ne serait-ce qu'un contrat de travail pour vérifier que les gens sont bien au boulot.
2: Et qu'on habite bien chez vous, enfin dans votre ville.
7: Qu'on habite bien à Caudebec, évidemment, et puis qu'on fait plus de 15 km aller, 15 km retour, parce qu'il s'agit bien d'aider les gens qui n'ont pas d'alternative et qui sont des gros rouleurs et qui, pour aller gagner leur salaire qui est déjà pas élevé, sont obligés de dépenser beaucoup d'argent dans le carburant. Donc
2: on est d'accord, c'est une carte carburant de combien ? Elle est à combien, la carte, là ?
7: Alors, il y a 4 ans, elle était à 70. Là, on l'a montée à 80 euros. Ouais. C'est une carte prépayée qu'on achète chez une grande enseigne que tout le monde connaît et qui plafonne ses prix. Donc, avec 80 euros, à prix plafonné, vous avez un peu plus de litres que dans une enseigne non plafonnée. En plus, les stations-service sont juste à côté de la commune, à quelques centaines de mètres. Ouais. Donc, c'est pratique. On ne dépense pas d'essence pour aller se servir. Ouais. Et donc, dès que le dossier est complet, voilà. Là, on a déjà une quinzaine de dossiers complets sur une vingtaine qui ont été déposés. Mais ça va monter puisque c'était les premiers jours. Mmh. Dès que le dossier est complet, on vous remet cette carte et vous l'utilisez quand vous avez besoin de faire le plein.
2: Vous pensez...
7: Mais on sait bien que 80 euros, ça ne fait pas un plein complet. Hein,
2: non, non, bien sûr. Mais enfin, voilà,
6: c'est un coup de pouce, déjà. Toujours mieux que rien.
2: Voilà. Mais on
7: coup de pouce.
2: On est obligé d'en arriver là, Laurent. Hein. On est obligé d'aider, de penser à faire ce genre de choses.
7: Ça vient en complément de la prime du gouvernement. On sait qu'il y a beaucoup de gens qui vont avoir les deux. Et tant mieux, s'ils ont la prime de 100 euros plus la prime de 80, ça commence à faire un budget carburant qui redevient un peu plus normal. Quoi.
2: Bon, vous pensez que vous allez aider combien de personnes, à votre avis ?
7: La première fois, alors la crise était moindre parce que le gouvernement avait à l'époque les moyens financiers de plafonner le prix du pétrole, ce qui n'est plus le cas aujourd'hui. On avait donné un peu moins de 30 bons. Là, je pense qu'on sera bien au-dessus.
2: Ouais.
7: J'imagine entre 80 et 150. Bon, voilà. On a le budget pour ça, puisqu'en fait, alors on touche pas aux impôts, on augmente
2: bien
7: pas.
2: Bien sûr. Ah non, c'est pas le genre de Laurent, ça. Là, Laurent, il touche pas aux impôts. Non.
7: Ça fait 17 ans qu'on les a pas augmentés, les impôts.
2: Ah bah tu vois.
7: Et on avait des crédits non consommés dans notre CCS, notre bureau de aide sociale, donc on utilise ces crédits non consommés. Si notre aide était un énorme succès et qu'on devait dépasser ce qui est disponible, on se poserait des questions. Mais là, on n'en est vraiment pas là, on a les moyens d'aider.
2: Et Jérôme et Larry, donc ça démarre au mois d'octobre, on est bien d'accord. Hein,
0: là, voilà, le 1er octobre, et en plus ça tombe le premier du jeudi, enfin, le premier jeudi. De chaque mois, je fais la tête de veau.
2: Écoutez,
6: oui, voilà, c'était le plat premier tirage.
2: Oui, mais tout à fait.
0: Voilà.
2: Donc une formule.
0: Donc ça démarre jeudi, donc je m'attends à une
2: arrivée,
0: une grosse affluence. Ouais,
2: bah c'est super.
0: J'ai déjà beaucoup de demandes.
2: Eh bah c'est super.
0: Donc si je vais jouer le jeu, comme c'est vrai que sur la marge au niveau ma marge va pas être énorme au niveau de la restauration, mais ce que je pense, je vais gagner sur
6: les boissons,
0: sur les vins, sur les boissons, bah oui. Sur le café.
2: Et puis vous filez un coup de main.
0: Sympas.
2: Mais oui, voilà. Évidemment, les gens sont sympas. La formule s'appelle la formule.
0: C'est la formule. Voilà, je l'ai en face de moi. C'est la formule spéciale crise d'essence.
2: Voilà, spéciale crise de l'essence. Merci Jérôme.
6: Bravo.
2: Voilà, Jérôme et Larry. Donc c'est le patron, le restaurateur à Nogent-le-Rotrou au Petit Bistrot. Et puis merci beaucoup mon cher Jérôme. Et merci Laurent Bonnater, le maire de Côte-de-Bec-les-Elbeuf
6: en Normandie.
2: Donc qui offre une carte carburant de 80 euros à ses administrés. Voilà, chacun essaie de trouver des solutions, hein, parce que dis donc, c'est la merdouille.
6: Mais c'est pas évident.
2: Ouais. Tu y a des réactions? Non, on s'en fout. Je ne sais pas.
6: Mais j'ai envie de déménager à Côte-de-Bec-les-Elbeuf.
2: Eh ben déménage. Avant de déménager, fais ta chronique. On parle de quoi dans un instant?
6: On va revenir sur toute l'actu web de la semaine. Il s'est passé beaucoup de choses et on va fêter ensemble l'anniversaire de TikTok.
2: Ah.
6: 10 ans déjà.
2: 10 ans de TikTok.
6: Mais ça passe à une vitesse.
2: C'est pas possible, ça. 10 ans de. Tu vas déménager quand alors
6: à Côte-de-Bec-les-Elbeuf? Dès que je peux.
2: Bah tant mieux. Bon débarras. Il y en a déjà un en moins.
5: Moi je pars à Naples. Je suis pas sûr de revenir.
2: Il revient pas.
5: Le week-end prochain vous serez peinard.
2: Tout seul. Alors là, vivement le week-end prochain. En attendant, voici Johnny Clegg. À tout de suite.

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1: Et vous faites partie de la tribu, mes amis. Hein. 0810 055 056. À partir de 13h, c'est vous qui passez à l'antenne. On se fait une demi-heure, rien que vous et nous, pour réagir sur les thèmes, là, sur le truc de l'essence. Là, il y en a plein. J'ai lu là des tas de commentaires. Et cette semaine, j'ai lu, par exemple, qu'il y a des gens, il y avait un couple, par exemple, qui doit faire une soixantaine de kilomètres pour aller bosser. Et ben maintenant, ils ont aménagé une petite camionnette et ils vivent devant leur boulot dans la camionnette. Mais c'est n'importe quoi. Donc si vous avez dû changer vos habitudes, 0810 055 056, on en parle ensemble à partir de 13h. En attendant, et puis tiens, dans un instant, juste après mon Fabinou, un invité pas banal, parce que vous savez qu'on aime vous présenter des invités pas banaux. Mais d'abord, mon Fabien. Alors,
3: allez, c'est parti pour toute l'actu web de la semaine. Il s'est passé beaucoup de choses. On démarre avec Chloé, une Française installée en Australie qui a écopé de 2 700 € d'amende pour une boîte de cassoulet non déclarée dans sa valise. Chloé a passé voilà quelques jours en France et quand elle a repris l'avion pour retourner dans son pays d'adoption, elle a oublié de déclarer sa conserve de cassoulet qui était dans sa valise. Les douaniers ne rigolent pas avec ça. Elle a posté une vidéo sur Instagram. La vidéo a été vue par plus de 3 millions d'internautes.
4: Je viens de me taper une amende de 4 300 $ parce que j'ai oublié de déclarer mon cassoulet à l'aéroport. Mon cassoulet à 1,50 € chez Lidl.
3: Ouais. Elle avait acheté 1,50 € chez Lidl, donc là ça commence à faire cher suite à cette vidéo. La grande confrérie du cassoulet de Castelnaudary a pris la parole. Je cite, dès que Chloé sera en France, nous invitons la jeune femme à déguster un véritable cassoulet supérieur.
5: Et nous souhaitons qu'elle s'en fout. Hein.
3: et nous souhaitons inviter le douanier australien à l'origine de cette affaire.
1: Ils auraient pu dire on paye l'amende.
5: Oui, je pensais que ça allait être ça.
3: Non, mais c'est un joli coup de pub pour le cassoulet français. Mais bon, inviter le douanier australien, c'est limite du faillotage quand même. Allez, toujours dans l'actu web de la semaine. Une nouvelle appli vient de sortir avec un objectif, vous simplifier la vie. Alors ça, j'adore. À votre avis, quelle est la phrase que l'on prononce le plus en une semaine?
5: Ça va?
3: Non. Oui,
5: ça
3: va, c'est pas qu'est-ce qu'on mange ce soir? Qu'est-ce qu'on mange ce soir? En moyenne, on passe 2h30 par semaine devant notre frigo à se demander ce qu'on va cuisiner. Eh bien, pour en finir avec ce casse-tête, je vous présente l'application Vesta. Ça s'écrit V-E-S-T-A, appli gratuite qui vient de sortir. Et l'appli, en fait, vous propose des menus pour votre semaine selon vos goûts et votre santé. L'appli fait la liste de courses pour vous. Et chaque soir, Vesta, en fait, vous propose une recette que vous n'avez plus qu'à suivre, en fait. Et comme ça, vous, avec ce qu'il y a dans votre frigo et dans vos placards. Bref, zéro prise de tête, moins de gaspillage et en plus vous allez faire des économies. Ça s'appelle Vesta, V-E-S-T-A, et c'est disponible sur tous les smartphones.
1: Très bien.
3: Allez, maintenant on fête un anniversaire. Le réseau social TikTok a 10 ans. Happy birthday! TikTok est l'appli la plus téléchargée au monde. Elle recense 2 milliards d'utilisateurs, dont 23 millions en France. Certains passent 1h30 par jour à regarder, vous savez, des vidéos sur TikTok, c'est addictif. Hein,
1: ils scrollent,
3: voilà, il y a tout sur TikTok. Il y a des recettes de cuisine, des groupes de musique. Il y a un gars qui se filme en train de se percer les boutons aussi.
1: Non, mais c'est
3: pas une blague. Il est suivi par des millions de personnes. Cette semaine, j'ai regardé le concert de Céline Dion en direct grâce à un internet. Note, j'ai économisé quand même 500 balles et Céline Dion était en grande forme quand même cette semaine.
6: Je suis
3: 500 balles pour ça, Nicolas?
5: Non, 110, moi j'ai. Ah bon.
1: Tu y étais ce soir-là?
5: J'étais tout là-haut.
3: Oui, derrière un poteau. Bravo,
5: très loin, mais
3: ça vaut vraiment le coup.
1: Dans une autre ville, il est à Marseille.
3: Mais Céline Dion, ce n'est pas la star de TikTok en ce moment. Non. Il y a un chanteur français qui est en train de devenir une star à l'international grâce à TikTok. Et c'est
5: Patoche.
3: C'est Patrick Sébastien. Des millions d'internautes se filment en train de danser sur cette chanson.

0: Les internautes se font en train de sauter sur un pied.
1: Ça fait le tour du monde, hein.
0: En mimant le fait de frapper à une porte. Gros succès car la chanson de Patrick Sébastien cartonne donc aux États-Unis, en Allemagne et même en Pologne. C'est la chanson en fait la plus utilisée en ce moment sur TikTok. C'est quand même un truc de fou. Et franchement, moi je préfère un monde qui fait tourner les serviettes qu'un monde qui tourne au vinaigre.
2: Bravo, bravo mon Fabinou. Bravo.
1: Ça dénonce.
2: On le reçoive, Patrick Sébastien. Il faut qu'il vienne.
0: On l'aime.
2: Je veux le voir. Merci mon Fabinou.
0: Voilà.
2: Bravo. Bravo. Tu es engagé.
0: Bien affiché.
2: Oui, tu es engagé. On aime les gens engagés.
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2: Allez, comme promis, vite, vite, place à la personne pas banale du dimanche. Bonjour, Julie.
4: Bonjour.
2: Bienvenue ici, mon cher Julie. Alors, vous avez 28 ans, vous êtes dans le Val d'Oise. Et depuis quelques temps, vous êtes connue sur les réseaux sociaux, une star des réseaux sociaux. Avec quoi? Pourquoi, mon cher Julie?
4: Alors, ce qu'il faut savoir, c'est que je filme mes interventions. Donc, je suis dans le domaine de l'assainissement.
2: Ouais.
4: Donc, j'interviens chez des particuliers ou autres pour des problèmes d'évacuation bouchée. Donc, on m'appelle et moi, je viens et avec mon camion, je débouche.
1: Voilà, vous êtes le déboucheur de toilettes.
2: Voilà, vous êtes le gérant de Débouche Cana, donc une société d'assainissement à Grolet. Et donc, vous filmez vos interventions.
0: Et ça cartonne.
4: Exactement.
2: C'est fou, c'est ça. Génial. Alors, c'est quoi, par exemple, les vidéos? C'est des vidéos de WC bouchés, tout ça?
4: Bah souvent c'est des WC bouchés, enfin ça peut être un peu de tout, hein, des salles de bain, des cuisines.
2: Ah là là.
4: Ce qui marche le plus, c'est quand il y a de la merde.
2: Ah, quand il y a de la merde.
0: Ah oui,
2: ah oui, c'est vrai. Que plus il y a du popo et plus ça cartonne.
0: Ah, voilà.
4: Exactement.
0: Tiens, on devrait vous filmer vous sur le trône.
2: Oui, on va cartonner. Venez chez moi, mon cher Julien, on va cartonner. Mais c'est vrai. Il y en a certaines qu'on fait jusqu'à 25 millions de vues.
0: Non mais c'est fou ça.
4: C'est ça.
2: Donc l'idée c'est quoi? C'est aussi au-delà du popo, c'est aussi d'expliquer votre métier, voilà.
0: Vous mettre en avant, voilà.
2: Voir un petit peu.
4: C'est exactement. Ça, ouais, c'est ça, c'est, je montre, enfin, c'est un métier quand même assez difficile.
2: Bah oui.
4: Très peu connu d'ailleurs, quand même.
2: Ouais.
4: Donc, le fait de filmer les interventions, donc après, bon, les gens aiment bien, donc je continue.
0: Mais c'est vrai que
4: c'est pour mettre en avant le métier.
2: Et vous donnez aussi des conseils, mon cher Julie. Parce que.
0: Pour pas se faire avoir.
4: J'essaie d'en donner un petit peu, pas trop, mais un petit peu quand même, parce que sinon après, on m'appelle plus.
0: Ouais.
2: Ah ouais, d'accord. Alors, un petit conseil rapide qui bouche un peu, mais pas trop. Comme ça, vous pouvez continuer à venir pour bien entretenir ces canalisations. Qu'est-ce que vous
4: voulez dire?
2: Oui.
4: Il faut éviter de mettre n'importe quoi, les lingettes, et
2: des
4: plein
2: gens.
4: De trucs, quoi. Mais sinon. Comment?
2: Non, allez-y.
0: Non, lui dit des bêtises.
2: Donc,
0: les lingettes,
2: c'est vrai qu'on en jette beaucoup, mais c'est pas bien.
4: Les lingettes, c'est classique. Ouais. Ça, c'est souvent les nanas. Après, s'il y a des mecs, c'est autre chose.
2: Ah oui, mais d'ailleurs, vous avez raison, les préservatifs aussi, pas dans les WC.
4: J'en ai déjà trouvé, pas mal.
2: Je sais très bien.
4: Dans les Airbnb, tout ça, il y en a pas mal.
2: Ah ouais, vous voyez des fois des trucs un peu chelous, mon cher Julie?
4: Des trucs chelous, il y en a, hein. J'ai déjà retrouvé un god, des trucs, c'est pas mal.
0: C'est sympa. Mon Dieu.
2: Ah oui, dis donc, c'est un beau métier, mon cher Julie. Donc, ça vous est venu comment l'idée lors de filmer tout ça, là?
4: Oh, comme ça, avant de filmer, j'hésite un petit peu parce que je trouvais ça quand même assez.
2: Un peu gore.
4: Choquant, mais je me suis dit, c'est ça.
2: Bah après, c'est donc, la vie.
0: Non, mais c'est
4: pas mal. C'est la vie, mais je regrette, j'aurais dû faire ça depuis longtemps.
0: Parce que pendant le COVID, vous gagnez de l'argent avec vos vidéos? Vous gagnez de l'argent?
4: C'est une star. Ouais, un petit peu. Faut pas trouver d'argent parce qu'il y a les impôts.
0: Ah oui, d'accord.
2: Après, j'ai des.
0: On a des contacts.
2: Des contacts pour cacher un peu d'argent. Mon cher Julie. Il n'y a aucun problème avec ça, T'inquiète pas. En tout cas, voilà. Donc, il s'appelle Julie. Donc, Jully.
0: D'accord.
2: Et puis, on peut le trouver sur les réseaux sociaux.
0: Trop bien.
2: Le gérant des Débouche Cana. Star des réseaux.
4: C'est plutôt sur le nom de Débouche Cana qu'on connaît, pas sur le nom de Julie.
2: Eh ben, Débouche Cana, voilà. Donc, il cartonne avec ses vidéos de WC bouché et de canalisation qui pue.
0: Bravo!
2: Voilà. Ça, c'est la France.
0: C'est la France.
2: Bravo, mon Julie. Voilà les gens qui se bougent. Ben oui, c'est ça. Bravo.

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2: Allez, partons gaiement vers la deuxième demi-heure de votre talk show du dimanche. Alors ici, c'est pas comme, c'est comme la messe du dimanche,
3: mais pas pareil.
2: Voilà, c'est ce que je voulais dire. Dans un instant, le boom des parapharmacies. Votre tribu est là, bien sûr. Notre enfant de la télé, Nicolas Malabeuf, qui prend son avion à 16h.
3: Oui, là, dans ma tête, je suis déjà parti.
2: Ah, mais toi, il est déjà loin. Ouais. On sent qu'il est loin, loin. Il va à Naples. Ah là là, mais quelle ville extraordinaire. J'espère que tu vas aimer.
3: Eh ben oui.
2: C'est ma ville préférée au monde. Vous savez que quand on y va, il y a un choc.
3: Une atmosphère.
2: Il y a une atmosphère, tu verras, il y a les gens qui parlent fort, le linge qui est étendu dans les rues.
3: J'adore.
2: Ça sent la pizza, mais la vraie pizza, mes amis, la pizza que tu vas payer 4 euros.
4: Oh là là.
2: Ah oui. Il y a un truc gigantesquement bon.
4: Oh oui, il va manger
2: la,
4: ça
2: la meilleure
4: matin, midi et soir. Oui.
2: J'espère que tu vas aimer, franchement.
3: Je vous enverrai une carte postale.
2: S'il te... Ça existe encore.
3: Ah ben oui, ça existe. Je le fais toujours, moi.
2: Ben, oh là là. J'espère que tu vas aimer. Et notre spécialiste web, Fabien Hémou, toi tu restes là?
4: Moi, je reste dans les Yvelines.
2: C'est bien les Yvelines.
4: Ah, j'adore.
2: Plaisir, il habite à Plaisir.
4: Oui, bah, donnez mon adresse.
2: Oui, je vais vous donner l'adresse.
4: Je cherche un couvreur. Si vous êtes dans les Yvelines, je cherche.
2: Tu cherches pas un déboucheur.
3: Un déboucheur dessus. Non,
2: déboucheur, on a.
4: Ah non, non, moi, tout est bien débouché. Le groupe Facebook, vous pouvez nous rejoindre. Oui. C'est complètement gratuit. Pour nous retrouver, vous tapez dans votre barre de recherche Youpi la vie avec Willy Rovelli. Vous tombez sur nous. Et la question du dimanche, avec la hausse du prix du carburant, avez-vous voilà changé vos habitudes? Alors, on a pas mal de commentaires. Chris nous dit, il y a 3 ans, je me suis offert une petite Audi TT d'occasion. Et les anciens propriétaires, en fait, ont reprogrammé la voiture à l'éthanol. C'est un spécialiste. Et aujourd'hui, je savoure de faire le plein pour 40 euros. Il y en a beaucoup qui font ça. Vrai. Donc merci Chris. Et comme Chris, voilà, continuez à réagir. C'est gratuit sur le groupe Facebook. Vous tapez Youpi la vie avec Willy Rovelli.
2: Voilà, et venez en parler aussi à l'antenne, hein, parce qu'entre 13h et 13h30, c'est votre demi-heure. Rien que vous et nous, c'est votre émission. On vous donne les clés. Venez réagir là-dessus. Donc sur l'essence, on va parler de la parapharmacie dans un instant. 0810 055 056.
3: Et dans moins d'une heure, tombera notre séjour. Pas n'importe quel séjour, parce que c'est un séjour. Déjà, c'est Bellambra Club, numéro 1 des clubs de vacances en France. Et en plus, il vaut 2000 euros TTC.
2: Ah là là, et vous partez où vous voulez, avec qui vous voulez. Mais d'abord, si vous n'avez pas suivi l'actu, pas de panique, l'actu vous suit. Il est temps pour moi de mettre
3: les points sur les i.
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2: Et on commence avec la visite du pape Léon XIV en France, aujourd'hui à Lourdes, où il ne recevra qu'une toute petite poignée de personnes victimes de pédophilie dans l'église. Apparemment, là aussi, il fallait s'inscrire pour le voir, hein, comme pour Céline Dion. Mais à la différence de Céline, dans l'église, il y en a beaucoup qui ont été tirés. Céline Dion qui hier a dansé de la tectonique avec ses fans devant son hôtel. Ah oui, le pape est à Lourdes et elle continue de l'être. Demain, le pape fera une messe à Metz.
3: Ah oui,
2: et
3: c'est
2: non pas,
3: pas
2: une messe à Metz.
3: C'est pas la même chose.
2: On prend pour dire ce qu'on veut, mais des rues bondées à Paris avec juste de la joie et des sourires sur les visages, sans aucune violence ni haine. C'est certainement le miracle de Léon XIV le plus réussi. 95 ans plus tard, une enquête en Allemagne révèle qu'Adolf Hitler est soupçonné d'avoir participé au meurtre de sa nièce. Ah, je savais qu'il n'était pas gentil. Je ne sais pas. Ah, je ne l'ai jamais senti. Aux Pays-Bas, dans certaines prisons pour femmes, le gouvernement a décidé d'autoriser les détenus à s'acheter des sextoys. Alors qu'il suffirait juste d'y enfermer Patrick Bruel. L'animateur du jeu Slam Théo Curin, percuté par une voiture, ses prothèses projetées. Heureusement, lui, il va très bien. Alors, on ne sait pas encore si ses prothèses vont devoir porter des prothèses après l'accident. À la place, on va lui mettre un fouet sur la main gauche et un tranché de légumes sur la main droite. Et il va pouvoir intégrer le casting de Top Chef en tant que Thermomix. Après, sans ses prothèses, Théo Curin est un sextoy pour femmes. Il est très beau. L'homme d'affaires qui porte à gauche, Mathieu Pigasse, aurait dépensé 434 000 euros pour 10 jours de vacances dans une villa de luxe sur l'île Moustique. Pendant que nous, ici, on n'en peut plus des moustiques. Ouais, hein, franchement, hein. Ah, ils sont vraiment pas comme nous, c'est riche. Hein, vraiment pas. Hein. Bon, à côté des 27 millions qu'aura coûté la visite du pape en France pour 3 jours, Mathieu Pigasse, petite bite, pêcheur. L'ouverture de la chasse en forêt de Compiègne, c'est une première. Les chasseurs seront invités à viser en priorité les biches et les faons. Les joggeurs n'arrivent qu'en troisième position. Bruno Le Maire publie un manifeste pour la France dans lequel il aborde les questions de Fion. Ah non, pardon, ça c'est vraiment érotique. En Chine, découverte de fossiles de poissons vieux de 440 millions d'années avec des concordances entre le corps humain et le poisson. Tu te rends compte, l'homme descend du poisson. Eh oui, quand on dira à quelqu'un « sale ton », ça sera plus une insulte, mais un cours d'archéologie. Enfin, la question du jour. À Lourdes, le pape a inauguré ce matin un pont. Est-ce que c'est le pont Tif?
3: Ouh!
2: On y va, allez, pas mal, ça. Bah, vous avez 2 heures. Alors, malheureusement dans 95 jours. C'est fini 2026.
4: Bravo.
2: Eh ben voilà, un petit récap
4: du récap
2: de l'actu. Voilà mes amis. Allez, maintenant on arrête tout.
4: Ah oui.
2: Si le prix de l'essence vous plombe le moral, rassurez-vous, on a la solution. Là vous allez voir, ça va aller mieux dans deux secondes. Vous allez faire, quand je vous dirai à vous, vous allez me faire palabapapala. Et ça ira beaucoup mieux. Tiens, écoute ça.
4: Là, on n'est pas bien.
2: Là, ça va pas bien.
4: Ça va pas bien. Mais sans trop cher.
2: Là, ça va pas bien.
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2: À vous.
4: Palapapala.
2: Et voilà.
4: Là, ça va mieux.
2: T'as vu ? Il y a le pape et le papalapapala.
3: Vous êtes le pape de la radio.
2: Je suis le pape palapapala de la radio. Allez, dans un instant, on va parler du business des parapharmacies. Mais d'abord, écoutons Michel Sardou
4: avec la Java
3: de Broadway.
4: Ah.
2: Si vous le dites. Écoutons ça. À tout de suite, mes amis.

0: je peux dire que ça a fait plaisir à tout le monde. On a tous dansé dans le studio.
1: Intemporel.
0: Là qui met la forme. Et je viens d'apprendre à l'instant que c'est la chanson. C'est ta chanson préférée, mon Nico.
1: De Michel Sardou.
0: De Michel Sardou. Ah oui.
1: Elle est intemporelle.
0: Bon, alors vas-y, annonce, désannonce-moi ça proprement pour une fois.
1: Eh bien,
0: on va essayer de faire un truc propre. Allez-y.
1: Il va fêter ses 80 ans en janvier. C'était Michel Sardou avec la Java de Broadway.
0: Franchement, c'est la meilleure des annonces.
1: C'est presque trop propre, hein, par rapport à vous.
0: Meilleure des annonces depuis 7 ans. Ça y est, on y arrive. Ouvrons notre nouveau dossier. Bonjour Benoît, ça marque.
2: Bonjour Willy, bonjour à toute l'équipe.
0: Bonjour. Bonjour, bienvenue ici mon cher Benoît. Alors, vous êtes expert chez Xerfi. C'est quoi, c'est qui, vous faites quoi chez Xerfi?
2: Alors, mais je suis directeur d'études Xerfi, donc on est un cabinet d'études économiques et on couvre tous les secteurs d'activité en France qu'on analyse quotidiennement.
0: Très bien. Alors, avec vous, je voudrais qu'on analyse ensemble le boom de la parapharmacie, parce que j'ai lu là des choses justement chez vous là concernant la parapharmacie qui est incroyable. Déjà, pouvez-vous nous redire, voilà, une parapharmacie, c'est comme une pharmacie, mais en pas pareil?
2: Alors la parapharmacie, ce sont tous les produits qui sont vendus dans une pharmacie, ouais, qui sont non réglementés. Donc en gros, voilà, on va retrouver tous les dermocosmétiques, tous les compléments alimentaires, tout ce qui est vendu avant d'arriver au comptoir devant le pharmacien.
0: C'est ça. Et donc ça pèse lourd alors le marché de la parapharmacie en France ?
2: Ça pèse effectivement assez lourd et surtout de plus en plus lourd. C'est, ouais, c'est un marché qui a représenté environ 7 milliards d'euros en 2025, ouais, et qui a progressé de l'ordre de 30% au cours des 5 dernières années.
0: Ah, mais tu te rends compte, 7 milliards plus 30%. Et c'est quoi qu'on achète le plus? Alors qu'est-ce qui cartonne le plus en parapharmacie?
2: Alors très clairement, quand on parle de parapharmacie, donc les compléments alimentaires fonctionnent, ah, très bien, ouais, et ce qui pèse le plus lourd, ce sont les dermocosmétiques, ah, toutes les crèmes de beauté que l'on va pouvoir appliquer sur le corps et notamment le visage qui fonctionne très bien.
0: Ah oui, les crèmes pour le visage. Ah bah oui, oui, c'est comme ça, hein, c'est si on veut être beau et belle, hein, il faut y mettre le paquet. Mais alors j'ai lu il y a quelques jours que il y a carrément donc certaines parapharmacies qui sont dans la to-do list de touristes. C'est vrai ça? Des choses à faire et des choses à voir.
2: Oui, effectivement, c'est
0: alors,
2: très vrai. Alors, ce qu'il faut savoir, c'est que la France est le leader mondial de l'industrie cosmétique. On, ouais, est le premier exportateur dans le monde. Donc, c'est l'un des rares secteurs sur lequel on a une balance commerciale très, très positive. Donc, les marques françaises, elles plaisent à l'international. Ah, elles, voilà, sont demandées. Et quand les touristes arrivent en France, et bien, naturellement, ça fait partie des objets symboliques, emblématiques, voilà, de la France, au même titre que les parfums ou le vin. Et du coup, oui, ils vont en acheter. Et un autre facteur qui favorise ce phénomène là, c'est que les produits de parapharmacie en France sont beaucoup plus attractifs en termes de prix, ah, par rapport à leur prix de vente à l'étranger. Par exemple, pour un Américain, l'économie, c'est de l'ordre de 30 à 50% par rapport,
0: ah ouais,
2: à ce qu'il trouverait,
0: ah oui,
2: chez lui.
0: Ah, voilà.
2: Donc l'écart, il est considérable.
0: D'accord. Donc, ils en profitent parce que c'est moins cher, et puis le fait qu'il y ait le logo Made in France, ça le fait, quoi.
2: Exactement, ouais, c'est moins cher, ils aiment ces produits, ils sont contents d'en acheter pour eux et ils sont aussi contents d'en acheter pour leurs proches et en ramener et en offrir à leur retour de voyage.
0: Ah, mais je trouve ça incroyable, moi. Et j'ai lu aussi, alors donc vous nous l'avez dit, hein, que chaque officine, chaque parapharmacie met le prix qu'il veut, c'est ça, hein, sur ce genre de produits, hein.
2: Oui, tout à fait. Le prix de vente est pas réglementé. Alors après, dit, en France, et c'est ce qui explique aussi pourquoi les prix sont potentiellement très attractifs par rapport à certains pays étrangers. Ouais. Avec plus de 20 000 officines en France, la concurrence, elle est très forte. Donc les marges, elles sont quand même assez contenues sur ces produits de parapharmacie malgré tout.
0: Et alors, c'est de ce que vous en savez, hein, mais c'est quoi? C'est des produits qui sont sûrs? Ça marche bien les crèmes là, parce que moi je m'en fous une tartine. Bon, d'accord, mais ça se voit, moi. Mais c'est bien les vitamines, tout ça, c'est écoute, bien, c'est efficace.
2: Et bien, écoutez, c'est sûrement suffisamment efficace pour que les personnes en rachètent, en redemandent. Et au-delà de l'engouement des touristes internationaux pour ce type de produit, il y a un vrai engouement des Français aussi, ouais, pour le marché des dermocosmétiques, parce que pour faire plus 30% en 5 ans, c'est pas uniquement les touristes étrangers qui ont alimenté cette croissance-là, très clairement. Et les Français en achètent de plus en plus et en consomment de plus en plus, aux dépens notamment des produits d'hygiène beauté qui précédemment étaient peut-être un peu plus achetés dans les rayons des grandes surfaces alimentaires.
0: Ouais, et ben, je vous parlais de grandes surfaces, moi dans mon Carrefour, il n'y en avait pas jusqu'à il y a à peu près 6 mois, et là ils ont ouvert une parapharmacie énorme. Donc ça se déploie justement.
2: Les enseignes de la grande distribution accordent de plus en plus de place à ce type de produit, et c'est notamment Leclerc, hein, qui est précurseur, ouais, et qui a une enseigne de parapharmacie avec avec une multitude de parapharmacies c'est dans ça. Les galeries commerciales de ces supermarchés.
0: Mais moi, je vais chez Carrefour si j'ai la carte passe, vous savez, Benoît. Oui. Donc, je ne vais pas chez Leclerc. Attention, Benoît, faut pas me fâcher avec Carrefour, parce que ah oui. Là, j'ai une cagnotte de ouf en ce moment. Alors, vous me fâchez pas.
3: Tout perdre.
0: Ah non, je veux pas tout perdre. Benoît, merci infiniment. Benoît Samarque, donc directeur d'études chez Xerfi. Le boom de la parapharmacie, non mais tu te rends compte, 7 milliards d'euros. Voilà. Et puis bah, on va y aller de plus en plus, et donc ça se déploie encore et encore. Merci beaucoup hein, d'être passé nous voir, mon cher Benoît.
2: Merci à vous.
0: Passez un bon dimanche.
2: De même, au revoir.
0: Au revoir.
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0: Ah, avant qu'il ne s'en aille, qu'il prenne son avion pour aller à Napoli, notre enfant de la télé, Nicolas Malabeuf. Alors, oui, c'est toi.
1: Eh bien, vendredi, le pape du football, Zinedine Zidane, a fait ses débuts en tant que sélectionneur de bleu.
0: Ah,
1: et oui, la Ligue des Nations est lancée. Les prochains matchs seront demain et vendredi contre la Belgique et l'Italie. Mais remontons aux prémices. Zinedine fait ses débuts à l'AS Cannes. Et le 24 février 91, le jeune Zidane a tout juste 18 ans. Il a des cheveux et il est interrogé par France 3 Côte d'Azur. C'est sa toute première télé.
6: Bah, c'est extraordinaire, non? Ah oui. Il fallait bien que je marque un jour. Et puis c'est arrivé contre Nantes, je suis très content.
7: L'avenir de Zinedine Zidane, c'est quoi déjà? On y a un petit peu pensé?
6: Non, pas trop pour l'avenir. Parce qu'il faut d'abord prouver.
0: Et il a toujours été ensuite. Vif hein, dans les interviews.
1: Et alors, 3 ans plus tard, Zidane a le droit à son premier portrait dans Stade 2. Il est aperçu en voiture en train d'écouter une cassette d'Eddie Mitchell.
3: Ah oui,
1: et alors, le point d'orgue de sa carrière, 1998, Zidane avait un petit rituel avant les grands matchs. Il fumait une cigarette avec Fabien Barthez. Pourquoi?
3: Ah bah c'est ça, les sportifs.
0: Et, bah voilà,
1: et alors, juste avant le mondial, petit micro-trottoir dans les rues de Marseille. Et tout le monde ne le connaissait pas.
8: Vous connaissez Zinedine Zidane?
9: Pas du tout. Je ne sais pas ce que c'est.
8: Vous ne savez pas qui c'est plutôt.
9: Qui c'est ou ce que c'est, Zinedine Zidane?
0: Ce que c'est.
8: Vous savez d'où il est originaire?
10: Yougoslavie.
1: Bon, il y avait encore un peu de boulot au niveau notoriété. Les Bleus remportent donc leur première étoile. L'Arc de Triomphe projette le message Zidane président. Et 2 jours après leur victoire, les Bleus sont invités par le président Chirac à une garden party à l'Elysée.
11: L'équipe de France et la Coupe de France. La Coupe du Monde.
0: Raté.
11: Zinedine Zidane.
12: Parce que moi je parle pas fort déjà. Oui.
1: Et alors en 2005, le président Chirac est hospitalisé et l'imitateur Gérald Dahan en profite pour faire un canular téléphonique. Il a dans un premier temps le sélectionneur Raymond Domenech, puis Zizou.
13: Allô?
14: Allô, c'est Zinedine?
13: Oui.
14: Bonjour, c'est le président au téléphone. Comment ça va?
13: Oui, bonjour, bien, merci.
14: Ouais, je voulais personnellement vous signifier mes encouragements pour ce soir.
13: Écoutez, c'est gentil. Et vous, votre santé?
14: Écoutez, ça va doucement. Est-ce que je peux vous demander une faveur?
13: Oui, bien sûr.
14: Oh, si au moment de la Marseillaise,
13: oui.
14: Vous pouviez avoir la main sur le cœur, vous me feriez le plus grand plaisir.
13: On le fera.
14: Vous le ferez?
13: On le fera.
1: Et donc, le soir même, voilà ce qui se passe juste avant le match, au commentaire Thierry Giraldi.
15: Des bleus, main droite sur le cœur. C'est la première fois que je vois ça dans une équipe de France de football.
1: Et oui, les bleus l'avaient fait et Dahan avait ensuite révélé son canular comme quoi.
0: Avant qu'il n'y ait pas de mettre une plume ou un
1: truc quelque part. Il aurait fait aussi. Zidane, une légende, tous fans de Zizou, même Johnny Hallyday ou presque.
16: Alors est-ce que vous les connaissez ces joueurs de football?
17: J'en connais quelques-uns, bon bien sûr, je connais Zazie, bon je l'adore comme joueur, comme beaucoup, bon j'en connais quelques-uns. Pas très bien, mais je
1: vais pas très bien. Et justement, le petit potin, c'est que ce soir-là, Zazie n'était pas devant sa télé et son téléphone avait explosé d'appels.
0: Ouais. C'est très drôle. Merci, mon bon Nicolas. Je connais pas grand-chose en foot, alors c'était bien.
3: Un début timide.
0: Ouais, un début, oui, j'ai lu que c'était pas
3: folichon.
1: Non, mais qu'il a, dire par là.
0: Bah, qu'il a pas brillé.
1: C'est le premier match.
3: C'est le premier match.
1: Et il y a eu un zéro, il y a eu une victoire quand même.
3: Il y a Fabien Barthez, hein. Toujours en train de fumer des clubs.
0: C'est ça,
3: c'est les sportifs qu'on aime.
0: Oui, mais c'est ça. Les sportifs vieillissent mal, généralement.
3: Oui. C'est l'alcool et la clope.
0: Voilà. Donc toi, dimanche, il y a le match de foot France-Italie?
1: Alors, c'est contre la Belgique demain et contre l'Italie, France-Italie, vendredi.
3: Oh là là.
0: Tu seras déjà rentré.
1: Eh bah, ben, je serai dans l'avion, exactement.
0: Tu ne vivras pas ça là-bas, voilà, c'est ce que je voulais vous dire. mes amis, est-ce que vous connaissez une école qui forme les gardiens d'immeubles?
3: Ah non.
0: Eh bah, tant mieux, parce qu'on en parle juste après.

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1: Allez, de retour ici, mes amis, pour votre émission Willy vient déjeuner chez vous. Voilà, comme d'habitude, on passe à table tous ensemble le samedi et le dimanche en direct entre midi et 13h30. Mais alors vite, comme ce sont les 5 dernières
2: minutes. Déjà.
1: Ah bah si, avant le journal de 13h, vite, place à la bonne idée du jour. Bonjour Isabelle Jacques.

0: Voilà, tout à fait. C'est en alternance. Ça va démarrer mi-novembre avec une alternance qui sera selon un rythme d'une semaine en centre de formation au Créfou à Amiens et 3 semaines en entreprise.
1: Voilà. Et donc, ça va se passer comment? Ils vont apprendre quoi? La formation, elle va consister à quoi?
0: Alors là, la formation va consister à former, bien sûr, au métier de gardien, qui consiste dans l'entretien des résidences, ça c'est la partie, la base, je dirais, voilà. L'entretien des parties communes, l'entretien des abords, mais également le relationnel avec les locataires, qui est également essentiel, puisque c'est un gage de tranquillité résidentielle. Bah oui.
1: Ça s'apprend, Isabelle, le relationnel?
0: Ah, il faut avoir une petite base. Ouais. Et bien sûr que ça s'apprend. Il y a des techniques de communication, il y a des techniques de gestion de conflits qui existent, bien sûr.
1: Ah,
0: que ça
1: voilà, les gestion de conflits, c'est avec le voisin, la sécurité, puis même, voilà, filer des coups de main, tout ça. Je lisais qu'il y avait une gardienne qui disait, une jeune gardienne, là, qui disait, je fais 14 kilomètres par jour à pied. Oh, wow. Tu sais, à force de tourner dans les étages, tout ça, voilà, nettoyer les abords, etc. Elle marche jusqu'à 14 kilomètres par jour. Vous recherchez quoi? Une bonne dizaine de gardiens, de gardiennes, c'est ça, hein?
0: Tout à fait. Notre objectif est de former un groupe de 12 personnes. Voilà. Donc, ils seront en formation, en contrat d'apprentissage, au contrat de professionnalisation pendant un an.
1: Ouais.
0: Et à la clé, avec une embauche, on espère une embauche à la clé, en CDI ou en CDD, selon les circonstances, sur un poste de gardien d'immeuble ou d'employé d'immeuble. Ouais. L'objectif étant toujours à la clé une embauche en CDI, en gardien d'immeuble.
1: Mais c'est bien, hein, c'est bien les gardiens. Moi, j'ai un gardien d'immeuble, franchement,
2: c'est
1: il est génial.
2: C'est un métier essentiel.
1: Ouais, franchement, il est génial. Et heureusement qu'il est là, il est super cool.
0: C'est un très beau métier. Pas très facile, beau métier. Mais un très beau métier.
1: Voilà. Donc gardien d'immeuble, c'est encore un profil qui est recherché dans votre région. C'est bien, parce que je vois qu'à Paris, il y en a de moins en moins, par exemple. Ici, à Paris, les gardiens, on a plutôt tendance à les enlever pour faire des économies.
0: Alors, chez Amsterdam Habitat, c'est une de nos valeurs. On tient absolument à avoir des gardiens d'immeubles, des employés d'immeubles, parce que c'est un gage de proximité avec les locataires. Et nous avons un peu plus de 110 gardiens et employés d'immeubles dans l'entreprise.
1: Mais j'adore. Mais voilà, une école donc qui forme les gardiens d'immeubles. Ils doivent être comment, alors là, parce que vous recherchez encore des élèves, ils doivent être comment, les profils, alors? Comment ça, ils doivent être comment, alors?
0: Alors, le profil, on cherche quelqu'un qui soit plutôt calme. Il faut être courageux, parce que physiquement, ça n'est pas facile.
1: Ouais.
0: Plutôt des personnes qui peuvent être calmes, qui sont dans l'échange, dans l'écoute.
1: Ouais.
0: Ça, ce sont des...
1: Ah, calme, vous avez dit une personne calme? Merde.
2: C'est pas pour vous.
1: C'est pas pour vous. Vous voulez vous envoyer mon CV? Ouais. Tiens, c'est bon, regarde Isabelle, regarde mon CV. Voilà, je le déchire.
0: On peut essayer.
1: Calme, c'est pas possible.
3: Et il y a des âges en particulier, ou c'est tout âge?
0: C'est tout âge. Alors là, on est sur du contrat d'apprentissage, on aura pas mal de jeunes. Hein. On a encore une réunion d'information le 8 octobre, donc on peut encore recruter des personnes. Mais c'est tout âge.
1: Bon. Donc s'il y a des personnes du côté d'Amiens là, qui sont intéressées, comment ils font? Alors ils viennent vers vous comment?
0: Oui, alors ils peuvent soit contacter directement le CREFO, qui sera l'organisme de formation. C'est un dispositif qui se fait à travers un partenariat avec donc le CREFO, France Travail, et également une formation qui est notre OPCO.
1: Oui.
0: Donc il faut contacter le CREFO. Je peux vous donner le numéro de téléphone.
1: Non, ne le donnez pas là, mais les gens. Le CREFO. Ou l'AMSOM chez vous, là, Isabelle. On peut vous appeler.
0: Voilà. L'AMSOM Habitat.
1: Appelez Isabelle Jacques, elle est hyper sympa. Si vous voulez devenir gardien ou gardienne dans la région. D'Amiens, voilà, je sais qu'il y a des formations comme ça un petit peu partout en France, et je trouvais ça bien de remettre un petit peu la lumière sur ce métier essentiel. Et voilà, on n'en parle pas assez, sauf chez nous. T'as vu, on parle de tout. Merci Isabelle Jacques, donc directrice des ressources humaines à l'AMSOM. Merci infiniment.
0: Merci.
1: À très bientôt. À passer un bon dimanche. Tiens, dans un instant, il sera 13h. Notre journaliste s'est déjà installé. Ça va?
4: Oui, ça va bien, et vous?
1: Mais oui, ça va. T'as enlevé ta chemise d'hier.
4: Oui, parce que t'aimais pas ma chemise.
1: J'aimais pas ta chemise. Alors, on laisse Christophe Maé, tu vas me changer ça tout de suite.
2: Et dans il va finir à poil, hein, si ça continue comme ça.
1: Je préfère.
2: Ah, voilà,
1: franchement, je préfère.
2: Bah, dites-le.
1: Si c'est pour mettre ça, franchement, je préfère. Moi, c'est Christophe Maé. Mais

0: Maë sur votre radio ici. Dans un instant, on vous offre la lune, les étoiles, le soleil, tout. Car vous passez sur l'antenne à partir de là, dans quelques minutes. Le samedi, c'est youpi la vie, certes. Mais le dimanche,
1: c'est youpi aussi.
0: Vous avez l'antenne, venez réagir sur tout ce que vous voulez. On vous attend, on vous donne les clés de cette émission.
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0: Merci d'être avec nous. Bah, partons gaiement vers la troisième demi-heure de votre talk show du dimanche en direct avec votre tribu Nicolas Malabeuf, notre enfant de la télé.
4: Bonjour tout le monde.
0: Qui a commandé son taxi qu'il attend en bas à 13h30 pile.
4: J'ai ma valise dans la main.
0: Il a sa valise dans la main. Il part à Napoli quelques jours. Quelle chance! Et Fabien Imo, notre geek qui est là. Et surtout vous, mes amis, puisque le samedi, c'est Youpi la vie, certes. Mais le dimanche,
1: c'est Youpi aussi.
0: Vous avez les clés de l'émission. 30 minutes ensemble, rien que vous et nous, pour parler de ce que vous voulez. Si vous voulez réagir sur les thèmes du jour, donc le prix de l'essence, est-ce que vous avez changé vos habitudes, et allez-vous en parapharmacie, est-ce que vous êtes fan comme moi, j'achète plein de petites merdouilles qui marchent jamais, mais c'est pas grave. Et puis également vos youpis du moment, bien évidemment les bonnes nouvelles, voilà les trucs sympas qui vous arrivent en ce moment dans la vie. Bah, venez nous raconter ce que vous voulez. 0810 055 056, il y a le groupe Facebook.
5: Oui, le groupe Facebook, oui, qui est gratuit. Pour nous rejoindre, c'est très simple, vous tapez Youpi la vie avec Willy Rovelli, vous tombez sur nous. Beaucoup de commentaires concernant la hausse du prix du carburant. Oui. Nathalie a écrit: avec le coût de la vie globale, il faut choisir entre manger, se chauffer et mettre de l'essence dans le réservoir de son véhicule, ça devient vraiment compliqué. Et Nicolas a écrit: il faut faire avec, pas le choix, surtout quand on habite à la campagne. Comment on fait ça?
0: Exactement.
5: Et bien, continuez à réagir, c'est complètement gratuit. Donc le groupe Facebook, pour nous retrouver, vous tapez Youpi la vie avec Willy Rovelli, et aussi sur WhatsApp au 0810 055 056.
0: Voilà, et quand vous passerez à l'antenne?
4: Eh bien, dans moins de 20 minutes, l'un ou l'une d'entre vous remportera un séjour bel en bras club d'une valeur de 2000 euros. Donc appelez-nous vite.
0: 2000, le tirage là, hein, c'est là, dans 20 minutes. Là, il est 13h07, vers 13h27, on fera le tirage, d'accord? Ça, j'adore Quincy Jones. Il est là, évidemment que j'adore, parce que c'est sur votre radio ici, et puis c'est tout, hein.

0: chanson, je l'ai jusqu'au bout.
1: C'est rare, hein.
2: C'est très rare,
0: ouais. C'était Quincy Jones, ah. Mais oui.
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0: Ah, c'est mon moment préféré. Là, jusqu'à 13h30, là, on passe plus rien. Je veux rien d'autre. Plus de chansons,
1: plus de chansons,
0: plus de pub, rien. Je veux que vous et moi. Voilà,
1: donc,
0: là, 13h11, et on appellera le gagnant vers 13h25, un truc comme ça. Donc là, je veux qu'il y ait que vous. Appelez-nous 0810 055 056. On prend le temps de discuter de ce que vous voulez. On vous donne les clés, car le samedi, c'est Youpi la vie. Et le dimanche, c'est Youpi aussi. Et on va commencer avec Mylène. Ça va, Mylène ?
5: Oui, ça va, et vous ?
0: Mais ça va très bien, Mylène. Tu nous appelles d'où ?
5: Alors, j'appelle de la région Aixoise, Aix-en-Provence.
0: Mais oui, mais exactement, je connais bien, moi.
5: Exactement, à Aiguille.
0: Ah, bah Aiguille, voilà, mais c'est très beau. Voilà. Quelle belle région, hein. Et Mylène, belle région.
5: Ouais, n'est-ce pas.
0: Qu'est-ce que tu fais de beau dans la vie?
5: Je suis fleuriste.
0: Oh,
1: on adore.
0: Alors, fleuriste, tu nous confirmes bien donc que les fleurs ont un langage, selon...
5: Tout à fait.
0: Alors, vas-y, je voudrais bien. Alors, les roses rouges, c'est vraiment quand on est amoureux ou ça peut être pour autre chose?
5: Ah oui, c'est vraiment l'amour. On veut déclarer sa flamme. Là, il ne faut pas chercher, c'est les roses rouges.
0: Les roses rouges. Alors, par exemple, Fabien Aymeau, mon Fabien qui est là, il a trompé sa femme hier soir. Elle rentre ce soir.
1: Pas que hier soir.
0: Pas que hier soir, mais hier soir, elle n'était pas là, il l'a trompé. Tu as trompé les fleurs.
6: Exactement.
0: Et sa femme s'appelle Fleur en plus, hein, tu vois. Bon. Donc, il faut qu'il lui offre quoi ce soir?
5: Ah ben là, ça part mal. Là, il peut lui offrir tout le magasin.
1: Très bien. Non, mais alors, je crois que... Est-ce que tu me confirmes?
0: Plaisante, bien évidemment.
1: La rose jaune, c'est symbole de l'infidélité, je crois. C'est
0: rose jaune.
1: C'est la rose cocu.
0: Non.
5: Il n'y a pas de fleur cocu, ça n'existe pas.
0: Et les chrysanthèmes, c'est que quand on est mort. On n'offre pas des chrysanthèmes comme ça.
5: Souvent.
0: Quoi.
5: Souvent,
0: faut être mort pour les chrysanthèmes. Voilà.
1: Et là, en ce moment, la fleur à la mode.
5: C'est joli dans le jardin aussi, quand même.
0: Oui, c'est vrai, c'est joli. Oui, Fabien.
1: Et là, en ce moment, la fleur à la mode, c'est quoi, la fleur de saison?
5: En ce moment, de saison top, c'est l'hortensia.
0: L'hortensia.
1: Ah mais oui, c'est joli ça.
0: C'est beau les hortensias. Je sais même pas à quoi ça ressemble. Vas-y.
5: Ouais. Très joli. On est super bien.
0: Ah, très bien. Donc les hortensias, très bien. Le lys blanc, moi, je trouve ça trop beau. Le lys blanc. Lys blanc, c'est magnifique.
5: C'est pour les rois. C'est pour les rois, là.
6: Ah, oui, c'est un roi, c'est le roi
0: ça,
6: Willy.
0: Pour ça que j'aime bien.
5: Voilà.
0: Et non, mais, et Mylène, je vais te faire, c'est un peu la journée confidence. Oh, je vais te faire une petite confidence, Mylène. Je te jure que c'est vrai, ce que je vais dire. Depuis 2 mois, je m'achète un bouquet de fleurs tous les 10 jours.
1: Ah, bah, c'est bon?
0: Ouais.
5: Avant,
0: je ne le faisais jamais. J'avais jamais de fleurs parce que je me disais, c'est nul, ça meurt. C'est que ça meurt. Bon.
6: Oui, bah,
0: et bah là, et bah voilà.
1: Et vous en prenez soin?
0: Et oui, j'en prends soin et tout. Je change l'eau tous les jours. Je leur parle. Bon, après, ils finissent par crever, mais je pense que je les saoule.
6: Ils saoulent les fleurs.
0: Et tous les 10 jours, j'achète.
5: Alors, un petit conseil.
0: Oui, vas-y.
5: Un petit conseil. Oui. Vous changez l'eau, c'est top. C'est génial. Si vous voulez vraiment les prolonger plus longtemps, à chaque fois que vous changez l'eau, vous retaillez le bout de la tige.
0: Ah, voilà. Vous retaillez le bout.
6: En biseau.
5: Voilà, en
0: moi, on m'a souvent taillé le bout, pour ça que je suis petit. À force de me raboter le bout, je fais plus qu'1m63. Donc, faut raboter. On rabote le bout.
6: Oui, exactement. Mais il faut couper en biseau. En biais.
0: D'accord. Bon, Mylène, très bien. Pour le conseil déco. Moi, j'adore. Merci, Mylène. Tu voulais réagir sur l'essence, non?
5: C'est ça. En fait, avec l'essence trop chère, forcément, les gens, ils s'offrent moins de fleurs. Moins de fleurs. Voilà.
0: Et du
5: coup, c'est dommage.
0: Tu le vois vraiment? Tu vois que ça a baissé un petit peu la fréquentation?
5: Il y a un petit peu de fréquentation quand même, mais on sent que le panier moyen baisse un peu. Voilà.
0: Et voilà.
5: Ça tire un peu, quoi.
0: Et voilà. Les gens ont changé leurs habitudes, quoi. Toi, tu habites à côté du boulot?
5: Oui, pratiquement. Moi, je fais à pied. Donc, ça va, c'est pratique. Voilà. Sauf qu'on a quand même les grossistes. Les grossistes, ils sont à Marseille, on a de la route.
0: Ouais.
5: Ça coûte cher. Et nous, on n'est pas des gros rouleurs, on n'est pas tous les gens concernés par toutes ces aides, on est des artisans et nous, on paye quoi.
0: Et voilà. Est-ce que Mylène, tu as dû bouger un petit peu le prix? Est-ce que tu as un petit peu augmenté sur certaines
5: du
0: choses
5: tout.
0: Le prix? Du tout. Bon.
5: Du tout.
0: Pour l'instant.
5: Non, du tout. Okay. Par contre, on avait tendance à offrir tout le temps la livraison. Que maintenant, on l'a fait payer un petit peu plus quoi.
0: Et voilà.
5: Voilà.
0: Bon, faut s'habituer à tout ça. Mylène, merci beaucoup. Comment s'appelle le fleuriste? Tu ne l'as pas dit. Comment s'appelle le magasin?
5: C'est Arénature.
0: Arénature. Donc à Aiguille.
5: C'est ça, exactement. Voilà. À Aiguille même, au centre du village.
0: Est-ce que tu offres, je sais pas moi, une pétale aux auditeurs de ici qui viennent te voir demain, par exemple?
5: Un pétale. Pourquoi pas, sauf que le lundi on est fermé, donc là je vais pas prendre trop de risques.
0: Donc un pétale mardi.
6: Le code c'est Willy, il faut dire Willy.
0: Tu dis dès que t'as un client qui dit Willy. hop, tu offres un pétale. D'accord ?
5: Voilà.
0: Eh bah, bien, super. Mylène, merci beaucoup. On t'embrasse très fort. Merci d'être passé nous voir. Tu es chez toi, tu reviens quand tu veux nous voir.
1: Et nous, on t'offre peut-être un séjour dans 10 minutes, imagine.
0: Voilà, ouais, bah voilà, un séjour où tu veux, parce qu'un séjour offert par Bel Embras. Merci Mylène, on t'embrasse fort.
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0: Est-ce que Florian est là ?
7: Oui, il est là,
0: ah,
7: Florian.
0: Comment vas-tu, mon Flo-Flo ?
7: Ben, ça va, ça va. Bon. Je me remets de mes émotions. Là, j'ai passé depuis midi hier, je faisais le poireau pour voir Monsieur le Pape.
0: Ah.
7: Et j'ai réussi à le voir, mais en tout cas, quoi.
0: Ah, en plus, il n'y avait pas grand monde, tu étais tout seul, non?
7: Ouais, j'étais ouais. tout seul.
0: Ouais, ouais. Ouais. Tu étais où alors? Tu as vu le papou?
7: C'est du côté de Saint-Michel.
0: Ah oui?
7: Et puis, mais par contre, vous attendez longtemps pour. C'est comme le Tour de France, quoi. Vous attendez des heures et des heures.
1: Ah, oui. Sauf que là, il n'y a pas les Bob cochonous.
0: Ah oui?
7: Il
0: n'y
7: a pas les Bob cochonous, non, ils ne jettent rien. Ils jettent pas d'eau froide.
0: Ah ouais? Un
8: peu d'eau bénite.
0: Ah oui, c'est dommage. Il devrait y avoir le Bob cochonous avant que le pape ne passe. Mais sauf qu'il est passé un petit peu moins vite. Qu'un coureur cycliste,
1: oui,
0: quand même.
7: Un peu moins vite, oui. Bon, je lui ai fait youpi, on passe par vous. J'ai fait youpi la vie, mais il m'a pas répondu, quoi.
0: Ah, voilà. Et franchement, comment c'était, Florian? Donc, tu étais où? À quelle heure tu es arrivé? À quelle heure il est passé? Quelle était l'ambiance? Vas-y.
7: Bah, j'ai arrivé vers midi. J'étais des côtés donc, du boulevard de Saint-Germain, là,
0: ouais,
7: où il y a
0: Paris,
7: donc,
0: hein.
7: la Sorbonne.
0: Ah,
7: oui, et puis, donc, on a entendu. Non, c'était bon enfant. Bon, les gens étaient sympas.
0: Ouais.
7: Et puis, voilà, après, il est passé à cette petite papa mobile. Alors, le problème, c'est que la papa mobile, elle n'est pas très très élevée. C'est pas comme un bus de football, quoi.
0: Ah, oui.
7: Donc, si vous n'êtes pas grand, vous voyez juste la tête, quoi.
0: Ah, bon, remarque, c'est l'essentiel.
7: Voilà.
0: C'est bien, on a vu une tête de pape.
7: Bon. Voilà, une tête de pape.
0: Voilà,
7: mais,
0: bon.
7: C'était bien. C'était
0: bien.
7: Voilà.
0: Et pourquoi est-ce que tu tenais absolument à y aller, mon Flo-Flo?
7: Ben moi je suis catholique, moi j'ai été baptisé et puis donc le pape Jean-Paul II à l'époque 1980, j'avais que 14 ans.
0: Ah oui.
7: Donc j'étais pas trop là et puis voilà.
0: Bon.
7: Donc je voulais absolument le voir voir le pape après après c'est plus des croyances religieuses.
0: Oui,
7: là, je suis actuellement en protocole de physiothérapie, donc voilà. Donc c'était un petit avant-coureur.
0: Ça t'a fait du bien d'y aller. Voilà, ça t'a fait du bien.
7: Mais c'est super l'ambiance, c'était bon enfant. Bah,
0: écoute, mon Flo-Flo, c'est ce que j'allais te demander parce que nous, honnêtement, voilà, que tu sois pratiquant, pas croyant, etc. Franchement, je trouve que l'ambiance de ce qu'on a vu à la télévision, je trouvais
1: c'est
0: ça
1: bon
0: très
1: enfant.
0: Touchant.
1: Et même voilà, quand le pape disait, les enfants, ça m'a ému beaucoup.
0: Exactement, ouais. Là, il y avait ça. Ouais. J'ai vu passer des vidéos de gens qui étaient dans les transports en commun, ça chantait. Ouais. Voilà, il n'y a pas eu de dégradation, il n'y a pas de. Bah, je trouve ça beau, quoi. Voilà.
7: Et il y avait beaucoup d'étrangers, beaucoup de gens, surtout hispaniques.
0: Ah
7: beaucoup
0: oui.
7: d'hispaniques. Et il y a parce qu'il y a des croyances religieuses très importantes. Surtout en Amérique du Sud, j'ai croisé pas mal de gens du Venezuela, de la Colombie, qui venaient de là-bas.
0: Oui.
7: J'ai même vu des gens qui venaient du Cameroun.
0: Oh là là,
1: ils ont fait de la route, hein.
7: Ah, ils ont fait de la route, mais surtout, c'est vrai que en Amérique du Sud, on est très croyant, très religieux.
0: Beaucoup d'hispaniques.
1: Ouais. Et toi, t'as fait de la route ou
0: t'es espagnol?
7: Non, moi, je suis en Seine-et-Marne.
1: Ah oui, t'es en région parisienne, très bien.
0: Voilà. Okay. Bon, mon Flo-Flo.
7: Voilà.
1: Bah,
0: c'est un beau youpi, et puis ça va être un beau souvenir pour toi. Tu y allais tout seul, du coup, hier?
7: J'étais avec mon fils.
0: Ouais.
7: Et puis, voilà.
0: Et même lui, ça lui a fait. Quel âge il a, ton fiston?
7: Lui, il est de 2004, donc il a 22 ans.
0: Ouais.
7: Et puis,
0: ça l'a touché aussi, tout ça?
7: Oui, ça l'a touché aussi.
0: Et,
7: oui.
0: Bah, voilà.
7: Et puis, voilà.
0: Et puis,
7: on aime beaucoup Willy à la maison.
0: Ah, mais ça, c'est bien.
7: On te suit dans Fort Boyard.
0: Est-ce que tu veux que je.
7: Vous voulez
0: que je passe vous bénir un de ces jours à la maison?
7: Voilà.
0: Je peux, hein.
1: Oui.
0: J'ai des bénédictions pour pas cher, moi. Donc, si tu veux.
7: Je me suis toujours posé la question, Willy, goûtes-tu tes plats?
0: Je les goûte sans aucun problème. Mais du coup, t'es en Seine-et-Marne, t'es pas loin de Paris, il faut venir nous voir. Faut que tu viennes nous voir un week-end. Viens nous voir un week-end.
1: À la maison de la radio.
0: D'accord, tu viens assister à l'émission. On est à la maison de la radio, dans le 16e, et tu seras le bien. Bienvenue, tu te mettras avec nous autour de la table et tu feras l'émission avec nous, d'accord?
7: Ah, carrément.
0: Quand tu veux. Ah, mon Flo-Flo, quand tu veux. Hein. Tu viens avec ton fiston, avec qui tu veux.
7: Avec plaisir, voilà. Ça serait très très plaisir.
0: Merci beaucoup de nous avoir appelés. En tout cas, t'embrasse très fort.
1: Et on te rappelle peut-être dans 5 minutes pour le séjour.
0: Ah là là, tu te rends compte?
1: 2000 euros en plus.
0: Voilà. 2000 euros, un séjour bel endroit. Merci mon Flo-Flo, on t'embrasse très fort. Ciao, ciao. Ah, c'est bien. Allez, on en prend un autre.
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0: Qui est là? C'est Émilie? Émilie.
8: Oui, bonjour Émilie, bonjour tout le monde.
0: J'adore. Eh, mais vous êtes trop mignons les gens d'appeler. Hein. Merci beaucoup, hein. Franchement. Merci de votre gentillesse. 0810 055 056, il est 13h20 et jusqu'à 13h30, je veux que des gens. Voilà, on passe plus rien. À part des jingles, parce que Philippe Mondol, notre réalisateur, est payé aux jingles. Donc voilà, il veut des jingles tout le temps. Mais après, rien d'autre que vous. Ça va Émilie, tu nous appelles d'où?
8: J'appelle de Nancy.
0: Nancy, bien, Nancy, pas mal. Ah, mais il y a le pape qui vient demain. Enfin, pas loin.
6: Pas loin,
0: pas
6: loin.
8: À Metz, ouais, juste à côté.
0: Ah oui, je sais qu'à Nancy, vous détestez les gens de Metz.
1: Il y a une guéguerre.
8: Il y a une petite guerre, mais c'est rigolo.
0: Ah, c'est marrant ça. Et pourquoi tu les aimes pas, les Messins?
1: Les Messins.
8: Moi, je les embête parce que je leur dis que c'est des Allemands.
0: Ah oui. Ah,
1: ça, ça fait mal.
6: Très sympa.
1: On a le sens de l'humour, en tout cas.
0: Ah, Nancy, chez Mignon, on rigole. Émilie, dès qu'elle n'aime pas quelqu'un, ça l'allemand.
6: Voilà, très bien.
0: Bim.
6: Ça, c'est dit.
8: Puis en plus, j'aime bien les Allemands, mais.
0: Bah oui. Mais pas les Allemands de Metz. Pas les Allemands de Metz, on a bien compris. Donc demain, tu n'iras pas voir le pape, hein, parce que bon.
8: Non, je dirais pas. Il y aura trop de monde. Je suis trop petite. Moi, je suis 1m55, Philippe.
0: Je pourrais me moquer de quelqu'un. Très bien. Et tu fais quoi dans la vie, Émilie, du côté de Nancy?
8: J'embête mon mari, moi, actuellement.
0: Trop bien. C'est ton métier d'emmerdeuse de mari?
8: Ouais. Il adore. Ça fait 13 ans. Là, il est content comme tout, à côté de moi.
0: D'accord.
8: Et puis, je fais la tête. J'adore.
0: Ah bah, super.
6: Donc, une belle ambiance, toujours.
0: Ça t'occupe toute la journée d'embêter ton mari. Toute la journée.
8: Oui.
0: Et donc, tu l'embêtes comment? C'est quoi le truc vraiment qui...
8: Là, ce matin, merci Willy, parce que vous avez parlé de la tête de veau et c'est mon plat préféré.
0: Et du coup,
8: je lui fais une colère pour qu'il m'emmène manger de la tête de veau. Il râle. Voilà.
0: Alors, la tête de veau, c'est quoi exactement de la tête de veau? C'est pas de la tête de veau. C'est la tête de veau?
8: Oui, c'est de la vraie tête de veau désossée, puis c'est reroulé après.
0: Oh, bon
8: c'est cuisiné avec une bonne sauce gribiche et
6: la sauce gribiche.
8: Et une patate à l'eau, c'est trop bon.
1: On fait un petit coucou à tous les véganes qui nous écoutent.
0: On embrasse tous les véganes. Attends. On prend la tête de veau.
6: On la découpe.
0: On la découpe la tête entière, genre.
6: Ah oui. Non, ça s'appelle pas une tête de veau.
0: Ah ça alors. Et après on leur.
6: Vous avez jamais mangé une.
0: Non, j'en ai jamais goûté de la tête de veau.
8: Donc ça vient d'à côté de chez moi, ça vient des Vosges, l'histoire aussi de la tête de veau.
0: Ah bah voilà, j'ai compris. Donc tête de veau, donc on roule et avec des patates.
6: Avec des patates. Avec la sauce gribiche.
0: Bon, très bien. Et tu voulais nous parler que de la tête de veau. Tu préfères quoi? Tête de veau ou la tête de ton mec? C'est quoi la... Quelle des deux?
8: Je sais pas. Là, franchement, c'est difficile.
0: Ah, c'est difficile.
8: Faudrait pas trop me tenter.
0: Il est beau.
8: Non, je préfère quand même mon chéri.
0: Voilà, tu préfères rouler une galoche à ton mari qu'à un veau.
8: Oui.
0: Voilà, semblait bien. Tu voulais nous parler de quoi, Émilie? Juste de la tête de ton mari? C'était juste ça?
8: Oui, et puis voilà, parce qu'il va falloir qu'il m'emmène en vacances. Hein. Il faut absolument qu'on gagne. Hein. Il faut qu'on aille manger de la tête de veau chez le monsieur qui est passé tout à l'heure. Hein.
0: Bon, et tu sais
8: c'est
0: quoi, Émilie?
8: J'en le retrouve, je crois, non?
0: Oui, exactement. Tu sais quoi, Émilie? Peut-être qu'on te rappelle dans 5 minutes. Tu vois, le tirage est vraiment dans 5 minutes. Émilie, merci pour ton sourire. Je t'embrasse très, très fort. Tu prends bien soin de toi.
8: Merci pour tous les youpis. Hein.
0: Merci à toi, Émilie. Comment s'appelle ton chéri? Tu nous as pas dit, pardon?
8: Il s'appelle Fabrice.
0: Eh bah, tu embrasses Fabrice aussi. Émilie, merci beaucoup. Ciao, Bella. Ciao. Allez,
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0: On a Anaïs avec nous, ça va Anaïs? Elle n'est pas là. C'était le Youpi le plus court de toute l'histoire des Youpi. Bon, écoute, c'est pas grave.
6: On va rappeler plus tard.
0: C'est pas très très grave. Regarde, comme là il est 13h24 et que bientôt on va devoir partir, on va rappeler tranquillement notre gagnant pour le tirage. D'ici une petite minute, juste avant le tirage, on va juste dire un petit mot à notre réalisateur mon filou. Ma petite filoche, tu pars à la retraite toi aujourd'hui, qu'est-ce que c'est que cette affaire? dis donc, mais quel âge tu as pour partir à la retraite, espèce de feignant? T'as vraiment l'âge de partir à la retraite mon filoche?
6: C'est un beau youpi ça.
0: Ah là là mon bébé, c'est combien de temps?
1: Il est dans la maison depuis mars 82.
0: Donc t'es arrivé en mars 82 dans la maison à Radio France, France Inter, la nuit à France Inter. Et donc depuis 1982 tu as fait carrière ici.
1: Plus de 44 ans.
0: Il a fait, viens fais le tour filoche, viens fais le tour. Que les gens t'entendent un petit peu.
1: On l'adore.
6: Philippe Modol, notre réalisateur
0: Philippe
6: depuis
0: Modol.
6: 3 ans.
0: Voilà, viens t'asseoir là tranquillement. Et puis on va appeler tranquillement notre gagnant, d'accord? Je ne sais pas qui on va appeler, mais on va appeler tranquillement. Vas-y, tranquillement. Vas-y, viens t'asseoir là, mon filoche. Vas-y, prends le micro, mon filoche.
9: Bonjour.
0: Voilà, dis bonjour aux auditeurs.
9: Bonjour, chers auditrices.
0: Chers auditrices, ah oui, c'est les auditrices qui l'intéressent. Mon filoche, donc tu pars à la retraite?
9: Hélas, hélas. Mais bon, je serai toujours dans la maison. Elle est ronde et j'aime bien me balader dans ses couloirs.
0: Bon, en tout cas, donc depuis 1982, donc tu as fait quoi quand tu es arrivé donc
9: à France Inter, bah, j'étais à ta place, j'étais animateur au bleu de la nuit.
0: Oh, bah ça,
9: en alternance avec Christophe de Chavannes, etc.
0: Très bien. Bon, après, puis après, tu as fait.
9: France Culture, des reportages, des documentaires. D'ailleurs, vous pouvez toujours écouter l'un d'eux sur notre chaîne Ami. Voilà.
0: Voilà. Et puis tu termines ta carrière avec moi, donc c'est quand même. On ne sait pas si c'est quoi, c'est
9: avec Fabinou et puis
0: avec Fabinou et Nicolas. C'est une espèce d'apothéose de terminer comme
9: c'est
0: ça.
9: C'est une apothéose, c'est un excellent souvenir en tout cas.
10: 44 ans.
9: On n'a pas vu le temps passer. Pas vu le temps passer.
0: Bon, en tout cas, on s'est bien marrés.
9: On se marre avec toi.
0: Bah, c'est gentil en tout cas. Merci beaucoup. Bah, reste avec
9: merci
0: nous.
9: Merci à toi.
0: Mon filoche, tu vas faire le tirage avec nous. Tu peux rester là. Ils connaissent là-bas la technique. Vous savez c'est comment bon ça fonctionne. Oui. Bon, quand même. On va appeler notre gagnant. Qui on appelle d'ailleurs?
1: Ah, bah, on ne sait pas.
0: Qui on appelle? Ça sonne. Reste avec nous, mon filoche. Hein.
10: Donc, un séjour bel en bras qui vaut 2 000 euros.
0: Est-ce que c'est Anaïs?
11: Oui, c'est Anaïs.
0: Ah, bah, c'est pas toi qu'on voulait. Désolée. Hein. Au revoir, Anaïs. Non, c'est pas elle. Anaïs, tu es où, Anaïs?
11: Oui,
0: Anaïs.
11: Je suis à Royan.
0: Et tu es où, là, physiquement? Où?
11: Physiquement, dans la cuisine.
0: Dans la cuisine. Alors, Anaïs, je veux que tu as une casserole, pas très loin.
11: Elles sont pleines, mais.
0: Bah, je veux une casserole vide.
1: À manger.
0: Je veux une casserole vide. Et je veux que tu prennes, tu sais, une cuillère en bois.
1: Ah oui, puis taper sur la casserole.
0: Alors, tu prends la casserole, la cuillère en bois.
1: C'est dingue, toutes ces
0: idées. Tu poses le téléphone et je veux que tu tapes et puis que tu fasses une chanson. Mon filoche, mon filoche, mon filoche. Parce que filoche, notre réalisateur, s'en va à la retraite. Donc, je veux que tu fasses une chanson comme ça.
9: Non.
0: En tapant. Si. Mon filoche, je t'aime. Vas-y. Allez, Anaïs.
11: Vraiment, c'est un gars, c'est
0: non, vas-y. Vas-y, vite.
10: Un séjour est en jeu.
11: Mon filoche.
0: C'est pas mal.
9: Super, merci.
0: Mon filoche, c'est un beau cadeau, non
9: temps, hein.
0: C'est un beau cadeau, ça. C'est pas le meilleur cadeau qu'on pouvait t'offrir, là, mon filoche.
11: Je suis trop contente.
0: Eh ben, Anaïs, bravo, parce que toi, tu pars avec bel en bras.
10: Où tu veux.
0: Où
10: t'en c'est un séjour qui vaut plus de 13 000 francs, quand même. 2 000 euros TTC. Tu pars où tu veux, avec qui tu veux, quand tu veux. C'est quand même
0: voilà.
10: Beau.
0: Offert par bel en bras, club numéro 1 des clubs en France. Tu vas être gâtée, ma Anaïs. Tu sais déjà où tu vas aller, à la montagne, à la mer? Tu sais pas encore?
11: Alors, je pense à la montagne, vu que j'habite à la mer, donc je pense que ce sera à la montagne.
0: Eh ben, voilà, à la montagne. On t'embrasse fort, Anaïs. Merci beaucoup. Hein.
11: Merci à vous. Merci.
0: Ciao, ciao. Bah voilà, mes amis, c'est fini.
1: Oh, la barbe.
0: Bah voilà, mon filoche. On te souhaite de passer une bonne retraite. Amuse-toi bien.
1: Merci
0: beaucoup. Amuse-toi bien. Et puis, tu prends bien soin de toi. Puis, tu repasses nous faire un petit coucou.
9: Avec plaisir.
0: Dès que tu as envie. Merci infiniment. N'oubliez pas la tournée Heureux qui repart près de chez vous au mois d'octobre. On va jouer à Lyon. On va jouer à Toulouse.
10: Et à Besançon. C'est dans la Marne.
0: Et à Besançon, dans la Marne. Toutes les dates sur willy-rovelli.com. Passez une belle semaine ici et pas ailleurs.
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2: Bonjour à tous et bienvenue dans Ça tourne. On parle cinéma dans la prochaine demi-heure et je vous emmène dans les coulisses du nouveau film de Judith Godrèche. Oui, l'actrice qui a surtout fait parler d'elle ces dernières années pour son action en faveur du mouvement MeToo revient au cinéma et derrière la caméra. Mémoire de fille, c'est son deuxième long métrage en tant que réalisatrice. Et si ce titre vous dit quelque chose, c'est que vous avez peut-être lu le livre d'Annie Ernaux du même nom. Et oui, puisque Judith Godrèche a choisi de l'adapter au cinéma et elle vient nous en parler dans quelques minutes en compagnie d'un des comédiens du film, Victor Bonnel, l'un des rares hommes au casting, car fait rare, la distribution de Mémoire de fille est essentiellement féminine. Mais avant de les retrouver, c'est l'heure de notre ciné rétro très glamour ce dimanche.
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2: 2026 a signé le centenaire de la naissance de Marilyn Monroe. Et pour l'occasion, j'ai redécouvert un film qui a été un véritable tournant dans sa carrière, même s'il est loin d'en être le plus connu. Est-ce que vous avez vu Niagara d'Henry Hathaway, film sorti en 1953, le premier où Marilyn Monroe apparaît comme la méchante de l'histoire? Elle a pour projet d'assassiner son mari lors d'un voyage romantique près des chutes du Niagara.
3: Que venez-vous faire ici?
4: Un instant, je vous en prie.
3: S'il y a un autre enterrement, que le cadavre dépose sa carte à l'entrée. On n'a pas le temps.
5: Ray, Louise veut tuer sa femme. Il est vivant.
2: Tourné au sein de vrais décors, d'ailleurs le tournage fut chaotique à cause de l'humidité du lieu, Niagara est le film qui va lancer la carrière de Monroe à l'international, mais son énorme succès en salle va être éclipsé par Les hommes préfèrent les blondes, puis Comment épouser un millionnaire, qui sortent dans la foulée la même année.
6: Votre mari n'a pas l'air d'aimer beaucoup la musique.
7: Ça dépend. Il l'écoute avec plaisir si on lui donne un bon fauteuil et si on lui passe une vieille rengaine à la guimauve.
2: C'est pourtant dans ce film que Marilyn Monroe assoit son sex appeal, en trouvant notamment sa fameuse démarche iconique où son bassin se dandine dangereusement de gauche à droite.
6: Où vas-tu comme ça?
7: Voilà que ça recommence. Très bien. Je ne vais pas louer les places au terminus. Ça suffit pour te faire plaisir?
6: Tu es parfumée comme une fille, je sais ce que ça veut dire.
7: Bien sûr, je vais retrouver quelqu'un, le premier imbécile venu, du moment que c'est un homme.
2: C'est également dans ce long métrage, en couleur je précise, ce qui était inédit à l'époque pour un polar, qu'elle parachève son personnage avec un maquillage qui magnifie ses traits et ne la quittera plus jamais au cinéma. Rouge à lèvres vermeil éclatant, yeux de biche dessinés à l'eyeliner et mouche au coin des lèvres. Et d'ailleurs, pour l'anecdote, les célèbres sérigraphies d'Andy Warhol avec la tête de Marilyn Monroe dupliquées en 50 versions sont basées sur une image extraite du film Niagara. Au-delà de l'image captivante de Marilyn dans ce film, l'intrigue est plutôt bien ficelée et nous embarque agréablement sur des chemins plutôt inattendus. L'image a très peu vieilli, la scène de course-poursuite entre Marilyn et son mari dans la tour du Carillon est d'ailleurs une leçon de mise en scène avec de claires influences à la Hitchcock. Et même si je vous recommande de le regarder en version originale, si vous choisissez la VF, vous entendrez la voix de Louis de Funès qui double un personnage secondaire.
8: Voyons, Monsieur Cattler, hein?
9: Oui.
8: Chambre avec vue sur la chute, je vous ai retenu de pas galoper.
2: Niagara, un film qui célèbre les courbes de Marilyn et les chutes du Niagara. Un polar à voir et à revoir.
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2: Et bienvenue dans Ça tourne, la seule émission de radio à vous inviter au cœur des coulisses du cinéma avec celles et ceux qui travaillent dans l'ombre. Et aujourd'hui, je suis très heureuse d'accueillir en présence de Judith Godrèche et de Victor Bonnel, qui est comédien, ce qu'on appelle une coordinatrice d'intimité. Bonjour Claire Chocha.
10: Bonjour.
2: Alors, je crois que vous vous connaissez hein, déjà sur ce plateau. Judith Godrèche, vous connaissez Claire, vous avez bossé ensemble.
10: Bah, j'ai eu la chance de travailler avec Claire sur ma série Icon avec au French Cinema pour, que j'ai réalisée pour Arte. Et ça a été une très grande rencontre pour moi et la découverte de possibilités de protection de mon actrice.
2: C'était la première fois que vous travailliez avec une coordinatrice d'intimité dans votre carrière.
10: Ça a été vraiment révolutionnaire pour moi. J'en parle avec beaucoup d'émotion parce que j'ai vécu des moments où je me suis rendu compte qu'on pouvait protéger et pour Alma, ça, qui était la jeune actrice de ma série, ça a été, je pense que la présence de Claire a été, c'était vraiment une très belle rencontre.
2: Ouais. On va expliquer à nos auditeuristes justement. Alors Claire Chocha, vous avez travaillé sur plein de films, de la comédie française, parmi les plus récents, la série Merteuil, La Maison des Femmes, et donc la série de Judith Godrèche, Icon of French Cinema, que des projets qui ont moins de 10 ans. On est d'accord que le métier de coordinatrice d'intimité, c'est très récent, c'est apparu quoi, conjointement au mouvement MeToo?
11: Oui, grosso modo, ça a débuté dans les pays anglo-saxons et ça arrivait en France il y a quelques années, 4-5 ans, je dirais.
2: Ah oui,
11: voilà. Et ça s'étend doucement.
10: Et alors, c'est quoi, Claire Chaucha, une coordinatrice d'intimité?
11: Alors, qu'est-ce que c'est? En quelques mots, notre travail consiste à accompagner les artistes qui vont jouer des séquences d'intimité. Donc, les séquences d'intimité, déjà, qu'est-ce que c'est?
10: C'est quoi une séquence d'intimité? Voilà, ça démarre à quel moment, de manière
11: assez évidente, c'est les séquences de sexe, les séquences de nudité, mais également plein d'autres petites choses à côté, petites choses, entre guillemets, hein. Ça peut être des auscultations gynécologiques, accouchements, des séquences d'allaitement, on peut avoir, alors moi j'ai travaillé beaucoup précédemment avec des enfants, j'étais coach enfant avant d'être coordinatrice d'intimité, donc on m'appelle encore régulièrement pour travailler avec des enfants, et dernièrement on m'a appelé pour un enfant qui est torse nu, qui doit faire un câlin à son papa sur une plage, qui est également en maillot de bain, par exemple.
10: D'accord.
11: Voilà.
10: Mais alors, c'est quoi votre travail à ce moment-là? Par exemple, prenons cet exemple de cet enfant qui doit faire un câlin à son papa en maillot de bain. Vous faites quoi? Comment vous travaillez cette séquence avec les deux comédiens?
11: Alors, d'abord, on l'a définie précisément avec les réalisateurs, réalisatrices. On va leur demander ce qu'ils attendent de cette scène. Quel maillot de bain, quelle étreinte, quel contact. Est-ce qu'il y en a un qui est debout, un qui est assis? À quel endroit les corps vont se toucher, pour qu'on puisse comprendre exactement ce qu'il va falloir raconter et qu'on puisse après faire valider les artistes.
10: Et vous leur posez des questions aussi, vous dites, est-ce que vous êtes d'accord pour que un tel te touche à
11: bien
10: ce moment-là?
11: Bien sûr, il y a la partie du consentement, de relever les consentements. Alors je dirais pas que c'est la plus simple, mais presque, parce que on remplit quasiment une fiche en disant ça c'est oui, ça c'est non.
10: C'est-à-dire, ça c'est oui, ça c'est non.
11: Je veux bien montrer mon torse, je veux bien avoir un maillot de bain, mais alors par contre, un maillot de bain ample, pas un petit maillot de bain moulant. On va essayer le maillot de bain, on va appeler les costumes, on va dire, en fait, il est à l'aise, mais avec celui-ci, il est pas à l'aise. On va réfléchir à ça.
10: C'est une médiation, quoi.
11: C'est beaucoup un travail de médiation.
10: Ouais.
11: Et puis on va revenir peut-être vers les réals qui nous auront dit mince, parce qu'en fait moi ce maillot de bain là, c'est bizarre, ça raconte pas ce que je voudrais raconter. Bon là, j'extrapole un peu.
10: Mais même pour un maillot de bain, vous intervenez pour
11: peut-être pas autant
10: port de vêtements.
11: Je grossis un peu le trait pour le maillot de bain, mais en fait on va anticiper un certain nombre de choses, ce qui va permettre que sur le plateau on va ppas se retrouver à se dire oh là là, mais qu'est-ce que c'est que ce maillot de bain, c'est pas du tout crédible. Ah oui, mais en fait l'habilleuse lui a mis parce que il savait qu'il serait plus à l'aise avec ce maillot de bain, mais non, mais ça va pas du tout. Et ben il faut un autre maillot de bain. On pose la question à l'enfant ou à l'adulte, et ben en fait il a pas eu le temps d'y réfléchir. Et nous ce qu'on fait, c'est qu'on réfléchit bien en amont pour que sur le plateau ce soit fluide, que tout le monde soit d'accord, que les réals soient aussi confiants, c'est-à-dire qu'ils vont se dire moi ça je peux réaliser ma scène pleinement, tranquillement. Je sais que les questions ont été posées en amont et que je vais pas amener mon comédien ou ma comédienne vers un endroit où il sera pas confortable.
10: Ouais, où il sera gêné.
11: Où il sera gêné. Et aussi, ça permet que les artistes soient pas parasités par des, oh là là, je vais pas demander si je pouvais lui poser la main sur l'épaule, si en s'embrassant on devait mettre la langue ou pas la langue.
10: Ah ouais.
11: Et en fait, ça, on l'a décidé en amont.
10: Mais ça, c'est fou parce que ça paraît presque logique aujourd'hui. Vous, Judith Godrèche, qui avez tourné bien avant cette ère-là des coordinateurs d'intimité, est-ce que c'est quelque chose qui vous manquait à ce moment-là, sans pouvoir mettre deux mots dessus quand vous avez tourné dans des films?
4: C'était l'aspect vraiment complètement bouleversant de ma rencontre avec Claire sur la série et de la façon dont elle travaillait avec Alma. J'ai des souvenirs très, très, très précis de la présence bénéfique de Claire. Et Claire était donc sur le plateau. Il y avait une séquence, donc Alma, qui avait 15 ans à l'époque, même pas d'ailleurs, je crois, avait une scène avec Loïc Corbery, on devait faire semblant qu'il l'embrasse, parce qu'évidemment, il était hors de question que Loïc Corbery, qui avait 30 ans
10: de plus qu'elle,
4: l'embrasse pour de vrai. Mais il y avait une séquence et Claire était avec nous dans une pièce à côté. On tournait dans une chambre d'hôtel, une petite pièce. Toute l'équipe était là et Alma était assise dans le lit, Loïc en face d'elle, et il devait s'approcher d'elle assez près pour qu'on puisse croire, puisque la caméra était derrière lui, dans
10: dans son dos qui l'embrassait ou est coupé au moment où on, voilà. Et en fait, Alma, on respectait évidemment tout ce qu'on s'était dit en amont, etc. Mais Alma était mal à l'aise même quand Loïc s'approchait. J'ai envie de dire, c'était quoi, 30, 20, elle, et elle riait nerveusement.
4: Ah ouais.
10: Et en fait, du coup, elle, à un moment donné, elle, pardon, hein, je parle à ta place, mais en tout cas, vous êtes parti par. Alma a voulu te parler. Ils sont Claire et Alma ont discuté. Et c'est vrai qu'on s'est dit, bah en fait, ça met Alma mal à l'aise et on va trouver une solution. Je veux dire, Alma, je pense que s'il n'y avait pas eu Claire, elle n'aurait jamais osé dire « je ne veux pas faire ça, ça me met mal à l'aise » parce qu'en fait, il y a toute une équipe d'adultes qui sont en train de regarder, de se dire qu'on est en train de perdre du temps parce qu'elle rigole nerveusement, qu'on n'a pas le temps, qu'on ne peut pas faire d'heure sup. Et s'il n'y a pas Claire... pour qu'Alma puisse dire à Claire, vous voyez, enfin même si moi je suis une réalisatrice, que
4: mais oui, vous êtes voilà. une réalisatrice, et mais pourtant... vous êtes aussi avant tout une actrice. Et est-ce que vous, en tant qu'actrice sur certains tournages, vous pensez que ça vous aurait fait du bien justement qu'il y ait une coordinatrice
10: d'intimité ? Moi, je pense que ça m'aurait sauvé la vie en fait. Sauver la vie. Ah bah oui, moi j'aurais eu une coordinatrice, j'aurais eu Claire sur La Fille de 15 ans de Jacques Doyon, ça aurait changé ma vie. J'avais jamais vu.
4: Mais pourquoi vécu parce qu'on ça. Vous demandait pas votre avis parce qu'il y a une
10: parce qu'en fait moi dans les scénarios il y avait marqué et puis d'ailleurs il écrivait la scène la veille pour le lendemain donc en plus c'était complètement arbitraire et tout d'un coup il y avait marqué ils font l'amour
4: ouais, voilà.
10: ou ils ont ou ils je sais pas quoi et ça veut dire quoi. Alors on arrive sur le plateau, évidemment on sait qu'on n'a pas de questions à poser en amont parce qu'il y a pas de conversation, donc on n'a pas, on n'est même pas dans un truc où on se dit qu'on peut poser des questions. On arrive sur le plateau et là il dit bah t'enlèves ton pull, t'enlèves ton t-shirt, t'es torse nu, je vais mettre mes mains sur tes seins, je vais te rouler des pelles. Enfin, voyez, et vous avez 15 ans et il y a ou 16 au moment du tournage, je sais plus, mais et ensuite c'est un nombre de prises incalculable et
4: vous ne pouvez rien dire, vous êtes obligé de dire amen à ce que dit le réalisateur.
10: Bien sûr. Et j'étais une enfant. Alors mais je vous dis ça, mais je pense qu'il y a pas que des c'est pas l'autorité en fait d'un lors de sur un plateau de l'auteur avec un grand A. C'est vraiment le problème, et on en avait beaucoup parlé avec Claire. Le problème, c'est vraiment ce truc de se dire que les actrices, ils se disent, c'est le métier de mes rêves, c'est ma passion, je veux satisfaire la personne qui m'a pris dans son film, je veux décevoir personne. Comment tu fais, en fait, ensuite, pour dire non à quelque chose? Enfin, je veux dire, t'es vraiment pris dans un contexte, t'as envie de bosser après, t'as envie, enfin, je veux dire, l'actrice, elle peut pas, et l'acteur même, voilà, si tu dis à une actrice devant tout le monde, enlève ton t-shirt, qu'est-ce qu'elle va faire? Elle va se retourner vers qui? Et ben, du coup, elle va se retourner vers Claire. Voilà.
4: Alors justement, Claire, est-ce que parfois vous avez senti des réticences de la part des réalisatrices sur les plateaux de tournage parce que justement, ça peut remettre en cause une forme d'autorité dont vient de parler Judith Godrèche?
11: Ça m'est arrivé, mais ça s'est rapidement dissipé. Ça m'est arrivé parce que parfois, les réalisatrices peuvent penser qu'on va empêcher, qu'on va ralentir, qu'on va peut-être diriger à leur place, alors que on est là justement pour, enfin, bien sûr, avant tout pour les artistes, mais aussi pour les actrices, mais aussi pour que eux puissent après travailler efficacement et sereinement et ça m'est arrivé un réalisateur qui j'étais juste derrière lui sur le plateau, il me disait mais tu vas rester là à chaque fois
4: je
11: vais rester là et puis finalement il s'est rendu compte que j'étais là en soutien et puis que et qu'il pouvait s'appuyer sur moi et que la comédienne était bien plus à l'aise et donnait plus facilement et maîtrisait ce qu'elle faisait.
4: Pour en revenir à ce travail, est-ce qu'on peut le comparer finalement à de la chorégraphie, comme une répétition de danse? Parce qu'on parle de chorégraphier des scènes d'amour, par exemple.
11: Oui, alors je trouve qu'il y a plusieurs aspects dans le travail. Il y a un temps de chorégraphie, effectivement. Après, il y a un temps de parole, il y a un temps de coaching, de soutien, il y a un temps de médiation, il y a un temps où on est là pour coordonner, c'est-à-dire qu'on va transmettre les informations presque au chef-op, au costume, on va demander à la région, on va avoir besoin de ci, de ça, etc. Donc,
4: vous êtes vraiment en lien avec toute l'équipe de tournage, quoi.
11: On est en lien avec toute l'équipe. C'est énorme. Et il y a un temps de chorégraphie selon les scènes. Alors, plus ou moins développé, si c'est une longue scène avec beaucoup de mouvements. Si c'est un baiser, ce sera plutôt une chorégraphie dont on va dont on va parler, hein. On va pas chorégraphier en amont un baiser, enfin, on demandera pas aux artistes de répéter un baiser, mais en tout cas, on en parlera, on se dira quelle durée, quelle intention, voilà. Un moment, c'est de la chorégraphie, et, c'est de la préparation, et après, on se place là où les artistes ont besoin de se placer, et ça demande beaucoup d'écoute, je trouve, parce qu'on n'est pas là non plus pour faire à leur place, pour dessiner à leur place. Il y a des comédiens, des comédiennes qui, ça fonctionne très bien entre eux, ils en ont beaucoup parlé avec les réalisateurs, les réalisatrices, et on doit pas non plus s'immiscer ou bloquer, il faut accompagner.
4: Est-ce que c'est systématique aujourd'hui qu'il y ait une coordinatrice d'intimité sur un tournage, ou c'est pas obligatoire?
11: Alors c'est obligatoire pour les mineurs, c'est obligatoire de proposer, mais ce n'est pas obligatoire pour les adultes.
4: Pour le moment, en tout cas, pour le ça moment. Va changer. Coup de projecteur sur le métier de coordinatrice d'intimité pour le cinéma avec Claire Chaucha, notre invitée, en compagnie de Judith Godrèche et de Victor Bonnel dans Ça tourne. Et on se retrouve dans un instant.
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4: Ça tourne, la suite, toujours en compagnie de Judith Godrèche, du comédien Victor Bonnel et de Claire Chaucha, coordinatrice d'intimité pour le cinéma. Le métier de l'ombre qu'on a choisi de mettre en lumière. Claire, c'est l'heure de la séquence. Comment on fait ? Est-ce que vous pouvez nous dire comment on fait pour devenir coordinatrice d'intimité au cinéma ?
11: C'est un vaste sujet, comment on fait.
4: Et alors, oui, c'est pour ça que je vous pose la question.
11: Il me faudrait une heure et demie. Et
4: puis on n'a vraiment pas le temps. Voilà, une minute.
11: C'est en construction. Il y a des coordinatrices d'intimité qui sont formées aux États-Unis. Il y a la majorité. Il y a des coordinatrices d'intimité qui ont commencé en France, qui se forment en France. Il y a une formation qui commence. Mais ça se met en place. Ça prend un peu de temps.
4: Mais il n'y a pas d'école, mais il y a une formation qui est en cours de route. Quoi.
11: Avec une première promotion qui est sortie il y a quelques mois, et ça continue de se faire.
4: Et c'est essentiellement féminin comme métier, parce qu'on dit souvent coordinatrice d'intimité, peu coordinateur.
11: Il y a des coordinateurs, mais c'est bien plus rare, je
4: d'accord.
11: crois.
4: Okay. Ouais. C'est l'heure cette fois de notre quiz cinéma. Judith Godrèche, je mets à part le métier de coordinatrice d'intimité, mais quel autre métier de l'ombre du cinéma vous fascine sur un plateau de tournage ?
10: Électricienne.
4: Très bien. Pourquoi ? Alors déjà, est-ce que vous pouvez expliquer à nos auditeurs ce qu'est une électricienne pour le cinéma ?
10: C'est quelqu'un qui, dans le fond, est un travail collectivement avec le chef opérateur et qui a un regard sur les visages des actrices, sur la pièce, sur le décor, et qui va travailler à ce que ce soit beau et dans le... Voilà, c'est quelqu'un qui construit la lumière. Ouais, c'est un travail extrêmement... et c'est quelqu'un qui... Moi, il m'est arrivé très souvent de me tourner, par exemple, vers Mina ou Xavier, qui travaillait sur le film.
4: De mémoire de fille.
10: De mémoire de fille, et de leur dire, tu trouves pas que là, c'est un peu trop, je sais pas, elle a trop de cernes, ou de la même manière que je m'adresse au chef opérateur.
4: Et vous avez dit électricienne et non pas électricien, donc... essentiellement donc les femmes techniciennes, parce qu'il y en a de plus.
10: C'est aussi
4: plus
10: la personne qui porte une énorme lampe toute la nuit sous la pluie.
4: Ah oui,
10: en haut d'un immeuble.
4: Des bons bras.
10: Okay. Bah oui, et ou surtout voilà quoi, et voilà. Enfin, je veux dire, c'est quelqu'un qui bosse vraiment vraiment vraiment dur, et qui en effet très peu mis en avant quand on parle de cinéma quoi,
4: sauf dans cette émission, ça tourne.
10: Exactement.
4: On va bientôt faire venir d'ailleurs une chef électricienne. Victor, si vous n'aviez pas été acteur, quel autre métier du cinéma auriez-vous voulu faire ?
9: Alors, autre métier du cinéma, je pense que ça serait costumier.
4: D'accord.
9: J'adore ce métier-là. J'adore discuter avec les costumiers et les costumières. Je trouve que c'est un métier qui est passionnant. Et de plus en plus, je suis en contact avec eux en amont. On réfléchit ensemble à comment caractériser le personnage avec un vêtement. Et je trouve ça fascinant. Et d'autant plus quand c'est un film d'époque. Pour moi, Mémoire de fils, c'était mon premier film d'époque. Et j'ai adoré les discussions qu'il y a eu avec les costumières.
4: Claire Chaucha, quel conseil donneriez-vous à nos auditoristes qui voudraient peut-être se lancer dans le métier de coordinateur d'intimité ? Quelle est la première chose que vous leur diriez spontanément ?
11: Je crois qu'il faut aimer les comédiens et les comédiennes, et comprendre tout le chemin, tout ce qu'ils traversent, et comment les choses se font, et les enjeux de ce métier. Donc, je pense qu'il faut déjà approcher des artistes.
10: Et une forme d'abnégation, parce que c'est pas un travail qui est forcément, c'est pas là où l'ego peut-être, C'est vraiment dans le rapport à l'autre et à propos de l'autre.
2: Judith Godrèche, juste en deux mots, quel est votre regard sur l'évolution du cinéma en France ces dernières années? Le fait qu'il y ait de plus en plus de femmes à la réalisation, qu'il y ait aussi de plus en plus de rôles féminins? Oui, quand même.
10: Non, moi je trouve qu'il y a toujours une inégalité absolue. D'ailleurs, on le voit bien, le nombre de films qui étaient présentés au Festival de Venise, le nombre de films qui ont été sélectionnés pour les Oscars français, il y a un film réalisé par une femme sur 5 films.
2: C'est vrai que dans les festivals,
10: Peur. Non, mais à tous les endroits, à tous les niveaux, les femmes ont beaucoup plus de mal à faire financer leurs films, à être engagées sur des réalisations de séries, et même à faire en sorte qu'on sache que les sujets qu'elles abordent dans leur cinéma, ce sont des sujets sérieux, aussi sérieux que les films réalisés par des hommes qui parlent des guerres. Enfin,
2: on avait un plateau essentiellement féminin aujourd'hui dans sa tour. Merci infiniment Claire Chaucha d'avoir été avec nous et de nous avoir présenté votre métier de coordinatrice d'intimité. Merci Judith Godrèche et Victor Bonnel.
10: Merci beaucoup
2: d'avoir été avec nous. Je rappelle que votre film Mémoire de fille, qui est d'une sensibilité incroyable.
10: Ah là là là là.
2: Je l'avais écrit, je suis désolée. Alors c'est la reconstitution de... Non mais il est génial, j'ai adoré ce film. Je tiens à le dire à l'antenne. Le jeu des jeunes acteurs, tout est impeccable. Ça sort au cinéma mercredi prochain. C'est donc avec Tess Barthélémy, Louise Labeck, Ariane Labed, Maïwenn Barthélémy, Valérie Dréville et Victor Bonnel. Merci.
10: Et Sephora Pondy.
2: Ouais, on ne peut pas tous les citer, hélas.
10: Bien sûr que non.
2: Ça tourne, ça revient la semaine prochaine, samedi dès 13h30. Ça sera avec l'équipe du film La Maison de nos rêves, avec notamment Chantal Latsou, Kev Adams. Et nous recevons aussi l'un des maquilleurs et créateurs d'effets spéciaux les plus connus en France, Olivier Adfonso. Bon dimanche à tous. Et merci d'avoir choisi votre radio ici.

0: Expression directe. Émission réservée aux formations politiques, aux organisations syndicales et aux groupes professionnels représentatifs.
1: Christelle Téfine, bonsoir. Vous êtes depuis juin la nouvelle présidente de la CFE-CGC. Pour commencer, la CFE-CGC, c'est quoi ?
2: La CFE-CGC, c'est le syndicat des techniciens, des agents de maîtrise, des ingénieurs et des cadres, et plus largement de tous les personnels qui sont en responsabilité. Et on nous connaît sans doute davantage dans les entreprises du privé, mais nous sommes aussi très présents dans les services publics. Et au fond, c'est assez logique, parce qu'aujourd'hui, quand on travaille dans une entreprise, c'est la même chose dans un hôpital, une collectivité ou une administration, on se pose souvent les mêmes questions. À quoi sert mon travail ? Est-ce que je peux bien le faire ? Est-ce que mes compétences sont reconnues ? Et quelles perspectives ai-je pour demain ? Et c'est à cela que la CFE-CGC est très attachée.
1: Justement, pourquoi avoir choisi de parler aujourd'hui des services publics ?
2: Parce qu'il y a des élections début décembre dans la fonction publique. Et puis, en ce moment, nous sommes en pleine discussion sur le budget 2027. Et à la CFE-CGC, nous pensons qu'on prend trop souvent le problème à l'envers. On commence par chercher combien économiser, puis on regarde quelles missions peuvent encore entrer dans l'enveloppe. Nous proposons de commencer par une autre question. De quel service public la France aura-t-elle besoin demain ? Et cette question est passionnante, parce que parler des services publics de demain, c'est parler de santé, d'intelligence artificielle, de transition écologique, de sécurité, d'éducation, de recherche, de territoire. C'est parler finalement de la société que nous voulons construire. Et face au vieillissement de la population, aux transitions écologiques, numériques et industrielles, aux enjeux de souveraineté, il faut retrouver une vision stratégique. Et une fois ces priorités définies, alors oui, construisons un budget cohérent avec elles.
1: La fonction publique représente tout de même près de 6 millions d'agents. Alors, il y a trop de fonctionnaires en France ?
2: Poser comme ça, cette question n'a pas beaucoup de sens. La vraie question, c'est quelle mission voulons-nous assurer ? Où, avec quelles compétences et dans quelles conditions. Et une fois que nous avons décidé collectivement qu'une mission est nécessaire, il faut s'occuper correctement des femmes et des hommes qui l'assurent. Dans le public comme dans le privé, il faut parler compétences, parcours professionnel, rémunération, qualité et conditions de travail, et ce, jusqu'à la fin de carrière. Parce qu'on ne peut pas exiger toujours davantage des agents, et dans le même temps, laisser se dégrader leurs conditions de travail ou leur rémunération.
1: Parlons rémunération, justement. Le point d'indice est de nouveau gelé, les organisations syndicales alertent sur le nombre d'agents dont le traitement est désormais rattrapé par le SMIC. La CFE-CGC a appelé à la mobilisation du 29 septembre dernier. Pourquoi ?
2: Parce qu'il y a un problème de rémunération, bien sûr, mais aussi un problème beaucoup plus large d'attractivité et de reconnaissance. Comment attirer demain un ingénieur, un soignant, un enseignant, un expert informatique ou un cadre de l'administration si les rémunérations et les perspectives de carrière ne sont plus à la hauteur ? Et comment fidéliser les agents si leurs conditions de travail continuent de se dégrader ? Le 29 septembre, la CFE-CGC a donc porté ses questions de rémunération, mais aussi celles des moyens et des conditions de travail. Car derrière chaque service public, il y a des femmes et des hommes, et leur travail doit être reconnu.
1: Vous parlez beaucoup de compétences. Or, au même moment, l'AFPA, l'Agence nationale pour la formation professionnelle des adultes, vient d'annoncer la suppression de près de 900 emplois et la fermeture de 30 centres. N'est-ce pas contradictoire ?
2: C'est précisément la question que nous posons. Nous venons de passer plusieurs mois dans la conférence sur le travail, l'emploi et les retraites à travailler sur l'emploi qualifié, les compétences, les parcours professionnels et les transitions. Nous savons aussi que notre industrie recrute, que des métiers vont profondément se transformer et que d'autres vont apparaître. Et au même moment, on fragilise un acteur public historique de la formation et de la reconversion professionnelle. Former et reconvertir, ça n'a jamais été une dépense, mais un investissement. Un investissement pour l'emploi, pour les territoires et pour notre capacité à réussir les transitions qui sont devant nous. Et je suis convaincue que c'est le meilleur investissement économique.
1: Finalement, quel service public la CFE-CGC veut-elle pour demain ?
2: Des services publics que l'on ne regarde pas uniquement à travers leurs coûts, mais à travers ce qu'ils apportent et surtout ce qu'ils nous permettent de construire. Cet été, les incendies nous l'ont encore rappelé,

0: quand il faut prévenir, protéger, secourir, soigner, accompagner les populations et permettre ensuite au territoire de repartir, nous mesurons très concrètement ce que signifie le service public. Mais je ne veux pas avoir une vision uniquement défensive des services publics, parce que les services publics de demain, ce sont aussi des métiers d'avenir. Ce sont des ingénieurs, des chercheurs, des soignants, des experts du numérique et de la cybersécurité, des enseignants, des agents qui aménagent nos territoires ou qui préparent la transition écologique. Ce sont des métiers utiles, des métiers de compétences et surtout des métiers qui donnent la possibilité d'agir sur la société. Alors oui, il faut retrouver la confiance des citoyens dans leurs services publics, mais il faut aussi redonner de la fierté à ceux qui y travaillent et donner envie à une nouvelle génération de les rejoindre. À la CFE-CGC, nous ne voulons pas préserver les services publics tels qu'ils étaient hier. Nous voulons construire les services publics dont nous aurons besoin demain.
1: Christiane Thieffine, présidente de la CFE-CGC, je vous remercie.
0: Merci. Et n'oubliez pas, rendez-vous du 3 au 10 décembre pour les élections professionnelles dans la fonction publique. Et votez CFE-CGC.
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4: Avez-vous passé une bonne nuit? Et si c'est le cas, bah écoutez, c'est parfait. Et vous allez démarrer ce dimanche en douceur avec nous. Et si ce n'est pas le cas, nous allons vous faire oublier tout ça. Avec bien sûr tout plein d'infos, de la musique, ça va vous faire du bien. Et surtout de la bonne humeur. Bonjour Valentin Bertrand.
5: Bonjour Christopher, bonjour à tous.
4: Vous allez nous informer durant la prochaine heure avec à la une, tu casses, tu payes.
5: C'est l'idée d'un projet de loi remis en haut de la pile par le gouvernement avec, après les dégradations cette semaine dans plusieurs lycées, explication dans le journal à suivre. Et puis à 6h30, nous serons aux côtés des bénévoles de la SPA mobilisés en cette journée mondiale des animaux après un été record au niveau des abandons.
4: Des reportages, des infos pratiques, c'est pour vous ce dimanche matin. Merci d'être avec nous.
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4: Un grand bonjour, soyez les bienvenus. Vous écoutez ici, il est 6h. Journal Valentin Bertrand. Après les manifestations lycéennes, des réparations à plusieurs millions d'euros.
5: À Nantes, la verrière d'un lycée incendiée, des vitres brisées, des murs noircis par les flammes à Salon de Provence ou encore dans un collège de Metz, des dégâts importants qui relancent le débat sur la responsabilité des foules, notamment quand des casseurs se glissent dedans. Réponse du gouvernement, il accélère l'examen de son projet de loi et casseurs-payeurs, Hélène Terzian.
6: Après avoir déjà dénoncé des violences urbaines, voilà une réponse sécuritaire du gouvernement. Matignon veut inscrire dès ce mois-ci à l'ordre du jour du Sénat son projet de loi qui vise à faire payer les auteurs de dégradations dans l'espace public. Un texte qui prévoit aussi d'élargir la responsabilité civile à tout membre qui participerait à un attroupement violent à l'origine de dégradations, sauf s'il démontre qu'il n'a lui-même pas causé de dégâts. Une sorte de présomption de culpabilité pour lequel le Conseil d'État a déjà émis des réserves, estimant qu'un individu ne peut être tenu responsable de faits qu'il n'a pas lui-même commis. Une manière en tout cas pour le gouvernement de ne pas se montrer impuissant face aux débordements en marge des manifestations lycéennes et de répondre à une partie de la classe politique du centre à l'extrême droite qui demande à ce que les auteurs des dégâts payent la facture des dégradations.
5: Hélène Terzian, la vidéo de cette agression a fait le tour des réseaux sociaux. Une passante à Marseille, le visage aspergé d'un spray enflammé alors qu'elle tentait de dissuader un groupe de jeunes de casser un abribus. Un suspect, un adolescent de 15 ans, a été arrêté. Il est inconnu de la justice et visé par une enquête pour violence volontaire.
4: Dans un village de l'Eure, des milliers de manifestations contre les pesticides.
5: Ils étaient 8000 selon la police, 15000 d'après les organisateurs réunis à proximité de l'usine du numéro 1 mondial des pesticides, Syngenta, à Saint-Pierre-la-Garenne, au nord d'Évreux. Les pesticides, les charges qui explosent et la sécheresse au cœur des préoccupations agricoles en Charente-Limousine à cause du manque d'herbe dans les champs. Le foin s'arrache à prix d'or. Son prix a doublé pour atteindre 150 euros la tonne. Conséquence, Maxime Glorieux, de nombreux éleveurs ont déjà bien entamé leur stock pour l'hiver, comme cet exploitant de Sauvagnac rencontré pour Ici-La Rochelle.
7: Oui, l'automne vient à peine de commencer et Sébastien Morin a déjà utilisé un tiers du stock de foin prévu pour cet hiver. Et ça se voit, la grange paraît plutôt vide.
8: Normalement, les premières bottes arrivent au bord du portail. On serait plutôt là sur une situation de fin décembre.
7: 3 mois d'avance, du jamais vu pour cet éleveur de bovins à viande de race limousine.
8: On entend souvent nos parents qui parlaient de la sécheresse de 76, qui, elle, s'était arrêtée fin août, début septembre. On avait eu des pluies très significatives, alors que là, on attend toujours les vraies.
7: L'une des solutions, c'est d'importer du foin du nord de la France, voire des Pays-Bas. Mais avec la flambée des prix des carburants, les coûts de transport sont trop chers. Alors en attendant, c'est le système D. L'éleveur nourrit ses bêtes avec de la paille, à laquelle il ajoute de la mélasse, issue de la raffinerie du sucre.
8: Ça ne remplacera pas du foin vraiment sur le long terme, c'est une solution de remplacement.
7: Et pour compenser la paille, l'éleveur utilise une litière à base de dolomite, une roche qui vient du sud de la Vienne.
8: On ne peut pas se permettre de faire ça toute l'année, parce que si vraiment on apportait des grosses quantités en permanence de cette dolomie, on ferait monter des taux de magnésium très très haut, et ça peut bloquer la croissance de la plante ou des choses comme ça s'il y en a trop.
7: Sébastien Morin attend donc beaucoup des annonces du gouvernement prévues pour début octobre, car au total ses charges ont augmenté de 20% en un an.
5: Reportage ici La Rochelle, Maxime Glorieux. J'ai totalement confiance en Jordan. Le message de Marine Le Pen ce matin dans les colonnes de la Tribune Dimanche, à son bras droit dans la course à l'Elysée. Jordan Bardella, dont Mediapart rapporte des messages antisémites écrits en 2013, propos qu'il nie en bloc. À l'instant, l'Aude et les Pyrénées-Orientales viennent de repasser en vigilance orange, pluie, inondation, alerte en vigueur jusqu'à 16h cet après-midi.
9: 6h04, à 2 ans des prochains JO, c'est l'un des grands rendez-vous du judo.
5: Les championnats du monde débutent aujourd'hui à Bakou, en Azerbaïdjan. L'occasion de soigner son classement mondial sur le tatami. Un grand absent côté français, Teddy Riner, toujours blessé à l'épaule. Mais sinon, tous les autres sont là pour marquer les esprits, Nicolas Perronnet.
10: Sur les 14 leaders mondiaux dans chaque catégorie de poids, 12 ont fait le voyage jusqu'à Bakou. Ce rendez-vous au bord de la mer Caspienne est clairement le plus important depuis les Jeux de Paris. Alors pour ceux qui visent Los Angeles dans 2 ans, mieux vaut ne pas le rater, prévient Stéphane Nomis, le président de la Fédération Française de Judo.
11: On doit montrer qu'on est déjà prêt, qu'on est déjà dans la course aux Jeux Olympiques. Par exemple, c'est interdit de perdre au premier tour. Ça donnerait un signe tellement mauvais que tu es capable de perdre au premier tour des Jeux Olympiques. En dessous de 5, c'est une contre-performance.
10: Les 17 judokas tricolores engagés ont donc tous pour mission de viser des combats pour la médaille. Un message bien reçu par la manager générale des Bleus, Frédéric Jocinet.
12: Le président a annoncé 4 médailles d'or et le plus de finales et de médailles possibles. Donc j'ai bien entendu et les responsables d'équipe l'ont bien entendu aussi. C'est un championnat du monde à 2 ans des Jeux Olympiques. Donc au-delà des résultats bruts, on va aussi récupérer des indicateurs, des éléments pour savoir où est-ce qu'en est cette belle équipe de France. Et on fera un état des lieux juste après.
10: Si l'équipe de France atteint cet objectif de 4 médailles d'or, elle égalerait un record qui tient depuis les Mondiaux de Paris, il y a 15 ans.
5: Et début de la compétition à 9h30, heure française.
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5: La météo, Christopher, avec un temps qui sera sec sur une grande partie du pays aujourd'hui.
9: Effectivement, notamment sur la moitié nord, vous aurez un ciel plus ou moins nuageux, mais en tout cas pas de pluie au programme. Également sur la Nouvelle-Aquitaine, l'Auvergne-Rhône-Alpes, où le temps était d'ailleurs plutôt humide hier. Ce dimanche, les éclaircies sont de retour. En revanche, vous en parliez, Valentin, le département de l'Hérault est toujours en vigilance orange pluie inondation, et Météo France a rajouté également les départements des Pyrénées-Orientales et le département de l'Aude.
5: Voilà pour l'Hérault. Vigilance levée hier soir. Vigilance levée hier soir et on attend dans l'Aude et les Pyrénées-Orientales entre 50 et 80 mm de pluie aujourd'hui.
9: Soyez donc prudents sur ces secteurs. Les températures ce matin, 16 à Lille, 15 à Brest, 16 à Alençon, 17 à Paris ainsi qu'à Belfort, 19 à La Rochelle ainsi qu'à Bourges, 21 degrés à Toulouse, 23 à Nice et dans l'après-midi entre 20 et 25 degrés pour la moitié nord et jusqu'à 27 degrés sur la moitié sud.
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9: C'est dimanche et aujourd'hui, les papys sont à l'honneur puisqu'en ce 4 octobre, Valentin, c'est la fête des grands-pères.
5: Et contrairement aux mamies qui ont le droit à leur fête depuis 40 ans, c'est plus récent pour les papys, ça ne remonte qu'à 2008.
9: Et cette fête a encore besoin d'être médiatisée, donc parlons-en de la fête des papys aujourd'hui. Et si vous souhaitez envoyer un petit message, pourquoi pas à votre papy, allez-y, nous sommes là pour ça. 0810 055 056, voici Florent Pagny. Si tu...

0: compagnie, si tu veux m'essayer, ça sent bon les années 90. Soyez les bienvenus, vous écoutez ici les 6h10.
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0: En ce dimanche 4 octobre, c'est la journée mondiale des animaux. Avec l'occasion pour nous de rappeler, Valentin, que des milliers d'animaux attendent de rejoindre un foyer, une famille. Mmh. Et justement, les refuges de la SPA ouvrent leurs portes ce week-end.
3: Oui, jusque ce soir, ce sont les traditionnelles portes ouvertes de la Société Protectrice des Animaux et qui, cette année, sont particulièrement remplies puisque le nombre d'animaux abandonnés cet été a atteint un record, plus 20%, 10 000 animaux, principalement des chiens et des chats.
0: Donc, si vous êtes prêt à adopter et que vous avez la possibilité de le faire, n'hésitez pas à vous rendre dans l'un des 64 refuges SPA en ce dimanche.
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0: Bon réveil avec ICI et dans 3 minutes, petit cours de sport pour être en forme avec des exercices d'équilibre que vous proposera Nordinatam, notre coach ICI. Juste après, Tamim Pala. Voici Dracula tout de suite. Et il est 6h12. Bonjour à tous.

0: Vous avez beaucoup entendu ce morceau durant les vacances, durant l'été, Dracula, le groupe Tame Impala, qui sera en concert l'année prochaine à Paris, à l'Accor Arena, avec une scène centrale à 360 degrés. Ce sera dans le cadre de leur tournée européenne qui passera donc par Paris l'année prochaine. Tous les week-ends, faites du sport sans trop d'efforts, bien sûr, avec notre coach sportif Nordine Atab, qui va vous aider à faire du bien à votre corps, en particulier si vous avez 50 ans, parce qu'à partir de cet âge, Nordine, l'activité physique est plus que nécessaire.
1: À partir de 50 ans, et même avant, notre corps évolue progressivement. Et si on ne sollicite pas suffisamment nos muscles, nous pouvons perdre de la force, de la masse musculaire, mais également certaines capacités comme l'équilibre. Alors, bien évidemment, il faut continuer à marcher, faire du vélo ou pratiquer son activité préférée. Ça, c'est vous qui choisissez. Mais je vous encourage également à intégrer deux types d'exercices dans votre quotidien, du renforcement musculaire et du travail d'équilibre. On débute par un premier exercice debout et on va s'asseoir tranquillement sur une chaise. Par contre, si vous avez à disposition un pack d'eau ou un pack de lait, n'hésitez pas. Vous le tenez dans vos bras, dans vos mains, au niveau de la poitrine. Vous êtes devant la chaise, les pieds légèrement écartés. Et là, simplement, vous allez vous asseoir en passant bien les fesses vers l'arrière. Ça y est, vous y êtes. Et ensuite, en contractant les fessiers, on se relève en engageant bien la contraction des quadriceps. On inspire, je viens m'asseoir, on souffle, on se relève. Vous pouvez effectuer deux séries de 10 répétitions, prendre 30 secondes de récupération entre les séries.
2: Et pour garder l'équilibre après 50 ans, Nordine, pourquoi faut-il continuer de s'entraîner ?
1: Parce que l'équilibre est une capacité que l'on peut entretenir à tout âge. On continue par un deuxième exercice, l'équilibre sur une jambe. Vous êtes debout, on appuie sur un pied. Et à partir de là, en étant en équilibre, vous essayez de maintenir la position sans bouger, 15 à 30 secondes. Et vous pouvez effectuer 2 à 3 passages sur chaque jambe. Vous l'aurez compris, après 50 ans, l'objectif n'est donc pas de chercher à battre des records, mais de continuer à entretenir les capacités physiques qui nous permettent de rester actifs et autonomes le plus longtemps possible. Et surtout, il n'y a pas besoin de considérer les deux exercices que je viens de vous expliquer comme des activités réservées aux seniors. Car plus vous commencez tôt à entretenir votre force et votre équilibre, plus vous en faites une habitude durable. Allez, à vous de jouer.
0: C'est noté, Nordine Atab. D'autres cours de sport à retrouver bien sûr à tout moment sur ici.fr. Il est 6h18, à suivre la recommandation télé du jour, Valentin.
2: Et oui, si vous aimez les thrillers psychologiques remplis de suspense, vous allez adorer Paolo. C'est la série que vous présente ce matin Patrice Gascoin.
0: Juste après, Monsieur Eddy, Eddy Mitchell. La fille du motel tout de suite. Bienvenue à tous, il est 6h19.

0: belle chanson pour le petit footing très matinal, pourquoi pas, 6h21, à la fille du motel, Eddie Mitchell. Vous écoutez ici, j'aurai pour vous les Pretenders.
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0: Mais d'abord, allumons la télé, les coulisses télé avec vous, Patrice Gascoigne. Bonjour, et ce matin, vous nous emmenez dans les coulisses de l'une des premières séries françaises produites pour la plateforme HBO Max. Cette série s'appelle Paolo et l'histoire est palpitante.
2: Quand le romancier Sébastien Marnier devient cinéaste, que son univers délicieusement glaçant prend vie dans une série, cela donne Paolo.
3: J'ai halluciné. Dès que j'ai vu sa photo, je l'ai reconnu direct.
4: Théophane Tolbiac était dans la même école que moi. Il se présente pour devenir maire.
5: C'est rare voir une relation comme ça entre un chauffeur et son employeur.
3: Ça donne un sens à ma vie.
2: Cet inquiétant Paolo est donc une créature de série à découvrir sur la plateforme HBO Max, disponible notamment via Canal+, une créature imaginée par Sébastien Marnier. La vie ordinaire de ce Paolo, livreur de piano, bascule au contact de Théophane, un ancien camarade d'école, aujourd'hui candidat à la mairie de sa ville. Ce qui commence comme une simple admiration et une volonté de soutenir la campagne se transforme en obsession dévorante. Paolo est interprété par un enfant de YouTube et de Canal+, Jérôme Niel. Connu dans un registre de comédie, le voilà avec un premier rôle dramatique en or. Et sans trop vous en dire, j'ai demandé aux réalisateurs et aux comédiens de nous dévoiler les coulisses du tournage d'une scène assez violente opposant le personnage de Jérôme Niel à celui de Philippe Catherine. On écoute le réalisateur Sébastien Marnier.
6: C'est vraiment des scènes en fait qui sont tellement répétées en fait, puisque techniquement en fait faut que ça soit extrêmement précis. Ce sont des astuces de mise en scène et d'illusion, on va dire, pour que la violence soit crédible. On les a beaucoup préparés, c'est un peu comme les scènes de sexe que je disais. Il y a quelque chose de très chorégraphié, donc en fait, on sait de toute façon dans quelle énergie est le personnage. Puis ce qu'il faut dire, effectivement, c'est que sur cette scène-là en particulier, ça se passe dans un huis clos, dans un habitacle de voiture. Cette effusion de violence, on va dire, est quand même précédée de 8-10 minutes de dialogue. Et il faut que tout ça monte progressivement, que le spectateur se dise et commence à anticiper, je vais être dans l'habitacle avec eux au moment où ça va se passer, est-ce que j'ai vraiment envie de le voir.
2: Et Jérôme, ça fait quoi de se voir avec cette image aussi flippante?
7: Moi j'adore ce type de scène, donc je suis très heureux de faire ce genre de cinéma.
2: Est-ce qu'on pense à un moment à l'image qu'on leur envoie à ce moment-là précis?
7: Non, quand on le joue, là, moi je suis complètement dedans. Et ensuite, une fois le résultat à l'image, je fais... Mince, je suis flippant. Ma mère va voir ça. Est-ce qu'elle va penser que je suis toujours son petit chéri? Ça, je sais plus.
2: Jérôme Niel, comédien principal de Paolo, et son réalisateur Sébastien Marnier. Attention, très très bonne série à voir sur la plateforme HBO Max, disponible via Canal+.
0: Les coulisses télé de ce dimanche 4 octobre. Aujourd'hui, c'est la journée mondiale des animaux et nous allons parler dans l'info du jour tout à l'heure, Valentin.
8: Oui, puisque de nombreux refuges affichent complet après un été avec un triste record, 20% d'abandon. En plus, nous serons dans l'un de ces refuges dans la Creuse.
0: Rendez-vous à 6h32 pour l'info du jour et tout de suite, les Pretenders. Vous écoutez ici. Bonjour à tous.

0: écoutez ici les Pretenders à l'instant ce dimanche 4 octobre et bon anniversaire aujourd'hui à Julien Clerc. Parti, parti. 79 ans pour Julien Clerc qui fête ses 50 ans de carrière en cette année 2026. Et bonjour à vous, Catherine Viguier, l'horoscope de ce dimanche. Pour les scorpions, attention, il va falloir prendre son temps aujourd'hui, hein, apparemment les Catherine.
1: Il faudra être patient si vous êtes amoureux les scorpions. Bélier, côté finance, jusqu'à fin 2026, vous devrez faire preuve de patience. Taureau, jusqu'à janvier prochain, un engagement pro ou perso prend du temps à se concrétiser. Gémeaux, vous ne risquez pas de vous ennuyer, mais vous serez fatigué, alors évitez le surmenage. Cancer, la passion est au rendez-vous. Si vous êtes artiste, vous serez largement inspiré. Lion, allez-vous déménager ou est-ce que votre famille s'agrandit ? Ça bouge jusqu'à janvier. Vierge, Vénus, même si elle prend du temps, vous apportera de belles satisfactions. Balance, tout se joue au sujet de votre trésorerie, vous ne lâchez rien jusqu'à la fin de l'année. Scorpion, eh bien ne soyez pas pressé si vous êtes amoureux ou que vous souhaitez l'être. Sagittaire, jusqu'à janvier, vous soignez, forcez ou volontairement votre vie intérieure. Capricorne, une amitié prend vie, vous trouvez des alliés pour votre projet, mais avec un peu de temps. Verseau, vous aspirez à vivre différemment sur le plan professionnel et vous avez jusqu'à janvier. Poissons, un voyage s'impose, vous élargissez votre horizon et c'est une réussite. Et pour nous tous, on accorde une place en or à nos envies d'amour. On a 3 mois pour ça.
0: Merci Catherine Viguier. Il est 6h30 en ce dimanche 4 octobre. Lecture en 90 secondes en France et dans le monde. C'est avec vous Valentin Bertrand.
2: Elle garde une confiance totale en Jordan Bardella. Marine Le Pen l'affirme dans la tribune dimanche. Première réaction publique de la candidate RN à l'Élysée, 2 jours après le second volet de l'enquête de Mediapart sur les messages antisémites, capture d'écran à l'appui, attribué au président de son parti. Lui, ni en bloc, a annoncé porter plainte contre le site d'investigation. Tu casses, tu payes. Le gouvernement accélère l'examen de son projet de loi casseur-payeur. Il souhaite le voir passer avant la fin du mois au Sénat. Le texte étend la responsabilité à tous les membres d'un groupe violent, une sorte de présomption de culpabilité pour laquelle le Conseil d'État a déjà émis des réserves. Les demandes d'aide carburant en forte progression, 700 000 enregistrées en une dizaine de jours, moitié plus que tous les dossiers déposés depuis avril. Bilan dressé par le ministre de l'Économie Roland Lescure après l'élargissement fin septembre de ce chèque de 100 euros à 5,5 millions de travailleurs modestes. Des noms, des prénoms, des emails et potentiellement des coordonnées bancaires, la région Hauts-de-France alerte sur la cyberattaque subie par 2 de ses prestataires chargés de distribuer des aides régionales. Les sites ont été fermés et une plainte déposée. Jusqu'à 80 mm de pluie attendue aujourd'hui sur l'ouest de l'arc méditerranéen. L'Aude et les Pyrénées-Orientales sont en alerte orange, pluie, inondation jusqu'à 16 heures. L'occasion de se rattraper pour l'équipe de France de cyclisme après les mondiaux décevants au Canada. Les hommes démarrent aujourd'hui les championnats d'Europe en Slovénie avec la course en ligne parmi les leaders tricolores sur le départ. Kevin Vauclin, Romain Grégoire et Léo Bizio. Le jeune Paul Sexas fait l'impasse et se réserve pour le Tour de Lombardie.
0: Et à 6h31, arrêtons-nous sur l'info du jour Valentin Bertrand, consacrée à la Journée mondiale des animaux.
2: L'occasion pour la SPA d'alerter sur la hausse des abandons. 10 000 l'été dernier, un record dû en partie aux achats coup de cœur. Éviter l'impulsion, c'est le message délivré hier par l'association lors d'une marche à Guéret. Vous y étiez pour Ici Creuse, Marie-Jeanne Delepaul.
3: Alors là, je me promène avec Doumi.
4: Anaïs est bénévole à la SPA.
3: Ça fait un moment qu'il est à la SPA, malheureusement. Il a été trouvé errant, donc il a été abandonné.
4: Parfois, les propriétaires trop âgés ne peuvent plus s'en occuper. Il y a aussi ceux qui adoptent un animal sans réfléchir, raconte Sophie, elle aussi bénévole.
5: Il y a toujours des gros cas de maltraitance, même en Creuse, où on se retrouve à devoir récupérer une dizaine de chiens, parce que les gens ne stérilisent pas, parce que les gens ont pris des chiens sans vraiment aimer les animaux. Ça coûte cher d'avoir un chien, ça coûte cher d'aller chez le vétérinaire. Depuis des années, normalement, on doit identifier et vacciner son chien. Tous les chiens qu'on récupère en en fourrière ou trouvés errants ne le sont pas.
4: D'après la SPA, un chien coûte 700 à 2000 euros par an. Il faut aussi être sûr d'avoir le temps et l'énergie pour l'éduquer. C'est ça qui fait hésiter cette creusoise venue se renseigner.
6: De temps en temps, on garde le chien de mon fils. On se rend compte que c'est beaucoup de présence, d'implication. Et donc, avant d'adopter, on se pose la question sérieusement.
4: Émilie, elle, a sauté le pas il y a 3 ans en adoptant Yona à la SPA.
7: C'est un chien qui avait été laissé pour mort. La SPA locale a fait un super travail de lui offrir les soins. Donc on a pu l'adopter facilement, mais on a quand même pu arriver à faire quelque chose de sympa avec elle.
4: Yona a donc retrouvé une famille, mais une 50aine de chiens patientent encore dans le seul refuge de la Creuse.
2: La SPA qui compte 64 refuges, il y en a donc forcément un près de chez vous si vous voulez vous renseigner avant de sauter le pas. La météo, Christopher, et on rappelle cette vigilance orange pluie-inondation.
8: Qui a commencé depuis 6h ce matin, avec de forts cumuls de pluie attendus sur ces départements aujourd'hui, entre 80 et 120 mm. Soyez donc particulièrement prudents si vous comptez prendre la route aujourd'hui.
2: On rappelle les deux départements, l'Aude et les Pyrénées-Orientales.
8: Pour cette vigilance orange pluie-inondation, sur le reste du pays, un ciel plus ou moins nuageux, mais en tout cas un temps sec aujourd'hui, et même plutôt ensoleillé sur la moitié nord. Et pour les températures, 16 à Lille ce matin, 15 à Brest, 16 à Alençon, 17 à Paris ainsi qu'à Belfort, 19 à La Rochelle ainsi qu'à Bourges, 21 à Toulouse, 23 à Nice. Dans l'après-midi, entre 20 et 25 degrés pour la moitié nord, ce qui est pas mal, jusqu'à 27 degrés pour la moitié sud. Très bon dimanche avec ici.

0: Et bonne fête aux papys. Aujourd'hui, c'est la fête des grands-pères. Qu'est-ce qu'on peut offrir, tiens, d'ailleurs, à un papy?
1: Un petit cadeau personnalisé. Ça peut être un t-shirt, ça peut être des chaussons. Bah, je vais vous dire, pour mon papy, ça serait l'idéal, un ballon de rugby.
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0: comme un boomerang, vous écoutez ici. Hier, on a beaucoup parlé des fuites de données entre 6h et 7h. On vous a donné pas mal d'astuces. On en a une supplémentaire pour vous protéger de ces risques de fuites de données, parce que c'est un véritable fléau, hein, Valentin. D'ailleurs, il y a encore eu un cas. Hein.
1: Exactement, dans les Hauts-de-France, deux prestataires de la région qui distribuent les aides régionales ont annoncé cette fuite de noms, de prénoms, et potentiellement, ça c'est plus préoccupant, de coordonnées bancaires, les RIB.
0: Et ça peut être particulièrement inquiétant. Et justement, dans un instant, Valentine Lottès vous proposera d'utiliser un service qui est vraiment pas mal. Ça s'appelle les VPN. Et vous allez voir que c'est plutôt pratique pour se protéger. 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
0: 7 en moins 20, vie numérique, vie privée. Tous les matins, Valentine Lottès vous nous aide à mieux vivre dans ce monde numérique. Et ce matin, zoom sur un service qui peut être particulièrement efficace pour se protéger contre les fuites de données personnelles. C'est le VPN. En quoi consiste ce service, Valentine?
4: Avec cette image, vous allez tout de suite comprendre. Lorsque vous envoyez par la poste une carte postale, tout le monde peut la lire sur le trajet, jusqu'à ce qu'elle arrive dans la boîte aux lettres de son destinataire. Eh bien, un VPN, c'est une enveloppe dans laquelle glisser votre message pour qu'il reste confidentiel pendant le transport. Il permet aussi de cacher votre adresse IP, qui dans cette métaphore serait le numéro et le nom de votre rue, l'adresse postale de l'expéditeur. Attention, un VPN, un réseau privé virtuel, ne protège pas les données dans leur nouvelle destination, mais uniquement leur envoi. C'est un tunnel sécurisé entre votre appareil, votre smartphone ou votre ordinateur, et un site internet.
1: Et dans quel cas, Valentine, est-ce que ça peut nous être utile ?
4: Tout le temps. Pour la CNIL, la Commission nationale de l'informatique et des libertés, c'est un élément majeur pour protéger ses données personnelles sur Internet. Lorsqu'on utilise des Wi-Fi publics notamment, dans les gares, les cafés, les hôtels, ce sont des réseaux ouverts. Il est donc très facile pour un acteur malveillant d'intercepter des informations qui transitent par ces connexions. Dans cette situation, un VPN vous permet de chiffrer toutes les données qui sortent de votre appareil. Et au quotidien, je vous le disais, ça permet de masquer votre adresse IP, l'équivalent de votre adresse postale, et donc un accès potentiel à votre appareil. Puisqu'on peut suivre votre activité sur Internet, c'est la porte ouverte à un cambriolage numérique. Attention, le VPN, ce n'est pas non plus la garantie d'un anonymat total. Vous restez identifiable de plein d'autres façons, par les cookies déposés sur votre appareil notamment. Pour vous en fournir un, je vous conseille d'en choisir un sur votre magasin d'applications. Il y en a des gratuits.
0: Merci beaucoup, Valentine Lottès. Toutes les infos, le dossier à retrouver bien sûr sur ic.fr, page vie numérique, vie privée. Et dans un instant, nous allons voyager dans le temps, Valentin.
1: Oui, direction le milieu du 20e siècle avec une invention française qui a fait le tour du monde, c'est le bikini.
0: Qui est né dans la tête d'un ingénieur automobile. Étonnant, c'est ce que nous raconte Stéphane Bern dans une minute sur ICI.
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0: Et tous les matins, des voyages dans le temps grâce à Stéphane Berle qui partage avec vous d'ailleurs le meilleur de ses histoires le week-end. Et ce matin, Stéphane, vous nous faites voyager au temps des essais nucléaires et des pin-up.
11: Deux morceaux de tissu, quatre ficelles, et pourtant, c'est assez pour affoler la planète entière. Avec un mini maillot de bain qui fait l'effet d'une bombe atomique. Le 1er juillet 1946, dans les îles Marshall, plus précisément dans l'atoll de Bikini, les États-Unis réalisent leur premier essai nucléaire d'après-guerre. Cinq jours plus tard, à Paris, au bord de la piscine Molitor, un ingénieur automobile reconverti en couturier, Louis Réard, prépare une déflagration d'un autre genre. Beaucoup moins bruyante, mais tout aussi commentée. Ce matin-là, il demande à Micheline Bernardini, danseuse au Casino de Paris, de porter un maillot si petit qu'aucune mannequin respectable n'ose l'enfiler. Réard assure même que son invention est plus petite qu'un atome. Quand Micheline apparaît vêtue d'un simple carré de tissu, la foule retient son souffle. Certains applaudissent, d'autres détournent les yeux. Le Vatican condamne, l'Espagne l'interdit et les États-Unis le bannissent même de certaines plages. La machine est lancée. Un grand coup de slogan publicitaire comme « Le bikini, la première bombe anatomique ». Le bikini circule dans les magazines, fait parler, choque, fascine. Bref, il fait exactement ce que l'on attend d'un scandale réussi. Puis arrivent les années 50. Brigitte Bardot à Cannes et le bikini devient symbole d'émancipation et d'audace. Comme quoi, la liberté tient parfois à un fil ou deux. Louis Réard savoure sa victoire. Lui qui avait promis qu'un maillot ne serait réellement un bikini que s'il pouvait passer à travers une bague de mariage. Mission réussie. Aujourd'hui encore, les femmes disent « Oui, je le veux ».
0: Et on peut être fier de cette invention made in France. Merci Stéphane Berne. Rendez-vous demain, juste avant le journal de 8h pour un nouveau voyage dans le temps. Et pour la suite, nous allons jardiner ensemble comme chaque dimanche. Et si vous ne savez pas quoi faire, et surtout comment conserver vos petites cueillettes du jardin, eh ben Alain Delavie du magazine Rustica partagera avec nous quelques conseils dans 3 minutes, juste après Zaz. Voici Mon Sourire sur ICI.

0: J'espère. Mon sourire, Zaz. Elle sera où d'ailleurs? Tiens, Zaz est toujours en vadrouille à droite à gauche parce qu'elle a un succès incroyable à l'étranger. Je regarde. Tiens, le 26 octobre, elle sera en Pologne. Tiens, à Varsovie. Preuve que ça ne s'arrête pas pour Zaz qui a vraiment un très beau succès. 6h48, bonjour à tous.
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0: Vous êtes nombreux à aimer jardiner, dans le but de faire vos propres récoltes du jardin. Mais comment bien conserver ces fruits et légumes que vous produisez? C'est une question que s'est posée les équipes du magazine Rustica. Bonjour Alain Delay.
3: Bonjour Alain.
4: Bonjour Valentin.
3: Alain, vous êtes le directeur des rédactions de Rustica et dans votre nouveau numéro, vous partagez plein de conseils sur la conservation mais aussi la cueillette. Car avant de conserver, il faut bien cueillir. Quelles sont justement les bonnes pratiques pour bien s'y prendre?
4: Alors, il y a tous ces fruits et légumes, même s'ils n'en ont pas l'air, par exemple, quand on récolte une courge, on se dit, bon, c'est costaud, ça craint rien. Eh bien non, il faut faire attention de ne pas les choquer. Et quand je dis les choquer, il faut pas les laisser tomber, il ne faut pas les cogner les uns contre les autres. Il faut éviter, quand on les prélève, de faire des blessures dans le fruit ou sur le légume, parce que ça peut vite arriver, hein, si on a un coup de couteau ou de ciseau un peu trop vif, ça peut être dangereux pour la conservation. Et puis, bien sûr, la précaution, c'est de prélever, de cueillir des fruits qui sont en parfaite santé, qui n'ont pas de maladies, qui n'ont pas de parasites, et qui sont au bon état de maturité, c'est-à-dire ni trop peu, ni trop, parce que malheureusement, quand c'est beaucoup trop mûr, ça se conserve moins longtemps.
0: Alors parlons justement de la conservation, Alain, parce qu'une fois avoir récolté nos petites productions maison, il va falloir les conserver. Et là, attention, certains fruits et légumes peuvent être conservés tels quels, et d'autres doivent être plutôt préparés.
4: Oui, effectivement. Quand on pense aux pommes et aux poires, et celles-ci peuvent être conservées dans une cave, dans un garage, ou si vous avez un cellier, c'est encore mieux. Mais pour les conserver, vous n'allez pas les mettre n'importe comment. On va les disposer dans des cagettes, dans des clayettes, où on va les écarter les unes des autres. Ça ne doit pas trop se toucher. Pourquoi? Parce que dès qu'un fruit développe une maladie, eh bien, il peut contaminer un autre. Ça, c'est pour les fruits qui se conservent comme ça, à l'air libre. Malheureusement, il y en a d'autres qui ne se conservent pas longtemps, et les légumes, c'est pareil. Donc, on va être obligé, oui, de les préparer. Donc, il y a différentes préparations, hein, puisqu'en fait, aujourd'hui, on dispose de congélateurs, donc on peut les congeler. Et puis, on peut aussi conserver en faisant des bocaux, ce qui permet de conserver vos tomates, vos haricots verts. Et vous pouvez tout cuisiner, bien sûr, avant. Si vous avez aubergines, courgettes, poivrons et tomates, plutôt que de faire des bocaux individuels, faites de la ratatouille et vous congelez. Vous pouvez congeler votre ratatouille, mais vous pouvez aussi la stériliser.
0: Bah voilà. Oui, la ratatouille, ça fait toujours du bien. Merci beaucoup, Alain de la vie conservée et transformée vos récoltes. Un dossier très pratique à lire dans le nouveau magazine Rustica. Belle journée à vous, Alain.
4: Bon dimanche.
0: Merci, Alain. Rendez-vous le week-end prochain, 7h10. Voici Paul McCartney et Stevie Wonder sur Ici. Merci d'être avec nous. Bon réveil.

0: Le duo Paul McCartney, Stevie Wonder, vous écoutez ici, 7h-5 et nous partons dans la région de Nîmes maintenant avec Rosemée qui est avec nous en direct.
1: Voilà.
2: Bonjour Rosemée.
1: Bonjour Christopher et Valentin.
0: Bienvenue à vous avec ce petit accent chantant que nous adorons.
1: Ah oui, et on le dit que je chante en parlant.
2: Mais ça nous fait plaisir Rosemée. Vous êtes levée de très bonne heure ce matin?
1: Oui, je suis du matin moi.
2: C'est quoi le matin pour vous?
1: Bonne heure le matin.
2: C'est quoi le matin pour vous? C'est quelle heure?
1: 4h30, 5h.
0: Ah, quand même, hein, donc vraiment, lève-toi.
1: Le soir, à 9h30, il n'y a plus personne.
0: Et le petit truc pour tenir le matin, Rosemée, c'est quoi? Petit café, petit thé?
1: J'écoute la radio.
0: Déjà?
1: J'écoute la radio, ou je cuisine, ou je fais ça au ralenti, mais en fait, je le fais quand même.
0: Mais c'est comme ça qu'on démarre les dimanches. Hein,
2: qu'est-ce qui vous attend aujourd'hui, Rosemée?
1: Eh bien, c'est-à-dire je vais manger chez mon fils qui habite à Cruger-la-Couscour, vers les Cévennes.
0: Très bien, très belle région aussi, hein, voilà. Qui n'est pas très loin de chez vous, donc c'est top. Donc le déjeuner en famille, c'est la tradition le dimanche. Hein. Et pour vous remercier pour votre fidélité, Rosemée,
1: oui,
0: nous vous offrons ce poste radio édition 2026.
1: Depuis que je l'attends, ce poste.
2: Alors, vous allez voir, il est très très beau ce poste. Il vous permet d'écouter la radio et il vous permet aussi de vous éclairer. Ça, c'est peut-être un peu plus surprenant, mais il intègre lampe de poche sur batterie.
1: Dans la campagne, alors voilà. C'est vraiment noir.
0: Des bisous, Rosemée. On vous embrasse.
1: Merci.
0: En vous souhaitant un très bon dimanche. À bientôt,
1: Rosemée.
0: Bonne journée
1: à tout le monde.
0: Au revoir. J'adore cette ambiance le matin. La rue de presse de Willy Robili. Revue de presse décalée.
3: Bonjour tout le monde. Et on commence avec les lycéens en colère dans la rue tout au long de cette semaine. Et cette question qui est souvent revenue chez les journalistes. Mais que veulent vraiment les lycéens? Le dernier iPhone duo pliable, hein, comme tout le monde. Hein, les lycéens qui demandent davantage de moyens. Pourtant, vu les résultats du dernier rapport PISA, les élèves moyens, c'est pas ce qui manque. Au moins 80 personnes travaillant dans des établissements scolaires blessées ces derniers jours. Les lycéens se plaignent qu'il n'y a pas assez de profs en tabassant le peu de profs qui restent. Oui, c'est pas con comme méthode, c'est pas bon. Les profs qui remercient les lycéens qui bloquent les entrées et détériorent les établissements. Grâce à eux, au moins pour une fois, ils ont une vraie excuse pour être absents. Au passage, ayons une pensée pour les pédophiles qui sont au chômage technique à cause des lycéens qui occupent leur espace de travail, la sortie des écoles. Pour pas mal de policiers, aller dans un lycée en ce moment, c'est rendez-vous en terre inconnue. Des écrits nauséabonds et racistes prétendument écrits par Jordan Bardella, exhumés par Mediapart. Le RN voulait tourner la page de son histoire. Mediapart vient apparemment de retrouver les brouillons. Jordan Bardella qui s'est fait coincer par Mediapart à cause de ses propos antisémites sur Messenger, la messagerie de Facebook. Et qui c'est le patron de Facebook? Mark Zuckerberg, un juif. Comme quoi il ne dirige pas que les banques.

0: Jordan Bardella antisémite. Oh là là, et on le choque, hein. Après, attention, hein, Jean-Luc Mélenchon risque de l'attaquer pour plagiat. Gérard Larcher, réélu à la présidence du Sénat jusqu'en 2029, dès le premier tour. Enfin, pas dès le premier tour de taille, hein, sinon il aurait fallu plus de temps. Du coup, dans le train d'économie du Sénat, déjà on sait, c'est sûr, qu'il n'y aura pas de réduction de budget à la cantine. Il y a 2 ans, Michel Blanc nous quittait. Et c'est là qu'on a appris qu'il n'y avait pas que le Père Noël qui était une ordure. Il y a la mort aussi. Après un bronzé de moins, c'est toujours ça de prix pour Bruno Retailleau. Bernard Montiel a fait savoir qu'il était justement disponible si jamais le Splendide cherchait un bronzé pour remplacer Michel Blanc. Enfin, la question du jour. Aux États-Unis, la célèbre vache qui rit ne sourit plus sur les nouveaux paquets de fromage. Est-ce que c'est parce qu'elle est triste de nos émeutes?
1: Ouh.
0: Eh ben, vous avez 2 heures. Allez, passez un bon dimanche et à tout à l'heure midi.
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3: Merci beaucoup. Bah voilà, c'est un avant-goût de ce qui vous attend tout à l'heure à midi. Mais on a plein de choses à vivre ensemble avec l'info avec Juliette Méli. Bonjour Juliette.
4: Bonjour Eric, bonjour à tous.
3: Bon, que des bonnes nouvelles, hein, c'est ce que vous m'avez dit.
4: Alors malheureusement,
3: oui, d'accord.
4: C'est le jeu de l'actualité.
3: D'accord, j'ai bien compris. Heureusement, maître Johan est là pour réaliser cette émission et puis vous aurez bien sûr au bout du fil, si vous nous appelez ce matin, Zoé qui sera là pour répondre à toutes vos questions. Et puis il y a bien sûr la page Facebook pour nous donner la tendance météo. C'est lourd ce matin. Quand même,
4: il fait très lourd, je
3: trouve. Oui, c'est lourd, hein, franchement.
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3: Vous êtes déjà bien réveillé. Bon dimanche, alors il est 7h.
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3: Et pour l'info, Juliette Méli.
4: 6 mois après les élections municipales, les habitants d'Ours-Belle-Île élisent leur maire aujourd'hui. Depuis cet été, la commune de 1200 résidents au nord de Tarbes est gérée par une délégation de 3 personnes nommées par l'État. Le scrutin de mars a été annulé par la justice et la situation est très tendue entre les deux candidats, Clarin Vincent.
7: 2 listes s'opposaient alors, l'une tenue par l'ancien maire Henri Fata qui briguait un 9e mandat et l'autre par son ancienne adjointe Nadège Kairé. À l'issue de ce premier scrutin, c'est l'ancien édile qui l'emporte à seulement 4 voix d'écart. Mais les résultats sont aussitôt contestés par l'opposition qui dénonce des irrégularités et la préfecture des Hautes-Pyrénées a elle aussi décidé de déposer un recours. Dans sa décision du 10 juin, le tribunal administratif de Pau n'a retenu aucune intention de fraude mais a toutefois jugé nécessaire d'organiser de nouvelles élections. Et l'histoire ne s'arrête pas là, car les choses s'enveniment encore début août lorsque la concurrente du maire sortant reçoit des menaces de mort. Une enquête judiciaire a depuis été ouverte. Alors autant dire que ces nouvelles élections qui opposent les mêmes candidats se tiennent dans un climat très tendu. Les 3 personnes nommées par le préfet pour gérer la commune veilleront à garantir la régularité du vote.
4: Le bureau de vote ouvre dans 1 heure à 8h et le dépouillement commencera à 18h ce soir. Une battue citoyenne est organisée à 11h à Pouzac, en Bigorre, pour retrouver Alain, un homme de 61 ans. Il est porté disparu depuis hier. La gendarmerie des Hautes-Pyrénées a lancé un appel à témoins. Il mesure 1m75, porte un pantalon beige. On vous a mis sa photo et le commissariat a contacté sur notre site ici.fr. Le gouvernement veut faire passer au plus vite la loi casseur-payeur pour que les dégâts soient payés par les auteurs. Réaction politique après la semaine de mobilisation lycéenne partout en France et qui devrait reprendre dès demain. À Pau et à Tarbes, des appels à manifester circulent sur les réseaux sociaux. Les agriculteurs béarnais peuvent déposer leur dossier pour recevoir des indemnités à partir de demain, de l'argent pour compenser les pertes dues à la sécheresse. La démarche se fait en ligne auprès de la préfecture. Le site est ouvert pendant 3 semaines jusqu'au 23 octobre.
3: Tous les moyens sont bons pour se faire de l'argent, même quand il s'agit de profiter de l'avenue du pape.
4: Quelques jours seulement après la visite de Léon XIV à Lourdes, on a commencé à voir fleurir sur Internet des souvenirs revendus le double, le triple du prix, des mugs, des médailles, mais aussi et surtout les livrets Magnificat distribués gratuitement aux fidèles pour suivre la messe dimanche dernier et retrouver à des prix exorbitants sur la plateforme de revente Vinted, Margot Munoz.
1: Des livrets qui font la taille d'un petit carnet d'environ 400 pages. En couverture, une reproduction d'une des œuvres qu'on trouve à Lourdes, celle de l'apparition de la Vierge à la grotte de Massabielle. On est tombé sur une petite dizaine d'annonces concernant ces Magnificat vendues généralement 30 euros jusqu'à 65. C'est l'offre la plus chère qu'on a trouvée. De quoi générer pas mal de profits quand on sait que ces livrets ont été distribués gratuitement à Lourdes. Alors pour les quelques vendeurs qu'on a pu contacter, il s'agissait surtout de rembourser leur voyage, notamment vu le prix de l'essence en ce moment, nous dit l'un d'entre eux qui a fait le déplacement depuis le Tarn. Quant à cette mère célibataire qui se présente avec de faibles ressources, elle réfute toute intention de spéculer, estimant pour sa part avoir été suffisamment généreuse envers l'Église à travers ses dons destinés à sa propre paroisse et au vu de l'argent dépensé à Lourdes.
4: Sur la dizaine d'annonces, une bonne partie a été vendue. Et si vous voulez voir le livre en question, il est disponible gratuitement sur Internet. On vous a mis le lien sur notre site ici.fr. Se défendre face à une gifle, apprendre à esquiver les coups. Un stage de self-défense était organisé au dojo d'Hydron. Une cinquantaine de femmes âgées de 11 à 65 ans y ont participé. Dans le prochain journal à 8h, vous entendrez le témoignage poignant de Natacha, victime de violences sexuelles. Elle s'est inscrite pour que plus jamais cela ne lui arrive. Dernier jour aujourd'hui pour profiter du petit train d'Artoust en Vallée d'Ossau, le train touristique le plus haut d'Europe. Cette saison, la fréquentation a explosé. Le directeur de la station sera notre invité à 7h45 pour en parler.
3: La section paloise a gagné à Vannes, mais c'est aussi un fait très peur.
4: 43-40 chez les Bretons, grâce à une première mi-temps grandiose avec 6 essais. Et puis, patatras, la section s'est endormie. Deux visages qui chiffonnent le deuxième ligne, Rémi Piquet.
6: On est mitigé forcément parce qu'on se fait peur, mais on est très content de gagner à l'extérieur. On est très content des 4 points. On savait que ce serait pas facile. On sait que Montpellier et Toulouse ont gagné ici, donc il fallait qu'on le fasse aussi. On est très content de ce qu'on fait en première mi-temps. Peut-être que mentalement, inconsciemment, on se relâche un peu. Un péché d'orgueil, je dirais pas. Je pense que c'est plus humain de se relâcher inconsciemment, comme je l'ai dit. Mais ouais, c'est un visage en deuxième mi-temps qu'on n'a pas envie de montrer. On est un peu déçu là-dessus. On se fait peur et ça devrait être le cas si on travaille correctement tout au long du match.
4: La peur, l'ouvreur Axel Despérès confirme l'avoir eu jusqu'au bout.
8: Quand tu mènes 40 à 14 à la mi-temps et qu'à la fin il y a 43 à 40, qu'ils ont une munition dans notre camp, tu fais pas les malins. Donc oui, on s'est dit qu'il fallait à tout prix pas faire de faute. Le fait que Hugo contre la touche, ça nous a sauvés. Mais c'est sûr, il faudra vite relever la tête. J'ai envie de dire non, pas forcément, parce qu'on revient quand même avec les 4 points. Mais vite analyser les 2-3 petits secteurs qui ont pêché dans cette seconde mi-temps pour vite élever le curseur pour la semaine prochaine.
4: Au classement ce matin, les Béarnais sont deuxième du top 14 derrière Toulouse et devant Bayonne. Prochain match, c'est contre Castres samedi au Hameau. Le rugby et la fédérale 1 aussi. Lannemezan s'offre le derby contre Lourdes, 16-13. Et aujourd'hui, 3 matchs à suivre. Oloron reçoit Soustoin à 15h15. À la même heure, Bagnères joue à Anglette. 15h45, c'est Ponlon qui reçoit l'Erac. En basket, l'élan béarnais, pas au niveau de la Betclic Elite pour son premier match à domicile. Écrasé par Dijon hier soir, 89-61. Prochain rendez-vous, c'est ce mardi en Coupe de France face à Tarbes.
3: Et puis on termine le journal par des nouvelles très rassurantes du cycliste Bernard Renard-Auger.
4: Il s'est réveillé hier de son coma artificiel. Vendredi, il avait fait une chute impressionnante sur le Tour Langkawi en Malaisie. Son équipe précise qu'il a pu bouger les bras, les jambes et a pu communiquer avec le reste de son équipe, dit le message. Fait très lourd, Eric,
3: oui,
4: on l'a
3: c'est
4: dit.
3: Vrai. C'est vrai que si vous venez de vous réveiller, peut-être un petit café pour bien commencer la journée, vous êtes passé à la douche, bon, vous avez les idées claires, oui, non, de toute façon, on est là pour vous accompagner. Une sensation de lourdeur et une vigilance jaune toujours pour le phénomène orage. Alors concrètement, il y a eu quelques petites gouttes de pluie, il y a quelques nuages. Le soleil devrait quand même faire une apparition entre les nuages pour ce matin et puis cet après-midi. Les nuages vont devenir de plus en plus menaçants et nous laisser avec des températures entre 22 et 25 degrés. Vous nous dites tout cela sur la page Facebook d'ici Béarn Bigorre.
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3: C'est notre anniversaire aujourd'hui, comme un certain Julien Clerc. Eh oui, J, moins une année avant les 80 ans.

0: Le cœur de rocker de Julien Clerc, bon anniversaire à lui, Julien Clerc qui sera très bientôt au Zénith de Pau, des places à gagner sur Ici Bigorre. Et aussi notre invité dans quelques jours pour parler de son concert et de ses presque 80 printemps.
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0: Bon, on est là pour partager plein de choses, bien sûr, forcément des cadeaux aussi. Vous allez faire un tour du côté du Pau Rétro Show. Oui, non, vous avez vu la collection de voitures, la collection de Pokémon, vous êtes allé voir tout ça. Eh ben, aujourd'hui, c'est une journée spéciale aussi parce qu'il y a Charlie et Lulu qui a présenté le Hit Machine sur M6. Et puis, il y a un concert aussi des années 90. Bref, pourquoi je vous en parle? Parce que on va vous offrir des places. Comment? Même tout de suite? 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Allez, vous êtes le premier ou la première. Et puis on vous invite à jouer, on vous invite à jouer avec nous. C'est Zoé qui vous attend au bout du fil à 7h12.
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4: Et ce matin, l'invité de la rédaction est Jean-Christophe Lalanne, directeur de la station d'Artoust. Il va parler du petit train d'Artoust qui a battu des records de fréquentation.
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0: Ah, si vous êtes bien réveillé à 7h13, on va le voir dans quelques instants. Allez, ce pack famille pour aller au Pau Rétro Show aujourd'hui, au Parc des Expositions, c'est maintenant. Gratuitement, 05 59 98 09 09. On joue avec vous après cette chronique qu'on aime bien parce qu'on s'en sait un peu plus sur les expressions populaires. Pourquoi on dit, vous savez, comme deux ronds de flanc. Merci Jérôme Prodhomme.
7: Dites voir, c'est vrai que vous allez m'augmenter?
8: Enfin, non, pas du tout, c'est pas du tout prévu.
7: Ok, voilà. Ah, j'ai eu peur, non mais j'étais tellement étonné que quand j'ai appris ça, j'en suis resté comme les deux trucs aux œufs là. Deux ronds de.
8: Deux ronds de flanc.
7: Ouais, c'est ça, ouais. Oh, et le flanc est trop beau, hein. Oh là là, mais bon, après je vois pas trop le rapport.
8: Eh ben, y en a pas, écoutez, voilà, alors on va faire pourquoi on dit être comme deux ronds de flanc. L'expression est très ancienne puisque certains la font remonter au XVIe siècle. Vous aurez remarqué que quand quelqu'un est étonné, sidéré, ébahi, il est souvent là, les bras ballants, les yeux grands ouverts, des yeux avec des iris bien rondes. Ces iris qui rappellent des flancs.
7: Ah, c'est vraiment trop bon, hein, bien épais comme ça là, mais ça doit être des tout petits flancs, pas.
8: Non, parce que le flan, ça n'est pas que le gâteau. Le flan, c'est aussi un objet typique des ateliers de fabrication de monnaie. C'est une sorte de pièce ronde, celle qu'on a découpée, mais qui n'est pas encore frappée pour devenir une pièce de monnaie ou une médaille aussi. Il n'a donc aucune valeur tant qu'il n'est pas frappé, mais il est aussi rond que les yeux de celui qui est étonné.
7: Comme les miens, quoi.
8: Ouais, quand vous pensez que vous allez être augmenté. En tout cas, voilà pourquoi on dit être comme deux ronds de flanc, alors qu'on ne sait plus vraiment pourquoi. Encore que vous, maintenant, vous savez. Et donc, je vais vous augmenter, tiens.
7: Oh ouais. Bah là, j'en suis comme deux ronds de flanc, là, maintenant. Ah ouais.
8: Mais pas tout de suite.
0: Voilà, pas tout de suite. Et augmentation de travail, c'est ça, hein, sur... Merci beaucoup, Jérôme Prodhomme. Allez, pour vivre un dimanche où quelquefois on s'embête un petit peu, en tout cas, vous aurez l'occasion de passer un bon dimanche avec ce pack famille. On vous invite, toute la famille, à aller assister à ce Pau Rétro Show avec des parades de cabaret, avec Charlie et Lulu qui seront là en direct tout à l'heure, avec Boris pour Soirée Disco. Vous vous souvenez, c'est Soirée Disco. Boris. Maurice, il sera là aussi pour ce grand spectacle qui est à une collection de Pokémon. Vous pourrez découvrir tout ça, des vêtements, des voitures, sans oublier aussi un truc qui m'a vraiment attiré l'œil hier. C'était les vieilles radios. Ah oui, les vieilles radios qui sont exposées. Voilà, vous verrez tout cela. Et gratuitement, grâce à nous, 05 59 98 09 09. Vous faites comme Pierre Demar, vous pensez à nous et vous avez raison.

0: Coquinou, Pierre Zobar, je pense à vous à 7h19. Vous pensez à nous aussi, vous nous envoyez des messages, alors on a des photos, vous êtes accueillis d'ailleurs par la page Facebook, par quelqu'un qui nous l'a envoyé cette photo il y a quelques jours, c'est Mima de Soumoulou, un très très beau toit avec une cigogne au-dessus, et puis vous n'êtes pas en reste pour nous proposer un petit café, Marianne connaît nos vices, Marianne qui nous salue, 17 degrés ce matin à Pau, le ciel est couvert, la journée est mitigée je pense, hier il a bien plu, ça fait du bien, magnifique photo de la page, merci Marianne. En tout cas, quant à Nicole, elle nous dit bonjour tout le monde, 16 à Arreau, le café du dimanche est servi, je vous souhaite une excellente journée, merci beaucoup. Continuez, s'il y a quelqu'un dans votre vie qui fête son anniversaire, allez-y, n'hésitez pas, tout comme la fête, on fête les François aujourd'hui, les Francis, les Franck, oh, les Paco également, les Paquito, Soisic, 05 59 98 09 09, ou alors un petit message tout simplement sur la page et nous relayons cela jusqu'à 9h.
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0: Nous sommes bien le 4 octobre 2026, mais grâce à notre chroniqueur Richard Lacazette, on remonte non pas de quelques années, mais de quelques siècles maintenant, car nous voici à la suite de ces prémices de la Saint-Barthélemy, Richard.
2: Nous nous retrouvons aujourd'hui afin de poursuivre notre voyage dans le temps à la découverte de notre histoire locale. L'heure est grave. J-3 avant la Saint-Barthélemy. 21 août 1572. Alors que Henri de Navarre, devenu roi, profite de son séjour à Paris, les tensions continuent de grimper entre catholiques et protestants. Catherine de Médicis redoute de plus en plus l'influence de l'amiral de Coligny sur son fils, le roi. Comme dit lors de la dernière chronique, que je vous invite à revoir sur le site si vous l'avez loupé, Coligny est de plus en plus proche du roi et l'incite à venir au secours des protestants dans les Flandres. La reine-mère n'a plus le choix. Il faut supprimer Coligny.
3: Mais voilà, maintenant il faut le tuer.
2: Mais qui peut tenter cet acte terroriste? Un noble? Sûrement pas.
4: Non, non, non, non.
2: Alors, on va chercher un certain monsieur de Morevers. Gentilhomme assez louche et surtout spadassin. Guise, alors grand chef catholique, le prend sous son aile et lui offre une arquebuse magnifique. On lui indique également que l'amiral sortira de réunion à tel endroit et passera à telle heure. Il sera habillé de telle façon et il ne faudra pas le louper. Hein.
3: Un conseil, le loupe pas.
2: J-2 avant la Saint-Barthélemy. 22 août 1572. Montrevert est embusqué dans un immeuble particulier à Paris. Tout à coup, un groupe de gentilshommes approche à pas rapide. Ils sont précédés par un homme de haute stature. C'est l'amiral.
5: C'est lui, regarde. On le tient.
2: Montrevert a déjà préparé son arme. Il ne reste plus qu'à placer la mèche incandescente. Il attend et ouvre la fenêtre. Coligny fait alors tomber une liasse de papier due à un léger vent. C'est le moment. Une détonation terrible résonne à travers les rues. L'amiral tombe au sol alors que ses hommes pénètrent dans l'immeuble, mais Montrevert est déjà loin. Mais l'assassin a laissé l'arquebuse encore fumante. L'écusson des Guises bien gravé. L'attentat est donc signé. Guise a voulu tuer l'amiral. Car oui, l'amiral vit. C'est un échec pour la reine-mère. Que va-t-il se passer à présent? Cela, c'est une autre histoire.
0: L'histoire que vous nous racontez chaque week-end. Merci Richard Lacazette. Il était hier en direct pour nous parler de ce week-end exceptionnel à Bidache avec des reconstitutions des heures historiques de Bidache. Ça commence dès 10h et c'est toute la journée. Il y a beaucoup de monde, paraît-il, hier. Il est 7h23. Des nouvelles de vous. Philippe qui nous dit, il fait 16 degrés à l'Estel Bétarame avec une photo de son hibiscus géant qui fait une deuxième floraison pour Octobre Rose. Ah oui, c'est d'actualité. On profite pour nous mettre aussi un spectacle pour rire avec ces temps difficiles anxiogènes. Il pense à nous, il pense à vous pour un spectacle qui sera bientôt joué. Il est 7h23.

0: et Gimme Gimme. Est-ce que vous seriez prête, vous, Juliette, à aller voir le spectacle d'Abba, mais avec des hologrammes?
1: Des hologrammes?
0: Ouais, des hologrammes. Ça se passe à Londres. Il y a le musicien qui joue en live, et puis il y a les quatre membres du groupe Abba qui sont des hologrammes carrément. Tout a été fait. Il y a même les applaudissements et les gens qui remercient les membres du groupe Abba, qui remercient le public et tout.
1: Tant que je vois Abba d'une manière ou d'une autre.
0: Bah c'est génial. Il paraît que c'est assez bluffant. Bon, faut aller en Angleterre, faut aller à Londres. C'est pas tout à fait facile, mais bon, en tout cas, dans deux minutes maintenant, vous serez là pour nous commenter l'actualité, Juliette Mélie.
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0: Ah, ça fait du bien de s'étirer, de se dire que peut-être il n'y a pas de boulot ce matin. C'est dimanche 4 octobre. Bonne fête François, Saint-François d'Assise, avec le dicton du jour, merveilleux dicton comme on le dit. Sème le jour de la Saint-François, ton blé aura plus de poids. C'est ce qu'a fait d'ailleurs Raymond qui nous envoie un petit message. 18 degrés, ciel couvert au hameau de Bugne. On va continuer les semis découverts végétaux. Bonne journée à vous toutes et à vous tous. Merci Raymond d'avoir pensé à nous.
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0: et Juliette Mélie pour l'info.
1: Ourzes-Belle-Île-en, Bigorre, Haut-Rhin, un nouveau maire ce soir. De nouvelles élections municipales sont organisées. Celles du mois de mars ont été annulées par la justice. Depuis cet été, la commune de 1200 habitants est gérée par une délégation nommée par l'État. Deux candidats s'affrontent dans un climat tendu, le maire sortant et son ancienne adjointe. La gendarmerie des Hautes-Pyrénées lance un appel à témoins pour un homme de 61 ans porté disparu à Pouzac, en Bigorre. Il mesure 1m75, porte un pantalon beige. On vous a mis sa photo et le commissariat a contacté sur notre site ici.fr.
0: La section paloise a alterné panache et médiocrité.
1: Mais a quand même gagné à Vannes 43-40. Et c'est l'essentiel. Au classement ce matin, les Béarnais sont deuxièmes du top 14. Prochain match, c'est contre Castres, samedi au Hameau. Et on fait le tour de l'actualité en France et dans le monde dans quelques instants avec vous, Valentin Bertrand.
9: Créer une présomption de culpabilité pour l'ensemble d'un groupe lors de violences ou de dégradations. Après la flambée des tensions dans les lycées cette semaine, le gouvernement accélère l'examen de son projet de loi casseur-payeur. Il doit arriver avant la fin du mois au Sénat, un texte sur lequel le Conseil d'État a déjà émis des réserves. Il est suspecté d'avoir aspergé une passante avec un spray avant d'y mettre feu. Garde à vue prolongée pour l'adolescent de 15 ans interpellé après cette violente scène très relayée sur les réseaux sociaux. La femme brûlée au visage tentait de dissuader un groupe de jeunes de détruire un abribus quand son agresseur a surgi. J'ai totalement confiance en Jordan. Le message de Marine Le Pen dans les colonnes de la Tribune dimanche ce matin. À son bras droit dans la course à l'Elysée, Jordan Bardella, à qui qui Mediapart attribue preuve à l'appui des messages antisémites écrits en 2013, propos qu'il nie en bloc. Contre les pesticides, ils étaient 8000 selon la police, 15000 d'après les organisateurs du rassemblement hier à Saint-Pierre-la-Garenne, un village de l'Eure près de l'usine du leader mondial des produits phytosanitaires Syngenta. À deux ou quatre pattes, ce sont nos amis pour la vie, message rappelé par la SPA en cette journée mondiale des animaux après un été record en abandon, plus 20% comparé à 2025. Quatre médailles au moins, c'est l'objectif fixé par le président de la Fédération française de judo alors que débutent aujourd'hui les championnats du monde à Bakou en Azerbaïdjan. Sur le tatami, la triple médaillée olympique, Clarisse Agbenienou, le champion du monde Jean-Benjamin Gaba, mais pas Teddy Riner, toujours blessé à l'épaule.
1: Se faire de l'argent sur le dos du pape, enfin sur le dos de sa visite à Lourdes. On en parle dans l'info d'ici à 7h32 parce que certains se sont dit pourquoi pas faire quelques profits sur les souvenirs à l'effigie de Léon XIV. Sur Vinted, une plateforme de revente, des mugs, des médailles ont été revendus bien plus cher, le double, voire le triple du prix. Et sur Internet, on a même retrouvé des objets qui étaient distribués gratuitement pendant la messe, Clara Vincent.
10: Alors, outre ces mugs avec inscrit Léon XIV à Lourdes, vendu 15 euros, passe encore, il y a aussi ces petites médailles à l'effigie du pape Made in Lourdes, vendues là aussi 15 euros, soit 5 fois le prix initial qu'on pouvait trouver dans les magasins lourdais. Là, question marge, ça commence à faire. Mais ce qui a surtout retenu notre attention, ce sont ces livrets Magnificat distribués aux fidèles pour suivre notamment les textes pendant la grande messe du pape le dimanche à la prairie du sanctuaire. Ces Magnificat font la taille d'un petit carnet d'environ 400 pages avec en couverture une reproduction d'une œuvre qu'on trouve à Lourdes et qui représente l'apparition de la Vierge à la grotte de Massabielle. On a retrouvé une petite dizaine d'annonces concernant ces livrets, vendus généralement 30 euros, jusqu'à 65 même pour l'une d'entre elles. La plupart ont été vendues. Alors certes, c'est une édition limitée, mais sachant que ces Magnificat ont été distribués gratuitement à Lourdes, on peut dire que le profit est plutôt conséquent, pour ne pas dire exagéré.
1: Vous avez vous-même, Clara, acheté l'un de ces Magnificat et questionné les vendeurs sur le prix proposé.
10: Oui, et pas beaucoup moyen de négocier. Pour l'un d'eux qui vendait le livret à 30 euros, pas question de descendre en dessous des 22 euros. C'est, dit-il, pour rembourser en partie son carburant pour venir à Lourdes. Il est originaire du Tarn. Même motif avancé par cette autre revendeuse originaire du centre de la France. Le fait que les livrets aient été donnés gratuitement ne lui pose d'ailleurs pas de problème de conscience, écrit-elle. Le voyage à Lourdes lui a coûté cher pour elle qui se présente comme une mère célibataire avec de faibles ressources. Elle estime par ailleurs avoir été suffisamment généreuse envers l'Église au travers de ses dons destinés à sa propre paroisse et à Lourdes. Son intention n'est pas de spéculer sur l'événement, ajoute-t-elle, mais simplement de récupérer une partie de la somme dépensée pour son voyage.
1: Et on vous a mis les photos des annonces sur Vinted sur notre site ici.fr. Et si vous voulez voir le livre en question, il est aussi disponible en version numérique et gratuite sur le site du magazine Magnificat.
0: C'est pas très magnifique ça.
1: Et la météo, est-ce qu'elle est magnifique aujourd'hui?
0: Non, on peut pas dire ça. C'est vrai qu'il fait, il y a une sensation de lourdeur quand même hein, ce matin. Chez vous, vous ressentez peut-être ça, une vigilance jaune pour le phénomène orage. Ce qui veut dire ce matin quelques petites gouttes de pluie, quelques nuages, quelques éclaircies aussi. On aura le cocktail, hein, parfait ce matin. Et puis cet après-midi, on va plus vers des nuages et vers de la pluie, des températures entre 22 et 25 degrés. Vous nous indiquez quelles sont les températures chez vous comme d'homme, comme demi-gourmand, 17 degrés à Oloron-Sainte-Marie avec des petits pains au lait fait maison. Merci beaucoup, bonheur. Bisous aux auditeurs, nous dit Dominique. Bon, on les a qu'en photo, hein. On n'a pas les vrais, mais tant pis.
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0: Et à 7h36, il y a du vent dans la radio. C'est un petit peu fait exprès d'ailleurs. Voici Louise Attaque. Bon dimanche à vous.

0: attaque avec Je t'emmène au vent.
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0: Et on partage plein de choses avec notamment le message que vient de nous envoyer Michel à Mourinx. 18 degrés, ça remonte un petit peu. Le programme de Michel aujourd'hui, sardinade avec l'équipe de la paroisse. Bonne journée à vous toutes et à vous tous. Bah écoutez, si vous restez avec nous sur ici, Béarn Bigorre, dans quelques minutes avant 8h, l'humeur d'Aénor d'Aquitaine qui nous raconte un petit peu sa vie avec ses 4 enfants, son métier. Elle va nous parler aujourd'hui de la fête des grands-pères. Nous parlerons aussi forcément du petit train d'Artoust, aussi dans quelques instants. Et puis on n'oublie pas le sport à 8h20 puisqu'on sait que ça vous intéresse. Avec vous, Juliette Méline, place au sport ce matin avec la section paloise qui a très haut, il y a eu des très hauts et des très très bas à Vannes hier après-midi. Hein.
3: Et vainqueur au bout, 43-40, une première mi-temps de haut niveau émaillée de 6 essais et puis un deuxième acte complètement raté qui a failli coûter très cher aux Béarnais. L'équipe a manqué de stabilité émotionnelle, dit le manager Sébastien Piquironi.
4: C'est le rugby de très haut niveau, quand il y a énormément de pression, tu t'aperçois que sous pression, les contagions émotionnelles entre êtres humains sont parfois excessivement positives, voire euphorisantes, et parfois excessivement négatives, voire dramatiquement inhibantes, je ne sais pas si on peut dire comme ça, mais c'est facile d'observer en fin de match que, vu notre large domination en première mi-temps, on a eu du mal à s'investir avec rugosité en deuxième mi-temps. Mais comme toutes les évidences, on les constate à la 82e minute. Et t'imagines bien qu'à la mi-temps, on n'a pas dit « on y va doucement, les mecs, on recule en mêlée, on fait des fautes, on les laisse marquer un peu pour que le match soit équilibré ». C'est juste que, voilà, aujourd'hui, à J5, la section paloise n'est pas encore capable de faire 82 minutes de performance. Elle est capable de faire 40 minutes exceptionnelles, mais elle n'a pas encore 82 minutes dans le réservoir. Je crois que ça résume toute la marche qu'on a devant nous.
3: La section paloise en profite quand même pour monter à la deuxième place du top 14. Les Verts et Blancs recevront Cast samedi prochain. Les Tarnais battus chez eux hier soir par Toulouse, 8-7. Le rugby et la fédérale 1 aussi. Hier, Lourdes a perdu un de ses derbies des Hautes-Pyrénées à Lannemezan, 16-13. 3 matchs pour nos clubs à suivre aujourd'hui. Oloron reçoit Souston à 15h15. Même heure pour Bagnères qui joue à Anglet. Et puis à 15h45, Pont-Long recevra les Racs.
0: L'élan Béarnais qui s'est manqué pour le retour de la Betclic Elite au Palais des Sports.
3: Les basketteurs palois se sont pris une claque face à Dijon pour leur première à domicile. Défaite 89-61, l'élan a toujours été derrière. Le joueur Thomas Corneli encaisse le coup.
5: Ça se voit sur le score, le rythme qu'on n'a jamais su imposer, ça se voit sur notre défense, notre attaque. On n'y arrive pas forcément à se rassurer ni en attaque ni en défense. Quand on prend l'eau défensivement en attaque, on veut se précipiter. Et on n'a pas le jeu pour se précipiter. Sauf que là, t'as ce côté où t'as envie de revenir au score, t'as envie de tenter des trucs et au final ça va pas du tout avec notre collectif. Puis derrière, bon, c'est bien que le basket ça commence par la défense, mais... Quand tu mets pas aussi de points et tu te rassures pas en attaque, c'est difficile de retrouver du jeu en défense. Donc là, c'est un espèce d'engrenage qui se crée. Est-ce que c'est aussi notre première à domicile? T'as envie de faire bien? Au final, tu te mets un peu une pression, tu te mets un truc, je sais pas. À nous de relever la tête après ça. Il va falloir qu'on trouve quand même vite une solution. Des petits détails quand même qui au moins vont nous aider pour la suite. Là, j'ai l'impression qu'il n'y a jamais eu de solution dans le match, quoi.
3: Prochain match de l'élan, c'est ce mardi en Coupe de France chez le voisin Tarbes.
0: Et puis enfin, une bonne nouvelle concernant le cycliste Bernard Renan.
3: Il est sorti du coma artificiel. Les médecins avaient pris cette décision après sa grosse chute vendredi sur le tour de Langkawi en Malaisie. Il a été capable de bouger ses deux bras et ses deux jambes, a pu communiquer son équipe, Unibet Rose Roquette. Pas à pas, Ronan va se consacrer à se remettre, dit aussi le message.
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0: 7h44, vous nous amenez faire un petit tour dans le petit train d'Artoust alors? Bon, rendez-vous dans quelques instants après Charlotte Cardin, promis.

0: Charlotte Cardin avec The Way We Touch. Il est 7h46. Un petit message de Sabine. Bonjour à tous. 17 degrés à Baliros. Après, c'est mitigé et humide. On verra s'il fait beau ou pas aujourd'hui. Merci, Sabine.
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0: Dernier jour aujourd'hui pour profiter du petit train d'Artoust, le train touristique le plus haut d'Europe. Jean-Christophe Lalanne, le directeur de la station d'Artoust, est l'invité d'ici Béarn Bigorre ce matin. Il répond à vos questions, Juliette Mélie.
3: Bonjour Monsieur Lalanne.
4: Bonjour Juliette et bonjour Eric et bonjour, bonjour aux auditeurs.
3: Merci d'être avec nous ce matin. Le train a battu des nouveaux records de fréquentation cette saison. Est-ce qu'il est en capacité d'accueillir toujours plus de monde ?
4: Alors en fait, il est en capacité d'accueillir beaucoup plus de monde, puisque aujourd'hui, le taux de remplissage, il est important certes, mais il n'est pas maximum. Donc oui, on peut. Après, nous avons fait déjà des efforts sur les flux pour améliorer la visite et que ce parcours soit toujours aussi beau.
3: Des efforts sur les flux, c'est-à-dire qu'est-ce que vous avez fait très exactement ?
4: Tout simplement des séparations de flux dans les sens montée-descente, de façon à ce que les gens puissent profiter au maximum du cadre naturel qui est porté à leur regard.
3: D'accord, donc vous avez fait plusieurs jauges, entre guillemets.
4: Alors, les jauges, elles sont celles de la capacité du train. Donc, c'est 72 personnes par train. Donc, on peut pas aller au-delà. On va pas rajouter un étage parce que vous savez qu'il y a, pas la possibilité de passer dans le tunnel. Donc, voilà. On reste dans ce cadre naturel magnifique et qui est accessible. C'est la haute montagne qui est accessible à tous.
3: Sur la fréquentation, justement, comment vous l'expliquez? Est-ce que les touristes vont davantage chercher du frais en altitude?
4: C'est bien évidemment. D'abord, premièrement, c'est le travail que l'on fait avec toutes les équipes pour aller chercher des gens, leur proposer cette belle balade. Et ensuite, effectivement, 88 jours de beau temps cette année, 51 de mauvais. Donc, vous voyez, la jauge, on n'est pas à 50-50, on est un peu plus haut. Et la fraîcheur pendant les épisodes de canicule, elle est en altitude, avec un petit air qui est très agréable. Quand dans les villes, il fait plus de 40, nous, on arrive à Artoust, il fait 27-28, avec un peu d'air, tout le monde respire.
3: On parle du réchauffement climatique et de ces canicules exceptionnelles cet été. Est-ce que vous envisagez justement, avec ces changements de température, un petit train peut-être toute l'année ou du moins prolonger la saison ?
4: Alors, on a des vérifications techniques à faire, donc prolonger les saisons, ça pourra se faire peut-être dans le futur. Pour l'instant, on reste sur la temporalité que l'on connaît, c'est-à-dire on ouvre 8 mai et on ferme ce week-end, parce que ça correspond à un événement particulier à la Reims aussi, la foire au fromage. Et nous, ce qu'on fait à Artoust, c'est que pendant ces deux jours, samedi, dimanche, on propose une petite dégustation de fromage avec un petit verre du vin des rois et du roi des vins qui est le Jurançon.
3: D'accord. Parce que le petit train aussi, c'est un gros pourcentage du chiffre d'affaires pour vous. L'ADEME, l'Agence de la Transition écologique, parle de 80% du chiffre d'affaires. Donc, bien moins que le ski, il y a moins de neige l'hiver. Donc, c'est aussi ça l'enjeu de pouvoir proposer différentes activités.
4: L'enjeu, vous le venez de le résumer, 80% de notre activité, c'est le train, 12-13%, c'est les autres activités que l'on a mis en place qui marchent aussi très fort et de mieux en mieux, comme le mountain kart, le vélo de descente.
3: Donc le mountain kart, une descente de 8 km sur une piste de montagne.
4: C'est exactement ça, le mountain kart. C'est un cycle à trois roues qui descend sur la piste sous la télécabine. Et donc, ça marche très fort aussi. On a un peu plus de 5000 personnes qui sont venues le faire cet été. Voilà. Sur l'activité en général, sur Artoust cette année, nous avons accueilli un peu plus de 200 000 personnes sur notre période estivale.
3: Et donc, la saison, là, continue encore.
4: La saison s'achève ce soir. Nous allons battre un nouveau record de fréquentation depuis que nous avons repris en 2019 en régie avec la commune de la Reims. Donc voilà, ça a été une opération courageuse. Aujourd'hui, elle est couronnée de succès, donc ça nous donne le sourire, oui, effectivement.
3: Merci beaucoup, Monsieur Lalanne, d'avoir été avec nous ce matin.
0: Je voudrais en profiter pour demander à Jean-Christophe Lalanne si les voyageurs ont vu des petites marmottes tout le long du parcours.
4: Vous savez très bien, Eric, qu'on a un contrat avec les marmottes, donc
0: oui.
4: Il faut qu'elles soient présentes, bien évidemment.
0: Et elles emballent le chocolat, quelquefois.
4: Alors, pas chez nous encore.
0: Pas chez nous, mais elles sont superbes. Merci en tout cas, Jean-Christophe Lalanne. Merci Juliette. Et puis, le dernier jour pour en profiter de ce petit train d'Artus qui est une merveille à chaque fois qu'on l'emprunte. Elle est dans quelques instants, elle aussi est considérée comme une merveille, à sa façon hein, d'ailleurs. Elle limite les catastrophes. L'humeur d'Aïnor d'Aquitaine, elle nous rejoint d'ici quelques instants pour s'en prendre à la fête des grands-pères, mais en famille. Le temps de s'envoler en musique avec Jean-Jacques Goldman.

0: 4 minutes avant 8h, Jean-Jacques Goldman, Isabelle qui nous dit qu'il fait 17 degrés à Gardère, la foire au fromage à la Reine, ça continue aussi aujourd'hui. Et puis, il ne faut pas oublier la fête des grands-pères. Vous l'aviez peut-être oublié cette fête des grands-pères. Eh bien, sachez qu'Aénor d'Aquitaine a son avis là-dessus. Elle nous rejoint dans quelques secondes.
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0: La bonne humeur et l'humeur même d'Aénor d'Aquitaine, elle nous rejoint chaque week-end et aujourd'hui, je le disais, c'est la fête des grands-pères. C'est une fête relativement récente qui a été créée pour donner une équivalence à celle des grands-mères. Est-ce que vous êtes sensible à cet événement, Aénor ? Bonjour.
5: Bonjour. Alors moi, la fête des grands-pères, je ne vois pas du tout l'intérêt. C'est vraiment la fête des grands-mères, mais en version bas de gamme. Histoire que papy aussi, en fait, il ait le droit à son petit collier de nouilles. Alors je pense que cette fête, elle est arrivée parce qu'un jour, il y a un mec qui avait un stock de mugs style papy gâteau à refourguer. Alors il a lancé le concept et puis c'est tout. Alors que dire sur les papys? Bon, il faut que je fasse attention car c'est beaucoup de nos auditeurs. On vous adore! Quoi? Ah mais non, c'est vrai, c'est une idée reçue, vous entendez très bien. Alors moi, j'ai pas très bien connu mes grands-pères. Merde, elle va nous raconter sa vie. Et ça m'a manqué. Alors pas bien connu, c'est un euphémisme, parce qu'il y en a un qui est mort 3 jours avant ma naissance. Sympa l'arrivée sur Terre. Tout le monde est en deuil, personne vient te voir à l'hôpital, parce que ton grand-père vient de s'éteindre dans l'étage juste au-dessus. Heureusement que j'étais une fille, sinon c'est sûr, j'avais le droit de m'appeler Bernard. Oula, faut que je fasse attention aussi, car je crois qu'il y a beaucoup de Bernard dans nos auditeurs. C'est vraiment ravissant comme prénom, Bernard. Allez, petite lettre ouverte à tous les grands-pères du monde. Cher grand-père, papy, papé, pédophile et autres détenteurs officiels du titre de chef de famille, merci de nous raconter les mêmes histoires depuis 1987 et de les raconter comme si personne ne les avait jamais entendues. Merci de continuer à commencer vos phrases par « de mon temps ». Merci d'avoir toujours une opinion très précise sur la météo. Merci d'être les seuls à contredire nos grands-mères. Merci de laisser traîner vos pilules bleues, ça dépanne. Et merci à celui que j'ai entendu dire le week-end dernier dans les bois. Je crois que cette année, c'est une année à gland. Allez, bon dimanche à tous!
0: Ouais, c'est pas la peine de crier. Merci beaucoup, Aénor.
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1: Passez une très bonne journée, un bon dimanche, il est presque 8h.
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1: Et le journal, c'est Juliette Mélie.
3: Pour ne jamais être victime de violences physiques et sexuelles, pour ne plus jamais l'être, un stage de self-défense pour femmes était organisé à Hydron. Une cinquantaine y ont participé. Elles avaient entre 11 et 65 ans. Elles ont appris comment esquiver une claque, comment riposter avec un coup de pied. Natacha, 36 ans, a subi des traumatismes violents. Elle s'est inscrite pour être armée dans son quotidien.
4: J'ai subi des violences sexuelles et violences intrafamiliales, notamment psychologiques. Donc afin d'éviter que si un jour ça puisse être amené à se reproduire, de savoir en fait comment au moins pouvoir se défendre et éviter le pire. Rien que là, de faire les exercices, rien que pour apprendre à me défendre, des fois ça me met en difficulté. Mais bon, ça me paraît important de savoir le faire parce que bah, comme il dit, c'est dans l'inconscient après et bah, c'est ce qui pourra peut-être éventuellement, que ce soit dans ce qui a pu m'arriver ou n'importe quoi dans la rue, quand on voit la société actuelle. Ça peut arriver à n'importe qui, n'importe où. Il suffit d'être là au mauvais endroit, au mauvais moment. Et bah, j'espère que voilà, cet inconscient bah, saura se réveiller pour bah, réagir comme il faut. C'est fait dans un espace ludique, de manière décontractée. Donc ça permet de ne pas réactiver certains traumas via certains gestes. Voilà, ça permet aussi de passer outre, en quelque sorte, une espèce de reconstruction.
3: Les cours étaient gratuits, entièrement financés par la mairie. La préfecture et la gendarmerie sont aussi venus au début du stage pour appeler les numéros à contacter. Un autre stage sera organisé fin novembre. Un homme de 84 ans a fini sa course dans un arbre à Tarbes en fin d'après-midi. Heureusement, il roulait à faible vitesse. Les airbags ne se sont pas déclenchés, nous ont dit les pompiers. L'accident s'est produit près du 35e régiment d'artillerie. Légèrement blessé, il a été transféré à l'hôpital de Tarbes. Un homme de 61 ans porté et disparu depuis hier à Pouzac, en Bigorre. Il s'appelle Alain, il a 61 ans. Son bras droit est dans une écharpe. Les gendarmes des Hautes-Pyrénées lancent un appel à témoins. Une battue citoyenne est organisée à 11h. Sa photo et les coordonnées à contacter sur notre site ici.fr.
1: L'association d'aide aux personnes handicapées en Bigorre n'a quasiment plus de bras.
3: APF France Handicap n'arrive pas à recruter et la situation ne fait qu'empirer depuis le Covid. Elle lutte contre les discriminations, accueille les personnes les plus vulnérables dans des établissements à bannière de Bigorre, Tarbes et dans la vallée d'Azun. Enfin, ça c'est quand il y a suffisamment de personnel parce que 10% des postes est vacant, dit Camille Hervé-Quincy, directrice d'APF 65.
5: Le manque d'effectifs aujourd'hui, il est très criant et notamment pour nos établissements qui sont situés à Arens-Marsous. C'était des établissements phares hein, dans le Val d'Azun qui étaient plutôt très demandés, entre guillemets. Arens-Marsous qui s'est d'ailleurs illustré récemment par son manque d'eau potable. Aujourd'hui, on est sur une accumulation de problématiques qui renforcent la pénurie. L'éloignement géographique, le fait que ce soit une vallée touristique plutôt onéreuse pour des familles qui souhaiteraient s'installer. Il y a aussi l'augmentation du prix du carburant. On fonctionne en mode dégradé, c'est-à-dire que le boulot qui est habituellement fait par 3 personnes et demie en journée est aujourd'hui effectué par 2 personnes avec tout ce que ça peut générer en termes de dégradation du service que l'on rend, surtout d'usure pour les professionnels qui tiennent le choc mais qui finiront à terme par s'épuiser également.
3: L'association réfléchit à mettre en place des navettes pour emmener son personnel sur leur lieu de travail et leur éviter de payer l'essence. Les habitants d'Ourcebelil en Bigorre, de retour aux urnes ce matin pour élire leur maire. Une deuxième fois cette année, le scrutin de mars a été annulé. Et pour les candidats, on prend les mêmes et on recommence. Le maire sortant et son ancienne adjointe s'opposent de nouveau. Les agriculteurs béarnais qui veulent être indemnisés de la sécheresse exceptionnelle peuvent en faire la demande à partir de demain. La démarche se fait en ligne sur le site de la préfecture qui précise que 20 à 30% des exploitations agricoles du département pourront recevoir de l'argent. La clôture des dossiers, c'est dans 3 semaines, le 23 octobre. Beaucoup de touristes sont allés profiter de la fraîcheur cet été sur le petit train d'Artoust. C'est ce que vient de nous dire le directeur de la station. Il était notre invité à 7h45. Le plus haut train touristique d'Europe a connu des records de fréquentation cette saison. saison qui se termine aujourd'hui. Dernier jour pour profiter de l'attraction.
1: En basket, une claque pour les Lambernais face à Dijon.
3: Défaite 89-61 pour leur première à domicile depuis leur retour en Betclic Elite. L'écart n'a fait que se creuser. L'équipe n'a tout simplement pas été à la hauteur, dit l'entraîneur Michael Hay.
2: Aujourd'hui, on n'est pas au niveau. Point final. On va pas se mentir. Aujourd'hui, on n'est pas au niveau de la Betclic Elite. Mais ça manque de réaction, ça manque d'enthousiasme, ça manque de vie, ça manque de beaucoup de choses. Ça sert à rien pour le moment de regarder à droite, à gauche, qui est coupable, etc. On doit faire beaucoup mieux. Donc, au moins, ce qui est bien, c'est qu'on peut pratiquement que progresser. Il va falloir évidemment un autre investissement individuel, de l'écoute. Couplé à ça, on a tendance à trop dribbler certains moments. On veut jouer les héros alors que j'ai pas de joueur capable de jouer les héros. Donc, il va falloir que ça rentre un petit peu dans la tête. Et puis, en plus de ça, même quand les situations sont bien jouées, on n'arrive pas à mettre un panier. On laisse 14 lancers francs en route, on shoot à 50% dans la raquette, en ayant des situations favorable. Et puis défensivement, à un moment donné, on perd le fil. C'est pas trop mal ce qu'on fait au début. Mais à un moment donné, on perd le fil et on veut jouer plus vite que la musique. Aujourd'hui, c'est le constat. Donc, soit tu baisses la tête, soit tu te gardes la tête haute et tu retournes au charbon. Moi, je retourne au charbon, il n'y a pas de souci.
3: Prochain match de l'Élan, c'est ce mardi en Coupe de France face à Tarbes. En rugby, la section a gagné face à Vannes, mais la deuxième mi-temps était difficile à regarder. 43-40 face aux Bretons, ça reste l'essentiel. Les Béarnais sont deuxièmes du top 14 derrière Toulouse et devant Bayonne. Le prochain match, c'est samedi au Hameau face à Castres.
1: Le cycliste béarnais Ronan Auger va mieux.
3: Il est sorti du coma artificiel hier. Il a pu bouger les bras, les jambes, rassure son équipe. Vendredi, il avait fait une chute impressionnante sur le Tour Langkawi en Malaisie et il va lui falloir beaucoup de temps pour se remettre, dit aussi le message.
1: Et on est tout cœur avec sa famille, bien sûr. Coup d'œil sur la météo.
3: Des nuages, on le voit là, place Clemenceau.
1: Oui, c'est vrai, cette sensation, on le disait, de moiteur un peu, c'est assez lourd ce matin. Et ce que nous confirme d'ailleurs Maria qui nous dit le ciel couvert, mais ça va se lever, nous dit Maria, 17 degrés à la Gore, le dimanche sera tranquille. Bon dimanche à vous, il faut croire que oui, ça va se lever un peu puisque Météo France promet en plus d'une vigilance, attention, jaune pour le phénomène orage, promet ce matin quelques rayons de soleil entre les nuages. Mais ça va pas vraiment durer puisque le soleil sera remplacé par les nuages carrément qui vont devenir de plus en plus menaçants cet après-midi. Mais les températures restent douces, très douces, entre 22 et 25 degrés. Vous nous dites chez vous qu'il fait 22 degrés, qu'il fera en tout cas 22 degrés à Saint-Pé-de-Bigorre cet après-midi, à Tarbes et à Lourdes, 24 à Pau, Célis de Berne et Navarinx, et 23 à Oloron.

Et un peu de sensualité pour faire monter les températures, est-ce bien raisonnable? Avec Axel Red, tout va bien ce dimanche matin. Tant mieux, on vous attend sur la page Facebook d'ici Bern Bigorre pour les photos, les messages et tout. On lit ça jusqu'à 9h.

0: C'était le titre qui l'avait fait découvrir, sa sensualité. Axel Red qui fait son grand retour. Vous vous souvenez de Manhattan Kaboul avec Renaud? Eh bien, il y a une suite, puisque vous avez peut-être entendu son nouveau single sur ici Bernd Bigorre. Ça s'appelle Chanter pour elle, elle au pluriel, pour justement aborder le sort des femmes privées de liberté, notamment avec les femmes afghanes.
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0: Et toute l'équipe, Juliette Méli pour l'info avec Johan à la réalisation, Zoé au standard. À n'importe quel moment, vous savez qu'il y a un jeu qui peut vous permettre de gagner des places, des cartes carburant de 50 €, des cartes pour remplir votre chariot aussi d'une valeur de 50 €. Tout à l'heure, nous irons à Oloron-Sainte-Marie retrouver la librairie indépendante L'Escapade et nous demanderons au maître des lieux forcément son coup de cœur. Mais auparavant, si on osait, si vous êtes fidèle à la matinale entre du lundi au vendredi, il y a Daniel Corson qui ose et qui revenait lundi dernier sur le pape qui était là la veille.
3: Oui, ce matin, on va oser rembobiner déjà sur ce week-end papal. Léon XIV vient de mettre les bouts vers Metz après deux journées riches, les messes gigantesques de la Concorde et de Lourdes, les veillées au Stade de France ou devant la grotte de Massabielle, la procession au flambeau hier soir. Ça, c'est pour les images. Et puis les mots aussi, pour les victimes des abus de l'Église, contre la loi sur la fin de vie qui vient d'être votée en France. Ces mots au monde pour la paix aussi. Pour être tout à fait franc, sans que cela enlève de l'importance à ces événements-là, le pape Léon XIV est allé là où on l'attendait. En revanche, ce qui nous a vraiment surpris, ce sont ces tout premier mot, quasiment à peine arrivé en France, vendredi, dans la salle des fêtes de l'Élysée.
4: Je tiens également à vous assurer, Monsieur le Président, Mesdames et Messieurs, que la France est très souvent au cœur de la prière du Pape, qui n'oubliait pas ses origines familiales normandes et béarnaises.
3: Le Pape n'oublie pas ses origines béarnaises. Avant son arrivée, on vous a parlé des ancêtres béarnais, du Pape à Cucuron, à Monin surtout, mais pour être tout à fait franc, on ne savait pas si le Pape avait conscience de cette descendance aussi lointaine. Eh ben, apparemment si, et ça nous a régalé, oui. Il faut bien le dire, à tel point qu'on s'est demandé s'il n'allait pas faire la surprise de venir voir la section au hameau samedi, ou alors porter le maillot de la section avec dans le dos marqué Léon 14, comme s'il jouait à l'aile. Je suis d'accord avec vous, ça ne tient pas debout, on s'enflamme, mais bon, à la messe hier, entre nous, on va oser faire remarquer qu'il était habillé, de quelle couleur?
2: En vert et blanc.
3: Et voilà.
0: Et voilà, exactement. Et c'est comme ça, on ose tous les jours à 8h10 avec toute l'équipe de la matinale, c'est-à-dire Shannon Marini. Dès demain, il y aura Daniel Corson, il y aura Lucas Deroy de Libéné.
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0: 8h15, tout pile, le dimanche 4, c'est aujourd'hui avec Big Flo et Oli. 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Allez, on file à Oloron, retrouvez L'Escapade dans quelques minutes.

0: Chanson écrite par Marc Lavoine, mais interprétée avec son copain Patrick Fiori. C'était un des grands tubes du moment qui reste bien dans la tête. C'était Occupé. J'en connais qui sont occupés parce qu'ils travaillent aussi. C'est le cas de Laurent qui vient nous envoyer un petit message. Pour moi, dimanche occupé avec l'ouverture du stade nautique à Pau. Ouverture au public dans un peu moins de 3/4 d'heure maintenant à 9h.
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0: Nous sommes à l'escapade à Oloron-Sainte-Marie avec Cédric Laprin. Bonjour Cédric.
2: Bonjour.
0: Merci de nous recevoir dans votre librairie qui, maintenant, on peut dire, c'est un anniversaire. Anniversaire, ça fait 10 ans.
2: Oui, ça va faire 10 ans exactement, le 2 novembre donc 2026. Ouais.
0: Pour souffler les 10 bougies, forcément, il y aura des événements, des dédicaces, des...
2: Ouais, il y aura... Ben là, j'ai mis dans un programme tout un cycle de rencontres tout au long de l'automne.
0: C'est important pour vous d'avoir des auteurs dans les librairies, et dans votre librairie en l'occurrence, pour rencontrer le public aussi.
2: Oui, ben ça fait partie aussi de notre métier, hein, de permettre à nos clientes, clients fidèles, ou moins fidèles d'ailleurs, de rencontrer des auteurs ici à Oloron. On est loin des grandes villes, on est loin des métropoles, ouais. Donc c'est moins évident, mais ça fait partie du métier aussi, toute cette partie rencontre, animation, librairie. Ouais.
0: Alors forcément, vous n'échapperez pas à la règle, Cédric Laprin, votre coup de cœur, le coup de cœur des libraires, comme chaque week-end, et vous, ça va vers quel auteur, vers quel livre, votre coup de cœur à vous?
2: Un roman de Marion Brunet, Ne cherche pas le chaos, chez Albin Michel. Donc c'est l'histoire de Pablo, un réfugié chilien, il a 60aine d'années, qui vit en France. Et en fait, Pablo est né au Chili, il a eu... Ses deux grands frères et sœurs ont été tués lors du coup d'état de Pinochet. Lui-même, plus tard étudiant, a été un militant engagé contre la dictature de Pinochet. Il a lui-même fait 7 ans de prison et dans les années 90, à la chute de Pinochet, il s'exile en France, il refait sa vie, il a une fille qui s'appelle Victoria. Et Victoria, il lui a jamais trop parlé du Chili. Sa fille sait qu'il est chilien, mais à 18 ans, Victoria part au Chili sans le dire à son père. C'est une manière pour elle de repartir sur ses traces familiales, et c'est une manière aussi de dire à son père, viens me retrouver chez toi pour me faire découvrir ton pays.
0: Coup de cœur, donc, on rappelle le titre, Cédric, donc, coup de cœur de l'escapade.
2: Ne cherche pas le chaos, de Marion Brunet, aux éditions Albin Michel.
0: Qu'est-ce qu'on peut vous souhaiter? Encore 10 ans, 20 ans de plus?
2: 10 ans, 20 ans, j'espère que j'aurai eu le droit de prendre ma retraite. Mais 10 ans de plus, ouais, je... Et là, alors c'est vrai que j'ai changé 3 ou 4 fois de métier, là, depuis le début de mon parcours professionnel. Mais aujourd'hui, je suis bien incapable de me dire que je pourrais faire autre chose que libraire. Là, je crois que j'ai trouvé l'endroit où je me sens bien, c'est dans ma librairie, en fait. Donc c'est super quand on peut allier une passion avec son métier.
0: Et en plus, si vous venez découvrir ou redécouvrir cette escapade à Oloron, c'est 6 places de la cathédrale, c'est bien situé, donc on peut pas la rater, quoi.
2: Non, on peut pas la rater. Il y a plusieurs monuments historiques dans le quartier, la cathédrale, la pâtisserie Artigarède, le café Chabanne et maintenant la librairie L'Escapade.
0: Ben voilà, exactement. Lieu incontournable. Merci Cédric Laprin et à bientôt alors à Oloron.
2: Merci Adichat.

0: Jones avec Annie Lennox, Dave Stewart. Cette chanson, vous l'avez peut-être fredonnée, on la fredonne ensemble. À 8h25 ce matin, nous étions à l'escapade à Oloron. Et pourquoi ne pas passer une semaine dans cette ville qui a beaucoup d'attraits, qui est très très large au niveau situation géographique. C'est vrai qu'il y a plusieurs quartiers. Et j'aurai le plaisir de vous y retrouver tous les jours du lundi au vendredi prochain. À vendredi prochain à 17h10, nous ferons la connaissance avec la boucherie charcuterie Casamayou à Oloron, avec la descendance, le café-resto chez Chabanne, qui est une institution. On peut y prendre son café, mais on peut aussi y manger à midi. La pâtisserie Artigarède. Comment ne pas parler du russe sans évoquer cette pâtisserie? Nous serons reçus par le patron directement. La friperie incontournable aussi à Oloron, qui s'appelle Free Shop, et nous aurons quelques bonnes adresses aussi par l'office de tourisme. Vous voyez qu'on va pas s'embêter à partir de la semaine prochaine.
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0: Ah, ça y est, vous venez de vous réveiller. Il n'est pas trop tard pour nous rejoindre. La page Facebook aussi pour nous annoncer la tendance météo. Et à 8h28, on va souhaiter un bon anniversaire à qui? À une institution, à quelqu'un qui, depuis des décennies, a collectionné les tubes. Il sera d'ailleurs au Zénith de Pau en fin de mois. C'est Julien Clerc.

0: 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Tiens, puisqu'on parle de places, c'est la toute dernière journée aujourd'hui du festival Hors du Temps, on peut l'appeler comme ça, le pot rétro show qui traverse les époques, un pot rétro show avec non seulement Charlie et Lulu qui seront là tout à l'heure, il y a des défilés. Il y a bien sûr les passionnés du vintage, il y a les amateurs d'automobiles, de motos, des objets anciens, les cartes Pokémon. Et puis vous vivrez un bon moment. Pourquoi je vous en parle, Juliette? Parce que on va offrir à nos auditeurs maintenant un pack famille pour 4 personnes pour aller gratuitement au parc des expositions de Pau voir le pot rétro show. Alors comment faire, Juliette? Qu'est-ce qu'on fait? On appelle?
1: Ici Bern Bigorre, bien sûr.
0: Bah bien sûr, le numéro de téléphone 05 59 98 09 09. Vous êtes le premier à nous dire bah voilà, moi j'ai bien envie de passer un bon dimanche, vous nous appelez dès maintenant. À noter quand même que il y aura Charlie et Lulu aujourd'hui, les présentateurs du Hit Machine, et il y aura un bon moment avec eux tout à l'heure. Vous aurez la possibilité de les voir en chair et en os, sans oublier aussi de chanter avec Boris, soirée disco. Voilà, c'est un bon moment si vous n'avez rien de prévu, donc restez avec nous et puis surtout appelez dès maintenant au 05 59 98 09 09. J'aime bien quand vous me donnez le top départ, Juliette. Allez-y.
1: Top départ?
0: Ah oui, allez, top départ. Non, ça prend une autre dimension quand vous le dites. Hein. Voilà, à vous de jouer. On vous souhaite un bon dimanche.
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0: Et tout de suite, Juliette Mélie pour l'info.
1: Une battue citoyenne organisée à 11h à Pouzac, en Bigorre, pour retrouver Alain, un homme de 61 ans porté disparu depuis hier. Il a des chaussures bleues, le bras droit dans une écharpe. La gendarmerie des Hautes-Pyrénées a lancé un appel à témoins. Toutes les infos sur notre site ici.fr. Une deuxième élection municipale à Ourse-Belle-Île, en Bigorre. Les 1200 habitants de nouveau appelés aux urnes aujourd'hui. Le scrutin de mars a été annulé par la justice. La situation est très tendue entre les deux candidats, l'ancien maire et son ancienne adjointe. Une défaite difficile à encaisser pour l'élan béarnais, 89-61 pour leur première à domicile depuis leur retour en Betclic Elite. Les basketteurs palois jouent mardi en Coupe de France face à Tarbes. Et en rugby, la section nous a fait très peur en deuxième mi-temps, mais a quand même gagné à Vannes 43-40. Et on fait le tour de l'actualité avec vous, Valentin.
4: C'est
1: Bertrand.
4: Sa première réaction publique depuis la deuxième salve de révélation de Mediapart. Marine Le Pen renouvelle sa confiance totale à Jordan Bardella, accusé de messages antisémites écrits en 2013. Déclaration dans la tribune dimanche, alors que son bras droit dans la course à l'Elysée continue de nier en bloc. Après une semaine de violence dans les lycées, le gouvernement accélère l'examen de son projet de loi casseur-payeur. Il souhaite le voir passer avant la fin du mois au Sénat. Le texte crée une présomption de culpabilité pour tous les membres d'un groupe auteur de dégradation. Un texte pour lequel le Conseil d'État a déjà émis des réserves. 5 mises en examen en France pour des soupçons de financement du Hamas, le mouvement à l'origine de l'attaque du 7 octobre 2023 contre Israël. Des poursuites engagées par le parquet national antiterroriste, notamment contre 2 responsables d'associations humanitaires en Gironde et dans la Loire. 8 mois dans la Station Spatiale Internationale et quelques jours de plus, le retour sur Terre de l'astronaute française Sophie Adonneau est reporté au milieu de semaine au mieux, annonce la NASA en raison de mauvaises conditions météo. La relève dans l'ISS est arrivée jeudi. Les fortes précipitations se décalent vers l'ouest de la Méditerranée. Vigilance orange, pluie, inondation reconduite dans l'Aude et activée dans les Pyrénées-Orientales. Elle est en vigueur jusqu'à 16h. Après sa 15e place décevante aux mondiaux de cyclisme, Paul Sexas passe son tour au championnat d'Europe en Slovénie. Le jeune prodige se réserve pour le Tour de Lombardie. Sur le départ aujourd'hui, côté français, Kevin Vauclin, Romain Grégoire et Léo Bizio.
1: La mairie d'Hydron apprend aux femmes à se défendre. C'est l'info d'ici à 8h32. Elle a financé un stage de self-défense dans le dojo de la commune pour que les femmes soient mieux armées face aux violences physiques et sexuelles. Une cinquantaine, parfois très jeunes, de 11 à 65 ans, a appris à esquiver les gifles. Riposter avec un coup de pied, Mathilde Leroy.
5: Toutes les femmes forment un cercle autour du coach Laurent qui donne les consignes.
6: Première des choses, qu'est-ce que je fais si j'ai une agression verbale? Première des choses.
7: Qu'est-ce qu'il y a?
6: Dis-moi, monsieur, il y a un problème?
7: Oui.
6: Vas-y, tac,
3: de suite un pas en arrière.
5: Le but, c'est de reproduire des scènes que les femmes peuvent rencontrer dans leur vie, comme par exemple une gifle.
3: Je mets mes bras en avant, ça paraît bête comme chou. En fait, c'est pas pour l'apaiser psychologiquement, c'est surtout pour protéger quand je prends une claque. Donc on va travailler ça aussi. Maintenant, s'il vient directement ici, vas-y fort. Bam! Parce qu'on est prêt, parce qu'on sait le faire. On va travailler l'effacement de la gifle, ça c'est important.
5: Deux par deux, chaque groupe passe ensuite à la pratique. Marie simule une gifle contre Lucie.
6: Vas-y, agresse-moi. Tu me parles mal, vas-y. Et moi je te tape. Tu me chopes, c'est bien. Et tire sur mon bras aussi. Tu me déséquilibres. Tire, et là tu peux m'enchaîner. Et donc je peux rien faire pour me défendre.
5: Pour Marie, ces stages devraient être généralisés à toutes les femmes afin de développer des réflexes pour se défendre en cas d'agression.
7: Je trouve que c'est vraiment hyper pratique et c'est vraiment des techniques simples parce que quand on a peur, quand on ne sait pas comment réagir face à une situation, il ne faut pas des trucs compliqués. Par exemple, la claque sur l'oreille qui permet d'étourdir en fait et de pouvoir fuir. C'est une astuce hyper simple, hyper efficace et que j'ai retenue. C'est hyper pratico-pratique.
5: Et la jeune femme de 35 ans compte bien transmettre ce qu'elle a appris aujourd'hui à ses amis.
1: Et pour le coach Laurent, le but c'est aussi de leur donner confiance.
3: Pour moi, c'est de l'utilité publique. Je suis à même de pouvoir me défendre, même si je n'ai pas des gros biceps, même si je n'ai pas des grosses mains, même si je n'ai pas des gros tatouages. Je peux me défendre de doigts dans les yeux, de doigts dans les oreilles, les parties génitales, mais ça peut faire mal. Déjà, ça va aider à ne pas subir et surtout penser qu'il faut partir. On apprend à fuir, on apprend toujours à se défendre avec ce qu'on peut. On ne rentre pas dans la paranoïa, bien entendu, mais on se prépare à des choses. Et si on peut transmettre le peu qu'on sache, pour moi, ça me va très bien.
1: Un nouveau stage sera organisé à la fin du mois de novembre, gratuit également. Il fait lourd et nuageux aujourd'hui.
0: C'est nuageux, oui, oui. Il y a toujours une vigilance jaune, Juliette, pour le phénomène orage. Ça veut dire effectivement que, comme le confirme Monique, 17 degrés ce matin à Lucarmo dans son message, un peu de pluie hier soir, c'est un début, le ciel est nuageux. Il y aura quelques rayons de soleil dans la matinée et puis très vite, cet après-midi, les nuages reviennent. Ils deviendront menaçants avec quelques gouttes de pluie, des petites averses aussi et puis des orages, des températures entre 22 et 25 degrés.
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0: Et une Elisabeth contente. Elle habite à Récy. Bravo Elisabeth, vous avez gagné votre pack famille pour aller au Pau Rétro Show aujourd'hui, pour en profiter, pour passer un bon moment. Voilà, les bonnes nouvelles peuvent tomber à n'importe quel moment. On part à Bruxelles, tout de suite à 9h25.

0: Bruxelles. Oui, on prononce pas le X, hein, bah, sinon je vais me faire rouspéter par Émilie de Kegel. Elle va dire, non, on dit Bruxelles chez nous.
1: Hein. 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
0: Bon, vous avez eu l'occasion de faire la grasse matinée peut-être. Oui, il n'est que 8h39 et on a plein de choses à vivre avec vous. On parlait du pot rétro chaud et de la gagnante Elisabeth d'Arécy. Eh bien, c'est Charlie. Charlie sans Lulu. Vous savez, le feu ça brûle et l'eau ça mouille. Voilà. Ils seront à Pau cet après-midi et Charlie nous a promis qu'il viendrait nous dire bonjour dans quelques minutes. Quelques exercices parce qu'il ne faut pas oublier, parce que c'est dimanche, oublier le sport, puisque avec notre coach sportif Nordinatab, nous vous proposerons quelques exercices pour privilégier les personnes de plus de 50 ans. On verra ça avec lui tout à l'heure, ainsi que votre horoscope, bien sûr, signé Catherine Viguet aujourd'hui. Pas le sport et Juliette Millier en fait une grande place au sport ce matin avec la section paloise très haut et puis très bas à Vannes hier après-midi. Hein.
3: Et vainqueur au bout, 43-40, une première mi-temps de haut niveau émaillée de 6 essais et puis un deuxième acte complètement raté qui a failli coûter très cher au Béarnais. L'équipe a manqué de stabilité émotionnelle, dit le manager Sébastien Piccheroni.
4: C'est le rugby de très haut niveau, quand il y a énormément de pression, tu t'aperçois que sous pression, les contagions émotionnelles entre êtres humains sont parfois excessivement positives, voire euphorisantes, et parfois excessivement négatives, voire dramatiquement inhibantes, je ne sais pas si on peut dire comme ça, mais c'est facile d'observer en fin de match que, vu notre large domination en première mi-temps, on a eu du mal à s'investir avec rugosité en deuxième mi-temps. Mais comme toutes les évidences, on les constate à la 82e minute. Et t'imagines bien qu'à la mi-temps, on n'a pas dit « on y va doucement, les mecs, on recule en mêlée, on fait des fautes, on les laisse marquer un peu pour que le match soit équilibré ». C'est juste que, voilà, aujourd'hui, à J5, la section paloise n'est pas encore capable de faire 82 minutes de performance. Elle est capable de faire 40 minutes exceptionnelles, mais elle n'a pas encore 82 minutes dans le réservoir. Je crois que ça résume toute la marche qu'on a devant nous.
3: La section paloise en profite quand même pour monter à la deuxième place du top 14. Les Verts et Blancs recevront Castres samedi prochain. Les Tarnais battus chez eux hier soir par Toulouse, 8-7. Le rugby et la Fédérale 1 aussi. Hier, Lourdes a perdu un de ses derbies des Hautes-Pyrénées à Lannemezan, 16-13. Trois matchs à suivre pour nos clubs aujourd'hui. Oloron reçoit Souston à 15h15, même heure pour Bagnères qui joue à Anglette. Et puis à 15h45, Pont-Long recevra les Racs.
0: Léon Bernet qui s'est manqué, hein, pour le retour de la Betclic Elite au Palais des Sports.
3: Les basketteurs palois se sont pris une claque face à Dijon pour leur première à domicile, défaite 89-61. L'élan a toujours été derrière. Le joueur Thomas Corneli encaisse le coup.
5: Ça se voit sur le score, le rythme qu'on n'a jamais su imposer, ça se voit sur notre défense, notre attaque. On n'y arrive pas forcément à se rassurer ni en attaque ni en défense. Quand on prend l'eau défensivement en attaque, on veut se précipiter. Et on n'a pas le jeu pour se précipiter. Sauf que là, t'as ce côté où t'as envie de revenir au score, t'as envie de tenter des trucs et au final ça va pas du tout avec notre collectif. Puis derrière, bon, c'est bien que le basket ça commence par la défense, mais quand tu mets pas aussi de points et tu te rassures pas en attaque, c'est difficile de retrouver du jeu en défense. Donc là, c'est un espèce d'engrenage qui se crée. Est-ce que c'est aussi notre première à domicile? T'as envie de faire bien. Au final, tu te mets un peu une pression, tu te mets un truc, je sais pas. À nous de relever la tête après ça. Il va falloir qu'on trouve quand même vite une solution. Des petits détails quand même qui au moins vont nous aider pour la suite. Là, j'ai l'impression qu'il n'y a jamais eu de solution dans le match, quoi.
3: Prochain match de l'Élan mardi en Coupe de France chez le voisin Tarbes.
0: Et puis enfin une bonne nouvelle concernant le cycliste béarnais Renan Auger.
3: Il est sorti du coma artificiel. Les médecins avaient pris cette décision après sa grosse chute vendredi sur le Tour de Langkawi en Malaisie. Il a été capable de bouger ses deux bras et ses deux jambes, précise son équipe Unibet Rose Rockets. Pas à pas, Ronan va se consacrer à se remettre, dit aussi le message.
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0: Ça doit être sympa ça, hein, Chantal Latsou, qui est la dame qui est la propriétaire de la maison. Et qui a une santé de fer. Allez, dans quelques instants, Charlie sans Lulu, à Pau aujourd'hui. Et bien sûr avec nous. D'ici quelques instants, il est 9h moins le quart.

0: Paul Simon à l'instant sur ici Bern Bigorre avec You Can Call Me All. Paul Simon qui était sans Garfunkel, parce que oui, il y a eu le tandem mythique, mais là il chantait tout seul aussi. Hein.
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0: Ah, je parlais de tandem mythique, il y en a eu un à la télévision aussi pour le Hit Machine. Vous vous souvenez de ça? Et Lulu. Pourquoi je vous en parle? Parce que Charlie et Lulu seront tout à l'heure au pot rétro show pour présenter les années 90 et pour présenter un grand show. D'ailleurs, Charlie est ce matin avec nous sur ici Bern Bigorre sans Lulu. Bonjour.
2: Oui, bonjour. C'est Charlie sans Lulu aujourd'hui.
0: Ah bah oui, mais qu'est-ce qui se passe? Vous l'avez perdu, Lulu, ou pas?
2: Non, c'est-à-dire qu'on ne vit pas ensemble, vous le savez.
0: Oui, ça je sais. Mais...
2: Donc à cette heure-ci, il dort. Ou alors il fait du vélo. Le dimanche matin, en général, il aime bien faire du vélo, il fait du VTT. On sera là pour faire la fête, il va y avoir une espèce de karaoké géant, et puis surtout, il y aura des artistes que vous aimez bien, que vous plébiscitez, etc., que le public aime encore, puisqu'il n'y a que des tubes.
0: Exactement, ça s'appelle After Eight Sound, et vous serez donc à la présentation, il y aura Larousseau, il y aura beaucoup de surprises, il y aura Boris, soirée disco aussi, forcément.
2: Ah oui. Et puis, il y a des artistes surprises. On ne peut pas encore dire tout, mais il y a des artistes surprises, et c'est ça qui va être assez sympa. Enfin, en tout cas, les personnes qui vont se rendre à cet événement vont vraiment passer une bonne soirée, parce que l'idée, c'est quoi? C'est de passer un bon moment, c'est de se marrer, et surtout de chanter, de danser, et puis oublier un peu les petits soucis de la rentrée.
0: Ouais.
2: Qu'il y en ait.
0: On a l'impression qu'avec Lulu, Charlie, vous avez passé votre temps, même à la télévision, à vous marrer. Est-ce que c'était une impression, ou derrière le petit écran, hein, puisque vous étiez sur M6, dans le Hit Machine, mais on avait l'impression qu'avec vous, c'était toujours la rigolade.
2: Mais en fait, vous avez raison, c'est exactement ça. C'est-à-dire qu'en fait, on avait une doctrine un peu simple qui disait que si on se marrait, peut-être que les gens allaient se marrer aussi. C'est tout bête, hein. Mais en fait, c'est un peu ce qui s'est passé. On s'est beaucoup, beaucoup amusé. Je crois que ça s'est vu un peu. Et voilà. Et puis, c'est vrai qu'avec les artistes aussi, on s'est marré avec les artistes. On a passé de très, très bons moments. Il y a M. Solar qui dit que quand l'émission, pour lui, elle commençait déjà sur le parking, c'est-à-dire que ça arrivait, on rigolait déjà dans les couloirs en jouant au foot, et puis accessoirement, on faisait un peu de télé. Donc c'est un tout, vraiment, c'est des moments vraiment inoubliables, que ce soit pour beaucoup d'artistes et évidemment pour nous.
0: Vous sentez ce capital sympathie, puisque en général, dès que vous produisez quelque part, on vous reconnaît, il y a un parfum de nostalgie. Vous le ressentez ça bien, Charlie?
2: Mais Eric, vous mettez le doigt sur quelque chose qui me dépasse un peu, c'est-à-dire que en fait, j'ai une notoriété plus grande aujourd'hui qu'hier, et je ne me l'explique pas. En général, vous faites de la télévision, vous arrêtez, des gens vous oublient, c'est à peu près normal. Mais là, c'est impressionnant. Et tous les jours, je remercie je ne sais pas qui, parce que c'est un vrai cadeau. Je souhaite ça à tous les animateurs du monde, que des années plus tard encore, les gens vous sourient dans la rue. Il y a des filles qui me font des sourires. Il y a des gens, les policiers qui me demandent des autographes ou des selfies, etc. Et franchement, c'est un bonheur.
0: Merci, bon dimanche, Charlie. À bientôt, alors.
2: À vous, bon dimanche.
0: Tout à l'heure, au Pau Rétro Show, parc des expositions de Pau. Charlie et Lulu, ils seront là à partir de 16h. Il est 8h52.

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0: À 9h moins 5 après 50 ans, est-ce qu'il faut modifier sa façon de faire du sport? Eh bien, dans deux minutes pour être en forme, notre coach sportif Nordine Attab répond à cette question et nous propose des exercices à privilégier.
3: À partir de 50 ans et même avant, notre corps évolue progressivement. Et si on ne sollicite pas suffisamment nos muscles, nous pouvons perdre de la force, de la masse musculaire, mais également certaines capacités comme l'équilibre. Alors, bien évidemment, il faut continuer à marcher, faire du vélo ou pratiquer son activité préférée. Ça, c'est vous qui choisissez. Mais je vous encourage également à intégrer deux types d'exercices dans votre quotidien, du renforcement musculaire et du travail d'équilibre. On débute par un premier exercice, debout, et on va s'asseoir tranquillement sur une chaise. Par contre, si vous avez à disposition un pack d'eau ou un pack de lait, n'hésitez pas, vous le tenez dans vos bras, dans vos mains, au niveau de la poitrine. Vous êtes devant la chaise, les pieds légèrement écartés. Et là, simplement, vous allez vous asseoir en passant bien les fesses vers l'arrière. Ça y est, vous y êtes. Et ensuite, en contractant les fessiers, on se relève en engageant bien la contraction des quadriceps. On inspire, je viens m'asseoir, on souffle, on se relève. Vous pouvez effectuer deux séries de 10 répétitions, prendre 30 secondes de récupération entre les séries.
0: Et concernant l'équilibre, Nordine, pourquoi est-ce qu'il est si important de continuer à le travailler après 50 ans?
3: Parce que l'équilibre est une capacité que l'on peut entretenir à tout âge. On continue par un deuxième exercice, l'équilibre sur une jambe. Vous êtes debout, on appuie sur un pied. Et à partir de là, en étant en équilibre, vous essayez de maintenir la position sans bouger, 15 à 30 secondes. Et vous pouvez effectuer 2 à 3 passages sur chaque jambe. Vous l'aurez compris, après 50 ans, l'objectif n'est donc pas de chercher à battre des records, mais de continuer à entretenir les capacités physiques qui nous permettent de rester actifs et autonomes le plus longtemps possible. Et surtout, il n'y a pas besoin de considérer les deux exercices que je viens de vous expliquer comme des activités réservées aux seniors. Car plus vous commencez tôt à entretenir votre force et votre équilibre, plus vous en faites une habitude durable. Allez, à vous de jouer.
0: À vous de jouer, merci Nordine. Est-ce que ce sera une bonne journée du côté des astres? Catherine Viguier vous dit tout dans une minute.
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0: Minutes avant 9h, un petit café pour toute l'équipe. Oh merci Isabelle, sur la page Facebook d'ici Béarn Bigorre. Alors, cette journée est-elle bonne du côté des astres? Et les amours du scorpion prennent leur temps, Catherine Viguier. Hein,
6: il faudra être patient si vous êtes amoureux du scorpion.
7: Bélier, côté finance, jusqu'à fin 2026, vous devrez faire preuve de patience.
8: Taureau, jusqu'à janvier prochain, un engagement pro ou perso prend du temps à se concrétiser.
9: Gémeaux, vous ne risquez pas de vous ennuyer, mais vous serez fatigué, alors évitez le surmenage.
10: Cancer, la passion est au rendez-vous. Si vous êtes artiste, vous serez largement inspiré.
11: Lion, allez-vous déménager ou est-ce que votre famille s'agrandit?
12: Ça bouge jusqu'à janvier.
13: Vierge, Vénus, même si elle prend du temps, vous apportera de belles satisfactions.
14: Balance, tout se joue au sujet de votre trésorerie, vous ne lâchez rien jusqu'à la fin de l'année.
15: Scorpion, eh bien ne soyez pas pressé si vous êtes amoureux ou que vous souhaitez l'être.
16: Sagittaire, jusqu'à janvier, vous soignez, forcez ou volontairement votre vie intérieure.
17: Capricorne, une amitié prend vie, vous trouvez des alliés pour votre projet, mais avec un peu de temps.
18: Verseau, vous aspirez à vivre différemment sur le plan professionnel et vous avez jusqu'à janvier.
19: Poisson, un voyage s'impose, vous élargissez votre horizon et c'est une réussite.
11: Et pour nous tous, on accorde une place en or à nos envies d'amour. On a 3 mois pour ça.
0: Bon ben, ça va, on a 3 mois pour se remettre. Bonne fête aux François que vous connaissez. Ils sont à l'honneur aujourd'hui. Ne les oubliez pas, il y a aussi

0: Les Francs, les Francis, les Paco et les Soisic.
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0: Dimanche 4 octobre, bonjour, il est 9h. Le journal est signé Juliette Mély.
2: 6 mois après les élections municipales, les habitants d'Ours-Belle-Île élisent leur maire aujourd'hui. Depuis cet été, la commune de 1200 résidents au nord de Tarbes est gérée par une délégation de 3 personnes nommées par l'État. Le scrutin de mars a été annulé par la justice. La situation est très tendue entre les deux candidats, Clara Vincent.
3: Deux listes s'opposaient alors, l'une tenue par l'ancien maire Henri Fata qui briguait un 9e mandat et l'autre par son ancienne adjointe Nadège Caïré. À l'issue de ce premier scrutin, c'est l'ancien édile qui l'emporte à seulement 4 voix d'écart. Mais les résultats sont aussitôt contestés par l'opposition qui dénonce des irrégularités et la préfecture des Hautes-Pyrénées a elle aussi décidé de déposer un recours. Dans sa décision du 10 juin, le tribunal administratif de Pau n'a retenu aucune intention de fraude mais a toutefois jugé nécessaire d'organiser de nouvelles élections. Et l'histoire ne s'arrête pas là, car les choses s'enveniment encore début août lorsque la concurrente du maire sortant reçoit des menaces de mort. Une enquête judiciaire a depuis été ouverte. Alors autant dire que ces nouvelles élections qui opposent les mêmes candidats se tiennent dans un climat très tendu. Les 3 personnes nommées par le préfet pour gérer la commune veilleront à garantir la régularité du vote.
2: Le dépouillement commencera à 18h ce soir. Une battue citoyenne est organisée dans 2h à 11h à Pouzac en Bigorre pour retrouver Alain, un homme de 61 ans. Il est porté disparu depuis hier. La gendarmerie des Hautes-Pyrénées a lancé un appel à témoins. Il mesure 1m75, porte un pantalon beige. On vous a mis sa photo et le commissariat a contacté sur notre site ici.fr. La voiture d'un octogénaire a percuté un arbre en fin d'après-midi vers le 35e régiment d'infanterie. Il roulait très lentement. Les airbags ne se sont même pas déclenchés, disent les pompiers. Par précaution, il a été envoyé à l'hôpital de Tarbes. On nous signale également un accident en ce moment sur l'autoroute A64, juste après l'entrée Pau-Centre, direction Toulouse. Beaucoup de pompiers sont sur place.
0: Se défendre face à une gifle, apprendre à esquiver les coups. Un stage de self-défense était organisé à Hydron.
2: Une 50aine de femmes âgées de 11 à 65 ans y ont participé, dont certaines victimes de violences sexuelles. Le témoignage poignant de Natacha sur notre site ici.fr. À partir de demain, les agriculteurs béarnais peuvent déposer leur dossier pour recevoir des indemnités, de l'argent pour compenser les pertes dues à la sécheresse. La démarche se fait en ligne auprès de la préfecture. Le gouvernement veut faire passer au plus vite la loi casseur-payeur pour que les dégâts soient payés par les auteurs. Réaction politique après la semaine de mobilisation lycéenne partout en France et qui devrait reprendre dès demain. À Pau et à Tarbes, des appels à manifester circulent sur les réseaux sociaux.
0: Avec les canicules exceptionnelles, le petit train d'Artoust, c'était la destination cet été. Hein.
2: Le train touristique le plus haut d'Europe en vallée d'Ossau a battu des records de fréquentation. Dernier jour aujourd'hui pour en profiter. À 2000 mètres d'altitude, forcément, on suffoque moins, dit le directeur de la station d'Artoust, Jean-Christophe Lalanne. Il était notre invité à 7h45.
4: 88 jours de beau temps cette année, 51 de mauvais. Donc vous voyez, la jauge, on n'est pas à 50-50, on est un peu plus haut. Et la fraîcheur pendant les épisodes de canicule, ben elle est en altitude avec un petit air qui est très agréable. Quand dans les villes il fait plus de 40, ben nous on arrive à Artoust, il fait 27-28, avec un peu d'air, tout le monde respire.
2: Est-ce que vous envisagez justement avec ces changements de température un petit train peut-être toute l'année ou du moins prolonger la saison?
4: On a des vérifications techniques à faire, donc prolonger les saisons, ça pourra se faire peut-être dans le futur. Pour l'instant on reste sur la temporalité que l'on connaît, c'est-à-dire on ouvre au 8 mai et on ferme ce week-end, parce que ça correspond à un événement particulier à la Reims aussi, la foire au fromage. Et nous, ce qu'on fait à Artoust, c'est que pendant ces 2 jours, samedi, dimanche, on propose une petite dégustation de fromage avec un petit verre du vin des rois et du roi des vins qui est le Jurançon.
2: Et le train peut accueillir encore plus de monde. Le taux de remplissage maximum n'a pas été atteint.
0: La section paloise a gagné à Vannes, mais c'est fait aussi très peur. Hein.
2: 43-40 chez les Bretons, grâce à une première mi-temps grandiose avec 6 essais. Et puis, patatras, la section s'est endormie. 2 visages qui chiffonnent le deuxième ligne, Rémi Piquette.
5: On est mitigé forcément parce qu'on se fait peur, mais on est très content de gagner à l'extérieur. On est très content des 4 points. On savait que ce serait pas facile. On sait que Montpellier et Toulouse ont gagné ici, donc il fallait qu'on le fasse aussi. on est très content de ce qu'on fait en première mi-temps. Peut-être que mentalement, inconsciemment, on se relâche un peu. Un péché d'orgueil, je dirais pas. Je pense que c'est plus humain de se relâcher inconsciemment, comme je l'ai dit. Mais ouais, c'est un visage en deuxième mi-temps qu'on n'a pas envie de montrer. On est un peu déçu là-dessus. On se fait peur et ça devrait être le cas si on travaille correctement tout au long du match.
2: La peur, l'ouvreur Axel Despérès confirme l'avoir eu jusqu'au bout.
6: Quand tu mènes 40 à 14 à la mi-temps et qu'à la fin il y a 43 à 40, qu'ils ont une munition dans notre camp, tu fais pas les malins. Donc oui, on s'est dit qu'il fallait à tout prix pas faire de faute. Le fait que Hugo contre la touche, ça nous a sauvés. Mais c'est sûr, il faudra vite relever la tête. J'ai envie de dire non, pas forcément, parce qu'on revient quand même avec les 4 points. Mais vite analyser les 2-3 petits secteurs qui ont pêché dans cette seconde mi-temps pour vite élever les curseurs pour la semaine prochaine.
2: Les Béarnais sont deuxièmes du top 14 derrière Toulouse et devant Bayonne. Prochain match, c'est contre Castres au Hameau samedi prochain. Le rugby et la Fédérale 1 aussi. Lannemezan s'offre le derby contre Lourdes 16-13. Aujourd'hui, 3 matchs à suivre. Oloron reçoit Souston à 15h15. À la même heure, Bagnères joue à Anglette. 15h45, c'est Pont-Long qui reçoit l'Erac. En basket, l'élan béarnais pas au niveau de la Betclic Elite pour son premier match à domicile. Écrasé par Dijon hier soir, 89-61. Prochain rendez-vous, c'est ce mardi en Coupe de France face à Tarbes.
0: Et puis on termine, Juliette, le journal par des nouvelles très rassurantes du cycliste béarnais Ronan Auger.
2: Il s'est réveillé hier de son coma artificiel. Vendredi, il avait fait une chute impressionnante sur le Tour Langkawi en Malaisie. Son équipe précise qu'il a pu bouger les bras et a pu communiquer, dit le message.
0: Et rassurer son papa et sa maman, je suppose, Stéphane Auger, qu'on salue s'il nous écoute. 9h06, alors des nouvelles de la météo, quelques petits rayons de soleil annoncés pour ce matin. C'est vrai que c'était assez moite, hein,
2: cette, oui, ça, ouais. On le sent bien là, les...
0: ouais, c'est
2: vrai,
0: lourd. Oui, c'était très très lourd ce matin. Il y avait des nuages chez vous, c'est ce que vous êtes nombreux à nous dire. Quelques rayons de soleil, oui, attendus, mais attention, Météo France promet une vigilance jaune pour le phénomène orage pour la fin de journée, c'est-à-dire que cet après-midi, les nuages vont carrément éclipser le soleil pour donner, pour laisser la place à quelques gouttes de pluie. Pas vraiment beaucoup, mais en tout cas, il y en aura, et de l'orage. Température entre 22 et 25 degrés cet après-midi. Si vous êtes à Oloron, il fera 23, 24 à Pau, Salis de Berne, Navarinx, 22 à Saint-Pé-de-Bigorre, Tarbes, Lourdes. Juliette, vous revenez tout à l'heure à 10h?
2: Absolument, à 10h.
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0: Et le week-end entre 9h et 10h, nous vous emmenons dans le jardin. Régis Muto était là hier. On va changer de studio et retrouver, tiens, elle s'installe déjà, Aurélie Mazeris et Émilie De Gueghel. Voilà, avec qui vous allez passer un bon moment. Alors, sur les thèmes abordés, il y aura quoi? Les plantes d'intérieur, les plantes grasses. Il y aura le chrysanthème, il y aura le rempotage. Et on parlera même des alerotes. C'est quoi exactement? On vous dit tout avant 10h, c'est promis.

0: Avec un petit sourire, ça va tout de suite mieux, hein, c'est vrai, pour commencer la journée. Si vous rencontrez des voisins, des amis, la famille, un petit sourire et vous verrez, ça passe mieux. Il y en a peut-être beaucoup si vous vous rendez sur des événements, on aura l'occasion d'en reparler. Et puis on salue aussi des anniversaires. On a parlé de Julien Clerc qui fête ses 79 ans aujourd'hui, hein, si vous étiez avec nous tout à l'heure. Et puis, il y avait des personnes qui sont passées par ici, Berne Bigorre, ou France Bleu, Berne Bigorre avant, et qui fêtent leur anniversaire aujourd'hui. On a une petite pensée pour Elodie Gazela, qui a été technicienne, qui fête son anniversaire. On l'embrasse, Elodie. Et puis, il y a eu une certaine Julie Saint-Josse, qui est devenue coach vocal maintenant. Mais elle est passée aussi, elle était animatrice pendant quelques temps. On embrasse et Elodie et Julie.
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0: Ah ça y est, elles font la tête. Mais non, mais je vous embrasse aussi les filles. Et je vous embrasse Émilie de Kegel dans le jardin avec Aurélie Mazeris.
3: Ça y est, l'automne s'installe hein, petit à petit. Aurélie Mazeris, c'est comme nos plantes d'intérieur. Il faut aussi qu'elles reprennent leur place, qu'elles se sentent bien dans la maisonnée.
4: Et là, c'est le retour progressif des plantes d'intérieur que l'on aurait pu éventuellement sortir, mettre sur le balcon, mettre même à côté de la fenêtre en extérieur. Là, on les re-rentre. Tout doucement, on réduit les arrosages aussi. Là, ça va être le moment où on sait que la plante, elle aura moins de besoins. Il y a moins de lumière, moins de photosynthèse. Elle a pu un peu stresser quand même hein, cet été avec les chaleurs de l'été. Donc tout doucement, on va la ramener vers la luminosité. Certaines plantes que l'on aurait pu vraiment faire reculer des baies vitrées parce que soleil, trop de rayons lumineux leur auraient pas fait de bien. Là, c'est vrai que tout doucement, on va les ramener, chercher la luminosité pour qu'elles rentrent tranquillement dans une phase où ça va ralentir. Donc, elles aient assez de lumière pour continuer de se développer tranquillement. On va vraiment bien les inspecter. C'est vraiment important là de visualiser, regarder chaque plante, que chaque plante se comporte bien, que la plante verte soit bien verte. Si on a oublié de donner de l'engrais, c'est maintenant le tout dernier moment où on va aider. Mais celle-là, on va commencer vraiment à réduire les apports d'engrais. On va fortement dépoussiérer aussi toutes les plantes que l'on n'aurait pas dépoussiérées. Alors, facile pour les plantes à feuillage très luisant, parce qu'on peut les doucher, on peut passer un coup d'éponge. Un peu moins facile pour les succulentes, les plantes avec des feuillages un peu duveteux. Là, c'est vrai que presque, il faut y aller au pinceau. Après, quand on a des plantes d'intérieur, on s'en occupe, elles font partie de la famille. Donc, c'est vrai qu'on prend le temps de s'en occuper. Le rempotage, on en a parlé, c'est encore temps. Voilà, il faudra pas attendre plus longtemps pour faire des rempotages, mais si on voit qu'une plante, elle a vraiment son pot trop petit, et puis que ça se voit visuellement, que la partie aérienne est beaucoup plus grosse que le pot, on sait que c'est le moment aussi peut-être de lui changer son support pour la mettre dans de meilleures conditions. On évitera aussi à ces périodes de les courants d'air. Les plantes d'intérieur, elles aiment pas les courants d'air. Donc, il y a eu les histoires de climatisation pendant l'été, où on a toujours dit, il faut pas la mettre sous la clim ou vers la clim. Ben là, sur l'approche de l'automne, avec les matinées, les nuits plus fraîches, c'est important que les plantes qui ont une certaine fragilité par rapport au courant d'air ne soient pas dans le rayonnement de ce courant d'air, au risque de vraiment les mettre dans de mauvaises conditions pour l'entrée dans l'automne et dans l'hiver surtout. Donc on fera attention au courant d'air et surtout le bon nettoyage qui fera qu'elles iront tranquillement vers la période végétative dans laquelle elles vont rentrer. Donc tout doucement on réduit les arrosages, tout doucement on réduit les apports d'engrais. On peut toujours se servir du marc de café, on peut toujours se servir de l'eau de la peau de banane pour leur amener des petits minéraux, ces petites astuces là qui sont faciles, que l'on a très souvent sous la main. Mais voilà, les engrais organiques, engrais type plantes vertes, plantes fleuries, tout doucement on va les mettre dans le placard pour éviter d'engraisser les plantes qui maintenant vont avoir de moins en moins de besoins.
0: Les plantes, oui, mais grâce. On va en parler avec Aurélie et Émilie juste après Teddy Swims à l'instant, 9h15.

0: Mr. Noël, cet été dit Swims dans quelques instants. Après Émilie et Aurélie, nous retrouverons Michel Berger avec Diego libre dans sa tête.
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2: Les pauvres, elles sont pas aidées. Les plantes grasses. Bon, parlons plutôt des succulentes, des cactus, ma chère Aurélie Mazeris.
3: C'est vrai que des fois, on donne des noms un peu surprenants. Hein,
2: tu m'étonnes. Et encore là, c'est en français.
3: C'est vrai. En fait, on parle de leur feuille qui est grasse, finalement, si on doit revenir sur leur intitulé. Mais c'est vrai que cactus et succulentes, cette grande famille qui, finalement, a un petit peu la cote, parce que quand on les a dedans comme dehors, ce sont des plantes qui vont résister aux chaleurs et à la sécheresse. Donc c'est un petit peu adapté maintenant de se dire qu'on en a. C'est vrai que vu que l'été qu'on a passé, se dire qu'on avait fait des massifs où il y en avait dans les massifs, ben c'est trop bien, parce que c'est pas parce qu'elles sont elles ont ce côté feuille un peu épaisse qu'elles font pas de floraison. La floraison est très souvent pas très imposante ou spectaculaire comme certaines plantes de nos jardins, mais il y a beaucoup de succulentes qui fleurissent et qui en fait se développent très bien pendant l'été avec les sécheresses et qui font beaucoup de floraison, là où nos vivaces et nos annuelles en font peut-être un petit peu moins. Donc après, on les connaît souvent en pot, donc c'est vrai que on les a mis dehors pendant l'été. Là, sur le mois de octobre, on peut se dire qu'on va commencer à les rentrer, bien qu'il y en ait plusieurs qui soient quand même assez résistantes au froid, et qu'en fait une grande partie des sédums par exemple peuvent résister à même du moins 15, moins 20, hein. Donc c'est des plantes qui ont eu des grandes capacités à résister aux extrêmes. Si elles se sont très bien développées dans le pot, que le pot est un peu à l'étroit, alors souvent les sédums comme les cactus, le pot il est en terre, parce que le pot est costaud, parce que le côté poreux du pot en terre réagit beaucoup mieux si on doit un petit peu arroser, parce qu'on les arrose pas jamais, mais on peut les arroser un petit peu. Et c'est aussi le côté que le pot en plastique chauffe très très vite, sèche beaucoup plus vite, donc c'est quand même un peu plus difficile. Encore plus quand on a des cactus qui sont même hauts. Mm-hmm. Vaut mieux avoir un pot en terre qu'un pot en plastique qui, au premier vent, pourrait faire basculer et abîmer la plante. On va essayer de les rentrer. Si on voit que elles se sont trop développées, on peut les rempoter. Après, là, le rempotage pour ce type de plante, c'est pas un rempotage classique, parce qu'il faudrait un terreau spécial pour ce type de plante qui est plutôt un substrat très minéral, à base de roches volcaniques, à base de roches en fait, minérales plutôt que organiques. On essaiera de rentrer ceux qui sont frileux, et à côté de ça, ceux qui peuvent passer l'hiver dehors, on les laissera dehors. Les moins résistants, on les mettra dedans. On fera attention à pas les mettre dans les courants d'air ou trop près de la fenêtre. Et voilà, il y aura moins de soleil, mais on évite quand même les rayons lumineux. En fait, il faut vraiment les rentrer en les adaptant.
4: C'est ça.
3: C'est-à-dire qu'on va les rentrer en les acclimatant. Si on a même une petite terrasse ou une petite véranda, on fait un petit transfert, histoire d'être sûr qu'il n'y ait pas de choc. Mais voilà, c'est un peu les plantes qui sont quand même très en vogue en ce moment. Et en fait, ça fleurit. C'est quand même esthétique. Souvent, c'est graphique. Donc on peut y aller, et par contre on peut surtout aussi rentrer celles qui en auront besoin maintenant.

0: Pas mal de chanteurs et chanteuses ont interprété Diego Lib dans sa tête, mais là c'était la version originale par le créateur d'ailleurs, Michel Berger, avant de retrouver Aurélie Émilie de Kegel dans le jardin tout à l'heure pour nous parler de chrysanthèmes. On va marquer une petite pause et puis surtout on va vous donner des idées de sortie pour cette journée de dimanche.
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0: Aujourd'hui, c'est la 5e journée de l'environnement. On fête ça à partir de 10h et jusqu'à 17h si vous êtes à Bizanos. C'est au château de Franqueville, un forum citoyen des exposants pour en savoir un petit peu plus sur le réchauffement climatique. Et puis, un vide-grenier qui a lieu aujourd'hui à Morlaz. La preuve, c'est vous qui nous l'avez dit.
6: Vide-grenier, le 4 octobre, à la salle polyvalente de la Ourcly à Morlaz, organisée par l'appel de l'école Saint-Joseph à Morlaz. Inscription sur le site internet du vide-grenier 64 Morlaz.
0: Et le téléphone, c'est le 05 59 98 30 60. À ne pas oublier la dernière journée de la foire au fromage de la Reims avec un repas tout à l'heure à partir de midi. La remise du prix du meilleur fromage de brebis, ce sera tout à l'heure et puis dès 14h30 aussi. Un coup de chapeau à la région qui est accueillie à la Reims, c'est la région de l'Aveyron, le département de l'Aveyron, avec une démonstration de roquefort.
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7: C'est une plante, une fleur absolument magnifique. Il y en a de toutes les couleurs. On peut en avoir dans le jardin, même à la maison. Bon, elles ont de mauvaise presse parce qu'elles sont utilisées à un moment précis dans l'année, alors que toute l'année, elles peuvent embellir nos intérieurs et nos jardins. C'est le chrysanthème.
8: Oui, tout à fait, Émilie. Le chrysanthème, j'aime beaucoup en parler et des fois, j'ai l'impression chaque année de me répéter quand j'en parle parce que finalement, le chrysanthème, on en parle à cette période de l'année parce que c'est septembre, octobre, novembre jusqu'à décembre, voire même certains très rustiques qui peuvent avoir vraiment une floraison continue pendant des semaines voire des mois. Donc c'est des floraisons très longues à une période de l'année où il y a quand même moins de fleurs dans nos jardins. Donc le chrysanthème, ben, pour son aspect, pour sa bonne tenue, pour sa rusticité, ben, on l'aime. On aime ses fleurs, on aime le choix qu'il propose. C'est vraiment à cette période de l'année que l'on peut aussi le mettre en terre. Donc ça, c'est pas, quand même pas négligeable. On peut le mettre en terre dans sa jardinière, on peut le mettre en terre dans le jardin. C'est à ce moment, à cette période, que les températures sont les plus douces, que le sol est encore réchauffé, donc que l'enracinement va le mieux se faire, et c'est là où en plus une grande partie vont être des vivaces, hein. Donc une fois qu'on l'a planté, ben il grossit, il embellit, chaque année on le voit refleurir, et du coup chaque année après on peut choisir d'autres couleurs, d'autres formes. On sait qu'il existe le chrysanthème pompon, toute petite fleur remplie de toutes petites fleurs rondes très denses. Tous les coloris existent. Il y a la fleur simple, type la marguerite, qui est un peu plus naturelle. Les pores sont aussi un petit peu différents à chaque fois, hein. Mais c'est vrai que sur les floraisons, il y a quand même des floraisons très différentes. On a les fleurs doubles, alors la fleur spectaculaire. Alors les fleurs doubles, on dit que c'est moins bien pour les pollinisateurs, mais finalement, c'est quand même très beau aussi. Donc on peut avoir un fleur double dans son massif. Et après, pour idéal en jardinière, c'est vraiment les multiflores ou les cascades aussi, parce qu'il existe un peu en mode cascade qui va dégouliner de la jardinière comme ça.
7: J'ai
8: en
7: jamais
8: mode...
7: vu ça.
8: Eh ben oui, c'est très beau. C'est pour ça qu'il offre quand même un grand choix de formes, de ports, mais aussi de couleurs. Et il existe en jaune, en bronze, en rose, en violet, en rouge, en bicolore aussi. Il y a des fleurs qui sont bicolores. Donc c'est vraiment quelque chose qui peut vraiment venir habiller l'extérieur, donner du peps au massif, donner vraiment une floraison qui sont, en plus c'est des floraisons qui sont quand même impressionnantes, c'est pas deux trois fleurs, souvent quand il fleurit c'est l'arbuste entier qui se met en floraison, donc quand on en a un jaune de suite ça attire l'œil dans le jardin, voilà, et on peut vraiment jouer sur les couleurs, les formes. Il aime juste une terre fertile et bien drainante, et de préférence au soleil. On les espacera si on décide de les mettre par masse, ce qui est encore plus joli quand on plante par masse, on aime bien. 30 à 50 cm en tout sens, ouais. De manière à se dire que ça reste quand même une plante vivace qui va se développer. Donc, en fonction des variétés que l'on va choisir, 30 à 50 cm, beaucoup d'arrosage au démarrage, et puis après il fait sa vie, et puis d'une année sur l'autre il revient, et puis il embellit les jardins.
0: Merci, à tout à l'heure. À tout à l'heure, on va parler d'un autre sujet maintenant. On va parler du rempotage. Après les innocents et l'autre Finistère.

0: un autre Finistère qui date de 1991 avec Les Innocents aux mains pleines de terre, parce qu'il faut bien rempoter quand même. Hein. Bah oui.
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2: C'est un terme que vous utilisez très régulièrement, Aurélie. Voyons voir un petit peu plus dans le pratique, hein. C'est le rempotage.
3: Important pour peut-être pas mal de plantes qui se sont plus finalement dans l'été. Hein. Tout le monde n'a pas que souffert. Il y a aussi des plantes qui sont bien développées, mais qui par contre aujourd'hui se retrouvent un peu à l'étroit. Alors il y a ces plantes que l'on a sorties, que l'on souhaite rentrer et qu'on voit que sous le pot, les racines débordent. Ça, c'est un des premiers signes très indicatifs que la plante, ben, elle est vraiment à l'étroit dans son contenant. Et à ce moment-là, c'est important de la mettre dans de meilleures conditions, donc de changer le pot. Il peut y avoir aussi des plantes qui, où on le voit même en surface, quand on gratte un peu, on voit que c'est de suite des racines, que le terreau est très, très emmêlé de racines finalement. Presque ça se sent au pot. Si on a un petit peu l'habitude, le rempotage, on sait le moment où il faut le faire. Généralement, on parle des rempotages au printemps ou à l'automne, enfin au mois de septembre, septembre-octobre. On sait aussi qu'il ne faut surtout pas rempoter des plantes qui sont encore en fleurs. Ça, c'est important de le dire, parce que s'il y a des plantes fleuries que l'on souhaiterait rempoter, ben, il faudra peut-être attendre qu'elles soient plus sur la fin de floraison que sur un cycle où là, elle est encore en floraison. On la laisse fleurir tranquillement. Chaque rempotage, c'est quand même un stress pour la plante. Donc, c'est vrai que c'est important d'être attentif au cycle de la plante au moment où on va le faire. On choisira un pot adapté. Dans l'idéal, le pot, il faut qu'il soit juste supérieur à celui dans lequel la plante se développe. On va sortir la plante de son pot initial en observant. Souvent, les racines, elles sont tellement entremêlées qu'il peut y avoir des chignons. Les chignons, c'est un entremêlage, et ça, on peut le défaire un petit peu, l'aider un petit peu. On va essayer d'enlever l'ancien terreau, de secouer un petit peu pour faire tomber les excédents de ce terreau un peu ancien qui, en fait, a perdu tous ses nutriments.
2: Oui, donc il ne sert plus à rien.
3: Il ne sert plus à rien. Donc, au grand maximum, on l'enlève. On va remplacer ce terreau avec, donc là, on aura aussi choisi au préalable un terreau de bonne qualité en fonction de si on choisit une plante fleurie, une plante verte, un agrume, et c'est pas forcément le même terreau à chaque fois, donc c'est important.
2: Bonne qualité et adapté à la plante.
3: On remettra exactement au même niveau la terre, la plante et la terre dans le pot d'avant, en fait. On va tasser légèrement et on va bien, bien arroser. Alors là, pareil, une bassine, un bol, dans la baignoire, peu importe. On essaye de la faire boire par en bas pour être sûr que tout le terreau soit bien humide partout, en fait. Parce que si on arrose des fois que par en haut, ben, l'eau, elle va faire des petites galeries, elle va pas forcément irriguer le cœur des racines. Donc c'est vrai qu'on va essayer de la mettre par en dessous, arrosage par capillarité. Et on essaiera de mettre, au moment du rempotage, d'éloigner la plante ou d'éviter de la mettre en plein soleil.
2: Bah oui, parce que sinon ça va s'évaporer.
3: Voilà. Et ouais, même la plante, elle va pas aimer, parce qu'elle vient déjà de subir un stress. Donc si on la met en plein soleil avec du rayonnement de suite, elle va peut-être avoir un peu plus de mal à repartir. Donc peut-être mi-ombre, un peu bien, voilà, elle a ses pieds et ses racines dans l'eau, et là elle va se concentrer sur l'enracinement pour après se mettre bien au moment de l'automne.
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0: groupe des années 80, Crowded House avec Don't Dream It's Over. Dans quelques instants, retour à l'actualité. Vous avez peut-être suivi hier soir la grande finale de The Voice Kids avec la petite nouvelle qui est en coulisses et qui est une chanteuse aussi qu'on va découvrir et que vous connaissez bien maintenant si vous êtes des fidèles d'ici Berne Bigorre, c'est Stilto. Ça s'appelle Faut que tu m'aimes. Elle nous revient après avoir parlé des Allerodes. C'est quoi exactement? Heureusement, Émilie et Aurélie sont là.
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2: Je suis trop fière parce que je vais pouvoir rajouter un mot dans mon vocabulaire. Pas sûr de pouvoir l'utiliser tous les jours, mais avec vous aujourd'hui, Aurélie Mazeris, on parle allerodes.
3: On parle des allerodes.
2: Qu'est-ce que c'est?
3: Non, alors non, en soi, ils nous font pas peur, tous ces petits insectes du jardin. C'est juste que des fois, ils peuvent ne pas être à leur place, ou c'est juste que des fois, quand il y en a un peu trop, ça peut faire un peu des dégâts. Mais c'est vrai que l'allerode, en septembre, on peut encore l'avoir. Alors, on parle là d'une petite mouche blanche. Mais pas une mouche comme on la connaît, c'est vraiment beaucoup plus petit. Et souvent, quand il y a des allerodes, ça fait des nuages. Pas très agréables. Souvent, elles se cachent sous les feuilles. Et c'est vraiment... C'est un peu vicieux. Ça peut toucher les agrumes, ça peut toucher les tomates, ça peut toucher grand nombre de plantes qu'il peut y avoir, ou grand nombre de plantes que l'on pourrait rentrer, en fait, mettre vraiment à l'intérieur. Les tomates, les choux, les fuchsias aussi, qu'on aime bien avoir au jardin et que l'on peut avoir en intérieur ou en extérieur, mais aussi sur les géraniums. Donc, ça se cache sous les feuilles. La feuille devient un petit peu collante à cause de leur petit miellat qu'elle dépose dessus. Ça jaunit et ça crée même une sorte de fumagine. Donc vraiment, ça va altérer la plante au plus grand point. Donc c'est vrai que c'est pas rigolo de l'avoir, l'allerode. On l'identifie parce que c'est vraiment très spécifique, ce nuage blanc, là, quand on remue le végétal, hop, un petit nuage blanc qui s'envole et qui va venir de suite se remettre, hein, se recacher sous la feuille. Donc si on ne fait rien, la fumagine s'installe, la plante se dévitalise et on perd le végétal, donc ça serait quand même dommage. Donc si on arrive à l'identifier, c'est important d'arriver. Alors, on va pas retirer allerode par allerode, parce que comme elles sont en groupe, il existe quand même des pièges englués. Là, je parle pour des grands sujets qui pourraient être en extérieur, même en terre, hein, parce qu'en extérieur, en terre, certains sujets peuvent être touchés par l'allerode. Il existe des pièges englués, où on va vraiment venir les voir se coller dessus. En fait, c'est des pièges de glu spécifiques à l'allerode, sur laquelle voilà, il va y avoir ce côté piégeage très, voilà, pas très sympa, mais en soi, ça limite les nuages. On va essayer aussi, on sait que l'allerode, elle est présente quand il fait très chaud, plutôt sec, alors ce qui s'est passé tout l'été, mais c'est vrai que septembre, c'est quand même encore sec, il n'y a pas vraiment de grosses pluies qui ont fait que ça a duré plusieurs jours et que l'allerode a quitté le jardin. Ce qu'elle aime pas non plus, c'est l'excès d'azote. Quand on a tendance à mettre des engrais très azotés, on peut favoriser son développement. Donc, on fait attention si le moment où on a un agrume, si on veut fertiliser un petit peu là sur l'automne, un petit peu le verger ou comme ça, on va faire attention de pas mettre trop d'engrais azotés sur les végétaux qui pourraient être concernés. Et en fait, comme un grand nombre d'insectes qui se développent par forte chaleur, et surtout par sécheresse aussi, le fait de doucher, ils aiment pas. Donc le jet, on y va sans modération. Alors on fait attention effectivement la plante de pas non plus
2: la noyer,
3: si elle est en plein soleil. Voilà, ouais. Faire attention à tous les facteurs de environnementaux. Plus le plan est aéré, moins l'allerode sera là. Plus il y aura d'humidité, moins elle sera là. Mais on essaye de faire quelque chose et surtout de l'identifier.
0: Merci Aurélie, merci Émilie. Rendez-vous dans le jardin dimanche prochain entre 9h et 10h. Faites passer le mot. Hein.

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1: Steel Taureau avec Faux que tu m'aimes, et Dieu sait qu'elle les aime, les enfants dans Voice Kids, puisqu'elle est en coulisses. Justement, Steel Taureau avec notamment une belle victoire, si vous avez suivi peut-être cette émission hier soir, c'est le jeune Nelson qui a remporté The Voice Kids 2026 et qui a fait encore une fois gagner une victoire supplémentaire au coach Patrick Fury. Je crois qu'il a 5 victoires maintenant, il n'arrête pas de les montrer partout tout au long de la saison. Bravo Patrick Fury et longue vie musicale à Nelson.
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1: On prend soin de son jardin, il y en a deux spécialistes. Il y a Régis Muto le samedi entre 9h et 10h, et puis Aurélie Mazeris entre 9h et 10h le dimanche. Et il reste la solution aussi, si vous voulez absolument passer dans l'émission, eh bien vous avez toujours la possibilité de poser vos questions via l'application WhatsApp. Vous nous mettez en favori, et comme ça vous êtes en lien direct, vous posez votre question à Régis. Vous pouvez même nous laisser un vocal ou des photos. Une fête des fleurs aujourd'hui, c'est un marché aux plantes qui est proposé au parc Bel Air de Tarbes. Vous allez pouvoir en profiter puisque ce sont les services, le service paysage et espace public de la ville de Tarbes, donc qui organise cette 16e fête dans le parc Bel Air avec plein d'exposants. Si vous êtes des amoureux du jardinage, des curieux de passage, eh bien vous pourrez vous procurer des plantes fleuries aussi dans le parc Bel Air avec un stand d'animation où il y a également beaucoup de questions auxquelles vous aurez des réponses.
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0: Too Much Heaven avec les Bee Gees. Merci à Bernadette. Merci à Josiane qui ont rectifié un petit peu le tir parce que j'ai annoncé tout à l'heure que c'était Patrick Fury, l'équipe de Patrick Fury avec Nelson. Non, Nelson appartenait à l'équipe de Matt Pokora. Voilà, que les choses soient dites clairement. Merci à vous deux en tout cas d'avoir rectifié parce que je me suis endormi un peu avant la fin quand même hein, parce que ça se terminait un petit peu tard et j'étais dans les bras de mon fils. Mais quand on se lève de bonne heure, hein, vous aussi Juliette, c'est quelle heure? C'est quoi, 3h? 2h?
1: 3h le week-end, c'est la grasse matinée.
0: Ah, c'est la grasse mat, c'est 3h du matin. Bon, mais ça va, j'ai encore un peu de marge. Nous sommes là pour parler aussi de ce vide-grenier aujourd'hui dimanche, Hall des Sports, c'est à Artigueloup si vous voulez faire des bonnes affaires. Et puis la 6e édition de Jeulosse en musique qui a lieu aussi aujourd'hui avec des bulles de douceur. Et Dieu sait, ça fait du bien des bulles de douceur et de convivialité. C'est à 15h, 17h30, c'est au square Édouard Herriot à Jeulosse. J'espère que les conditions nous permettront d'en profiter pleinement. Et puis, vous nous dites aussi ce qui se passe près de chez vous au 05 59 98 30 60. Vous savez que c'est le répondeur qui est gratuit. Vous laissez vos messages, vous faites entendre votre voix. Et on adore ça.
2: À Navaillangos, le dimanche 4 octobre, le foyer rural organise son thé dansant annuel de 14h30 à 19h. Cette année, ce sera l'orchestre Aldo Feliciano. Des beignets et le bourret traditionnel vous seront offerts. L'entrée est fixée à 12 euros.
0: Et ben voilà, 05 59 98 30 60. Et puis si vous aimez marcher, si vous aimez courir ou pourquoi pas rouler, mais pour la bonne cause, c'est à Lons aujourd'hui, c'est dans la plaine des sports. On roule, on marche et on fait aussi plein de choses pour Alzheimer, pour France Alzheimer, pour vaincre cette terrible maladie Alzheimer. Donc c'est aujourd'hui plaine de Lons, marcher, courir et rouler pour cette grande cause.
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0: Racines et vignes, c'est dans 3 minutes maintenant. Mais pour l'instant, il est pile 10h, l'heure d'être informé par Juliette Mélie.
1: Avec les canicules, les touristes sont allés chercher le frais dans le petit train d'Artoust. C'est ce que nous a dit ce matin le directeur de la station, Jean-Christophe Lalanne, invité de la rédaction. À 2000 mètres d'altitude en vallée d'Ossau, forcément on suffoque moins. Record de fréquentation cette saison qui se termine aujourd'hui. Dernier jour pour profiter de l'attraction.

0: Une deuxième élection municipale à Ourse-Belille en Bigorre. Les 1200 habitants de nouveau appelés aux urnes aujourd'hui. Le scrutin de mars a été annulé par la justice. La situation est très tendue entre les deux candidats, l'ancien maire et son ancienne adjointe. Une battue citoyenne organisée dans une heure à Pouzac pour retrouver Alain en Bigorre, un homme de 61 ans porté disparu depuis hier. Il a des chaussures bleues, le bras droit dans une écharpe. La gendarmerie des Hautes-Pyrénées a lancé un appel à témoins. Toutes les infos sur notre site ici.fr. Attention, si vous comptez prendre l'autoroute A64 depuis Pau Centre et direction Toulouse, on nous signale un accident, beaucoup de pompiers sur place. La voiture d'un octogénaire a percuté un arbre en fin d'après-midi à Tarbes vers le 35e régiment d'artillerie. Il roulait très lentement, les airbags ne se sont même pas déclenchés, disent les pompiers. Par précaution, il a été envoyé à l'hôpital de Tarbes.
1: La mairie d'Hydron va financer un stage pour que les femmes apprennent à se défendre.
0: Une cinquantaine de femmes âgées de 11 à 65 ans y ont participé, dont certaines victimes de violences sexuelles. Elles ont appris hier à esquiver une gifle ou à riposter avec un coup de pied. Un autre cours gratuit sera organisé fin novembre. Le gouvernement veut faire passer au plus vite la loi casseur-payeur pour que les dégâts soient payés par les auteurs. Réaction politique après la semaine de mobilisation lycéenne partout en France et qui devrait reprendre dès demain. À Pau et à Tarbes, des appels à manifester circulent sur les réseaux sociaux. À partir de demain, les agriculteurs béarnais peuvent déposer leur dossier pour recevoir des indemnités et compenser les pertes dues à la sécheresse. La démarche se fait sur le site de la préfecture. Clôture des dossiers dans 3 semaines.
1: La section paloise a alterné panache et médiocrité.
0: Mais à quand même gagné à Vannes, 43-40 et c'est l'essentiel. Les Béarnais, deuxième du top 14 ce matin derrière Toulouse et devant Bayonne. Prochain match contre Castres, samedi au Hameau. En basket, une claque pour l'élan Béarnais face à Dijon, écrasé 89-61 pour leur première à domicile depuis leur retour en Betclic Elite. L'élan qui joue mardi en Coupe de France face à Tarbes. Quelques éclaircies peut-être,
1: oui,
0: Eric.
1: Un petit peu. Faut pas en demander trop aujourd'hui. Pour cette journée de dimanche, on a même une vigilance jaune pour le phénomène orage plutôt en fin de journée. Oui, ce matin, c'était plutôt gris et quelques éclaircies vont un petit peu envahir le ciel bernais bigourdant. Puis cet après-midi, là, ça, c'est carrément les nuages qui reprennent le dessus avec quelques gouttes de pluie et des orages, des températures entre 22 et 25. Si vous habitez Saint-Pé-de-Bigorre, Tarbes et Lourdes, 22 degrés annoncés cet après-midi, 23 à Oloron, 24 à Pau, Salis de Béarn, Navarinx. On vous retrouve tout à l'heure pour le journal de midi, Juliette Mély.
0: À tout à l'heure.
1: À tout à l'heure.
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2: Bonjour tout le monde, bon week-end dans le Sud-Ouest. Des Racines et des Vignes, votre magazine régional consacré au vin et à l'œnotourisme. Et c'est justement l'œnotourisme qui va occuper une place de choix ce matin. Les Best of Wine Tourism. Un concours qui distingue les professionnels du vin et témoigne de la dynamique de l'œnotourisme. On connaît les heureux lauréats 2027. Le mot du jour, un mot qui sonne étrangement actuellement, le mot joie et ses liens avec l'univers du vin. Sur les chemins de Saint-Jacques, au cœur du vignoble de Jurançon, et une escapade dans le Médoc. Le dossier du jour du 16 au 18 octobre, un très bel événement en France et bien sûr chez nous avec Vignoble en Seine. Inspiré des Journées Européennes du Patrimoine, Vignoble en Seine est le rendez-vous du patrimoine viticole pour tous, imaginé par la Fédération Vignobles et Découvertes. Pour en parler avec nous, Romain Bertrand de l'agence By Bloom. Bonjour Romain.
3: Bonjour Adolphe.
2: L'idée de Vignoble en Seine, c'est de rendre nos vignobles et nos terroirs désirables à travers une collection d'animations et des banquets. On va revenir en détail sur les différentes propositions. En fait, c'est quoi? C'est pour soutenir le no-tourisme? C'est pour lui donner un deuxième souffle?
3: Pour soutenir les initiatives qu'on voit partout en France. En fait, l'idée est née il y a quelques années. Hein. C'est d'ailleurs à Deux Arts des Choix qu'on doit cette idée, Michel Chapoutier et Ludovic Valbaum. L'idée, c'était de se dire que les vignobles sont, comme vous l'avez dit, aussi un patrimoine culturel et que ça méritait d'avoir un temps dans l'année, un temps dans le calendrier qui soit dédié à la découverte de ce patrimoine, comme on a les journées du patrimoine, comme on a les journées du cinéma et d'autres pans culturels, qu'on puisse mettre à l'honneur tous les ans, le troisième week-end d'octobre, les vignobles de France, et que surtout à cette occasion-là, on trouve dans les propriétés, dans chaque vignoble, des événements et des animations exceptionnelles à ce week-end et qu'on ne retrouvera pas le reste de l'année dans les propriétés.
2: Alors vous qui êtes un spécialiste de l'œnotourisme, où en est-on en Nouvelle-Aquitaine ?
3: L'œnotourisme, c'est quand même, dans l'état actuel de la filière vin, hein, si on regarde les différents voyants dans les différents secteurs, l'œnotourisme, je vais pas dire que c'est le seul, parce que il y a peut-être d'autres que je n'ai pas en tête, mais ça fait partie des rares indicateurs ou des rares secteurs d'activité, des rares verticales d'activité qui sont en croissance depuis plus de 10 ans, voire plus de 12 ans, et une croissance à deux chiffres. Bordeaux, bien évidemment, c'est un peu la locomotive au niveau Nouvelle-Aquitaine, mais on voit de très belles offres aussi maintenant, éclore, on le disait, dans les Landes, dans le Béarn, à Irou-Légui, vraiment une vraie dynamique commune, et dans chaque vignoble, il y a des portes à pousser pour découvrir l'identité des lieux.
2: Mais ce qui est étonnant, d'ailleurs, c'est ce ne sont pas forcément des amateurs de vin hein, qui vont visiter les propriétés. On a les deux, hein.
3: Non. C'est même plutôt, dans le total, c'est même plutôt minoritaire. En général, dans les études dont on dispose, les amateurs connaisseurs de vin, c'est entre 10 et 15% du visitorat d'un vignoble. On voit même le gros des troupes, on va dire, des clients, ce sont des gens qu'on appelle un peu épicuriens, c'est-à-dire des gens qui ont une appétence pour le vin sans être vraiment des connaisseurs. Et on voit aussi maintenant arriver dans les propriétés viticoles des gens qui ne boivent pas de vin pour faire des visites, pour découvrir cet univers-là sans forcément être des consommateurs, parce que il y a cette dimension culturelle et quand les gens sont en passage ou en visite dans la région, et ils ont le sentiment, à juste titre, qu'ils peuvent pas vraiment comprendre l'âme et l'identité de la région sans pousser les portes d'une propriété viticole.
2: Merci beaucoup Romain Bertrand. Tous les troisièmes week-ends d'octobre, le vignoble s'ouvre aux amateurs néophytes, hein, on l'a entendu, pour découvrir des paysages, des architectures, des productions, des hommes et des femmes. Un rendez-vous qui met en valeur ce patrimoine viticole incroyable en France et tout particulièrement pour ce qui nous intéresse dans le Sud-Ouest. Voilà pour le principe de Vignoble en Seine. Dans les prochaines minutes, on va vous donner quelques idées pour profiter au mieux de cet événement qui aura lieu, je vous le rappelle, du 16 au 18 octobre dans toute la France et donc dans le Sud-Ouest, de Saint-Émilion à Cognac, en passant par Jurançon et Bergerac. À écouter dans la suite de votre magazine Des Racines et des Vignes sur ICI.

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2: Très bonne matinée avec nous, des racines et des vignes sur Ici dans le Grand Sud-Ouest. À noter sur vos agendas un très beau moment dans nos vignobles, dans nos propriétés, du 16 octobre au 18 octobre. Deuxième édition de Vignobles en Seine dans toute la France et donc en Nouvelle-Aquitaine. Une découverte de l'univers viticole à travers des animations, des banquets, des rencontres. Un programme dense et enthousiasmant que nous partageons avec vous grâce à Romain Bertrand de l'agence By Bloom, spécialiste de nos tourismes. On commence, Romain, par les collections d'animations qui sont classées en trois catégories. On a les banquets d'un côté et des animations.
3: Ouais, c'est une programmation en fait qui veut produire des événements ou des activités qui n'ont pas lieu le reste de l'année dans les vignobles pour découvrir les vignobles autrement. Alors, dans la programmation, on retrouve une grande partie qui est les banquets insolites. Ça, c'est des grandes tablées insolites, soit dans le format, soit dans le lieu, parce que ça peut être des lieux qui n'ont rien à voir aussi avec le vignoble ou des propriétés viticoles. Mais on va se retrouver à table avec les vignerons sur de grandes tablées. On va partager des repas souvent locaux ou des recettes du coin. Et la particularité, c'est qu'il y a les vignerons avec vous à table qui vous partagent le vin et vous partagent aussi l'histoire de ces vins. Et puis d'un autre côté, on a aussi les collections. Les collections, c'est des événements qu'on va retrouver dans les propriétés cette fois et qui sont classés en trois catégories. On a les gustatives autour de tout ce qui est gastronomie. On a les créatives qui sont autour d'événements ou d'activités culturelles. Et puis on a les immersives qui permettent vraiment de rentrer dans l'univers du vin ou de la vie, de la culture d'un vigneron.
2: Avec entre autres des ateliers sensoriels et des activités sportives et contemplatives.
3: Aussi.
2: Alors en ce qui concerne les rendez-vous gastronomiques, on peut en donner un ou deux très rapidement.
3: Oui, pour les rendez-vous gastronomiques, alors vous savez, rive droite, il y a la particularité à Bordeaux d'être sur un sol calcaire avec d'anciennes galeries de tailleurs de pierre de taille. Et il y a des châteaux qui possèdent encore ces galeries et il y a des dîners qui vont être organisés, des grandes tablées qui seront organisées dans ces grands souterrains, par exemple au château La Rivière qui organise la table des chevaliers dans l'une des galeries sous le château et également au château de Roc où sur le même principe vous allez descendre dans les galeries de pierre pour aller vous mettre à table. Et puis pour ceux qui souhaitent participer aussi à l'esprit vendange, il y aura aussi des brunchs ou des dîners de vendange qui seront organisés notamment au château Chelivette, un format brunch le midi où vous ferez un peu de vendange et vous participerez au brunch avec les équipes. Et puis l'appellation Cadillac aussi qui fait un grand dîner de fin de vendange avec l'ensemble des viticulteurs du coin.
2: Voilà, j'attire votre attention sur le fait que le château La Rivière, c'est l'un des plus beaux belvédères sur les vignes et sur la Gironde. Voilà pour quelques propositions gastronomiques. Il y a aussi, donc, dans le cadre des collections, d'autres expériences à vivre.
3: Oui. Alors, notamment si on part du côté de Cognac, on a la Maison Inn qui propose un atelier cognac et parfum autour de la création de parfum pour arriver à comprendre l'importance du nez dans le parfum bien sûr, mais aussi dans la création et dans l'assemblage des cognacs. Toujours en Charente, sur l'île d'Oléron, vous aurez aussi la fête des fins de vendange tout au bout de l'île qui réunira sur toute une journée tous les producteurs locaux de l'île autour d'animations et d'événements festifs. Un peu plus au sud, dans Jurançon, on aura une soirée jurançonnade au Clos Lapeyre à la tombée de la nuit qui permettra aussi de profiter des lieux de manière un peu insolite. Et puis dans le Béarn aussi, il y aura une soirée guinguette au moulin Sabatier qui réunira plusieurs producteurs de l'appellation autour de concerts et d'événements festifs.
2: Voilà, et puis une randonnée gourmande à Montbazillac. Hein.
3: C'est ça, sur 9 qui part du château de Montbazillac et alors qui part à 9h. Les dégustations sont un peu plus tardivement sur le trajet, je vous rassure. Mais c'est une petite randonnée de 9,5 km quand même, avec 4 étapes, 4 châteaux qu'on traverse, et avec des découvertes à chacune de ces étapes.
2: Alors on va signaler, parce que nous avons quelques jours d'avance, il y a toujours un risque d'une météo défavorable, donc certains événements peuvent être annulés.
3: Oui, on peut réserver aussi à l'avance, hein, bien sûr, sur le site. Il y a certaines activités où il y a très peu de place, donc il ne faut pas hésiter à regarder, à vérifier la disponibilité, à réserver. Et effectivement, tout ce qui est en plein air, consulter la météo, passer un coup de fil à l'approche de l'événement.
2: Merci beaucoup Romain Bertrand pour en savoir plus sur Vignobles en Seine dans le Sud-Ouest. Pour choisir vos destinations et les événements auxquels vous aimeriez participer, rendez-vous sur le site de Vignobles en Seine. Vous avez avez le lien sur ici.fr. Et si nous allions justement, vous l'avez évoqué Romain, en Béarn, découvrir un lieu au cœur du vignoble de Jurançon qui raconte 9 siècles d'histoire et de pèlerinage vers Saint-Jacques-de-Compostelle et qui vous attend justement pour Vignoble en Seine. Des racines et des vignes, votre rendez-vous pour comprendre et apprécier la culture du vin, pour la partager aussi dans le Sud-Ouest. Je vous souhaite un très très bon week-end avec ici.
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2: Des racines et des vignes sur ICI dans le sud-ouest du Poitou-au-Béarn, en passant par le Bordelais et la Dordogne. On s'arrête entre Pau et Oloron, Sainte-Marie, Sainte-Patrie de la Garbure. Nous sommes à La Commande, dans le vignoble de Jurançon. Dans ce village, un lieu que connaissent bien les pèlerins de Saint-Jacques, la Commanderie. Plus de 9 siècles d'histoire pour cette étape du pèlerinage. Ce monument historique participe à Vignoble en Seine du 16 au 18 octobre, l'occasion d'une découverte hors des sentiers battus. On va remonter le temps dans ce lieu fondé en 1124. Pour vous donner envie, Hugo Bernajuzan est allé à la rencontre de Chloé Abosit de l'association Flaming Béarn, qui s'occupe notamment de faire découvrir l'appellation Jurançon sur le vignoble de la Commanderie.
3: Bonjour Chloé.
4: Bonjour.
3: Pour expliquer à nos auditeurs, on est où exactement? On est dans les jardins là.
4: Oui, tout à fait, on est dans les jardins de la Commanderie, donc on est vraiment au cœur du vignoble. Il faut savoir que la Commande est située donc au milieu du vignoble du Jurançon, et on a également la chance d'avoir sur place la Maison des Vins qui représente tous les indépendants de l'appellation Jurançon.
3: C'est quoi l'histoire du Jurançon ici?
4: Selon la légende, les premières vignes de l'appellation Jurançon ont été implantées sur la commune de la Commande. Alors le Jurançon, c'est uniquement du vin blanc, avec des cépages qui sont réglementés et qui répondent à des critères. Donc voilà, on peut retrouver du vin blanc sec et du doux.
3: Et surtout, si on a envie de profiter aussi du paysage béarnais, on peut venir faire un pas de côté et découvrir la Commanderie, puisqu'il y a plein d'activités à faire à l'intérieur.
4: Oui, tout à fait. La Commanderie propose aujourd'hui une visite ouverte au public avec une expérience que l'on appelle l'expérience parenthèse, qui amène à découvrir le Béarn un petit peu autrement, avec des expériences sensorielles assez inédites. Donc on visite le bâtiment de la Commanderie, ses jardins, l'église, tout l'ensemble hospitalier. Il y a les extérieurs qui sont mis en avant au travers d'un sentier sensoriel où on marche pieds nus, un jardin médiéval, une aire de jeu pour les enfants et toute une visite dans le village de la Commande qui est très accueillant.
3: Et puis surtout, au deuxième étage, on est au frais. Et ça fait du bien, surtout avec ces fortes chaleurs qu'on a connues ces derniers jours. On peut découvrir une exposition sur la gastronomie d'ici, béarnaise, et notamment sur le Jurançon et les vins.
4: Tout à fait, on a travaillé sur une exposition culinaire de photos avec le photographe Ginko. On a travaillé avec 6 chefs qui ont revisité des plats traditionnels béarnais. Et également, on propose des expériences olfactives sur les arômes que l'on peut retrouver dans le Jurançon, mais également des anciens vignerons qui nous racontent un petit peu ce qui se passe dans les vignes et ce qu'on peut y ressentir notamment.
3: Et ce qui est très sympa, c'est que au fond de cette salle, un peu plus à gauche, on retrouve des vieux grimoires. Alors moi, j'étais très surpris. Je m'attendais à des anciens manuscrits. Et dès que j'ai ouvert, un vigneron était dans le livre en train de me raconter une histoire.
4: Oui, tout à fait. On a demandé à 2 anciens vignerons de nous raconter ce qu'on pouvait ressentir quand on était dans les vignes, ce qu'on pouvait entendre. Et ils nous ont raconté plein d'anecdotes croustillantes à découvrir dans nos vieux manuscrits.
3: Pour venir vous voir, comment on fait?
4: Tout simplement, la Commanderie est ouverte tous les mercredis, samedis, dimanches et pendant les vacances scolaires du mercredi au dimanche de 10h à 18h. Vous pouvez venir sans réservation ou en réservant sur le site. Vous êtes les bienvenus.
2: Voilà une belle idée de découverte. Bonne cuisine et bon vin, c'est le paradis sur terre, disait le bon roi béarnais Henri IV. Nous étions sur la commune de La Commande, un petit village béarnais à 30 minutes de Pau, sur les hauteurs de Jurançon, avec Hugo Bernajuzan. Vous pouvez retrouver ce reportage et une vidéo pour découvrir la Commanderie sur ICI.fr. On ouvre le carnet de vocabulaire sur ICI dans des racines et des vignes. À la lettre J, le mot joie. La joie, c'est une émotion vive et agréable qui se manifeste par un sentiment de bonheur intense et de plénitude. Comment lier ce mot au vin? C'est ce que nous propose dans quelques minutes Pauline Versace, créatrice de l'agence de voyage La Vie Bonne, qui conjugue l'amour des mots et des vignes. Et tout de suite, quelques infos utiles sélectionnées par ICI.
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6: L'association Oloron Pain expose les œuvres de ses membres et ses adhérents du 5 au 11 octobre 2026 de 15h à 19h, rue Révol à Oloron-Sainte-Marie. Le vernissage se tiendra le mardi 6 octobre à partir de 18h30.
5: Et puis moi, je vous propose un événement très sympathique pour les petits et les grands, mais surtout les enfants de 5 à 10 ans à qui nous allons confier la mission de cuisiner, mais avec de la science. Oui, c'est possible à l'occasion de la fête de la science à Pau, saveur savante au EDAS. Ce sera mercredi 7 octobre de 18h à 19h au centre de loisirs Léon Daran avec le collectif MIAM 64.
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2: Des racines et des vignes, votre magazine du vin dans le sud-ouest. Comme chaque semaine, un mot dans le lexique de l'univers du vin. Aujourd'hui, nous avons le plaisir de recevoir, pour cet exercice, Pauline Versace, qui dirige l'agence de voyage La Vie Bonne, une agence de voyage culturel et de no-tourisme basée à Bordeaux. Bonjour Pauline.
3: Bonjour Rodolphe.
2: Soyez la bienvenue. Merci. L'une de vos grandes passions, ce sont les mots, au point que vous organisez des retraites littéraires dans les vignobles. Il était donc nécessaire, absolument utile et incontournable de vous avoir ce matin pour cette séquence. Pauline, vous avez choisi le mot joie à la lettre J.
3: Oui, c'est vrai, j'ai choisi le mot joie par goût du contre-pied. La joie, car le vin n'est pas uniquement une question d'hectares, d'arrachage, de pieds de vigne, ni même que question d'argent. Nous sommes ici dans la séquence Les mots du vin, je crois, et je souhaite éviter le vocabulaire et le champ lexical mortifère utilisé à son égard. La joie, d'abord comme l'ivresse. Je mesure toute la dualité de l'ivresse. Certains et certaines auteurs ont réussi à parler de l'ivresse que l'on aime, celle qui libère. Et je retiens d'une exposition artistique sur Dionysos à la Cité du Vin que l'ivresse était pour les anciens un accès au divin. Mais déjà, boire du vin était un acte de civilisation. Il fallait faire montre de savoir boire, déjà. La joie pour une promenade dans les vignes, dans les forêts alentours. La joie comme les paysages. La joie comme le goût. Le goût du vin, c'est le goût des fruits, des fleurs, ou du cuir, ou de la fumée. Ah, le goût de torréfier et de griller, l'empyrématique. Une amie vigneronne m'a dit que si j'aimais tant le goût de fumer, de griller dans le vin, c'est parce qu'il y avait certainement une cheminée dans mon enfance. Une cheminée, enfin plusieurs même, et des auteurs de tabac aussi. La joie d'un bon repas où le vin coule. La joie de parler de bon vin avec un vigneron, une vigneronne. La joie surtout de parler d'autre chose que de vin avec un vigneron ou une vigneronne. Quelles sont leurs passions, leurs activités entre les rangs? La joie de lire les mots des autres sur le vin. Bien sûr Apollinaire, bien sûr Baudelaire, mais aussi Ryoko Sekiguchi, autrice japonaise que Rodolphe m'a soufflée et que comme lui, je vais dévorer, je crois. Le vin et la joie. De quoi parle-t-on aujourd'hui dans Des racines et des vignes? De quoi parlez-vous ici chaque semaine depuis combien de temps? 5 ans? Eh bien, pas de vin en fait. Vous parlez de tout ce qu'il y a autour. C'est ça qui est intéressant. Quand j'organise des visites dans les vignes, je constate cela. Parler de vin toute la journée est très ennuyeux. Même pour des gens comme moi passionnés, comme vous certainement aussi. Ce qui est intéressant, ce sont les histoires autour du vin. Les histoires de famille, pas toujours joyeuses. Les histoires de bouteilles, les histoires de voyage. Les histoires d'épopées, de réussite. Et aussi les histoires d'échecs. Encore faudrait-il définir l'échec. Parce que finalement, une bonne plantade finit souvent en réussite. Mais c'est un autre sujet. Joie aussi d'être, quand il y a du vin, obligé tôt ou tard de parler de l'histoire. La grande histoire, celle qui dure depuis plus de 2000 ans à Bordeaux. Parce que quand on boit un vin qui n'a pas d'histoire, il y a fort à parier qu'il ne sera pas bon. C'est cela aussi, je pense, qui nous aidera, parler d'histoire. Se rappeler ce qu'on a fait, ce qu'il faut faire ou ne pas faire. En politique, en écologie et en vin aussi. Cela peut être un bout de la solution. La joie, enfin, parce que le vin me vient de mon éducation. Et c'est là certainement où la joie est la plus profonde. Convoquer les souvenirs heureux autour d'un repas, d'un bon vin. La mélancolie n'est jamais très loin de la joie. Ces émotions sœurs nourrissent l'âme. Mais je crois que la joie est plus profonde que la tristesse. C'est Clément Rousset qui disait cela. Pour finir, lisons ou relisons l'art de la joie. Buvons un verre de Bordeaux et souhaitons à tous nos vignerons une goutte de joie dans cette période si difficile. Osons leur souhaiter de prendre encore du plaisir, à défaut de la joie, à produire et à faire leur métier. Pour nous régaler.
2: Merci beaucoup Pauline Versace de l'agence La Vie Bonne pour cet exercice de style sur le mot joie. Alors une goutte de Bordeaux, une goutte de Jurançon, une goutte de ce que vous voulez de nos vignobles du sud-ouest. Merci d'avoir participé. Quelle est l'actualité de l'agence en deux mots? Vous proposez quel type de retraite si on veut retrouver cet univers qui est si personnel?
3: Oui, bien sûr, l'agence propose de l'œnotourisme, c'est vrai, avec beaucoup d'immersion. On était le week-end dernier dans une immersion vendange au château Rôle Valentin, qui était assez extraordinaire. Et puis, les actualités 2027, vous en avez parlé, les retraites d'écriture, les retraites de lecture dans des très beaux domaines, pas que à Bordeaux d'ailleurs, sur le bassin d'Arcachon aussi, et aussi tout un programme autour de la gastronomie, dans des appellations moins connues, notamment Sainte-Foy-la-Grande, voilà, au château Ostens-Picand. Je vous invite à découvrir ces retraites très riches.
2: Voilà, tout le programme est sur le site de l'agence La Vie Bonne. Merci pour ce moment de joie. Dans la suite de votre rendez-vous, nous partons dans le Médoc, en Gironde. On parle de nos tourismes ce matin dans votre magazine. Un tourisme qui construit des ponts entre les amateurs et le vigneron. Et parfois même des passerelles, au sens propre du terme, comme c'est le cas à La Rose-Trintaudon, dans le Médoc, où nous partons dans quelques minutes pour la grande vindrouille de Chef Jésus. Des racines et des vignes, votre magazine qui s'écoute dans notre beau sud-ouest.

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2: Votre magazine sur la culture du vin et de la vigne en Nouvelle-Aquitaine, des racines et des vignes. Comme chaque semaine, c'est le chef Jésus Hurtado et sa grande vindrouille dans tous les vignobles du Grand Sud-Ouest. Et aujourd'hui, nous allons en Médoc, à Saint-Laurent-Médoc précisément, au château La Rose-Trintaudon, une propriété de 210 hectares dans un domaine qui date du 19e siècle. La propriété a fait des travaux très importants récemment, dont une passerelle spectaculaire. On vous y emmène ce matin avec Bénédicte Martre, directrice stratégique, pour nous accueillir, et un chef Jésus, vous allez l'entendre, c'est lui.
3: C'est magnifique hein, quand on arrive, hein. C'est vraiment, vraiment superbe. Bonjour.
4: Bonjour Jésus.
3: On est directement, on vient de monter sur une passerelle, on va expliquer exactement où on est, et on arrive directement au cœur du travail de la propriété, parce que là on a actuellement un camion qui arrive avec rempli de raisins, il va décharger, c'est ça ?
4: C'est ça, nous sommes en plein milieu des vendanges, donc effectivement, un tracteur arrive. Les vignerons et vigneronnes chargés du tri sont en train de se précipiter pour l'accueillir.
3: Oui, on le voit d'ailleurs, tout le monde vient de se lever. Ils sont sortis de la pause.
4: C'est ça, ils attendaient le camion, le tracteur. Donc le tracteur va décharger la vendange dans un conquet qui va être trié, puis refroidi, parce qu'une des particularités, c'est que nous pouvons refroidir grâce à un échangeur.
3: Et pour expliquer où on est, on a pris un escalier, mais on aurait pu prendre aussi un ascenseur, et on est sur une passerelle qui domine vraiment tout cet espace de travail, ce qui fait que dans cette propriété, on peut arriver finalement à n'importe quel moment et contempler le travail qui est fait par les vignerons.
4: Exactement, il y a eu un parti pris assez fort d'être une propriété la plus accessible et surtout accessible à tous, les familles, les poussettes, les gens qui ont du mal à marcher. Donc il y a eu cette très bonne idée d'installer une passerelle qui fait le tour des cuviers et des chais, des ascenseurs, ce qui fait que vous pouvez en permanence venir être au cœur de l'activité quotidienne du vigneron sans jamais déranger personne. Vous êtes un peu comme un dedans-dehors au restaurant, vous voyez les cuisines, mais voilà, vous pouvez être avec nous au quotidien.
3: Alors, fallait vraiment y penser parce que ça semble tellement simple, finalement, une passerelle qui fait tout le tour des cuviers. Et puis là, on avançait un petit peu. Et là, on contemple des dômes de cuves, en fait, c'est ça. On est au-dessus complètement du cuvier.
4: On est au-dessus, alors c'est le deuxième étage, effectivement, de ce cuvier de La Rose-Trintaudon. Donc, un nouveau cuvier, tout neuf, ouvert à la lumière. Ça, c'est une des grandes différences. C'est ce que nous a permis de faire ces travaux. Il y a une double volonté, à la fois parce que c'est évidemment tellement beau et tellement joyeux, et plus joyeux en tout cas, de faire rentrer la lumière, mais c'est aussi donc plus agréable pour le personnel qui travaille, plus sécurisant, mais aussi moins consommateur d'énergie, en fait. Ça nous permet aussi de ne pas aussi souvent solliciter l'électricité.
3: Alors, cette propriété, vous l'avez dit, Bénédicte, elle veut accueillir à tout moment. On est d'ailleurs arrivé par un coin boutique qui est juste magnifique. On peut faire des dégustations, on peut s'installer sur les bancs et déguster en toute autonomie. Il va se passer quand même quelque chose d'important le 18 octobre, c'est ça ?
4: Donc, on va accueillir un banquet.
3: Alors, je crois que ça s'appelle le poulet du dimanche.
4: Exactement.
3: Vous pouvez nous en dire plus.
4: Ça s'appelle le poulet du dimanche. La volonté, là, c'était de... Donc, on sera aux côtés de 8 autres... On sera en tout 8 vignerons hein, qui allons faire déguster nos vins, mais aussi manger tous ensemble.
3: Et pourquoi en fait, le poulet simplement. Du dimanche ? Parce que ça se veut accessible, populaire, tout le monde peut venir ?
4: Exactement. Nous, ce à quoi on a pensé, le dimanche, qu'est-ce qu'on fait ? On a envie, effectivement, de manger un bon poulet, de déguster des bons vins. Donc, c'est ce qu'on propose tous ensemble. Voilà.
2: J'arrive. Merci beaucoup, chef Jésus, pour cette étape dans le vignoble bordelais à Saint-Laurent-Médoc, au château La Rose-Trintaudon. Si vous voulez en savoir plus, hein, vous avez là aussi les liens sur ici.fr, une propriété récompensée par un Best of Wine. Œnotourisme durable en 2026. Et ça tombe bien, car cette semaine avait lieu la remise des Best of Wine 2027, et les heureux lauréats dans les vignobles sont... Eh bien, restez avec nous pour le savoir. On en parle dans Des Racines et des Vignes avec Lucie Lefebvre dans quelques minutes. Très bon week-end.
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2: La vie des vignobles de Cognac à Margaux, en passant par la Bastide d'Armagnac ou encore Montbazillac dans votre magazine Des Racines et des Vignes sur ICI. Cette semaine avait lieu la cérémonie des Best of Wine Tourism, concours international destiné aux professionnels du vin et du tourisme créé en 2004. À la clé des distinctions dans différentes catégories qui valorisent une filière auprès des touristes du monde entier. Pour nous expliquer et mettre en avant quelques lauréats, Lucie Lefebvre, chargée d'animation et de développement et de touristique pour la CCI de Bordeaux. Bonjour Lucie.
3: Bonjour Rodolphe.
2: Soyez la bienvenue. Alors encore une belle moisson de récompenses.
3: Tout à fait. On parlait de joie. Nous sommes joie. Cette semaine, on a pu avoir le nouveau palmarès et annoncer donc les heureux lauréats Best of Wine Tourism 2027.
2: Alors comment est organisé très brièvement ce concours ?
3: Brièvement, c'est 6 mois d'action entre la phase de candidature jusqu'à la remise des prix. Et il se passe 6 mois où on va analyser les dossiers, faire des visites mystères. Tous les candidats sont visités. L'idée, c'est qu'on aille vraiment savoir ce qu'il se passe sur place et pas simplement sur un dossier. On est là pour, comme on disait, Best of Wine Tourism, on vient pour analyser l'accueil, juger l'accueil. Et l'accueil, ça se vit. Donc voilà, c'est 6 mois avec ensuite un jury qui se passe, un jury qui est local. Hein. On a les institutions locales comme le CIVB, la Chambre d'agriculture de la Gironde, Gironde Tourisme. On a également des représentants de différents territoires, Jurançon, le Béarn plus largement, la Dordogne, Charente Tourisme avec le Cognac et les Landes pour la première fois cette année. On a eu plus de 75 dossiers cette année, donc c'est une bonne saison.
2: Oui. Alors plusieurs catégories, architecture et paysage, art et culture, découverte et innovation, hébergement à la propriété, restauration à la propriété, valorisation œnotouristique des pratiques environnementales, services œnotouristiques ou organisation d'événements, et puis une nouvelle catégorie.
3: Oui, pour la première fois, on est très heureux de remettre un prix passion. C'est un peu hors catégorie. L'idée, c'est de récompenser une personne. Pendant toutes les visites mystères qu'on fait tout au long de la saison estivale, il y a toujours des personnes qui, lors des visites, vont transformer finalement l'expérience où on n'attendait pas forcément grand-chose et au final, la personne a complètement transformé le moment, a transmis sa passion de manière simple et accessible. Et donc, on est très heureux de pouvoir
2: Qui a gagné?
3: Et bien, l'heureuse élue, c'est Nina Gauthier, qui est responsable de l'œnotourisme au château Malartic-la-Gravière. Elle a un beau parcours dans l'œnotourisme. Elle a fait ses débuts, notamment au château Fleur de Lys, à Saint-Émilion. Et Nina est juste tout simplement géniale. Que ce soit avec des enfants ou avec des personnes plus connaisseurs, elle sait s'adapter et elle nous fait passer un bon moment.
2: Bravo. Alors, parmi les autres lauréats, Lucille ?
3: Alors, parmi les autres lauréats, je ne sais pas si je vais pouvoir parler de tous, parce qu'on en a 23.
2: Oui, voilà. Juste
3: mais oui, les lauréats, bon, déjà, on a 7 best-of d'or, parce qu'un best-of d'or par catégorie, et après, on a d'autres best-of dans les catégories. Mais par exemple, en agriculture, on a le château Pébifaugère à Saint-Émilion, qui fait une expérience vin et cristal. Et donc, vraiment, l'univers du cristal d'alique lié au vin, avec une dégustation qui découvre. On a un qui m'a bien marqué également aussi, on a le château L'Arrivée au Brion dans la catégorie de tourisme durable. Ils ont fait tout un travail sur le vignoble du futur. Ils se sont associés avec des écoles aussi pour travailler sur qu'est-ce que le vin de demain, que ce soit tant dans les vignes, dans l'expérience et dans la bouteille. Donc on a une bouteille qui est beaucoup plus légère, un vin qui est beaucoup plus axé sur le fruit et des étudiants qui ont travaillé à une sorte de petit packaging sympa pour emmener son vin en festival par exemple. Et là pour le coup on est en plein dans la durabilité et comment on consommera le vin demain.
2: Et ailleurs dans le sud-ouest ?
3: Ailleurs dans le sud-ouest, bien sûr, le concours est ouvert à toute la Nouvelle-Aquitaine et on a de très belles propositions, notamment...

0: Ils ont un ciel étoilé dans leur salle de dégustation qui est magnifique et une immense terrasse qui donne sur un champ de tournesol et à côté des vignes. Donc, c'est des paysages qui sont vraiment très beaux à voir. Et on a, bien sûr, notre un petit candidat en Madiran. Je dis petit candidat parce qu'il n'est pas petit du tout. On a la cave de Crouzeil qui est en pleine appellation Madiran, qui surplombe en fait les chaînes des Pyrénées. C'est magnifique. Et ils sont récompensés en service touristique parce qu'ils accueillent beaucoup d'événements, des mariages, des séminaires, des team building. Et donc, voilà.
1: Formidable. Madiran, c'est entre le Béarn et le Gers. Hein. Voilà, on aura l'occasion d'y aller. Merci beaucoup, Lucilla. Bravo donc à l'ensemble des lauréats. Vous trouverez la liste complète sur ici.fr pour ces Best of Wine 2027 et quelques idées de découverte donc à puiser pour faire une belle balade viticole dans le sud-ouest. Merci beaucoup à tous et à toutes. Romain Bertrand, Pauline Versace, Lucie Lefebvre. C'est la fin de votre magazine Des Racines et des Vignes, la vie des vignobles en Nouvelle-Aquitaine sur vos radios ici dans le sud-ouest. Retrouvez nos reportages et toute l'émission sur ici.fr. On vous souhaite un excellent week-end avec ici et à la semaine prochaine.

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1: Très bon dimanche à vous toutes et à vous tous, il est 11h. Le tour de l'info tout de suite avec Valentin Bertrand.
2: Les images de ce policier roué de coups à Belfort vendredi ont choqué en pleine flambée des tensions autour des lycées. Deux suspects sont en garde à vue, annonce le procureur de la ville, sans détailler leur profil. Après la sécurité, la réponse judiciaire du gouvernement face à la colère lycéenne. L'examen du projet de loi casseur-payeur est avancé. Il doit débuter d'ici la fin du mois au Sénat. Sa mesure phare instaure une présomption de culpabilité pour tous les membres d'un groupe en cas de dégradation, texte pour lequel le Conseil d'État a émis des réserves. 5 mises en examen en France pour des soupçons de financement du Hamas, le mouvement à l'origine de l'attaque du 7 octobre 2023 contre Israël. Des poursuites engagées par le parquet national antiterroriste, notamment contre 2 responsables d'associations humanitaires en Gironde et dans la Loire. 3 de ces suspects figuraient déjà sur la liste noire des États-Unis. C'est sa première réaction publique.

0: Depuis la deuxième salve de révélation de Mediapart, Marine Le Pen renouvelle sa confiance totale à Jordan Bardella, accusé de messages antisémites écrits en 2013. Déclaration dans la tribune dimanche, alors que son bras droit dans la course à l'Elysée continue de nier en bloc. Nuit-moi dans la station spatiale internationale et quelques jours de plus, le retour sur Terre de l'astronaute française Sophie Adenau est reporté au milieu de semaine. Au mieux, annonce la NASA, en raison de mauvaises conditions météo, la relève dans l'ISS est arrivée jeudi. Un exploit et un nouveau record. À 67 ans, Salima Bouyad Aga est devenue hier la doyenne des Françaises à réussir la traversée de la Manche à la nage. 15 heures d'effort, 34 kilomètres à parcourir, sans palme, sans combinaison, mais pour une bonne cause. Les dons récoltés sont reversés à France Parkinson. Après sa 15e place décevante au Mondiaux de cyclisme, Paul Sexas passe son tour au championnat d'Europe en Slovénie. Le jeune prodige se réserve pour le Tour de Lombardie sur le départ à 12h30 pour la course en ligne. Messieurs, côté français, Kevin Vauclin, Romain Grégoire et Léo Bizio.
1: Côté météo en Béarn et en Bigorre, il y a peut-être, oui, chez vous, quelques nuages. Ce sera le cas aussi cet après-midi avec peut-être quelques averses aussi. Météo France est toujours, mais toujours en alerte avec cette vigilance jaune pour le phénomène orage, des températures comprises entre 22 et 25 cet après-midi.
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1: Et jusqu'à midi, nous allons vous embarquer dans un tour non pas de France, comme l'évoquerait Paul Sexas ou un certain Ronan, puisque nous serons à l'Escapade. C'est une librairie bien sympathique, une librairie indépendante, où nous serons à Oloron tout à l'heure, sans oublier la recette, la bonne recette de Farah. Vous savez que tous les week-ends, elle vient aux côtés d'Émilie de Kegel, elle vient faire son marché dans son jardin, et elle en profite pour nous préparer une courge spaghetti gratinée façon bolognaise. Ce sera le cas tout à l'heure. Les prémices de la Saint-Barthélemy avec Richard Lacazette, sans oublier aussi Aénor d'Aquitaine avec la fête des grands-parents. Et puis nous allons partir, si vous le voulez bien, à la mi-cuiterie. La mi-cuiterie, c'est quoi exactement? Hugo Bernajusan sera avec son invité juste après George Harrison.
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0: 1970, la fin du groupe Les Beatles, et puis George Harrison partait lui faire sa carrière solo de son côté avec My Sweet. Alors ça sentait quand même la terre promise. Allez, tiens, une adresse à retenir, une bonne adresse, tiens, signé Hugo Bernajuzan, ça s'appelle La Mi-Cuiterie. Vous connaissez à Pau? Non, ben on va faire connaissance tout de suite.
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3: Bonjour Rémi.
4: Bonjour.
3: Alors, on est où exactement ici?
4: Ici, on est à la Mi-Cuiterie. C'est un concept store à cheval entre la friperie et café salon de thé.
3: Oui, parce que c'est vrai que dès qu'on rentre dans votre boutique, on a l'impression d'être chez soi, mais dans la chambre, où il y a un peu de bric-à-brac, mais c'est quand même bien organisé. On se sent à l'aise. D'un côté, on a des vêtements, on a aussi une partie bar, une partie coworking. Pour être tranquille, c'était quoi le but de la Mi-Cuiterie?
4: Ouais, ben c'est ça, c'est de mettre en avant le produit phare qui est le mi-cuit quand même chez nous et que les clients se sentent comme à la maison. C'était vraiment l'objectif.
3: Justement, votre produit, c'est le mi-cuit. Expliquez-nous un peu ce que c'est, puisque vous variez en plus les parfums, si je peux dire ça comme ça.
4: Oui, c'est ça, tout à fait. En fait, le mi-cuit, ben, de base, on le connaît tous au restaurant. C'est le fondant au chocolat, le coulant au chocolat et le mi-cuit. C'est les trois noms qui existent vraiment pour ce pâtisserie. Et en fait, moi, j'ai fait formation de pâtisserie. Je suis passé en restauration depuis 12 ans. Et du coup, j'ai mêlé un peu les deux et je m'amuse à transformer le mi-cuit à plein de parfums.
3: Vous faites quoi d'ailleurs comme parfum?
4: Comment on arrive, c'est avec l'expérience, je pense. On peut s'amuser à jouer avec les recettes. Et après, en parfum, on a le chocolat classique tout le temps. Et après, on peut faire praliné, pistache, on en fait des fruités, au citron, framboise et même des gourmands, M&M's, Snickers.
3: Oui. Ça va plaire aux plus gourmands d'entre nous. Et puis, on peut venir le manger sur place, mais on peut aussi le prendre à emporter.
4: Tout à fait, on peut le consommer sur place, mais on peut l'amener à la maison. Et il faut juste le passer 20 secondes au micro-ondes pour que le cœur redevienne coulant ou le chauffer au bain-marie pour ceux qui n'ont pas de micro-ondes. Et en plus de ça, les petits pots en verre qui partent à la maison, nous, on les reprend 20 centimes pour les suivants.
3: Vous faites aussi quelque chose de sympa sur la friperie, puisque vous sélectionnez et vous évitez surtout le fast fashion.
4: Ouais, c'est ça, tout à fait. Fast fashion, on n'en a pas du tout, zéro. Et forcément, c'est un coût, mais on a que des marques premium. Voilà, ça peut aller de Levi's, Ralph Lauren, Lacoste. Pour les femmes, il y a Cézanne, Sandro, il y en a plein.
3: Voilà, et la plupart du temps, c'est vous qui vous amusez à chiner. Ou c'est des assos qui vous les donnent?
4: Ouais, c'est ça, on rachète aux associations.
3: Ah ouais?
4: On rachète, ouais.
3: Okay.
4: Parce que les marques n'ont plus le droit de détruire depuis quelques années. Donc ils donnent aux associations et pour faire tourner, nous on rachète.
3: Est-ce qu'en attendant on peut découvrir votre bonne adresse qu'on découvrira dans le prochain épisode, Rémi?
4: Ouais, bien sûr. Et bien, ma bonne adresse que je conseille, c'est la friperie du Pirate, rue Valérie Meunier.
3: Ah, eh bien super, on ira la voir, c'est vos voisins en plus.
4: C'est ça, exactement.
3: Merci beaucoup Rémi,
4: vive la Mi-Cuiterie. Vive la Mi-Cuiterie.
0: C'est bien de surfiler les tuyaux quand même, hein. À Pau, la Mi-Cuiterie. Christophe Maé, tenu un triomphe au Zénith de Pau, c'était il y a quelques jours, vous y étiez peut-être.

0: Il y a que de l'amour chez toi, Christophe Maé. Il y avait de l'amour dans le public aussi vendredi soir au Zénith de Pau. Et puis pour les personnes qui disent, on a loupé Christophe Maé, on l'a pas encore vu une autre fois, une nouvelle fois, parce que c'est vrai qu'elle est fidèle. Bah, sachez qu'il sera là à nouveau au Zénith de Pau le 18 mars l'année prochaine. Dans quelques instants, c'est une grande star aussi qui nous a quittés et qu'on aura plaisir à écouter chanter. Tamalou, François Zardy arrive.
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0: Tamalou, mais en un seul mot, tout simplement, en version phonétique avec Françoise Hardy. On ne sera pas en reste puisque vous allez chanter certainement avec les modèles Talking qui vont nous rejoindre, Johnny Hallyday tout à l'heure et même Patrick Fiori.
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0: Nous sommes à l'escapade à Oloron-Sainte-Marie avec Cédric Laprin. Bonjour Cédric.
2: Bonjour.
0: Merci de nous recevoir dans votre librairie qui, maintenant, on peut dire, c'est un anniversaire. Anniversaire, ça fait 10 ans.
2: Oui, ça va faire 10 ans exactement, le 2 novembre donc 2026. Ouais.
0: Pour souffler les 10 bougies, forcément, il y aura des événements, des quoi, des dédicaces, des...
2: Ouais, il y aura... Ben là, j'ai mis dans un programme tout un cycle de rencontres tout au long de l'automne.
0: C'est important pour vous d'avoir des auteurs dans les librairies, et dans votre librairie en l'occurrence, pour rencontrer le public aussi.
2: Oui, ben, ça fait partie aussi de notre métier, hein, de permettre à nos clientes, clients fidèles, ou moins fidèles d'ailleurs, de rencontrer des auteurs ici à Oloron. On est loin des grandes villes, on est loin des métropoles, ouais. Donc c'est moins évident, mais ça fait partie du métier aussi, toute cette partie rencontre, animation, librairie. Ouais.
0: Alors forcément, vous n'échapperez pas à la règle, Cédric Laprin, votre coup de cœur, le coup de cœur des libraires, comme chaque week-end, et vous, ça va vers quel auteur, vers quel livre, votre coup de cœur à vous?
2: Un roman de Marion Brunet, Ne cherche pas le chaos, chez Albin Michel. Donc c'est l'histoire de Pablo, un réfugié chilien, il a 60aine d'années, qui vit en France. Et en fait, Pablo est né au Chili. Il a eu ses deux grands frères et sœurs ont été tués lors du coup d'État de Pinochet. Lui-même, plus tard étudiant, a été un militant engagé contre la dictature de Pinochet. Il a lui-même fait 7 ans de prison et dans les années 90, à la chute de Pinochet, il s'exile en France. Il refait sa vie. Il a une fille qui s'appelle Victoria. Et Victoria, il lui a jamais trop parlé du Chili. Sa fille sait qu'il est chilien, mais à 18 ans, Victoria part au Chili sans le dire à son père. C'est une manière pour elle de repartir sur ses traces familiales, et c'est une manière aussi de dire à son père, viens me retrouver chez toi pour me faire découvrir ton pays.
0: Coup de cœur, donc, on rappelle le titre, Cédric, donc, coup de cœur de l'escapade.
2: Ne cherche pas le chaos, de Marion Brunet, aux éditions Albin Michel.
0: Qu'est-ce qu'on peut vous souhaiter? Encore 10 ans, 20 ans de plus?
2: 10 ans, 20 ans, j'espère que j'aurai eu le droit de prendre ma retraite. Mais 10 ans de plus, et là, alors c'est vrai que j'ai changé 3 ou 4 fois de métier là depuis le début de mon parcours professionnel, mais aujourd'hui, je suis bien incapable de me dire que je pourrais faire autre chose que libraire. Là, je crois que j'ai trouvé l'endroit où je me sens bien, c'est dans ma librairie en fait. Donc c'est super quand on peut allier une passion avec son métier.
0: Et en plus, si vous venez découvrir ou redécouvrir cette escapade à Oloron, c'est 6 places de la cathédrale, c'est bien situé, donc on peut pas la rater quoi.
2: Non, on peut pas la rater. Il y a plusieurs monuments historiques dans le quartier, la cathédrale, la pâtisserie Artigarède, le café Chabanne et maintenant la librairie l'escapade.
0: Ben voilà, exactement, lieu incontournable. Merci Cédric Laprin. Et à bientôt alors à Oloron.
2: Merci Adichat.
0: Je passerai toute la semaine à Oloron, à Sainte-Marie, puisque vous ferez connaissance avec la boucherie-charcuterie Casamayou, une institution. Dès lundi, on ira chez Chabanne, au café-restaurant chez Chabanne, mardi à 17h10. Le Russe et la pâtisserie Artigarède, forcément lieu incontournable. Nous serons reçus par le maître des lieux mercredi, la friperie incontournable à Oloron qui s'appelle Frip Shop. Et j'aurai rendez-vous avec l'office de tourisme des bonnes adresses à Oloron, avec Chloé qui me recevra. Vous voyez qu'on va pas s'ennuyer, soyez là à 17h10 du lundi au vendredi la semaine prochaine.

0: C'est ce qu'on peut appeler un énorme tube, ça. You're my heart, you're my soul, avec les Modern Talking à 11h, presque 28, sur ici Bernd Bigorre. Un pied dans le jardin, un pied dans la cuisine. Quel écart que nous faisons avec Farah et Émilie de Kegel.
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2: Farah du nouveau collectif Miam 64, avec vous, on parle de la courge spaghetti qu'on va faire gratiner au four.
3: Tout à fait, Émilie. Aujourd'hui, je propose une recette qui va permettre aux enfants de manger des légumes, mais sans s'en rendre compte, même si c'est pas bien de faire ça.
2: Un gâteau ?
3: Non, des courges spaghetti à la bolognaise.
2: Ouh là là, ça va être bon ça.
3: Voilà, donc on prend notre courge spaghetti qu'on va voir en ce moment sur les étals de marché. Donc comme on le disait, ça ressemble à une butternut avec de la chair jaune qui est assez grosse, et à l'intérieur de cette chair, à l'intérieur de cette courge, la chair, elle est filamenteuse comme des spaghettis. Donc on peut faire cuire à la vapeur 10 minutes en la coupant en deux, retirant les grains, ou au four pendant 15 minutes à 180 degrés. Et pareil, on enlève les filaments de spaghettis qui sont à l'intérieur et on les fait sauter tout simplement avec de la sauce tomate, de la viande hachée, toutes les épices qu'on met dans une bolognaise. On met ça dans un plat qui va au four. On fait une béchamel, on met par-dessus un peu de parmesan, très affiné, par-dessus très peu pour le petit goût et la gourmandise. Et on enfourne tout ça 15 minutes à 185 degrés.
2: Ouais, mais votre bolognaise, avant de mélanger avec la courge spaghetti, vous la préparez avant. Vous ne faites pas sauter avec la viande crue. Vous faites d'abord votre petite
3: bolognaise. Moi, je fais vraiment un peu, comme je suis un peu fainéante, les courges spaghetti dans la poêle et je rajoute les ingrédients d'une bolognaise par-dessus.
2: Ah, ils sont pas trop cuits, parce que pour peu que vous preniez de la viande de bœuf, faut que ça soit quand même bien cuite, ça prend quand même 10 minutes facile.
3: Après, si on préfère une viande qui est très sèche, on peut faire sauter la viande d'un côté et ensuite la rajouter au dernier moment dans les spaghettis sautés avec la sauce tomate et les épices.
2: Parce que moi j'aurais peur que ça sèche vachement la courge spaghetti.
3: Ah non, mais la courge elle ne risque pas sécher puisqu'on a la sauce tomate.
2: Ah oui,
3: on a la sauce tomate qui apporte le liquide. Moi, c'est vraiment pour la viande. Il y a des personnes qui préfèrent la viande grillée en amont. Et c'est vrai que moi, je fais plutôt la technique en fourre tout dans la poêle et en enfourne.
2: C'est pratique. Et il y a une grande mode du one pot. Si on en parlait la prochaine fois,
3: Farah, ah ben oui, tout à fait.
2: Ça pourrait être pas mal.
3: Ça pourrait être pas mal.

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1: Tous les jours à vos côtés, alors que continue encore ce beau rétro show. C'est au parc des expositions. Je vous le rappelle, si vous êtes des fans des cartes Pokémon, des véhicules anciens, des vieilles radios aussi, et puis des spectacles proposés cet après-midi avec Charlie, Lulu et quelques artistes des années 90, eh ben, il faut y aller parce que ça se termine aujourd'hui. Le festival Un aller et retour dans le noir fête ses 18 ans. Ça se passe à la médiathèque de Pau. Vous pourrez encore en profiter. De 10h jusqu'à 17h aujourd'hui, puisque nous sommes dimanche. À Louron, une exposition se prépare. C'est à partir de demain, mais il est bon d'en parler avec vous, avec un petit peu d'avance sur le répondeur. 05 59 98 30 60.
2: L'association Louron Pain expose les œuvres de ses membres et ses adhérents du 5 au 11 octobre 2026, de 15h à 19h, rue Révol à Oloron-Sainte-Marie. Le vernissage se tiendra le mardi 6 octobre à partir de 18h30.
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1: Nous allons revenir à l'époque des prémices de la Saint-Barthélemy. Nous revenons quelques siècles en arrière grâce au talent de Richard Lacazette après Johnny, l'idole.

0: En général, quand on assiste à une soirée karaoké, il n'est pas rare de voir quelqu'un chanter Que je t'aime, version Johnny Hallyday, plus ou moins massacrée. Allez, dans quelques instants, tiens, on parle de justement d'un massacre, mais c'était de la Saint-Barthélemy et des prémices surtout, avec notre immense Richard Lacazette.
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3: Nous retrouvons aujourd'hui afin de poursuivre notre voyage dans le temps à la découverte de notre histoire locale. L'heure est grave. J-3 avant la Saint-Barthélemy. 21 août 1572. Alors que Henri de Navarre, devenu roi, profite de son séjour à Paris, les tensions continuent de grimper entre catholiques et protestants. Catherine de Médicis redoute de plus en plus l'influence de l'amiral de Coligny sur son fils, le roi. Comme dit lors de la dernière chronique, que je vous invite à revoir sur le site si vous l'avez loupé, Coligny est de plus en plus proche du roi et l'incite à venir au secours des protestants dans les Flandres. La reine-mère n'a plus le choix. Il faut supprimer Coligny.
4: Mais voilà, maintenant il faut le tuer.
3: Mais qui peut tenter cet acte terroriste? Un noble? Sûrement pas.
5: Non.
3: Alors, on va chercher un certain monsieur de Mort-Revert, gentilhomme assez louche et surtout spadassin. Guise, alors grand chef catholique, le prend sous son aile et lui offre une arquebuse magnifique. On lui indique également que l'amiral sortira de réunion à tel endroit et passera à telle heure. Il sera habillé de telle façon et il ne faudra pas le louper. Hein.
4: Un conseil, le loupe pas.
3: J-2 avant la Saint-Barthélemy. 22 août 1572. Mort-Revert est embusqué dans un immeuble particulier à Paris. Tout à coup, un groupe de gentilshommes approche à pas rapide. Ils sont précédés par un homme de haute stature. C'est l'amiral.
6: C'est lui, regarde. On le tient.
3: Mort-Revert a déjà préparé son arme. Il ne reste plus qu'à placer la mèche incandescente. Il attend et ouvre la fenêtre. Coligny fait alors tomber une liasse de papier due à un léger vent. C'est le moment. Une détonation terrible résonne à travers les rues. L'amiral tombe au sol alors que ses hommes pénètrent dans l'immeuble, mais Mort-Revert est déjà loin. Mais l'assassin a laissé l'arquebuse encore fumante, l'écusson des Guises bien gravé. L'attentat est donc signé. Guise a voulu tuer l'amiral. Car oui, l'amiral vit. C'est un échec pour la reine-mère. Que va-t-il se passer à présent? Cela, c'est une autre histoire.
0: Et vous serez là samedi et dimanche pour tout nous raconter. Si vous êtes de passage par Bidache, eh bien sachez qu'il y a ces deux journées exceptionnelles à Bidache, reconstitution historique, avec ce Richard Lacazette que vous pourrez peut-être croiser, bien sûr. Il chante et il adore chanter pour vous. Voici Patrick Fury, le chant est libre.
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1: Patrick Fiori qui sera à Bernay pour un soir au Zénith de Pau le 28 mars 2027. 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
1: Et à la seconde près, il est midi moins le quart et c'est l'heure de retrouver notre chroniqueuse pour son humeur, l'humeur d'Aénor d'Aquitaine. Et aujourd'hui, ce que vous avez peut-être oublié, enfin en tout cas on est là pour vous le rappeler, c'est la fête des grands-pères. C'est une fête relativement récente qui a été créée d'ailleurs pour donner une équivalence à celle des grands-mères. Est-ce que vous êtes sensible à cet événement, Aénor ? Bonjour.
4: Bonjour. Alors moi, la fête des grands-pères, je ne vois pas du tout l'intérêt. C'est vraiment la fête des grands-mères, mais en version bas de gamme. Histoire que papy aussi, en fait, il ait le droit à son petit collier de nouilles. Alors je pense que cette fête, elle est arrivée parce qu'un jour, il y a un mec qui avait un stock de mugs style papy gâteau à refourguer. Alors il a lancé le concept et puis c'est tout. Alors que dire sur les papys ? Bon, il faut que je fasse attention car c'est beaucoup de nos auditeurs. On vous adore ! Quoi ? Ah mais non, c'est vrai, c'est une idée reçue, vous entendez très bien. Alors moi, j'ai pas très bien connu mes grands-pères. Merde, elle va nous raconter sa vie. Et ça m'a manqué. Alors pas bien connu, c'est un euphémisme, parce qu'il y en a un qui est mort 3 jours avant ma naissance. Sympa l'arrivée sur Terre. Tout le monde est en deuil, personne vient te voir à l'hôpital, parce que ton grand-père vient de s'éteindre dans l'étage juste au-dessus. Heureusement que j'étais une fille, sinon c'est sûr, j'avais le droit de m'appeler Bernard. Oula, faut que je fasse attention aussi, car je crois qu'il y a beaucoup de Bernard dans nos auditeurs. C'est vraiment ravissant comme prénom, Bernard ! Allez, petite lettre ouverte à tous les grands-pères du monde. Cher grand-père, papy, papé, pédophile et autres détenteurs officiels du titre de chef de famille, merci de nous raconter les mêmes histoires depuis 1987 et de les raconter comme si personne ne les avait jamais entendues. Merci de continuer à commencer vos phrases par « de mon temps ». Merci d'avoir toujours une opinion très précise sur la météo. Merci d'être les seuls à contredire nos grands-mères. Merci de laisser traîner vos pilules bleues, ça dépanne. Et merci à celui que j'ai entendu dire le week-end dernier dans les bois. Je crois que cette année, c'est une année à gland. Allez, bon dimanche à tous !
1: Ah oui, calmez-vous quand même et revenez-nous en pleine forme samedi et dimanche prochain à Nord d'Aquitaine.
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On les avait un petit peu oubliés, les membres du groupe Vaya con Dios avec What's a Woman. Il est 11h53. Je vous signale quand même que si vous n'avez pas encore d'idée, on vous l'a dit ce matin, vous étiez peut-être avec nous. La foire au fromage de Larens qui continue encore. Le repas va démarrer dans quelques minutes avec pour vous aussi la remise des récompenses. Hein. On saura qui va l'emporter cette année. C'est toujours un très très bon moment. Et puis également l'occasion d'avoir chaque année, si vous êtes des fidèles, d'avoir une région, un département à l'honneur. Et cette année, à la foire au fromage, c'est l'Aveyron qui est en vedette avec notamment le Roquefort. Ça continue donc jusqu'à un peu plus de 18h ce soir, donc ce qui vous laisse le temps, pourquoi pas, d'aller et de foncer du côté de Larens. Et puis, on parle beaucoup du climat et c'est normal. Le déclenchement, l'environnement, la cinquième journée de l'environnement, c'est aujourd'hui. Si vous êtes à Bizanos ou si vous êtes de passage par Bizanos, eh bien c'est au château de Franqueville jusqu'à 17h. Vous pourrez venir seul, en famille, entre amis, découvrir cette exposition, ce forum avec plus de 50 exposants, avec notamment des entreprises, des producteurs, des distributeurs, des associations qui vous présenteront tout cela autour d'un objectif commun, mieux consommer, préserver l'environnement et nous adapter aux changements à venir. C'est donc aujourd'hui à Bizanos, au château de Franqueville.

0: Starcellor, For to the Floor. N'oubliez pas, si vous êtes de passage à Tarbes ou si vous habitez Tarbes et les environs, au parc des expositions, le premier salon, c'est le de la mobilité, avec toutes les tendances concernant les voitures, camping-car, les deux roues. Vous rencontrerez les professionnels du secteur et ce qu'il y a de bien, c'est que l'entrée est gratuite, vous pourrez en profiter jusqu'à ce soir.
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0: Willy Revelli vient déjeuner chez vous dans 5 minutes maintenant. Mais pour l'instant, il est midi, l'heure du journal. Juliette Méli.
3: Pour ne jamais être victime de violences physiques et sexuelles, pour ne plus jamais l'être, un stage de self-défense pour femmes était organisé à Hydron. Une cinquantaine y ont participé. Elles avaient entre 11 et 65 ans. Elles ont appris comment esquiver une claque, comment riposter avec un coup de pied. Natacha, 36 ans, a subi des violents traumatismes. Elle s'est inscrite pour être armée dans son quotidien.
4: J'ai subi des violences sexuelles et violences intrafamiliales, notamment psychologiques. Donc afin d'éviter que si un jour ça puisse être amené à se reproduire, de savoir en fait comment au moins pouvoir se défendre et éviter le pire. Rien que là, de faire les exercices, rien que pour apprendre à me défendre, des fois ça me met en difficulté. Mais bon, ça me paraît important de savoir le faire parce que comme il dit, c'est dans l'inconscient après et c'est ce qui pourra peut-être éventuellement, que ce soit dans ce qui a pu m'arriver ou n'importe quoi dans la rue, quand on voit la société actuelle, ça peut arriver à n'importe qui, n'importe où. Il suffit d'être là au mauvais endroit, au mauvais moment, et j'espère que cet inconscient saura se réveiller pour réagir comme il faut. C'est fait dans un espace ludique, de manière décontractée, donc ça permet de ne pas réactiver certains traumas via certains gestes. Ça permet aussi de passer outre, en quelque sorte, une espèce de reconstruction.
3: Les cours étaient gratuits, entièrement financés par la mairie. Un autre stage sera organisé fin novembre. L'homme de 61 ans porté disparu à Pouzac en Bigorre a été retrouvé. Il n'avait pas donné de nouvelles depuis vendredi. La battue citoyenne qui devait avoir lieu aujourd'hui est annulée. Un octogénaire a fini sa course dans un arbre à Tarbes en

0: après-midi. Heureusement, il roulait très lentement. Les airbags ne se sont pas déclenchés, nous ont dit les pompiers. Par précaution, il a été transféré à l'hôpital de Tarbes.
1: Avec les canicules exceptionnelles, le petit train d'Artoust, c'était la destination cet été.
0: Le train touristique le plus haut d'Europe en Vallée d'Ossau a battu des records de fréquentation. Dernier jour aujourd'hui pour en profiter. À 2000 mètres d'altitude, forcément on suffoque moins, dit le directeur de la station d'Artoust, Jean-Christophe Lalanne. Il était notre invité à 7h45.
2: 88 jours de beau temps cette année et la fraîcheur pendant les épisodes de canicule, elle est en altitude avec un petit air qui est très agréable. Quand dans les villes il fait plus de 40, nous on arrive à Artoust, il fait 27, 28, avec un peu d'air, tout le monde respire.
0: Est-ce que vous envisagez justement avec ces changements de température un petit train peut-être toute l'année ou du moins prolonger la saison?
2: On a des vérifications techniques à faire, donc prolonger les saisons, ça pourra se faire peut-être dans le futur. Pour l'instant, on reste sur la temporalité que l'on connaît, c'est-à-dire on ouvre 8 mai et on ferme ce week-end, parce que ça correspond à un événement particulier à la Reims aussi, la foire au fromage.
0: Et des dégustations de fromage et de vin justement sont organisées jusqu'à ce soir à Artoust. Interview en longueur sur notre site ici.fr. À partir de demain, les agriculteurs béarnais peuvent déposer leur dossier pour recevoir des indemnités et compenser les pertes dues à la sécheresse. La démarche se fait sur le site de la préfecture jusqu'au 23 octobre. Les lycéens sont prêts à retourner dans la rue. À Pau et à Tarbes, des appels à manifester circulent sur les réseaux sociaux. Et dans le même temps, le gouvernement entend serrer la vis face à ceux qui dégradent. Il veut faire passer au plus vite la loi casseur-payeur.
1: La section paloise a alterné haut niveau et médiocrité à Vannes.
0: Mais a quand même gagné 43-40. En deuxième mi-temps, la section s'est endormie. L'ouvreur Axel Despérès a eu peur jusqu'au bout.
3: Quand tu mènes 40-14 à la mi-temps et qu'à la fin il y a 43-40, qu'ils ont une munition dans notre camp, tu fais pas les malins. Donc oui, on s'est dit qu'il fallait à tout prix pas faire de faute. Le fait que Hugo contre la touche, ça nous a sauvés, mais c'est sûr, il faudra vite relever la tête. J'ai envie de dire non, pas forcément, parce qu'on revient quand même avec les 4 points, mais vite analyser les 2-3 petits secteurs qui ont pêché dans cette seconde mi-temps pour vite élever le curseur pour la semaine prochaine.
0: Les Béarnais sont deuxièmes du top 14 derrière Toulouse et devant Bayonne. Prochain match face à Castres, samedi au Hameau. En basket, l'élan Béarnais, pas au niveau de la Betclic Elite pour son premier match à domicile. Écrasé par Dijon hier soir 89-61. Prochain rendez-vous, c'est ce mardi en Coupe de France face à Tarbes. Quelques éclaircies peut-être, oui. Eric, cet après-midi?
1: Annonce, elles étaient annoncées, elles vont disparaître petit à petit puisque Météo France nous promet beaucoup de nuages cet après-midi, des nuages menaçants et quelques pluies, alors pas forcément des grosses pluies, mais en revanche des petites averses annoncées, des températures entre 22 et 25 cet après-midi. Mais attention, Météo France nous signale quand même une vigilance jaune pour le phénomène orage. Dans quelques instants, Willy Revelli qui va s'inviter chez vous et puis ma France, le journal des régions des 13h, sans oublier à 13h30. Ici, ça tourne, à ne pas manquer le magazine du cinéma présenté par Ségolène Aluni. Merci en tout cas Juliette, vous allez pouvoir vous reposer cet après-midi.
0: Absolument, c'est au programme.
1: Ah bon, d'accord, c'est au programme tout de suite. Willy Revelli qui vient déjeuner chez vous.
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6: Bonjour, bon dimanche, sous vos applaudissements, c'est Willy vient déjeuner chez vous, numéro 1094.
7: Oh là là,
6: ça filoche. Bonjour la tribu.
7: Bonjour.
6: Alors, qui est là aujourd'hui? Nicolas Malabeuf, notre enfant de télé, bonjour, mon bon Nicolas.
7: Bonjour Willy, bonjour tout le monde.
6: Et Fabien Imo, notre geek. Bonjour mon Fabinou.
8: Bonjour Willy, bonjour à
6: et
8: tous.
6: Bienvenue à tous. Jusqu'à 13h30, non c'est rien du tout. On raconte que des... Le problème c'est là, c'est qu'on raconte que des bêtises.
7: À longueur de journée.
6: Et on peut pas vous dire la moitié de ce qu'on reste. Je sais que c'est très frustrant, c'est nul de faire ça. Parce que les gens disent, bah oui, mais pourquoi ils rigolent? Et je ne peux pas vous l'expliquer. Je sais, sinon on sera viré dans les 2 minutes. Et je tiens à mon poste. Bon, bienvenue à tous mes amis. Jusqu'à 13h30, vous le savez maintenant, les samedis et dimanches, on vous propose un talk show pas comme les autres, des infos avec nos invités, des sourires avec nos chroniques, de la musique, des cadeaux. Ici, on apprend et on se détend. Ici, c'est la radio utile. Alors vite, notez les 2 dossiers du jour. Dans un instant, si comme moi, vous vous apprêtez à payer votre taxe foncière, si comme moi, jusqu'en décembre, vous payez le reste de votre impôt sur le revenu, si comme moi, vous avez l'impression de payer plus et encore plus et toujours plus, eh bien, restez ici parce qu'on va apprendre qu'on va encore payer plus dans une minute. Et à 12h30, la tendance du moment, attention, nos hippodromes sont en danger. Véritable part du patrimoine français, l'hippodrome, où se retrouvent des parieurs, bien sûr, mais aussi des familles qui viennent se balader avec les enfants. Il y en a vraiment partout en France. Et bien, nos hippodromes souffrent de la baisse du nombre de joueurs qui a été divisé par deux ces dernières années. Alors, si comme Guilux, le tiercé, c'est votre dada, eh bien, on en parle dans 20 minutes. Et puis, vous commencez à le savoir maintenant, c'est la nouveauté de cette saison. Ah, dorénavant, entre 13h et 13h30. Alors, ça, c'est le moment qu'on adore. C'est vous qui avez les clés de cette émission. C'est 30 minutes, 100% rien qu'avec vous. Venez à l'antenne, vous nous racontez vos youpis, vos moments de la semaine, les trucs sympas que vous voulez nous rencontrer, la belle rencontre, la jolie histoire, la bonne nouvelle. Venez nous faire un petit coucou, venez réagir sur les thèmes du jour, les impôts. Est-ce que vous aimez payer vos impôts? Est-ce que vous comprenez pourquoi vous payez des impôts? Est-ce que vous êtes joueur ou joueuse de tiercé, ou est-ce que vous pariez à autre chose? Venez nous raconter tout ça. Le samedi, c'est youpi la vie, certes. Mais le dimanche,
4: c'est youpi aussi.
6: 0810, 055, 056. Et vous repartirez aujourd'hui.
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6: Voilà, vers 13h25.
4: 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Sur le WhatsApp de l'émission, on reçoit vos photos, vos vocaux, vos messages en direct dans notre studio.
6: Merci beaucoup, on a tout dit.
7: On a tout dit.
6: Alors, démarrons. Allez, à papa.
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0: Bonjour Olivier Redoulès.
1: Bonjour.
0: Bienvenue ici mon cher Olivier, vous êtes le directeur des études chez Rexcode. Alors, il y a quelques jours, vous avez sorti votre bilan annuel des prélèvements obligatoires. Et alors mon cher Olivier, le moins qu'on puisse dire, c'est que ça pèse lourd, hein. Ça fait mal, ça fait même très mal, ou c'est qu'une impression? Parce que j'ai l'impression qu'on nous prend de plus en plus, mon cher Olivier.
2: Alors ça pèse lourd et effectivement ça pèse de plus en plus lourd. Parce que dans le décompte que nous avons fait, les prélèvements, en tout cas les nouveaux prélèvements nets des baisses éventuelles augmentaient d'à peu près 13 milliards d'euros en 2026. Pour les ménages en fait c'est 6 milliards. 6 milliards c'est à peu près 200 euros par ménage. Mais ça c'est venu après deux hausses de prélèvements en 2025 et 2024. Donc au total on a à peu près 37 milliards de hausse de prélèvements sur ces trois années. Donc, dans la moitié à peu près pour les ménages, et ça représente à peu près plus 600 euros par an par ménage. Donc, effectivement, la facture pèse lourd.
0: Voilà. Et les ménages, et vous parliez aussi des entreprises, hein. Ça, c'est même
2: oui,
0: elles sont
2: absolument
0: pas épargnées, hein. Voilà, ouais.
2: Non, en fait, sur le total, elles ont pris une partie un petit peu plus grosse. Les ménages, c'est 18 milliards, les entreprises, c'est 19 milliards depuis 3 ans. Avec le sujet, c'est qu'une partie des taxes, des hausses de prélèvements sur les entreprises, ça va, in fine, peser sur les ménages. Prenez, par exemple, les allègements de cotisations, si on les réduit, les entreprises auront moins de marge pour augmenter les salaires.
0: Voilà.
2: Pour l'an prochain, le gouvernement veut fiscaliser l'épargne salariale, la faire rentrer dans le calcul des allègements de cotisations. Mais ça va juste tuer l'épargne salariale pour beaucoup de salariés.
0: Exactement. Donc, mon cher Olivier, on va revenir sur le chiffre que nous avez donné là. En 3 ans, donc plus 37 milliards d'euros supplémentaires en taxes et impôts. Qu'est-ce que vous entendez, pardon, par taxes et impôts? Ça a été prélevé où en plus?
2: Alors, vous avez tout. Vous avez les cotisations sociales sur les salaires, fois du côté employeur et du côté salarié.
0: Ouais.
2: Les contributions sociales, comme la CSG et la CRDS,
0: tout le monde paie.
2: Mais vous avez aussi l'impôt sur le revenu, vous avez aussi la TVA, bien sûr, vous avez les impôts fonciers, vous avez l'impôt sur les bénéfices.
0: Impôts
2: et cotisations, c'est un champ très large. Et il faut savoir que les impôts et cotisations représentent à peu près 44% du PIB, c'est-à-dire de la richesse nationale produite. C'est logique, parce qu'on a aussi un État, une dépense publique qui est très élevée et qu'il faut bien financer. Donc l'un dans l'autre, on s'y retrouve en quelque sorte, mais la facture s'accroît.
0: Et on entend souvent qu'on est les plus taxés d'Europe, c'est vrai ça?
2: Alors c'est vrai, mais en même temps, en face, on a aussi les dépenses publiques les plus importantes. Le vrai sujet, c'est qu'entre les deux, on a un écart qui est important, ce qu'on appelle notre déficit. Et tout le paradoxe de ces 3 dernières années, c'est que même si on a prélevé 37 milliards d'euros de plus sur les ménages et les entreprises, le déficit est exactement au même niveau, de 5,4 points de PIB.
0: Donc on nous prend tout cet argent pour faire quoi? Pour boucher des petits trous,
2: Alors il y a plusieurs choses. La première, c'est que déjà la facture des intérêts a augmenté, et donc une partie des hausses d'impôts depuis 3 ans a juste servi à équilibrer la hausse de la facture d'intérêts. On parle quand même de cette année de près de 80 milliards.
0: C'est énorme
2: pour 2026, et ce sera encore plus élevé ensuite. Et puis aussi, sans doute qu'une partie des prélèvements, en fait, on est arrivé à la zone de ce qu'on appelle de rendement décroissant. Le mauvais côté de la courbe de l'affaire, c'est quand l'impôt tue l'impôt.
0: Donc,
2: partie en fait des prélèvements qu'on compte en points de PIB, comme font les économistes, en fait, on retrouve pas toujours ces petits.
0: Et Olivier, je vais vous demander un truc vraiment tout bête, mais par exemple, quand je gagne 100 euros, d'accord, mon employeur me donne 100 euros, j'ai combien qui va dans ma poche?
2: Vous avez sans doute un peu moins de, autour de 40 euros qui vont dans votre poche.
0: Non, mais tu te rends
3: moins de la moitié.
4: Mais non, mais on donne trop.
2: Mais une partie vous permet d'acquérir des droits à la retraite ou au chômage. Ce qu'on appelle le salaire différé. Ce n'est pas neutre.
0: Non, ce n'est pas neutre. Et, pour terminer aussi sur un petit chiffre, pour celles et ceux qui nous écoutent, là, qui ont par exemple une activité avec des employés qui sont payés au SMIC, parce que je l'ai vu, là, dans votre rapport aussi. Si par exemple, je voulais augmenter payer mon employé de 100 euros. Ça me coûte combien en réalité ?
2: Ça vous coûte très cher. En fait, ça vous coûte, c'est pour, si votre employé est à temps plein autour de 1,2, 1,3 SMIC, ça va vous coûter 520 euros.
0: Donc si je veux l'augmenter de 100 euros, ça me coûte 520 euros.
2: Alors, mettons, clarifions ce que veut dire augmenter. Si vous voulez qu'il ait 100 euros de plus la fin du mois.
0: Voilà, c'est ça.
2: Si vous voulez qu'il arrive, qu'il ait 100 euros de plus sur son compte en banque à la fin du mois, le problème, c'est que il va perdre de la prime d'activité.
0: Voilà.
2: Il va perdre la prime d'activité, donc vous allez devoir payer juste 90 euros de plus pour la prime d'activité qu'il perd. Mais comme vous allez perdre, payer de l'argent en plus, ça va déclencher toute une cascade de prélèvements. Et au total, la perte de la prime d'activité va vous coûter 240 euros. Il y a quand même des cotisations de droit commun qui viennent. Et donc là, on est à peu près à 120 euros de cotisations et d'impôts de droit commun, plus 50 euros de perte d'allègement.
0: Non, mais c'est démentiel. C'est un puits sans fond, en fait. On n'y arrivera jamais. Qu'est-ce qu'on fait ? On met la clé sous la porte, Olivier. Qu'est-ce qu'on fait ?
2: Une solution très simple, c'est quand même techniquement, mais politiquement ultra complexe, mission impossible, c'est de réduire la dépense ces prélèvements financent. Parce que ces prélèvements, ils financent une dépense. Et même quand on dit qu'on a un déficit public, ça veut dire qu'au fond, globalement, en moyenne, on reçoit plus que ce qu'on paie. Ouais. On n'en a peut-être pas l'impression. Il n'y a qu'à voir ce qui se passe dans nos lycées ou collèges cette semaine. Mais globalement, le fait qu'on ait un déficit public, ça veut dire que l'État, la sphère publique française distribue beaucoup plus, exactement à peu près 150 milliards de plus que ce qu'elle prélève.
0: Bon, cachons l'argent.
3: C'est la seule solution de votre modèle.
0: Oui, voilà, faites comme moi, allez tous planquer votre argent en Suisse. C'est le message qu'on peut donner aux
3: Olivier. Une petite astuce.
0: Et Olivier, merci beaucoup, c'était très très clair, merci. C'est vrai que dès qu'on parle complexe, tout ça, c'est vite compliqué, mais avec Olivier, c'était très clair. Merci infiniment. Olivier Redoulès, directeur des études donc chez Rexcode. Allez, si vous voulez réagir là-dessus, à partir de 13h, vous passez à l'antenne, 0810 055 056. Venez nous parler, si vous avez la sensation de payer de tous côtés. Et puis venez nous raconter tout ça. On en parle à partir de 13h. On parle de quoi avec toi dans un instant, mon Fabinou ?
3: L'Actu Web, je vais vous présenter une application qui va plaire à tous les propriétaires de camping-car.
0: Très bien.
3: Restez ici.
0: Restez tes parents ou un camping-car,
3: non, mes parents, camping-car.
0: Voilà.
3: Il vadrouille.
0: C'est vrai, il vadrouille ?
3: Pas beaucoup. Comme...
0: Bon, pas très bien.
3: Ça va.
0: Ça sert à rien qu'ils aient un camping-car. Ils ont une maison, c'est très bien déjà. tiens.
3: On parlait des impôts.
0: Oh,
3: on est comme par hasard.
0: Money. Avec les Pink Floyd.

0: très bien. Ça, ça j'aime bien démarrer l'émission comme ça. C'était évidemment les Pink Floyd.
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0: Un petit mot sur le groupe Facebook, mon Fabinou, parce qu'on n'en a pas encore parlé. On est bien d'accord que le groupe existe toujours.
3: Ah, mais oui.
0: Comment il s'appelle ce groupe?
3: Alors, il est gratuit. Vous tapez dans votre barre de recherche Facebook, Youpi la vie avec Willy Rovelli, bim, vous tombez sur nous.
0: Voilà, venez, inscrivez-vous là, parce que c'est mou. En ce moment, au niveau des inscriptions, c'est mou.
3: En plus, c'est gratuit, donc profitez-en.
0: Venez, venez.
3: La question du dimanche, avez-vous déjà gagné, vous savez, à des jeux de hasard, loto, tiercé, jeu à gratter? On attend vos réponses.
0: Alors voilà, n'hésitez pas, on vous attend. En attendant, c'est toi.
3: Oui, Je garde la parole.
0: Allez,
3: c'est parti pour toute l'actu web de la semaine. On démarre avec la mobilisation des étudiants partout en France. Les jeunes réclament, vous savez, plus de moyens. Et pour se faire entendre, ils sont dans la rue. Et ce qui a fait rire les internautes cette semaine, c'est le niveau d'humour sur les pancartes, vous savez, de manif.
0: Oui.
3: On a pu lire 8h-18h, on est au lycée ou en garde à vue? Voilà, ça y va fort. Sur une autre, c'était marqué augmenter nos bourses, la bière coûte trop cher. Et bien voilà un vrai combat. On a pu lire également la nuit, c'est pour faire l'amour, pas pour réviser. Et une petite dernière, une heure de pause, 50 minutes de queue, c'est la 13 ou la cantine. Et oui, ça bouchonne apparemment dans les cantines scolaires. Nos étudiants ont du talent. En tout cas, toutes ces pancartes font un carton sur Internet. Toujours dans l'actu web, alors là, c'est génial. J'ai repéré une application qui va plaire à toutes les personnes qui possèdent un camping-car. Vous l'aurez remarqué, hein, les vacances sont finies depuis bien.
4: On est en octobre.
0: Hein. Ouais. On
3: vous l'aurez remarqué. C'est une info. C'est une info. Eh bien, la question.
0: C'est chez nous. Hein,
3: la question est la question qui va se poser pour nos amis camping-caristes. Où stocker les camping-cars cet hiver? Parce que forcément, on n'a pas forcément toujours de la place chez nous.
0: Ou garer, peut-être.
3: Ou garer aussi. Ou stocker. On stocke aussi les camping-cars. Eh bien, bonne nouvelle, j'ai repéré une application géniale qui est gratuite. Ça s'appelle Mon Hangar. Mon Hangar, c'est le Airbnb du camping-car. En gros, sur cette application, il y a des agriculteurs qui vous proposent des bâtiments, des granges ou des hangars vides pour stocker votre camping-car. L'utilisation est simple. Vous vous connectez donc sur l'application Mon Hangar. Vous tapez votre code postal et là, vous verrez des exploitants qui mettent à votre disposition des grands bâtiments sécurisés pour garer votre camping-car tout l'hiver. Alors c'est trop bien et tout le monde est content. L'exploitant, lui, se fait un peu d'argent, entre 40 et 80 euros par mois. Et les propriétaires de camping-car sont rassurés de savoir que leur maison roulante, voilà, est à l'abri et en sécurité tout l'hiver. Ça fonctionne aussi pour les caravanes.
0: Ah, très bien.
3: Donc voilà, franchement, moi je trouve ça, cette idée géniale. C'est mon appli coup de cœur de ce dimanche et ça s'appelle Mon Hangar et c'est une application française, monsieur.
0: La France.
3: On passe maintenant au concombre de la semaine.
0: C'est ma vacance préférée. On n'est jamais dedans. C'est dommage.
3: bientôt, vous inquiétez pas.
4: On pourrait.
0: Non, on pourrait largement.
3: Alors, le concombre de la semaine, à l'université de Bordeaux, un prof s'est fait gauler en train de regarder un porno sur son ordinateur. Petit détail, l'ordi était encore branché au vidéoprojecteur de la classe.
4: Ah oui, quand même.
3: Comme ça, tout le monde a pu en profiter. C'est notre champion de la semaine. Alors, l'enseignant concerné a été convoqué et suspendu à titre conservatoire le temps qu'une instruction permet.
0: Il a été quoi?
3: Je cite.
0: Il a été quoi?
4: Suspendu.
3: Suspendu. Oh là là, vous avez vraiment tout mal placé. Alors, donc une instruction est en cours afin de permettre d'établir précisément les circonstances et de déterminer les suites à leur donner. Bon. J'ai rien compris. Voilà une histoire qui va rester dans les annales. Bravo, monsieur.
0: Merci beaucoup. Mon bon Fabinou, hier t'as réparé ton toit. Ouh, il y avait des problèmes de toit.
3: J'ai plein de problèmes.
0: Mais t'as
3: quand même. On accumule les emmerdes.
0: Ah, mais les maisons, c'est dès qu'il y a un truc est fini, il y a autre chose. Hein.
3: J'en peux plus. Et puis les entreprises, donc ça prend.
0: Mais bien sûr.
3: Les devis, non mais c'est milliers d'euros, j'ai de faire moi-même.
4: Et vous, avec votre villa, en plus.
0: Moi j'ai le petit.
3: Votre yacht et votre château.
0: Moi, j'ai un personnel qui s'en occupe, c'est pas moi. Merci beaucoup, mon cher Fabien. Alors, tu sais quoi, dans un instant, on va vous présenter un invité. C'est pas banal.
3: Ah oui.
0: Parce qu'on aime vous présenter des invités.
5: Pas banal.
0: C'est juste après ce jingle. Regarde, écoute.
3: Ah, j'aime bien.
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3: C'est pas mal.
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0: Et voilà. Bim, comme promis, place à la personne pas banale du dimanche. Bonjour Héloïse.
6: Bonjour Willy.
0: Hein, elle est souriante, Héloïse. Bienvenue ici, ma chérie. Alors Héloïse, on va se tutoyer, d'accord? Tu peux me dire tu et je te dis tu. Allez. Tu es lycéenne en terminale, c'est ça, dans les Yvelines?
6: Tout à fait.
0: Voilà. Et il y a 15 jours, pendant une semaine, ma chère Héloïse, tu as fait quoi pendant une semaine?
6: Pendant une semaine, j'ai marché de chez moi à mon lycée et au retour de mon lycée à chez moi, 5 jours.
0: Ouais.
6: Donc ça faisait 10 km aller, 10 km retour, 100 km en tout.
0: Wow. Et donc à pied, à pied donc entre Houille et Saint-Germain-en-Laye. Donc tout dans les fait. Yvelines, donc 10 km le matin, 10 km le soir, tout ça à pied. Et pourquoi est-ce que tu as fait ça alors, Héloïse ?
6: Eh bien, j'ai fait ça pour récolter des fonds pour l'UNICEF, pour l'éducation pour chaque enfant.
0: Voilà. Donc l'idée, c'était que donc, quand tu marchais, on est bien d'accord, tu avais quoi ? Des drapeaux, des vêtements pour qu'on te remarque ?
6: Tout à fait, j'avais un manteau UNICEF et quand il faisait plus beau, j'avais mes drapeaux derrière mon sac et un t-shirt.
0: Voilà, et donc l'idée c'était quoi ? De récolter des fonds ?
6: Oui, il y avait une collecte qui avait été faite en amont et sur un site de collecte pour l'UNICEF.
0: Ouais.
6: Et les personnes qui souhaitaient me soutenir donnaient de l'argent et voilà... pour l'organisation.
0: Et donc, tu t'étais fixé un budget, enfin une somme à atteindre ?
6: Oui, mon objectif, c'était de récolter 1000 euros.
0: Ah, oh, et alors ?
6: Et alors, j'ai bien dépassé cet objectif parce que là, je l'ai doublé. Oh. Enfin, je suis à plus de 2200 euros.
0: Oh là là ! Donc, les 1200 euros en plus, tu les gardes pour toi. C'est dans ta poche. Héloïse, c'est dans ta poche.
6: Non.
0: C'est bien.
6: Tout
0: donc.
6: Belle
0: initiative. Et pourquoi est-ce que tu as eu envie de faire ça ? Parce que je crois que l'idée de t'engager chez toi, elle est présente depuis longtemps, hein, longtemps. Hein.
6: Oui, tout à fait. Bah, quand j'étais petite, en CM2, on avait fait une visite à la maison de retraite. Oui. Ensuite, j'ai fait le service national universel et ma mission d'intérêt général.
0: Oui. Il paraît que t'es scout aussi, il paraît, c'est vrai ça ?
6: Oui, le scoutisme aussi a une grande place aussi pour l'engagement, servir les autres.
0: Voilà.
6: Et j'ai passé plus de 100 heures dans une maison de retraite et je fais des maraudes et tout.
0: Oh là là.
6: Voilà.
3: Tu aimes bien les personnes. T'as que 16 ans en plus.
0: Ouais, elle a que 16 ans, hein, Héloïse. Hein. Donc
6: oui.
0: Tu aimes bien les personnes. Tu peux venir un jour ici parce que.
3: Il y en a.
0: La maison de la radio, il y en a pas mal. C'est vraiment tu aimes ça. Tu vois, on est très sympa. Encore très propre. Enfin, pas tous. Globalement. Et donc, ton prochain défi, Héloïse, tu sais déjà, ça va être quoi ?
6: Là, pour l'instant.
0: Elle se repose. Pour l'instant, Héloïse, elle se repose. C'est bien.
6: Voilà. On verra s'il y a un autre projet de MC qui me fait. Faire un autre projet un peu comme ça.
0: Voilà. Donc, tu as récolté donc, un peu plus de 2000 euros pour les enfants, c'est ça, hein, avec l'UNICEF.
6: Tout à fait.
0: Voilà, c'est ça.
6: Oui.
0: Et en plus, je crois qu'Héloïse, tu rêves d'être médecin. Donc voilà, hein, bon, en fait, tu es tournée vers les autres. Et puis c'est tout, Héloïse. Bah écoute, bravo.
3: Bravo.
0: Héloïse, bravo.
3: Bah, oui.
0: Voilà, ça, c'est la jeunesse qu'on aime. Du coup, cette semaine, tu vas faire quoi ? Tu vas aller à pied casser devant les écoles ? Non.
3: Toujours des bonnes idées.
0: Elle est sympa, Héloïse. Hein. Moi, j'adore Héloïse. Bravo, Héloïse. Si un jour tu veux venir à pied jusqu'à la maison de la radio, on t'attend avec beaucoup de plaisir. Elle est très sympa.
3: Et oui, il ne fera pas de don.
0: Non.
3: Garde l'argent.
0: Bravo Héloïse. Donc pendant une semaine, tu as fait chaque jour 20 km à pied de chez elle à l'école pour soutenir l'UNICEF. Bravo Héloïse. Voilà, on t'embrasse très très fort et merci d'être passé nous voir. Bon, vous aimez être ici.
3: Ah bah oui.
0: Vous aimez la pub.
3: J'adore ça.
0: Ben, elle arrive et juste après, ce sont les infos pratiques près de chez vous avec le ICI Express.
3: Chouchou.
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0: Et si nous prenions la direction de Luce Saint-Sauveur, ça vous tente? Oui, parce qu'il y a quelque chose qui pourrait vous intéresser.
13: Le 9 octobre, en l'église des Templiers de Luce Saint-Sauveur, à 18h30, l'Orphéon de Luce, plus vieil orphéon pyrénéen, invite le chœur Pyrène Chœur, qui fêtera ses 1 an d'existence. Venez nombreuses et nombreux dans ce splendide site chargé d'histoire, concerts en libre participation.
0: Au programme donc le 9 octobre. Autre chose à prévoir le 9 octobre, c'est la Tarbelle, la course dans le cadre d'Octobre Rose. Octobre Rose qui a commencé le 1er, qui va donc se tenir tout au long de ce mois. Du rose un petit peu partout, en Béarn et en Bigorre. N'hésitez pas à vous rapprocher des mairies de vos villes et de vos villages pour connaître toutes les animations. Il se passe des choses à Lourdes, à Tarbes, je l'ai dit, et à Billère également, avec samedi prochain, le 10, des ateliers créatifs et solidaires au profit de l'association Miradis.
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0: Allez, partons gaiement vers la deuxième demi-heure de votre talk show du dimanche. Alors ici, c'est comme la messe du dimanche, mais en pas pareil.
14: Sinon, c'est la même chose.
0: Dans un instant, attention, hippodrome en danger.
3: Oh là là.
0: Ah oui. Et votre tribu est là, notre enfant de la télé, Nicolas Malabeuf. Tu joues des fois?
4: Alors, je suis allé une fois à l'hippodrome de Longchamp et mon cheval est tombé. C'est vrai, le Pierre Richard.
0: Non mais c'est
3: Pierre Richard, le gars.
0: Il n'arrive que des poisses. Et ça va, tu l'as mangé le cheval après? Il va bien?
4: Findus.
0: Dire qu'avant je mangeais du steak de cheval.
3: Oh là là, c'est bon.
0: Ouais. Ouais,
3: mais il n'y a plus de boucherie chevaline.
0: C'est vrai.
3: Non mais c'est vrai.
0: Ouais, c'est vrai.
3: Mais ça gueule.
0: Et notre spécialiste web, oui. Fabien, et moi, toi, tu joues un petit peu.
3: Moi,
0: tu...
3: je joue.
0: Tu
3: joues? Oui, je gratte.
0: Ah d'accord, t'as gagné un petit peu?
3: Au mois d'août, 100 euros.
0: Oh là là, pas mal. Et pas mal. Jamais. Moi, je joue jamais. Je gagne. Enfin, je ne gagne pas. J'ai assez d'argent.
4: Vous gagnez déjà plus gros.
3: Mais oui.
0: Trop. C'est la question qu'on vous a posée d'ailleurs sur le groupe Facebook.
3: Sur le groupe Facebook pour nous retrouver, vous tapez Youpi la vie avec Willy Rovelli. La question du dimanche, avez-vous déjà gagné à des jeux de hasard? Donc pas mal déjà de commentaires. Francis, lui, il a gagné en 2011 2500 euros.
0: Ah oh là là, bien.
3: C'est pas mal. Miange, j'ai gagné 60 francs il y a très longtemps.
0: Ah oui, il y a très longtemps. 60 francs
3: il y a très longtemps. Et Marine, il y a 10 ans, j'ai gagné 2500 euros à l'euro million.
0: Ah oh, bah c'est pas mal.
3: Donc continuez à réagir, c'est gratuit sur Facebook. Voilà. Pour nous retrouver, vous tapez Youpi la vie avec Willy Rovelli.
0: Et appelez-nous à partir de 13h, on vous donne les clés de cette radio pendant 30 minutes. J'adore. C'est unique au monde, ça. Imagine, tu viens, tu dis ce que tu veux pour nous donner vos youpi, la bonne nouvelle du moment, le truc sympa qui vous est arrivé, le coucou que vous voulez passer à nous ou aux autres. Faites ce que vous voulez. Réagir sur les thèmes du jour. On a parlé des impôts, là. Est-ce que vous en avez marre de payer? Est-ce que vous trouvez ça normal d'en payer autant? Est-ce que vous pariez sur des jeux, tout ça? Voilà, 0810, 055, 056. On vous attend et vous repartez.
4: Et l'un d'entre vous aura la chance de partir en vacances grâce à votre radio ici, mais aussi Bellambra Club, un séjour qui vaut 2000 euros.
0: Voilà, appelez-nous, on vous attend, 0810 055 056. Mais d'abord, si vous n'avez pas suivi l'actu, pas de panique, l'actu vous suit. Il est temps pour moi de mettre les points sur les i.
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0: Et on commence avec la colère des étudiants. À Bordeaux, un prof d'université projette par erreur son porno au vidéoprojecteur. Dès qu'il s'en est aperçu, il l'a vite arrêté. Bah oui, mais faut pas s'étonner après. Tu m'étonnes que les étudiants cassent tout. Ils veulent voir la fin. C'est normal. Ils sont malins. C'est pas un prof d'université, hein, mais un prof de cuniversité. En tout cas, voilà une méthode originale en maths pour leur apprendre à compter jusqu'à 69. Dans son nouveau budget, le gouvernement prévoit une nouvelle taxe.
4: Ah ouais.
0: Génial, il y avait bien 24 heures qu'on n'avait pas eu une nouvelle taxe. Quelle joie, mais quelle joie. Cette taxe sera sur les produits sucrés pour lutter contre l'obésité. C'est vrai que c'est tellement plus courageux de créer de nouvelles taxes plutôt que de pousser les industriels à changer leurs recettes. En tout cas, le seul qui continuera à bien être obèse dans ce pays, c'est l'État. Et Gérard Larcher, le deuxième homme de l'État. Selon le renseignement sud-coréen, le dirigeant nord-coréen Kim Jong-un dépasserait les 140 kilos. On rappelle que Kim Jong-un, au petit déjeuner, au déjeuner ou au dîner, c'est pas l'ami Corée du Nord. Dans une déclaration à la presse, le ministre américain de la Défense a déclaré que dans les rangs de l'armée, il devait n'y avoir pas de barbu, pas de gros, pas de trans, pas de cinglé, pas de mauvais. Merde, j'en coche déjà trois. Moi qui voulais m'y engager. Claude-François Junior, condamné à 3 ans d'interdiction de gérer une société pour faute de gestion. Mal géré. J'en suis le mal géré. Oui, le téléphone pleure et cette fois, c'est le comptable à l'autre bout du fil. Ça s'en va et ça revient, sauf la trésorerie apparemment. Entre lui et la gestion, le courant passe mal. Son père avait les Claudettes, lui, juste les dettes. Voilà. Je crois que je vous ai toutes faites. Oui, ça va. Après 130 ans d'existence, le chausseur André est placé en liquidation judiciaire. André connaît un sérieux coup de pompe. Il avait pourtant tout fait pour redresser la boîte, même les talonnettes. Un jury de l'émission La meilleure boulangerie viré après avoir dérapé avec une consoeur. Il lui a renvoyé une photo de son sexe, ou comme dirait Patrick Bruel, de sa demi-baguette. Enfin, la question du jour, la fin du chausseur André. Est-ce que c'est parce que les gens se sont lassés?
4: Lassés.
0: Ben, vous avez 2 heures. Alors, heureusement, dans 88 jours, c'est fini 2026.
4: Bravo.
0: Voilà, mon bébé.
4: Vous savez que Kim Jong-un, à chaque fois qu'il va dans un autre pays, il se déplace avec ses propres toilettes.
0: Eh ben,
4: eh oui,
0: ben
4: bah,
0: pas en même temps, tu vas pas passer après Kim Jong-un. Ouais. Allez, si vous, voulez, si vous avez un petit coup de mou,
3: j'ai pas le moral.
0: Si vous faites du mou,
3: mou
0: et bien on a le truc là. À mon signe, vous allez faire palabapapala et tout ira beaucoup mieux. D'accord. Je vous le certifie. Tiens, écoute ça.
3: Là
0: ça
3: va
0: pas bien.
3: Là,
0: tu passes après Kim Jong-un, t'es pas bien.
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0: 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Palabapapala. Et voilà, ça va mieux. Beaucoup mieux. Je vous l'avais dit. Allez, dans un instant, on va parler de l'hippodrome. Après Céline Dion. Pris tous les

0: c'est pas mal. Hein. C'est qui cette chanteuse dont on n'entend pas parler?
1: Ça me dit rien.
0: Ça me dit, hein. Céline Dion, tu l'as vue toi récemment? Alors,
1: oui,
0: comment
1: alors,
0: c'était
1: alors... J'ai perdu au tiercé, mais j'avais ma place pour Céline Dion.
0: Voilà, donc tu as réussi à la voir parce qu'on a vu une
1: oui,
0: photo.
1: Oui, alors.
0: Tu n'étais pas proche, proche.
1: J'étais
0: hein.
1: tout là-haut.
0: Tu étais dans la même salle quand même?
1: Oui, oui, quand même.
0: Ah, très bien.
1: Sur le parking.
0: merci Céline Dion, au revoir.
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0: On parle de quoi dans un instant, Monico, avec toi?
1: Eh bien, je vous emmène justement à l'hippodrome, je vais vous faire galoper.
0: Ah, très bien. Mais d'abord, ouvrons notre nouveau dossier.
4: Oui, gardez, c'est mon dada.
0: Hey. Bonjour Géraldine Bagné.
5: Bonjour.
0: Bienvenue ici Géraldine, vous êtes députée Modem de la Mayenne et vous avez publié avec une soixantaine de vos collègues parlementaires une tribune qui appelle à sauver les hippodromes régionaux. Alors allez-y, expliquez-nous d'abord pourquoi certains hippodromes régionaux sont en danger.
5: Bah écoutez, on a 233 hippodromes en France,
0: ouais.
5: Et il y a eu une proposition de France Gallo, d'une task force, qui prenait une préconisation de la Cour des comptes,
0: ouais.
5: et qui propose de supprimer des réunions de galop et de plat,
0: ouais.
5: Ce qui peut mettre en péril une trentaine d'hippodromes en France. Et c'est une décision qui est très descendante. C'est-à-dire que c'est France Gallo qui a décidé depuis Paris de faire ça,
0: ouais.
5: Sans consulter les présidents de sociétés d'hippodromes, les élus locaux, voilà. Les bénévoles qui travaillent sur les hippodromes. Donc ça fait un peu des mois dans la filière, parce qu'évidemment, le terrain attend d'être consulté.
0: Et voilà. Et je disais qu'en fait, ce sont surtout les hippodromes régionaux, voilà, qui souffrent plus que Longchamp ou Auteuil, par exemple. C'est ça. Hein.
5: Pas du tout. Il y a une érosion du jeu depuis 20 ans. On a perdu la moitié des parieurs. Mmh. Donc, il faut vraiment encourager nos auditeurs à jouer aux courses,
0: ouais.
5: De chevaux, parce que,
0: ouais.
5: Si on veut maintenir toute la filière, il faut jouer aux courses. C'est vraiment un des seuls jeux éthiques qui existe en France, parce,
0: ouais.
5: Que vous soutenez des entraîneurs, des jockeys, des drivers, etc.
0: Ah.
5: Mais en fait, le choix de viser les petits hippodromes, c'est un choix politique.
0: Ah.
5: Parce qu'on peut très bien supprimer des courses sur toutes les réunions, partout,
0: d'accord.
5: En France.
0: D'accord.
5: Et ce serait quelque chose de plus équilibré. La ruralité réagit parce que là, ce sont les petits hippodromes de nos provinces auxquels on est très attachés qui sont,
0: eh oui.
5: Les plus concernés.
0: Vous dites que ça fait partie du patrimoine local.
5: Ben oui, l'histoire locale. Alors, vous avez l'hippodrome de Tarbes, par exemple, qui est menacé. C'est un des plus vieux hippodromes de France, quoi. Il date de 1806. C'est avant même Longchamp, où il y a une belle course aujourd'hui, l'Arc de Triomphe, mais c'est 1857, Longchamp.
0: Ouais.
5: Vous voyez, et puis là, je suis aujourd'hui avec le sénateur de la Sarthe. Nous sommes à Segré.
0: Oui.
5: En Maine-et-Loire, c'est un petit hippodrome, et là, il y avait de la musique il y a 5 minutes, c'est champêtre,
0: voilà.
5: Ça fait partie de l'ambiance.
6: Il y a une vraie ambiance.
5: Il y a beaucoup de monde.
0: Voilà, parce qu'il n'y a pas que,
6: que
0: des gens qui viennent parier, c'est aussi balade, etc.
6: L'ambiance. Le lien social.
5: Bien sûr. Évidemment, si on veut détacher les enfants des écrans, par exemple, c'est une super balade le dimanche. Vous baladez vos enfants pour voir un spectacle de course.
0: Ouais.
5: Et c'est vraiment, ça reste très sain. Et c'est quelque chose qui est fédérateur.
0: Voilà.
5: Quoi. Et en plus, il y a des gens de tous les milieux sociaux.
0: Ouais.
5: C'est formidable.
0: Vous nous disiez qu'il y avait un baisse du nombre de parieurs. C'est dû à quoi, à votre avis?
5: Alors, il y a eu un départ des parieurs vers le pari sportif, notamment, qui s'est beaucoup développé. Donc, les gens parient davantage maintenant sur les champs de les jeux de football plutôt que les hippodromes. Mais il y a aussi une érosion parce que c'est vrai que c'est les parieurs plus jeunes partent vers d'autres activités. Mais il y a du public sur les hippodromes et en fait, c'est le jeu qui s'est un peu érodé. Donc, il faut vraiment encourager le public qui vient encore nombreux sur nos hippodromes à jouer. Parce que c'est un jeu, encore une fois, si on perd, on se dit finalement, je fais profiter toute la filière et je fais perdurer en fait le système des spectacles de course qui est magnifique et qui fait l'histoire de nos territoires.
0: Il y a aussi les défenseurs des animaux qui mettent un peu la pression, vous savez, voilà, sur les courses des chevaux, tout ça, ça
5: alors,
0: entre en jeu aussi.
5: Alors je pense que c'est un enjeu pour revoir les courses de chevaux dans les années 80. Moi, quand j'ai grandi, on voyait les courses sur, par exemple, France Télévisions, sur tous les écrans, on voyait les courses avec, vous vous souvenez, Léon Zitrone.
0: Ouais.
5: Il y avait des grandes figures comme ça qui portaient les courses. Et c'est vrai que je pense que le lobby, effectivement, animaliste, n'aide pas à montrer en fait toute la filière, les jockeys, les drivers, les chevaux qui sont aussi de formidables athlètes. On les voit moins sur les écrans, peut-être à cause de sujet-là.
0: Mmh.
5: Et c'est bien dommage, parce que depuis toujours, les courses de chevaux, il y en avait déjà chez les Romains dans l'Antiquité. Donc c'est vraiment, ça fait partie de l'identité du... identité humaine quasiment de travailler avec le cheval. Donc c'est pas un truc qui doit être caché. On doit montrer effectivement ce qu'on fait. Et il y a eu beaucoup d'améliorations et les acteurs vous le diront sur le bien-être animal. C'est des progrès permanents. Évidemment, on réfléchit au fait du bien-être animal. Mm-hmm. C'est un sujet qui a gagné toutes les couches. Moi, qui suis fille d'agriculteur, je peux vous dire que le bien-être animal, que ce soit chez les agriculteurs ou chez les entraîneurs de chevaux, ça progresse.
0: Ça vous parle. C'est une filière qui rassemble 30 000 chevaux de course, 1100 propriétaires, 2500 entraîneurs. Voilà, c'est ça. Hein.
5: 40 000 emplois.
0: Voilà. Il y a Eric Woerth, le président du PMU, qui a dit on parie moins sur le cheval aujourd'hui. Il faut redonner vie au pari hippique. Donc vous êtes dans cette lignée-là,
5: oui, ma chère Géraldine. Oui, voilà. Il faut effectivement, on a besoin des médias pour nous aider à populariser ce sport.
0: On est là.
5: L'identité de nos territoires et la ruralité, elle a besoin de ce soutien-là parce que c'est une très belle filière qui permet aussi. Alors, on pourrait en parler des heures, mais il y a aussi des personnes qui sont d'en bas et qui vont se mettre à entraîner, à travailler dans cette filière et qui vont avoir de très beaux parcours. Et c'est grâce au cheval, ça.
0: Voilà.
5: Et c'est assez rare dans nos sociétés. Il faut montrer ces parcours d'exception. J'ai remis une médaille la semaine dernière à une femme qui était entraîneuse en 1980, première femme à driver des chevaux, à monter des chevaux aux montées. Quel parcours extraordinaire d'une femme aussi. Bon. Donc vous avez aussi des histoires extraordinaires avec les chevaux.
0: Voilà. Le message est passé. Merci infiniment Géraldine Bagnier, députée MoDem de la Mayenne. Il faut sauver nos hippodromes locaux. Voilà le message que vous êtes venu passer ce midi chez nous. Merci infiniment. Passez un bon dimanche à l'hippodrome du coup.
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0: Allez, 12h46, nous sommes en direct, bien évidemment. Quand il y en a mal,
6: il y a mal.
0: Nicolas Malabeuf, notre enfant de la télé. Alors, mon bon Nicolas.
1: Eh bien, on reste dans le thème. Aujourd'hui, on va retracer l'histoire des courses hippiques à la télé. C'est d'abord en 1836 que se tient à Cherbourg la première course officielle de trot. Et dans les années 1940, les Français galopent de plus en plus dans les hippodromes. Mais c'était quand même une certaine caste.
7: Les courses ont repris. Ce premier beau dimanche de l'année est un prétexte pour les élégantes d'arborer les nouvelles toilettes printanières.
6: Les toilettes de Kim Jong-un, ça n'a rien à voir.
1: Ils sont pas du tout printanières. Puis c'est en 1954 que la télévision diffuse pour la première fois les Grands Prix et on le doit à Guy Lux. Au début des années 50, le jeune Guy travaille dans une quincaillerie de Boulogne-Billancourt. Mais comme il s'ennuie, il organise des pronostics sur le Tour de France. Son idée cartonne dans le quartier. Tout le monde s'en presse. Et alors parmi les clients, il y avait André Carus qui était le PDG de PMU de l'époque qui décide de faire pareil pour les courses de chevaux. Voilà, c'est comme ça que ça a débuté. Le 22 janvier 1954 se dispute donc à Enghien-les-Bains le tout premier tiercier de l'histoire, sauf que ça cartonne pas des masses, et c'est Georges Decaune qui va décider de téléviser les courses, ce qu'il fait pour la première fois le 17 juin 1956, les Français deviennent fans.
8: Est-ce que vous jouez au tiercé?
9: Ah oui monsieur, comme chaque Français, tous les dimanches.
10: Au début on avait que les fanatiques, maintenant tout le monde s'est habitué à jouer soit son numéro de voiture, soit son acte de naissance, soit son numéro de téléphone ou un numéro quelconque.
11: Moi je me demande toujours ce que l'on faisait quand il n'y avait pas le tiercé le dimanche.
1: Eh ben oui, qu'est-ce qu'on faisait le dimanche? Et alors à l'époque, les chevaux étaient de vraies stars. En 77, Yves Montrougy reçoit sur le plateau du JT de TF1 Bellino 2.
12: Aujourd'hui, je suis content de recevoir sur le plateau de TF1 Actualité celui qui est notre invité, c'est Bellino 2. Bonjour d'abord à Bellino, bonjour Bellino 2.
1: Il répond pas.
13: Que l'on appelle un phénomène. Il a eu beaucoup de surnoms, l'appelle notamment le bulldozer de Vincennes, tout simplement parce qu'il écrase ses adversaires.
1: Et B, alors le pauvre Bellino, on lui rend pas assez hommage, je trouve. Bellino 2, 1m68 au garrot, plus grand que vous, Willy. Il est né en Haute-Savoie également. Il aura fait gagner plus de 9 millions de francs, comme vous avez beaucoup de points communs. Et Bellino 2 avait même échappé à une tentative d'enlèvement à Naples, c'est dire.
0: Naples.
1: Ah, c'est fou. Et alors, l'un des commentateurs hippiques qui a le plus marqué, on en a parlé, c'était Léon Zitrone. C'est au lycée que le jeune Léon prend goût aux courses. Il séchait carrément les cours pour aller à l'hippodrome. Souvenir de ses commentaires enflammés.
14: Elle en a passé un, elle en a passé deux, elle en a passé trois, elle en a passé quatre, elle en a passé cinq. Elle vole là-bas en l'espace de 150 mètres. Elle a doublé tout le peloton. C'est proprement inimaginable. Et voici que Rock Épine est en tête. C'est époustouflant. En l'espace de 200 mètres, elle leur a pris 50 mètres. Je vais aux courses depuis 40 ans, j'avoue que je n'ai jamais vu ça.
1: Et alors, sprint final, c'est l'extase pour Léon.
14: Rock Épine entre en tête dans la ligne droite, poursuivi par Querido 2. Rock Épine, le driver, lève la cravache. C'est l'attaque de Querido 2 contre Rock Épine. C'est l'attaque de Querido 2 qui va malheureusement Kéry Dodeux a battu Roquépine. Roquépine est pas passé, mis au grand galop.
0: Ils vont nous le tuer.
1: Il s'enflamme. Alors, Citron avait un peu la grosse tête. Il demandait à ce qu'on lui bloque l'ascenseur après l'arrivée des chevaux pour être le premier à aller accueillir le gagnant. Willy, on devrait faire pareil avec vous avec l'ascenseur. Et le petit potin, eh bien, à Vincennes, Zitrone venait en pantoufles. Il était comme chez lui.
0: À la maison. Merci beaucoup. Dis-donc, tu nous parlais de Naples, comment c'était ?
1: Oh, super.
0: Il est parti à Naples cette semaine, mon bon Nicolas. C'était bien.
1: Je suis revenu bilingue.
0: Mais tu as aimé Naples ?
1: Oui, vraiment, c'était votre plus belle ville.
0: C'est ma plus belle ville du monde. Tu as compris pourquoi j'aime tant Naples.
1: Voilà. Évidemment.
0: Merci beaucoup.
1: Franchement,
0: vous avez envie d'y aller grâce à Nicolas. Là, vraiment une espèce de miracle. Est-ce qu'on a le temps de passer Gaëtan Roussel ? Oui, on va vous le passer. Oui. Non, alors non.
1: Ah non.
0: Vous vouliez écouter Gaëtan Roussel, et tant pis pour vous. Non, mais on va peut-être le passer après. D'accord, on va passer la pub avant, faire toutes les choses proprement. Et est-ce que vous connaissez, écoutez-moi bien, est-ce que vous connaissez les câlins gratuits ? Ça, vous les connaissez, les free hugs ?
1: Ah oui.
0: Bon,
1: ah oui.
0: Bah, y a encore un truc mieux dans un instant, juste après ça.
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0: Allez, de retour ici, c'est Willy vient déjeuner chez vous. On passe à table tous ensemble le samedi et le dimanche en direct entre midi et 13h30. Mais vite, ce sont les 5 dernières minutes avant le journal de 13h.
1: Dépêche-toi.
0: Je me dépêche. Alors, place à la bonne initiative du jour. Bonjour Mathilde Kressmann.
20: Bonjour Willy.
0: Bienvenue ici ma chère Mathilde. Vous êtes la coordinatrice de l'association Les Rencontres du Regard. Alors vous allez voir, c'est très étonnant. De quoi s'agit-il ma chère Mathilde ?
20: Alors Les Rencontres du Regard, l'idée c'est que dans un monde où on se regarde plus, on est souvent dans nos téléphones portables, dans un monde où tout va très vite et où l'isolement social grandit, c'est comment proposer dans la ville, dans l'espace public, des petits moments où on se pose et on se met 2 minutes face à un inconnu. c'est assez simple.
0: Donc effectivement, je parlais des free hugs. Donc parfois, il y a des gens qui ont des petites pancartes et qui vous disent câlin gratuit. On se prend dans les bras comme ça, quelques petites secondes.
20: Alors nous, on va pas jusque-là.
0: Bien sûr.
20: Parce que parfois, c'est un petit peu intrusif le câlin.
0: Bien sûr.
20: Là, c'est vraiment, on est à distance, sur des chaises.
0: Voilà,
20: on a fait ça à la gare de Nantes, par exemple.
0: Lundi.
20: Ouais, voilà.
0: Et donc, on s'assoit face à un bénévole de votre association.
20: Voilà, exactement.
0: Pendant 2 minutes.
20: Pendant 2 minutes et on ne parle pas.
0: Voilà. On se regarde dans les yeux.
20: On se regarde dans les yeux, dans le fond des yeux, dans le fond des yeux.
0: C'est incroyable.
20: Et c'est très simple. On peut faire ça avec des gens qui ne parlent pas notre langue, avec des enfants, avec. On a fait ça avec un monsieur de la sécurité, par exemple, de la gare. Et voilà, c'est très très modeste et en même temps c'est très puissant.
0: Le bénévole qu'on a en face de nous, il a été formé pour ça. Il a été formé pour nous regarder, pour ne pas nous parler.
20: Il a été formé.
0: Incroyable.
20: Enfin bon, c'est assez simple.
0: Oui, bien sûr.
20: C'est Florence. de souris, c'est et Éloi Deschamps qui ont monté cette initiative à Lyon il y a un an. Ouais. Et donc eux, ils proposent des formations en ligne, c'est gratuit. Moi, je les ai connus comme ça via LinkedIn. Ouais. Ils avaient vu un très très beau reportage, qui s'appelle Look Beyond Borders. Ouais. Vous pouvez regarder sur donc, internet.
0: Donc Mathilde, on s'assoit en face du bénévole, d'accord. Ouais. On s'assoit et pendant deux minutes,
1: on se regarde
0: dans les yeux,
1: sans parler.
0: Mmh. Et donc il se passe quoi? Il se passe quoi? On ressent quoi?
20: Ben moi, par exemple, je l'ai fait l'autre fois avec une dame qui avait en plus des yeux magnifiques. Ouais. Et il se trouve qu'on avait le piano de la gare à côté qui jouait un très bel air. Oh, wow. Et il y a eu quelque chose qui est... Enfin voilà, on a eu les larmes aux yeux. En fait, il y a quelque chose qui se passe de notre humanité profonde.
0: Vous savez ce qu'on va faire, Mathilde? Là, vous êtes toute seule, là? Vous êtes toute seule, là, vous?
20: Ouais, je suis toute seule.
0: Alors, c'est pas grave. Vous me regardez dans le blanc du combiné, d'accord? Je vais regarder. Je vais peut-être regarder Fabien.
1: Je louche un peu, moi.
0: Toi, tu louches. Alors, regarde, on va pas le faire deux minutes parce que c'est un petit peu long. Alors, nous, on est obligé de mettre un petit peu de musique parce que vous savez, à la radio, au bout de 5 secondes, s'il n'y a pas de bruit, il y a un disque de secours qui part. Voilà. Donc, on va mettre un petit quelque chose. On va tenter une expérience jamais faite à la radio.
1: Faites-le aussi à la maison.
0: Et vous le faites à la maison si vous êtes avec quelqu'un. Si vous conduisez, c'est pas grave.
1: Restez habillés.
0: Et on va jouer le jeu, d'accord? Alors, pas deux minutes, mais au moins 30 secondes, d'accord, Fabien? On se regarde. Ouais. Et vous, Mathilde, vous me regardez bien dans le blanc du combiné. Hein. Allez, 30 secondes.
20: Je regarde bien, ouais.
1: Je sais pas qui regarder, moi.

0: organisez aussi des rencontres dans votre ville, parce que nous on démarre, on est un mouvement citoyen. Ouais. L'idée aussi c'est que c'est gratuit, c'est vraiment le côté offrir ce moment complètement
1: incroyable.
0: Voilà,
1: c'est un moment suspendu du temps.
2: Ouais, c'est
1: moment
2: ça. Suspendu.
0: Ouais, exactement.
1: Bravo. Merci Mathilde. Bravo Mathilde.
0: Merci.
1: Elle est très sympa. Merci coordinatrice beaucoup, de oui. l'association Les Rencontres du Regard. Vous vouliez Gaëtan Roussel.
3: Ah oui.
1: Ah bah ça y est, il est là. Enfin.
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0: Mais on est tous ensemble, mes amis. Et dans un instant, je vous donne les clés de la radio. 0810 055 056.
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0: Merci d'avoir choisi votre radio ici. Il est tout pile 13h, dis donc. Et voici Benjamin Mathieu pour le journal. Bonjour Benjamin.
2: Bonjour Willy, bonjour à tous. On débute ce journal avec plusieurs développements judiciaires. Après des violences en marge du mouvement lycéen cette semaine, d'abord à Marseille où un jeune de 15 ans est présenté à un juge aujourd'hui en vue de sa mise en examen pour acte de barbarie. Il a projeté un spray enflammé au visage d'une femme, c'était jeudi. Et puis les images ont profondément choqué, celles d'un policier à terre roué de coups par des jeunes à Belfort. Deux personnes ont été placées en garde à vue ce matin également, Eliane Malric de ici Belfort-Montbéliard.
3: L'enquête progresse vite grâce aux nombreuses vidéos tournées avant, pendant et après l'agression. Elles ont permis d'identifier deux individus interpellés ce dimanche matin à Belfort et de refaire le film de cette matinée d'affrontement entre forces de l'ordre et émeutiers grâce à tous les documents, tous accessibles sur les réseaux sociaux. D'abord, une première vue du fonctionnaire de police filmé en train de menotter un jeune dans le lit d'une rivière voisine. Des internautes y ont vu une tentative de noyer l'interpellé. Puis le tournage en plan rapproché du policier encerclé et frappé jusqu'à perdre connaissance. Les auteurs du lynchage rapidement identifiés grâce à ces documents. Un jeune adolescent de 17 ans, un temps suspecté, a été mis hors de cause et libéré hier. Le procureur de la République de Belfort, Paul-Édouard Laloy, prévoit une conférence de presse dans l'après-midi pour présenter le profil des interpellés et l'avenir de cette enquête.
2: Eliane Malric, et concernant la mobilisation, la journée d'action de mardi prochain est maintenue. Les syndicats d'enseignants qui appellent eux aussi à manifester. La situation est sous contrôle, même s'il pleut très fort ce midi sur les Pyrénées-Orientales et l'Aude. Les deux départements sont encore en vigilance orange, pluie, inondation jusqu'à 16h. Un épisode cévenol moins violent que prévu, mais les autorités appellent tout de même à la prudence, Marc Bertrand.
4: Oui, c'est Narbonne, le point d'attention de la préfecture ce midi, parce qu'il y pleut beaucoup sur des sols déjà gorgés d'eau, parce qu'il a plu énormément hier, avec des caves inondées, des entreprises qui ont eu des dégâts et un supermarché qui a dû fermer. Là, les très fortes pluies qui sont en train de tomber viennent s'y ajouter. La préfecture

0: conseille aux habitants de s'installer en hauteur. Elle appelle à la plus grande prudence sur les routes, surtout dans les corbières, avec des coulées de boue signalées par endroits. Il y a 400 sapeurs-pompiers prêts à intervenir dans le département. Tous les sauveteurs aquatiques sont sur le qui-vive. Mais ce n'est pas un épisode exceptionnel. En tout cas, les dernières prévisions de Météo France ne prévoient pas d'orages stationnaires qui auraient pu provoquer des inondations. Les autorités appellent quand même à la prudence sur les côtes. Il y a des vagues de 1 mètre à 1,50 m.
1: Voilà, vigilance donc, car du côté espagnol, par contre, ce sont des pluies torrentielles qui se sont abattues sur la région de Barcelone. Le chef des pompiers de Catalogne qui vient annoncer la mort de 2 personnes. Alors aujourd'hui, c'est la journée mondiale des animaux ce dimanche, et même s'il est facile de craquer pour des petits chiots tout mignons, la SPA profite de l'occasion pour passer ce message. On n'adopte pas un animal si on n'est pas en mesure de s'en occuper, car l'association estime que l'an dernier, entre 300 à 400 000 chiens et chats ont été abandonnés, un chiffre important. Elle tente donc de sensibiliser aux conséquences d'une adoption ou de l'achat d'un animal, comme c'était le cas hier à Guéret dans la Creuse avec cette marche solidaire où vous étiez, Marie-Jeanne Delepol.
2: Alors là, je me promène avec Doumi.
3: Anaïs est bénévole à la SPA.
2: Ça fait un moment qu'il est à la SPA, malheureusement. Il a été trouvé errant, donc il a été abandonné.
3: Parfois, les propriétaires trop âgés ne peuvent plus s'en occuper. Il y a aussi ceux qui adoptent un animal sans réfléchir, raconte Sophie, elle aussi bénévole.
4: Il y a toujours des gros cas de maltraitance, même en Creuse, où on se retrouve à devoir récupérer une dizaine de chiens, parce que les gens ne stérilisent pas, parce que les gens ont pris des chiens sans vraiment aimer les animaux. Ça coûte cher d'avoir un chien, ça coûte cher d'aller chez le vétérinaire. Depuis des années, normalement, on doit identifier et vacciner son chien. Tous les chiens qu'on récupère en fourrière ou trouvé errant ne le sont pas.
3: D'après la SPA, un chien coûte 700 à 2000 euros par an. Il faut aussi être sûr d'avoir le temps et l'énergie pour l'éduquer. C'est ça qui fait hésiter cette creusoise venue se renseigner.
5: De temps en temps, on garde le chien de mon fils. On se rend compte que c'est beaucoup de présence, d'implication. Et donc, avant d'adopter, on se pose la question sérieusement.
3: Émilie, elle, a sauté le pas il y a 3 ans en adoptant Yona à la SPA.
6: C'est un chien qui avait été laissé pour mort. La SPA locale a fait un super travail de lui offrir les soins. Donc on a pu l'adopter assez facilement, non, mais bon, on a quand même pu arriver à faire quelque chose de sympa avec elle.
3: Yona a donc retrouvé une famille, mais une 50aine de chiens patientent encore dans le seul refuge de la Creuse.
1: Le reportage ICI Creuse, et puis cette information de ICI Maine, un coup de chapeau à Salima Bouayad Aga, vous ne la connaissez probablement pas, cette habitante du Mans. À 67 ans, elle devient la Française la plus âgée à avoir traversé la Manche à la nage, sans palme ni combinaison. Elle est partie hier matin de Douvres en Angleterre, la Française qui est arrivée aux alentours de 19h sur les plages françaises près de Calais. Elle a juste envoyé un message à sa famille le soir sur WhatsApp pour dire qu'elle allait faire dodo, qu'elle répondrait à leur message une fois qu'elle aurait bien dormi. Donc voilà, ne soyez pas trop pressés, elle va vous répondre.
7: Merci Benjamin. Toi aussi tu vas te coucher. Alors va vite. Dors bien mon Benjamin. Merci beaucoup.
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7: Ah oui, de retour ICI, c'est Willy vient déjeuner chez vous. On passe à table tous ensemble, vous le savez, hein, le samedi et le dimanche entre midi et 13h. Et là, 13h30 même, hein, sinon on serait parti. Donc c'est pas logique. 13h30. Et là, effectivement, Nicolas Malabeuf, vous venez de l'entendre, votre enfant de la télé. Fabien et moi, notre guide,
10: toujours là.
7: Est toujours là. Et effectivement, c'est le moment qu'on adore, vous le savez.
10: Oh là là,
7: le samedi, c'est Youpi la vie, certes, mais le dimanche,
11: c'est Youpi aussi.
7: Vous avez les clés, là, jusqu'à 13h30. Vous venez, on prend plein d'auditeurs pour discuter de ce que vous voulez.
10: De tout.
7: On est en, de tout, de tout. Si vous avez une bonne nouvelle, un truc sympa à nous raconter, même un truc banal, vous êtes allé, ce matin, vous êtes allé au marché acheter des poires. Oui. Et alors? Bah pourquoi pas, ça peut être une belle chose. Et bah appelez-nous.
10: Vous avez croisé quelqu'un, on vous a dit bonjour.
7: Dites bonjour, bon sang.
10: C'est les petits bonheurs de la vie.
7: Exactement. Oui. Puis vous pouvez aussi réagir sur les thèmes qu'on a développés aujourd'hui. On a parlé des impôts. On paye.
10: Oh,
7: est-ce que vous aimez ça? On a parlé des hippodromes. Est-ce que vous jouez au tiercé? Est-ce que vous jouez à des jeux de hasard?
10: Je vais m'y remettre, moi, je pense.
7: Eh ben voilà, 0810 055 056. On prend le premier appel dans quelques minutes.
10: Et vous ne rêvez pas. Bellambra est en jeu.
7: Oui.
10: Il vaut 2000 euros et il tombe en fin d'émission chez l'un d'entre vous.
12: Mais bien
7: exactement,
12: sûr.
7: Le groupe Facebook.
12: Il y a le groupe Facebook, pour nous retrouver, vous tapez Youpi la vie avec Willy Rovelli. On vous a demandé, tiens, si vous avez déjà gagné à des jeux de hasard. Sophie nous a répondu, au loto j'ai gagné 1677,80 euros. pour 2,50€ de mise.
10: Bah, c'est bien.
12: Eh bien, c'est pas mal. Continuez à réagir. Voilà. On a posté aussi une photo pour nous retrouver. Vous tapez Youpi la vie avec Willy Rovelli sur Facebook.
7: Allez, 0810 055 056. Appelez vite. On prend le premier appel juste après. Ah, bah, c'est mon chanteur préféré. Ah. Mon chanteur mort. Préféré. Ah oui. C'est lui, il est bien mort. C'est Michael Jackson. Avec...
10: On ne sait rien.
7: Non, il est sur une île.
10: Sur l'île.
12: Sur l'île.
10: Avec Clo-Clo.
7: voici la Bayer. Bon, enfin, vous savez. Ouais. Bon, écoutez ça.

0: Ah mais franchement, Michael Jackson,
1: oui. Et comme par hasard, on passe le disque en entier, c'est rare.
0: Oui, c'est vrai.
2: 6 minutes quand même.
0: Et j'aime te dire, on va le remettre tout de suite. Remettez-le, vas-y, remettez-le.
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0: Vas-y. Oh, dis donc, on n'a pas salué Yann depuis hier. Attends. Faut qu'on salue Yann. Vas-y, tu peux laisser Michael Jackson. On salue Yann. Alors, Yann, parce que jusqu'à la semaine. Vas-y, Yann, tu peux laisser Michael Jackson. La semaine dernière, Philoche, notre réalisateur,
5: est
0: parti à la retraite, puisqu'il a 700 ans. Et Yann vient d'arriver. Alors, bienvenue, mon Yann. Pour l'instant, dis donc, zéro faute.
1: Non, c'est parfait.
5: C'est trop parfait,
0: Yann. Faudrait que tu nous plantes des choses. on n'est pas habitué à ce que tout aille bien, mon Yann. Alors, n'hésite pas à faire des trucs qui vont pas. Tiens, on va réécouter Michael Jackson.
5: Ah oui, c'est
0: ça. Je sais que ça fait plaisir à Christophe. Ça va, Christophe, t'es là?
6: Ah, ça va, Willy, toi?
0: Ça va très... Hey, Christophe,
1: il chantait pendant 10
6: minutes. La vie n'est mélotée, ma voix, c'est là que ça nous, la vie n'est que...
0: Ah oui, c'est du à peu près.
2: C'est Michel Jackson.
0: Oui, c'est déjà pas mal. Ça va, tu nous appelles d'où, mon cri-cri?
6: Évry.
0: Qu'est-ce que tu fais de bois, Évry, mon Christophe?
6: Je travaille avec des personnes âgées, voilà, je suis donc en fait à SH.
0: D'accord, très très bien, mon Christophe. Et aujourd'hui, qu'est-ce que tu as fait depuis ce matin? Tiens, j'ai envie de savoir. Qu'est-ce que tu as fait ce matin? Déjà, à quelle heure tu t'es levé?
6: 5h45.
5: Ah oui.
0: Ah non, tu te lèves tôt. Hein. Ah ouais, tu te lèves tôt tous les jours.
5: Tu te lèves tôt un dimanche?
6: Ouais, même si je ne travaille pas, une petite horloge en fait dans ma tête.
0: Et Christophe, c'est exactement, je suis exactement comme
1: toi. Pareil.
0: Ah ouais, mais je suis pareil. Je me lève très très tôt, j'adore me lever tôt en plus, et même quand je bosse pas, tic, t'as la petite horloge, effectivement. Donc alors, lever 5h40, est-ce que tu as bu de la ricorée? Tu as bu du thé?
1: Ricard.
0: Tu as bu du Ricard?
6: J'ai bu donc en fait un pastis à 6h du matin.
1: Ah oui, quand même.
5: Ah oui, c'est normal. Tout est normal jusque là.
0: Là, ça va, ouais.
1: C'est nos auditeurs.
6: Voilà, et puis j'ai donc en fait enchaîné avec un Jacques Daniel après.
0: Ah, très bien. C'est parfait. On a les auditeurs qu'on mérite. On a les auditeurs qu'on mérite. Et puis c'est tout.
5: Connaisseur, en tout cas.
0: Eh, mon Christophe, tu voulais nous parler des hippodromes, c'est ça, du tiercé dont on a parlé tout à l'heure?
6: Ouais, c'est alors, ça. Vas-y. En fait, pour être franc honnête, en fait, moi, ça fait pas très longtemps que je joue à ça.
0: D'accord.
6: Mais j'ai eu la chance de venir en fait à l'Arc de Triomphe, voilà, pour le quartier en fait.
0: Oui.
6: Et je vois l'ambiance.
0: Ah voilà.
6: Voilà.
0: Toi, c'est-à-dire voilà, que au-delà,
6: j'ai vu en fait l'ambiance, je me suis dit bon, pourquoi pas.
0: Ouais.
6: Et le problème, c'est que j'ai en fait joué et maintenant le souci, c'est que je suis trop.
1: C'est devenu un peu.
0: Ah,
6: En fait, pour être honnête, je gagne. Enfin, je perds plus en fait.
0: Ah ouais. Ah là, ouais. Ah là, t'es tombé dedans. Alors attends, parce que toi, tu nous disais, je suis allé voir une course et t'as apprécié aussi l'ambiance.
6: On prend donc exemple sur en fait l'Arc de Triomphe, c'est des festivités, c'est en fait une fois tous les, c'est une fois par an, tu vois. Et voilà, l'ambiance, les festivités, je vois même des jeunes, vois des moins jeunes et tout ça, je dis bon, pourquoi pas essayer.
0: Aïe.
6: Le problème, c'est que je suis trop à ça.
1: T'as perdu beaucoup d'argent?
6: Pardon?
1: Tu as perdu beaucoup d'argent?
6: Après, limiter, voilà, je pars avec 50 euros.
0: Ouais.
6: Et voilà.
0: Ouais.
6: Et il faut que ça soit pas plus, quoi.
1: Tu te mets des limites.
5: Il faut se limiter, sinon.
6: Voilà, c'est ça.
0: Alors, tu as raison. Tu sais ce qu'on va faire? Tiens, mon Nico, comme tu es devant ton ordinateur, tu veux bien chercher le. Je crois qu'il y a un numéro de téléphone. Tu sais qu'il faut appeler quand les gens se sentent un petit peu oppressés par ça. T'as essayé de te faire aider, mon Christophe? Parce que.
6: Non, mais attends.
0: Ça va,
6: attends,
0: c'est pas.
6: Je vais bien.
0: Tu vas bien. D'accord.
5: Oui, c'est ça.
0: D'accord.
6: En fait, comme si
0: d'accord.
6: Que...
0: T'es pas tombé dans le surendettement ou je sais pas quoi à cause de ça. C'est ça que je veux dire.
6: Non,
0: tu arrives. Bon, ça va.
5: Il a réussi à se limiter.
0: Tu me rassures.
6: Je sens fait gérer.
0: D'accord.
5: Ouais, c'est ça.
6: Sauf que.
5: On peut basculer
6: assez
5: vite.
6: Moi, pour te donner en fait un exemple, en fait, moi, je vois. je mise souvent sur l'enfant grosse pote. Tu vois, c'est, ça passe, ça casse.
0: Donc, ah oui, oui.
6: Souvent, je mise 10 ou 20 euros.
0: Ouais.
6: Tu vois, donc en fait, si c'est là, eh ben, je remporte le jackpot. C'est pas là, bah, je rentre à la maison.
0: Voilà, bon, j'ai bien. Compris. Bah, d'accord, d'accord. Donc tu sais t'arrêter à temps, c'est l'essentiel.
6: Oui.
0: Mais voilà, là c'est quand même devenu un petit peu une petite drogue pour toi, quoi. Donc c'est quoi? C'est que tu mises toutes les semaines? C'est ça, hein? À peu près?
6: Ouais.
0: Ouais.
6: Ouais, c'est ça, bon. Ouais. Après même, je touche pas énorme.
0: Ouais, ouais.
6: Mais bon, voilà, je sais faire la part des choses.
5: Oh, voilà. Bravo, bravo.
0: Bravo, mon Christophe, je compte sur toi. Tu continues à faire la part des choses et que ça reste une fête et un amusement,
5: tu vois, ouais.
0: Et que ça ne tombe pas dans un truc insupportable. Tu as trouvé
6: ce niveau? Oui, voilà. Mais après, Willy,
0: oui.
6: Après, Willy, je le conseille à tout le monde et de voir, en fait,
0: voilà.
6: Une course à l'hippodrome.
0: C'est ce qu'on disait tout à l'heure.
6: En fait,
0: voilà.
5: Le spectacle est beau.
6: Je le conseille à tout le monde et franchement, c'est en fait une fois à voir en fait dans sa vie parce que c'est en fait magnifique.
0: Alors je suis d'accord avec toi.
6: Pour les adultes, pour les enfants, franchement c'est magnifique à voir.
0: Et ben le message est passé. Merci mon Christophe. Prends bien soin de toi. Et
1: pour ceux qui souffrent d'addiction liée au pari hippique, le numéro c'est le 09 74 75 13 13.
0: Voilà, c'est pas le cas de Christophe, mais on en profite pour le dire pour s'il y a d'autres qui sont un peu plus concernés. Christophe, merci infiniment. Prends bien soin de toi. Oui, oui, mon Christophe.
6: Oui, toujours. J'habite sur Évry. Est-ce que tu peux venir
0: chez toi
6: sur en fait Évry ou pas du tout?
0: Pourquoi faire? Pour se promener? Je peux me promener à Évry. Si c'est que ça, je peux me promener à Évry.
6: Un peu de bisous d'amour déjà pour commencer.
0: Oui.
6: Pour te voir en fait en spectacle.
0: Ah d'accord. Oui. Alors écoute, pour l'instant, on n'a pas de date de prévu par là-bas, mais.
5: Mais si tu es en région parisienne.
0: Tu te déplaces facilement, Christophe, ça va ou?
6: Ça va.
0: Bon, parce que là, on joue à Boulogne dans pas longtemps, Boulogne-Billancourt. Si tu veux venir.
6: Si en fait, tu m'offres une place ou deux.
0: Je te les offre. Mais on te les offre, on t'en offre deux, on va pas en offrir qu'une. Tu as quand même des gens. Tu aimes bien des gens autour de toi qui veulent venir avec toi, mon Christophe.
5: Viens avec un cheval.
0: Viens avec un cheval, exactement.
6: Oui, en fait te venir avec Céline. Parce que. Elle serait tellement contente.
0: Va pour Céline. Mon Christophe, merci beaucoup. On t'embrasse fort et on s'occupe des places, tu t'inquiètes pas. On te les fera parvenir pour Boulogne. On joue quand, Boulogne?
1: C'est le 14 novembre, place de la Clarté.
0: Oui, et ce vendredi, on en profite pour dire qu'on joue...
1: À Lyon.
0: Théâtre à l'Ouest. À Lyon, ce vendredi, venez nombreux. Christophe, on t'embrasse.
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0: Et on accueille Jocelyne. Ça va, Jocelyne?
7: Oui, bonjour, Willy, bonjour l'équipe.
0: Ça va, bonjour Jocelyne, tu vas bien?
7: Bonjour, je vais super bien.
0: Bon, tu nous appelles d'où? Va bien.
7: Moi, je vous appelle de Haute-Rive. Haute-Rive, c'est un petit village de la Drôme.
0: Tout à fait.
7: Qui est célèbre parce que dans ce village, il y a le palais idéal du facteur cheval.
5: Je l'ai fait cet été.
0: Alors, Nicolas l'a fait cet été. Il vaut mieux.
1: C'est dans la Drôme.
5: C'est ce qu'elle vient de dire.
0: Alors, il vaut mieux que tu vendes toi, Jocelyne, que Nicolas, parce qu'il n'est pas très bon pour vendre les choses. Alors, c'est quoi exactement ce dont tu viens de nous parler?
7: Alors, le palais idéal du facteur cheval, c'est une construction qui a été faite par un facteur qui faisait 33 km à pied dans la campagne de notre village. Un jour, il a buté contre une pierre qu'il a trouvée très belle. Il l'a ramenée dans son jardin.
0: Oui.
7: Et pendant la nuit, il a rêvé qu'à partir de cette pierre, il construisait un palais pour sa petite fille. Et après, il n'a cessé de ramasser des pierres et de les ramener dans son jardin. Et après, pendant 33 ans, il a fait quelque chose de fabuleux.
0: Donc c'est un vrai truc, c'est pas un conte, c'est pas une légende.
5: Tout est vrai.
7: Non, ça n'est pas un conte, il a appelé ça son palais idéal. Ça n'est pas une maison, ça n'est pas habitable, mais c'est...
0: C'est moche, c'est beau.
7: Ça a été classé par André Malraux.
0: Oh oui, mais ça pourrait être moche quand même. André, il n'avait pas toujours de... Je plaisante, ma Jocelyne.
7: Ça a été classé comme chef-d'œuvre de l'art naïf.
1: Et on peut le visiter et arpenter les allées du palais.
0: Dis donc.
7: Voilà, il y a des petits passages, il y a des escaliers, il y a une galerie, il y a une terrasse. Voilà. Et l'été, nous avons de fabuleux concerts.
1: Oui, concert. Il y a des concerts.
0: Ah oui, oui, Nicolas, t'as vu un concert, toi, cet
1: non, non, quand même pas.
0: Non, non, non, non, non. C'est concert de...
7: Véronique Sanson.
0: Oh, dis donc.
5: C'est pas mal.
0: C'est pas mal,
7: c'était
0: Véronique.
7: C'était son premier concert après son retour.
0: Ah ouais, bien.
7: Ouais, c'était très chouette, c'était fabuleux. Et puis bon, j'en passe, c'est des meilleurs. Il y a eu des artistes fabuleux qui sont venus chez nous.
0: Bah voilà, et qu'est-ce que tu fais toi là-bas dans la vie, ma Jocelyne ?
7: Alors moi, je ne travaille plus, mais j'étais commerçante dans ce merveilleux petit village.
0: Ah, ça se voit, ça se voit que ça se voit que t'étais, ouais, ça s'entend que t'étais commerçante. T'as un truc de bonjour, bonjour.
1: Avec ceci.
0: Ouais.
1: Ce sera tout.
0: Ouais. Tu disais bonjour, bonjour un peu en chantonnant. C'est souvent les commerçants. Bonjour. Voilà, voilà. Voilà, t'as vu. Au revoir, au revoir. Marrant, hein. Ah, voilà, ouais. Voilà. Et tu vendais quoi ?
7: Willy.
0: Oui.
7: Alors j'avais un bar-restaurant souvenir.
0: Ah, wow, ben, on adore. Ouais. Tout ce qui est bar-resto, nous on adore. Oui, tu voulais nous dire quoi, ma Jocelyne ? Pourquoi tu es...
7: Je voulais dire que j'étais commerçante, mais qu'hier, il m'est arrivé un drôle de truc.
0: Vas-y.
7: Alors, je vous raconte. Et j'ai pensé à Fabien tout à l'heure en début d'émission.
0: Oulala.
7: Hier, ben, dans notre région, il y a une foire annuelle.
0: Oui.
7: Où nous allons de temps en temps, quand les besoins se font sentir et qu'on se dit on va te faire des affaires ou trouver des choses intéressantes. Et il se trouve que nous avons, tout comme Fabien, fait des travaux dans la maison.
1: Ah là là, c'est galère.
7: Et oui, Fabien. Et quand on commence, on a refait tout le carrelage. Donc la maison est flambant neuve. Mais quand on refait le carrelage, on abîme un peu les peintures, on abîme les plaques, on abîme
0: les... Donc tu as refait toute la maison.
5: Ouais.
7: Alors pour l'instant non, et justement on en est aux peintures et on cherchait des idées pour aménager ce petit coin d'une façon différente, etc. Donc on a arpenté les allées, on a pris des idées, mais voilà, des cartes de visite comme on fait quand on est dans les foires.
5: Bravo.
7: Voilà.
0: Et
7: à un moment nous sommes allés dans le hall du mobilier.
0: Ah oui, hall du mobilier.
7: Voilà.
0: Oui.
7: Et là on rentre dans les allées, on arpente les allées. Toujours avec nos amis, et puis on s'assoit sur un canapé qui nous plaisait bien, il était beau, il était beau.
5: Bon, et alors
7: il était beau, le prix est sympathique également, et puis évidemment, on a une vendeuse charmante qui s'est approchée de nous, qui a commencé, à nous faire
5: un article,
7: etc. Alors que nous n'étions pas venus pour acheter un canapé, nous sommes repartis deux heures après avec un bon de commande.
0: Bravo!
5: Bravo, alors ça!
0: Excellente vendeuse! Elle s'est bien fait avoir!
5: Ah oui, là!
0: Mais t'es reparti avec la peinture quand même ou pas? Quand même, ou le.
7: Mais
0: non! Ah bah non, voilà!
5: Mais c'est toujours comme ça!
0: Voilà, c'est toujours comme ça que ça se passe.
7: Mais on a un canapé qui arrivera à la maison dans 15 ans.
0: T'avais besoin d'un canapé à la base ou pas du tout?
7: On en parlait parce que quand on refait la maison, on a envie de changer.
0: Moi aussi, je me fais avoir tout le temps.
7: C'est vrai.
0: Tout le temps.
7: C'est fou, hein. Ils sont fous, hein.
5: Ah, mais ils sont fous.
7: Mon époux et moi-même sommes deux anciens commerçants. On s'est quand même fait avoir. On l'a bien voulu.
0: Bien sûr, je me doute bien. Jocelyne, reste avec nous une petite seconde. Tu repars évidemment avec ta sélection.
1: On te rappelle peut-être dans 5 minutes pour le séjour Bellambra. Enfin, le bon de commande.
0: Voilà. Pour l'instant, bouge pas, Jocelyne. Tiens, on va accueillir Florian. Ça va, Florian ?
8: Oui, Willy, ça va ?
0: Ça va et toi, mon Flo-Flo ?
8: Youpi la vie, hein.
0: Bah, youpi la vie, évidemment. Tu nous appelles d'où, mon Flo-Flo ?
8: Je vous appelle de Seine-et-Marne. J'ai eu la chance, parce que je fais partie d'un club des supporters, j'étais au premier match de Zizou au Stade de France.
0: Oh. Ah là là, vendredi.
1: Contre l'Italie.
8: Vendredi, ouais.
0: Voilà.
8: Ouais.
0: Et alors ?
8: J'ai vu une banderole, il y avait marqué Youpi la vie.
0: C'est parce que les gens nous aiment. Et puis, c'est Zizou qui l'a demandé.
8: Et donc, c'était génial. J'ai fait un selfie avec Fabien Barthez, mais je me suis aperçu que c'était un. Non.
0: Non.
8: Le gars, il avait bien fait son jeu, parce que le mec, il avait le maillot et tout, c'était pas lui, en fait.
5: C'est un sosie.
8: Un sosie, voilà.
0: Genre, c'était un show, tu t'es dit, allez hop, c'est lui.
8: Voilà. Et puis, non, c'est bien, ils ont fait un hommage à Zizou, ils ont fait un chiffon, il y a feu d'artifice et tout.
0: Oh là là,
8: et c'est vrai que c'est émouvant de retrouver Zizou après 98, parce que moi, je l'avais vu en finale en 98.
0: Ouais.
8: Et
0: alors, ça l'a fait,
8: génial,
0: quoi. Ça l'a fait. Voilà, ça l'a fait. C'est là où il a joué un peu? Non, c'était le match d'avant.
1: Pour l'instant, il y a eu deux victoires, un match nul, et le prochain match, c'est demain contre la Belgique.
0: Ah, très bien, là, c'est tout.
8: Et j'y retourne.
0: Ah, tu retournes. Un fan.
5: C'est encore au Stade de France, c'est ça?
8: Stade de France, ah ouais. Ah,
1: je vais peut-être voir le vrai Fabien Barthez ce coup-ci.
8: J'espère, ouais.
0: T'es fan. Et comment tu le sens alors? Tu sens qu'il va mener l'équipe haut?
5: Il va se passer un truc.
8: Ouais. Je pense que, ouais, parce que c'est moi, je l'ai vu. Bon, pour ceux qui s'occupent de foot, donc je l'ai vu moi au Real. Et c'est vrai qu'au Real, les gens parlent, l'écoutaient. Il a un aura extraordinaire.
0: Ah, voilà.
8: Et puis, il sait vraiment se faire écouter. Et je pense qu'en équipe de France, déjà il a remis Mbappé à gauche alors que Mbappé voulait rester au centre. Et donc je pense qu'il peut faire de bonnes choses là. Il faut absolument battre les Belges, hein, malheureusement. Bon. Mais voilà.
5: Ah oui, on va les battre.
1: Bon, en tout cas, il y a un effet Zidane sur les audiences. France Italie 7,2 millions quand même.
0: Ah oui. Quand même. Voilà, ah oui, bah, ouais, décidément, il n'y a pas que
5: attendu,
0: Flo qui aime Zidane.
5: Attendu.
0: Bon, Florian, merci beaucoup d'être passé nous voir. Effectivement. Alors, tu sais quoi, c'est pas mal poli ce que je te demandais, mais Florian, il faudrait que tu raccroches tout de suite. Me dis même pas au revoir. Raccroche, parce que là, on va faire le tirage.
5: Ah, le tirage
0: et peut-être qu'on te rappelle. Donc, Flo, on t'embrasse fort. Jocelyne, on t'embrasse aussi très fort. Raccroche vite. Raccrochez vite.
1: Allez-vous-en.
0: Sors.
1: Prends la clé.
0: La Fort Boyard. Voilà, hop, on raccroche parce que là, le tirage est maintenant.
5: C'est le stress.
0: Donc, peut-être qu'on va rappeler Flo, peut-être qu'on rappelle Jocelyne, peut-être qu'on rappelle Christophe, peut-être qu'on rappelle l'un de nos auditeurs qu'on a eu hier.
5: Hier aussi.
0: Vous vous rendez compte, quand vous passez, vous avez une chance sur 7. Enfin voilà, c'est rien. C'est rien du tout. Allez, appelle. Je vous rappelle qu'il y a gagné un séjour bel en bras d'une valeur de 2000 euros. Allô, ah non, écoute, oui. Est-ce que c'est Frédéric qui est là?
9: C'est Frédéric.
0: Incroyable. Frédéric, pour l'instant, tu n'as pas gagné.
9: Willy,
0: mais pour l'instant, tu n'as pas gagné.
5: Reste concentré. Ah, okay. Il faut rester concentré.
0: Ah, voilà, alors Fred, tu es où là? T'es à la maison, t'es où là?
8: On est en famille là, du coup.
0: Ah, t'es à côté de ta chérie?
8: Oui, elle est à côté.
0: Tu vas la voir, tu dis rien. Tu vas la voir et tu lui susurres à l'oreille, mais très sexuellement, très. Je veux que ça soit chaud. Ah, je m'en fous. Je veux que ça soit sexuel, sinon je garde le cadeau. Et je veux que tu lui dises, oh, ici.
8: Vas-y, elle va rien comprendre.
0: Ouais, tant mieux. Vas-y.
8: Chérie. Oh, ici.
1: Bravo! C'est gagné.
0: C'est très bien.
1: Ah ouais.
0: Oh là, c'est chaud, hein. Et là, il est chaud, là. Et il est chaud là.
8: Oh, c'est génial. Franchement,
0: bravo.
8: Je suis trop heureux.
0: Mon Frédéric, dis donc.
8: Merci.
0: Hein. Tu sais déjà où vous allez partir? Parce qu'effectivement, vous.
1: T'es pas obligé de partir avec ta chérie. Hein.
0: Non, tu peux partir avec ta femme.
8: Je voulais partir avec Willy et toute l'équipe.
5: Ah bah, exactement.
0: Voilà, ça arrange. Bravo, c'est donc un séjour Bel en Bras Club. Allez, d'une valeur de 2000 euros. Bel en Bras Club, numéro 1 des clubs de vacances en France. Tu vas être chouchouté. Et tu iras où tu veux.
8: Trop bien. Franchement, vous nous régalez. Allez, vraiment, merci infiniment. On vous écoute tous les week-ends. On adore votre émission. Elle est vraiment géniale.
0: Te force pas, Fred. Tu l'as le cadeau. Donc, te force pas à nous dire tout ça.
5: Non, mais c'est bien. Si on n'est pas de l'écoute, c'est toujours bien.
0: C'est super. Merci beaucoup, mon Frédéric.
5: Bravo.
0: On t'embrasse très fort.
8: Merci.
0: Et tu embrasses ta chérie aussi. Merci infiniment pour votre fidélité. Voilà, mes amis, c'est fini.
1: Oh non,
5: c'est pas possible.
0: Ça passe vite, hein. On nous a donné une demi-heure en plus. En fait, on nous a enlevé une heure, je suis sûr. Ça passe trop vite.
5: Il y a un bins.
0: Et j'adore ces moments avec vous, mes amis. On est tellement heureux de faire de la radio avec vous. C'est tous les samedis, tous les dimanches. N'oubliez pas le One Man Show heureux. On se retrouve ce vendredi à Lyon. Toutes les dates sur willy-revelli.com. Belle semaine. Ciao, ciao.
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38: Bonjour à tous, je suis ravie de vous retrouver pour parler cinéma avec un plateau d'invités absolument passionnant. Toujours avec nous ce dimanche, Kev Adams et Chantal Latsou à l'affiche du film La Maison de nos rêves qui sort au cinéma mercredi prochain. Et puis grand plaisir de recevoir un vrai magicien du cinéma. Il s'appelle Olivier Afonso et vous avez déjà vu son travail sans le savoir puisqu'il fabrique des fausses blessures pour le cinéma. On lui doit aussi le personnage du marsupilami dans le film de Philippe Lachaud, des effets spéciaux de Brice Denis. Et il a même conçu de faux seins pour Chantal Latsou. Alors on va en parler dans quelques instants. Mais d'abord, un souvenir de cinéma. Film culte datant de 2002, à mi-chemin entre le polar et la comédie musicale.
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39: Et c'est à revoir.
38: À revoir, absolument. Un film du début des années 2000 qui réunit les plus grandes actrices de l'époque.
40: 8 femmes, 8 suspectes.
38: 8 femmes de François Ozon. Et ces 8 femmes sont Catherine Deneuve, Fanny Ardant, Virginie Ledoyen, Emmanuel Béart, Ludivine Sagnier, Daniel Darieux, Isabelle Huppert et Firmin Richard. Un casting démentiel pour un film exceptionnel, sorte de Cluedo géant où les actrices qui interprètent les membres d'une même famille se crêpent le chignon un matin de Noël. Un matin de Noël où le seul homme de la famille, à la fois père, mari, patron, frère, amant, beau-fils, est retrouvé assassiné dans son lit. Femme est un régal, une comédie musicale entièrement en huis clos où les répliques fusent entre les personnages qui tour à tour s'accusent, complotent dans le dos des unes et des autres et entre deux disputes chantent et dansent sur des titres de Corinne Charby ou de Françoise Hardy. Merci.

0: trouver.
1: Message personnel de Françoise Hardy, repris par Isabelle Huppert, qui campe le personnage de la tante, colérique et totalement coincée. Un rôle de composition excentrique mais délicieux. Huit femmes est adapté d'une pièce de théâtre et ça se ressent dans l'écriture extravagante, notamment dans les répliques hyper théâtrales.
2: Mais laisse-la dire, ma chérie. La tante est dévorée de haine et de jalousie à mon égard.
3: Mais c'est normal. Je suis belle et riche, alors qu'elle est laide et pauvre.
1: Au-delà de la comédie musicale, du thriller et de l'aspect hyper esthétique du film, Huit femmes porte un message féministe. Puisque malgré les rivalités stéréotypées, il met finalement en scène des femmes des années 50, libérées de la figure patriarcale toute puissante et des rapports de force qu'elle implique. Elle tente donc une à une de prendre le pouvoir, même si c'est souvent, je vous l'accorde, dans la maladresse. Mais il y a derrière chaque personnage une grande souffrance. Et c'est pour ça aussi que le film nous bouleverse autant. Parce qu'il n'est pas qu'une farce, mais une mise en scène hyper esthétique, soit de la frustration de ces femmes qui ont toutes un très lourd secret et qui jouent à pile ou face, comme le chante Emmanuel Béard.
4: Et moi je vis ma vie à pile ou face, tous mes sentiments à pile ou face, indifféremment à pile ou face, et de temps en temps, un coup je passe, un coup je casse.
1: J'ai le plaisir de vous retrouver en compagnie de Kev Adams, Chantal Latsou et du magicien du cinéma Olivier Afonso, qui fait des maquillages et des effets spéciaux artisanaux. Mais d'abord, la bande originale d'un film qu'on adore, Star is Born, Lady Gaga et Bradley Cooper avec Shallow sur ICI.

0: Très bon dimanche à l'écoute d'ici. C'était Lady Gaga et Bradley Cooper avec Shallow.
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0: Et bienvenue dans Ça tourne, l'émission de radio qui vous invite au cœur des coulisses du cinéma avec celles et ceux qui le fabriquent dans l'ombre. Tout comme notre invité du jour qui est maquilleur, effets spéciaux. Bonjour Olivier Afonso.
3: Bonjour.
0: Je vous présente Chantal Latsou et Kev Adams.
4: Qui... Bonjour.
5: Bonjour Olivier.
4: Bonjour Olivier.
0: Vous vous connaissez?
4: Bonjour. Oui. Ouais.
0: Oui. Ah, Chantal aussi, vous le connaissez?
4: Ben oui, parce qu'il m'a fait une très très jolie poitrine.
0: Ah bon?
4: Pour un film de Lachaud, je sais plus ouais. Quel c'était.
0: Pour ouais, Philippe Lachaud, c'était quoi comme film?
3: Je me souviens un peu, parce que pareil, Philippe, on
4: c'était l'adaptation d'une bande dessinée, je crois.
3: Ouais, c'est possible, parce qu'on
6: ah,
3: est trois responsables.
6: Nicky Larson, c'était pas
4: oui,
6: Nicky
4: c'était
6: Nicky Larson.
0: Ah, d'accord. Ouais.
4: Une voiture fait... merveilleuse ouais. Que j'ai gardée le soir, d'ailleurs, pour le tournage. Et elle, le chauffeur ouais. Était ravi. Et le lendemain, elle était complètement tombée.
0: Génial, vous faites aussi les poitrines, donc.
3: Ah ouais, ouais, ouais. D'ailleurs, j'avais fait celle de Margaret Qualley dans The Substance.
4: Ah oui. Ouais,
3: on avait travaillé là-dessus quand Ali Farja m'avait appelé pour ça. C'est vrai qu'on a un peu, c'est un travail assez intéressant parce qu'il faut que ça soit invisible.
0: Et c'est
3: donc
0: ça.
3: Donc c'est pas mal.
0: Donc vous êtes maquilleur effets spéciaux pour l'atelier 69 que vous avez rejoint en 2004. Mmh. Ça fait quoi exactement un maquilleur effets spéciaux à part une poitrine pour Chantal Latsou, si on doit globaliser.
3: En fait, c'est un terme maquilleur effets spéciaux, c'est un terme assez fourre-tout parce qu'en fin de compte, moi je dis souvent que ça fait tout ce qui est vrai, tout ce qu'on peut toucher. Ça peut être un vieillissement, une transformation physique, un ventre de femme enceinte, des cadavres, des monstres, des zombies, voilà. En fait, c'est tout ce qui est effets spéciaux, mais en vrai.
0: Alors,
4: ah oui, ça faisait vraiment vrai, la peau, tout ça, c'était...
0: Et vous croyez que c'était vos vrais seins,
4: quoi. C'était fait sur moi, deux, trois heures.
0: Kev Adams, vous nous avez dit, quand Olivier est entré dans ce studio, qu'on ne pouvait pas avoir fait de cinéma sans être passé par l'expérience d'Olivier.
7: Oui, c'est le partie roi. Des pontes, on appelle ça maquilleur effets spéciaux, mais moi je dirais même, c'est des... Il fabrique, on rêve de faire du cinéma, et qui plus est qu'on a grandi avec un peu du cinéma fantastique. On parlait de zombies, mais moi j'ai grandi avec les films comme Les Seigneurs des Anneaux, évidemment, oui. Les Harry Potter. Quand vous arrivez dans l'atelier d'Olivier et de ses associés, c'est un monde extraordinaire, c'est complètement fou, et ça donne, pour les gens qui écrivent des films, même pour les créatifs, ça donne des idées complètement folles, quoi. C'est-à-dire que moi je l'ai rencontré de nombreuses fois sur différents projets au fur et à mesure de ma carrière, et à chaque fois, ouais, c'est avec joie que tu te dis, mais il faut absolument qu'on écrive un truc où il y a des gobelins, des monstres, parce qu'en fait, chez eux, tout est possible. C'est-à-dire que c'est quand même parmi les rares humains sur Terre. Tu vas les voir, tu te dis, bah, en fait, j'ai une idée, c'est des gobelins qui se battent contre des elfes, avec une espèce de ptérodactyle, tu vois, c'est pas vraiment un oiseau, pas vraiment un dinosaure, mais un peu entre les deux, et le mec, il va te dire, ouais, je vois, je te le fabrique, quoi.
0: Ouais,
7: je te le fais
0: ça.
7: Ouais, c'est dingue, en fait. Tu vois, c'est quand même dingue, ça touche au plus beau de ce qu'il y a dans l'imagination, dans le rêve. Et leur atelier, c'est ce que je disais quand il est arrivé.
0: L'atelier,
7: quand tu
0: 69,
7: vas à l'atelier,
0: ouais, vous y êtes allés,
7: tu vois des trucs de fou, quoi. C'est dingue. Franchement, ils ont gardé des
3: accessoires.
7: J'allais dire des samples, des extraits de chacun des projets, quoi, tu vois.
0: Oui, bien sûr. Ouais. Alors, pour aller dans ce sens-là, vous avez travaillé effectivement sur un nombre incalculable de films. The Substance, vous l'avez dit, Titan, Le Marsupilami, Astérix, OSS 117, Brise de Nice aussi, Le Pied-Pouce, c'est vous.
3: Ouais,
0: c'est ceux qui ont la ref.
3: En fait, pour le deuxième, il fallait qu'on fasse des pieds-pouces qui prennent toute la jambe, donc c'était un petit peu un défi. Mais on a fait comme des grandes chaussettes, quoi.
0: Vous souvenez de ce... Ah, c'était une chaussette. Ouais. Vous souvenez de ce pied-pouce dans Brise de Nice, Chantal Latsou?
4: Mais The Substance, c'est incroyable ce qui se passe.
3: Ouais. Alors, avec on a partagé avec un autre atelier, atelier de
0: avec
3: pop.
0: Pierre-Olivier Persin,
3: qui a gagné un Oscar, d'ailleurs, grâce à ce projet.
7: Et d'ailleurs, c'est les deux pontes de ce métier. Moi, j'ai eu la chance de travailler aussi avec pop, et c'est vrai que les deux... Et d'ailleurs, tu vas dans les deux ateliers, ça se ressemble beaucoup. Tu sens la passion, tu vois, chez ces équipes-là, la passion du travail bien fait. C'est pas, on va te faire, tu vois, c'est pas, on va faire un cadavre. Bon, de toute façon, il est mort, il sera en arrière-plan, on s'en fout. Non. Le cadavre, tu le regardes de près, tu dis, non, c'est flippant, les gars, vous avez tué quelqu'un, c'est pas possible. Quoi, tu vois.
0: Ah ouais, alors, bah, justement.
3: En fait, ce qui est intéressant avec cet exemple, c'est qu'à chaque fois, pour des raisons de coût, et souvent les productions essayent de minimiser l'importance des détails, etc. Mais on n'est jamais à l'abri qu'une réalisatrice ou un réalisateur aille chercher des détails. Et c'est ce type de petits détails, de petites, on va dire, la possibilité que tout soit parfait, qui donnera la possibilité aussi à la réalisatrice et au réalisateur d'être, enfin, on va dire, plus précis dans ce qu'il veut raconter.
0: Alors, vous avez apporté quelque chose, je ne sais pas ce que c'est, vous invite à le sortir, on va le découvrir tous ensemble en direct, quelque chose qui vient de votre atelier. Vous nous confirmez donc tout est fait à la main. Oh, waouh! Ah, ouais, d'accord, ok.
4: Incroyable.
0: Alors, Chantal, est-ce que vous pouvez décrire ce qu'on voit là?
4: Alors, c'est une femme qui a l'air pas très vivante et elle a mauvaise mine, elle a des énormes cicatrices sur la tête, une tête coupée, les yeux cousus. Ouais. Dis donc, c'est incroyable.
0: Hein. Ah, ouais,
4: c'est magnifique parce que ça fait très vrai.
0: Ça fait tous ces Kev Adams.
7: Ah bah c'est dingue quand même. Ah ouais. C'est pas tous les jours que t'as quelqu'un qui te sort un crâne de son sac. Tu
3: vois? Pour rentrer à l'accueil, il y a un service de sécurité. J'ai dû prévenir. J'ai dit attention, j'ai une tête dans un sac. Et le monsieur m'a regardé d'un air de comment ça, une tête dans un sac. Ça fait toujours un petit effet. Il m'a dit heureusement que vous m'avez prévenu.
0: Ah oui, c'est très impressionnant. Alors,
4: c'est très vrai.
0: J'ose pas la toucher, mais je vais quand même le faire.
7: C'est incroyable. Ah là là. Faites-vous plaisir.
0: Non, mais parce que. Ah, c'est très très perturbant. Parce que, évidemment, avez. C'est en silicone, hein, c'est ça? Ouais. Tout est fait à la main, c'est ce que j'ai. Donc là, on a vraiment le grain de peau. Vous voulez la prendre, Chantal? C'est vraiment très, très déstabilisant. Vous fabriquez complètement l'entièreté donc de vos objets à la main.
4: Ouais, ils étaient comme ça.
7: Ils ont refait ça avec tes seins.
0: De Chantal là-dessous. Ouais. Voilà.
3: Bah, oui. Ce qui est intéressant avec une chose comme ça, c'est que ça contribue à la narration en fin de compte.
4: Même
3: tout de suite les cicatrices.
4: C'est incroyable. Hein.
0: Mais oui, et tout est fait. C'est quoi? C'est de la peinture? Vous faites?
3: Oui, c'est une peinture. C'est de la peinture qui est projetée à l'aide d'un aérographe. Mm. C'est projeté avec de l'air.
0: D'accord. Vous n'avez pas osé la prendre dans vos mains, Kev Adams?
7: Ça va.
0: Non, c'est vrai. Non, mais ça veut dire à quel point ça peut être perturbant aussi.
7: Je vous fais une photo quand même qui est vraiment énorme. Là, je vous le dis. Cette photo-là, elle est quand même grandiose.
0: Les coulisses de cette photo que vous entendez donc sur ici.
4: C'était pour un film.
3: Ouais, c'est mon film en fait.
4: Oui, c'est ton film.
0: Vous avez aussi réalisé. Ça prend un temps fou de fabriquer un objet pareil. Là, on parle d'une tête, mais.
3: Alors, comme c'était mon film, j'ai essayé d'aller très très vite. Mm. Mais effectivement, ça peut prendre un temps considérable, surtout les cheveux en fait, qui sont implantés un à un.
4: Incroyable. C'est fou ça.
0: Combien de personnes travaillent sur un objet comme celui-ci?
3: Je pense qu'il doit y avoir 5 personnes différentes parce que c'est les départements. Il y a sculpteur, mouleur, poils, cheveux, peinture, etc.
0: D'accord.
3: Donc ça fait minimum 5 personnes. Ouais.
0: Quels sont les effets spéciaux que vous fabriquez qui sont partout au cinéma mais dont on ne se doute pas, qu'on ne voit pas forcément?
3: Bah, les plus récurrents, ça reste quand même les blessures, les nez cassés, les déformations physiques suite à des coups. Ouais. Il y a les femmes enceintes, beaucoup. Il y a, alors quand on a la chance que ce soit bien fait, il y a le vieillissement.
0: Les vieillissements. Ouais. Ah ouais.
3: Et voilà. Après, ce qui est intéressant avec notre métier, moi, ce que je dis souvent, c'est que ça se voit, c'est que c'est raté. Donc, il faut vraiment que ça intègre l'histoire, en fait.
4: Exactement.
7: Ouais. Ça peut être des choses très anodines. On en parlait il y a un instant. Moi, ils m'ont aidé, Yves et ses équipes, sur. Il y a quelques années, j'avais fait un sketch où je m'étais grimé en haters qui m'auto-critiquaient sur scène. Et ça avait fait d'ailleurs beaucoup couler d'encre. Et en fait, c'était juste.
0: C'était vous-même, c'était votre avatar.
7: Exactement.
0: On va dire,
7: moi sur scène et je faisais des blagues. Entre, hyper méchante contre Kev Adams, et la vidéo avait fait un peu un buzz parce que les gens disaient mais cette méchanceté c'est fou, et puis finalement c'était moi, et en fait ils avaient fabriqué un faux nez, je me rappelle, comme un peu des pommettes, etc. Et ce truc là c'est con, mais ça faisait tellement réel, tellement vrai, que d'un coup il n'y a pas besoin de rentrer dans l'ultra fantastique. On avait juste besoin de ça, et je me rappelle que la pause, déjà ça avait pris genre 1h30 ou 2h de mettre ça en place et de créer en fait un autre personnage. Parfois ça peut être vous lui posiez la question de c'est quoi le plus courant, je pense que c'est vraiment les pour le coup, prothèse de nez, d'oreille, on grossit, on amincit, on change un peu le visage. Ça, pour le coup, il n'y a même pas besoin de faire un film fantastique, entre guillemets, ça peut être dans n'importe quel film.
0: Et ça peut être perturbant aussi. Est-ce que vous avez des exemples de comédiens, par exemple, que vous avez maquillés, qui se sont vus dans la glace, qui ont eu des sueurs froides
3: En fait, ça arrive très souvent. Je me souviens de Rock'n'Roll avec Guillaume Canet. On l'avait botoxé. Et en fait, à chaque fois qu'il se regardait dans le miroir, c'est comme s'il découvrait un nouveau comédien, comme il réalisait. En fait, c'est vraiment au moment où il se regardait dans le miroir qu'il disait « Ah, ok, je suis ce personnage », et ça le déstabilisait. Et après, il partait même dans son attitude. Il créait quelqu'un d'autre, quoi. Et c'est vrai que m'arrivait aussi des fois de maquiller des gens en zombies ou en monstres, et quand ils vont aux toilettes, ils oublient. Et quand ils vont aux toilettes, ils se mettent à... Bah, il y a des cris, des fois, parce qu'ils découvrent leur visage.
0: Des gens qui hurlent depuis les toilettes parce qu'ils ont oublié.
3: Ça les surprend, ils ont oublié qui sont maquillés, voilà. Donc nous, ça nous amuse, bon, parce que ça reste quand même un jeu, et c'est ce qui est intéressant avec ce travail.
0: Vous écoutez Ça tourne aujourd'hui avec Kev Adams, Chantal Latsou et le maquilleur FX Olivier Afonso. Tiens, pourquoi on dit FX? Ça veut dire quoi?
4: François Xavier.
0: François-Xavier, bah oui, c'est bon, François-Xavier, merci Chantal.
3: Ça vient de l'anglais, Special Effect, c'est SFX en fait.
0: SFX. Voilà. Olivier, c'est l'heure de la séquence, comment on fait? Olivier Afonso, comment on devient maquilleur effets spéciaux pour le cinéma?
3: Alors pour ma part, on devient par hasard, parce que moi j'aime en fait la peinture, la sculpture et le cinéma, et je me suis dit tiens, c'est marrant, ça relie tout ça.
0: Et c'est quoi votre formation?
3: J'ai fait une école d'art à Paris, qui s'appelle Olivier de Serres.
0: Ah oui.
3: Et en fait, comme dit Kev, bah, c'est l'influence de tous les films qu'on a vus quand on était petit. Pour ma part, c'est les Goonies, Sinoc, le personnage de Sinoc. Le jour où j'ai réalisé que c'était
0: une espèce de monstre déformé, vous croyez que c'était un vrai
3: personnage? Moi, le jour où j'ai réalisé que c'était du maquillage, je me suis dit mais je veux faire ce métier, quoi.
0: Ah ouais. Mais est-ce que à l'heure actuelle, il existe des formations, des écoles pour justement faire ce métier-là?
3: Ouais, il existe des écoles. C'est principalement des écoles privées, malheureusement. Mais je pense que déjà avoir un cursus d'art, de la sculpture, de la peinture, du dessin, ça aide à avoir des compétences pour faire ce métier.
0: Est-ce que l'avenir de votre métier est menacé par l'intelligence artificielle?
3: La fameuse question.
0: Eh ben oui.
3: Moi, je reste persuadé d'une chose, c'est-à-dire qu'il y a un truc assez amusant avec l'IA. J'ai l'impression d'avoir ce gars un peu frustré qui n'avait pas de copine, qui n'avait pas de copain et qui a voulu foutre le bazar un peu partout et qui décide aussi de foutre le bazar dans l'art. Et en fait, je pense qu'à partir du moment où l'art est une décision artistique et humaine, l'IA sera toujours derrière ça. Ouais. Parce que l'IA ne fait qu'imiter. Une création ne fait qu'imiter ce que des gens comme nous ont inventé. Donc, il y aura toujours besoin d'humains pour ça. L'IA va juste aider certaines choses, peut-être faciliter.
0: Oui, mais
3: est-ce que ça va remplacer?
0: Parce que là, vous faites tout à la main, par exemple. Ouais. Je reprends cette tête-là que j'ai dans les mains que vous avez apportée. Ça, vous l'avez sculptée. Ouais. Vous l'avez. Est-ce que.
7: Vous prenez beaucoup de plaisir à la tenir, d'ailleurs.
0: Oui, c'est très flippant. Oui. Je me suis habituée. Est-ce qu'il n'y a pas des étapes qui peuvent être sautées?
3: Si, sûrement. Mais la plus importante, c'est la création. Et cette création, si c'est que l'IA qui l'a fait, ça sera de l'IA, on va imiter. Alors qu'inventer, ça reste quelque chose de nouveau.
4: Bien sûr.
0: Chantal Latsou, Kev Adams, est-ce que justement cette question de l'IA dans le domaine du cinéma, ça vous fait peur? Vous y pensez?
4: L'humain est très important. C'est le créateur, quoi, à la base. Il peut faire des choses, des imitations, mais pas vraiment.
7: Moi, ça me fait pas peur du tout.
0: C'est vrai?
7: Non. J'ai l'impression que le monde évolue, il faut évoluer avec. Je me rappelle quand j'étais petit, d'un coup il y avait les DVD qui arrivaient, on arrêtait de regarder les cassettes, maintenant c'était les DVD, après les DVD disparaissent. Enfin, je veux dire, je crois qu'il faut savoir vivre avec son temps, avec son monde. Je crois qu'il y aura toujours la place pour les gens qui ont des idées, pour les créatifs. Et au contraire, il faut se servir des outils. Moi, je crois que l'IA aujourd'hui, pour des gens comme Olivier, c'est presque même une super aide. Ça peut permettre de sauter certaines étapes de fabrication, d'aller encore plus vite, donc de fournir encore plus de films, d'être encore plus créatif, peut-être d'optimiser les coûts aussi, et donc peut-être des plus petits films qui n'avaient pas accès à ce genre d'effets spéciaux hier au long de
0: demain. Oui, c'est vrai qu'on peut le voir.
7: Enfin, je veux dire, j'ai l'impression que dans la vie, il y a toujours deux manières de voir les choses, la négative et la positive. Et moi, je suis plutôt du style positif.
0: Yes, on adore ça. Mais alors justement,
4: mais ça ne remplacera jamais l'humain.
0: Mais oui, on est d'accord, Chantal Latsou.
7: Jamais, madame.
0: Coup de projecteur sur le métier de créateur d'effets spéciaux, complètement artisanal et fait à la main. Les métiers de l'ombre mis en lumière chaque semaine sur votre radio ici. Olivier Afonso, Kev Adams, Chantal Latsou. On se retrouve pour la toute dernière partie juste après ça.

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5: Ça tourne la suite toujours en compagnie de Kev Adams, Chantal Latsou et du créateur d'effets spéciaux Olivier Afonso. Olivier, vous êtes combien en France à faire ce métier ? À la louche.
6: À la louche, on doit être une centaine.
5: Une centaine ? Ouais. C'est pas beaucoup en fait.
6: Non, c'est pas beaucoup, non.
7: Est-ce que vous... Une centaine, tu dis, mais attends, ouais. Mais pas sans atelier.
6: Non, de personnes. De
7: ah
6: personnes.
7: Oui, d'accord, okay.
6: D'atelier, on n'est pas. D'atelier comme le nôtre, on doit
5: l'atelier
6: être 3,
5: 60.
7: Ouais, c'est ça,
6: 3,
7: je veux dire.
6: Ouais. 3, 4, quoi.
5: Mais vous carburez sans arrêt, alors, j'imagine.
6: Bah, en fait, on a beaucoup de demandes. En fait, ce qui s'est passé, c'est qu'il y avait plein de petits ateliers. Puis à un moment, on s'est dit, bah, si on se regroupait, bah, ça nous permettrait de mieux vivre et d'avoir beaucoup plus de compétences réunies.
7: Moi, parce les que deux que je connais, des groupes, c'est-à-dire Atelier 69 et celui de Pop, Pierre-Olivier Persin, les deux que je connais avec qui j'ai travaillé, les deux, hein. Tu leur fais une demande, ils te disent bah on n'est pas dispo avant 2029.
5: Oh
7: non mais c'est vrai,
5: c'est comme chez le médecin quoi.
7: Ils sont toujours sur 250 parce qu'il faut préciser un truc qui Olivier dira peut-être pas par humilité, ils bossent pas qu'avec des projets français.
5: C'est ça.
7: Ça veut dire que ça bosse pour le monde entier quoi. C'est du Walking Dead, c'est non-stop quoi. C'est un truc de ouf.
5: Ah oui, vous êtes aussi demandé donc à l'étranger, vous êtes réputé. Auprès des productions internationales.
6: Ouais. D'ailleurs, la preuve, Pop a eu un Oscar. Ouais. Avant, c'était Didier Laverne, français aussi, qui a eu un Oscar. Il y a des films français qui vont aux Oscars. Donc, il y a quand même un goût aujourd'hui. Peut-être pour cette raison, c'est-à-dire le côté artisanal. On continue à fabriquer plein de choses. On travaille aussi beaucoup avec du direct. C'est-à-dire, on n'a pas forcément de la retouche numérique derrière, ce qui est le cas de beaucoup de films américains. Et il y a cette reconnaissance à l'international qui fait que, bon, on est solide. Cité, quoi.
5: Ah ouais. C'est l'heure de notre quiz cinéma. Chantal Latsou, quel autre métier de l'ombre du cinéma vous fascine sur un plateau de tournage ?
8: Je regarde un plateau, c'est une ruche où tout le monde a. Chacun a son travail bien précis. S'il y a un truc qui ne se passe pas, tout est déréglé. C'est ça qui est fabuleux de voir tous ces gens, tous ces métiers du cinéma qui travaillent ensemble. C'est fascinant, je trouve.
5: Ouais. Kev Adams, c'est ce qu'il y a justement un métier dont on ne parle jamais, puisque ces métiers qui défilent sur les génériques de fin, on ne sait pas forcément qui c'est.
7: Chacun de ces métiers est passionnant et hyper intéressant. Je dirais quand même que les grippeurs, c'est ceux qui arrivent les premiers le matin.
5: Alors, qu'est-ce que c'est qu'un grippeur ?
7: C'est ceux qui viennent poser sur un tournage, vous avez besoin de camions et il faut, quand vous tournez dans une ville, dans un village, peu importe, il faut pouvoir garer les camions. Et donc, vous avez des gens qui arrivent avant tout le monde, à 3h du matin, à 4h du matin, pour poser finalement les endroits pour pas que les places soient prises et que les camions qui arrivent à 6h puissent se garer. C'est un métier dont on n'entend pas parler.
5: Non.
7: Mais sans ces gens-là, il n'y a pas de tournage.
5: Eh ouais, c'est ça.
7: C'est aussi simple que ça. Il n'y a pas de camion, pas de matos, pas de tournage.
5: on va faire venir.

0: on te recouvre l'intégralité de la tronche avec cette espèce de pâte, enfin je sais pas ce que c'est,
1: un silicone, en fait.
0: Un silicone avec des trous comme ça là pour respirer, tu vois, mais tout le, tout le reste est totalement étouffé. Et en fait, ils prennent
2: l'empreinte
0: de ton visage. Et après, une fois qu'ils ont cette empreinte, ils vont pouvoir fabriquer de la prothèse de nez, de yeux, de ce que tu veux. Tu vois,
2: ah oui, donc dès qu'on parle de prothèse de vieillissement, de blessure, machin, il faut absolument faire un moulage, comme dit.
1: Alors maintenant, aujourd'hui, ce qu'on utilise, c'est des techniques plus contemporaines qui sont des scans. On scanne les visages. C'est plus confortable, mais c'est vrai que le moulage, ça donne une définition beaucoup plus précise.
2: Et rapidement, vous travaillez sur quoi là en ce moment?
1: Alors en ce moment, j'ai fini troisième main de Zanavicius.
2: Et vous faites quoi? Vous fabriquez quoi?
1: Là, on a fait une troisième main.
2: Une troisième main, je crois que c'était le nom du film.
1: C'est le nom du film aussi.
3: Aussi.
2: C'est passionnant.
1: Après, je sais plus. Il y a plein de projets en ce moment. Des films d'horreur. Ah, il y a un film d'horreur là.
2: Il y a
1: par exemple, précisément, l'IA n'arrive pas à faire des images d'horreur.
2: Ah bon?
1: C'est pas possible. Elle n'y arrive pas. Pour elle, c'est impossible.
2: Configurée.
1: Donc, on a encore beaucoup d'espoir à faire plein de films d'horreur.
2: Vive l'artisanat. Merci beaucoup d'avoir été avec nous, Olivier Afonso. Je rappelle que vous êtes maquilleur, créateur d'effets spéciaux pour le cinéma à l'Atelier 69. Merci, Chantal Latsou, Kev Adams, d'être venu dans sa tourne.
0: Merci à vous. C'était super. Beaucoup.
2: Et je rappelle que le film La Maison de nos rêves, un film ici qui est absolument irrésistible, le seul où vous verrez Chantal Latsou faire du wakeboard et le grand écart, ça sort mercredi prochain au cinéma.
0: Exactement.
2: C'est avec Jonathan Lambert. Lambert, génial dans ce film.
0: Génial.
2: Camille Aguilar, Michel Jonas, Daniel Prévost, Bernard Farcy et vous, Kev Adams. Merci d'avoir été avec nous.
0: Merci à vous de nous avoir reçus.
3: Merci, faut pas rater ça.
2: Non, faut pas rater ça. Ça tourne, ça revient la semaine prochaine, samedi, dès 13h30. Nous serons en compagnie d'Elise Moon et Émilie Caen pour le retour de Duc au but. Bon dimanche à tous et merci d'avoir choisi votre radio ici.
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2: Merci d'avoir choisi votre radio ici. Il est tout pile 14h. Bon week-end à tous. Les infos avec Benjamin Mathieu.
6: Deux personnes interpellées et placées en garde à vue suite au passage à tabac d'un policier. C'était vendredi à Belfort. Les images de ce policier roué de coups ont choqué par leur violence. Le procureur de la République va tenir une conférence de presse à 16h. À Marseille, c'est un jeune de 15 ans qui est présenté à un juge aujourd'hui en vue de sa mise en examen pour acte de barbarie. Il a projeté un spray enflammé au visage d'une femme. C'était jeudi à Marseille. Et puis à La Ciotat, un adolescent de 16 ans a lui été interpellé aujourd'hui et placé en garde à vue. Il est suspecté d'avoir aspergé d'essence et frappé un enseignant. Le ministre de l'Éducation nationale, Édouard Geffray, était invité ce midi sur France Inter. Il annonce que 24 établissements ont été incendiés ou saccagés lors de ce mouvement lycéen. 400 à 500 établissements seront totalement ou partiellement fermés demain. 50 mm de pluie à Perpignan dans les Pyrénées-Orientales en quelques heures. L'Aude, qui est également concernée par une vigilance orange pluie, inondation jusqu'à 16h. La préfecture précise que pour le moment, l'épisode n'est pas d'une intensité exceptionnelle. Le réseau Vinci Autoroute mentionne tout de même plusieurs portions concernées par des pluies violentes. Sur la 9, la 75 et la 61, des pluies torrentielles qui, cette fois en Espagne, ont fait 2 morts. La ville de Barcelone est placée en état d'alerte. En sport, le double médaillé olympique, Luca Mekedze, est sorti dès son entrée en lice au championnat du monde de judo. C'est à Bakou en ce moment. Le judoka s'est dit dégoûté de l'arbitrage en sortant du tatami. Et puis, les championnats d'Europe de cyclisme en Slovénie, sans Tadej Pogacar ni Paul Sexas, mais une équipe de France qui est remontée comme un coup.
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7: Ah, pas simple cette journée de dimanche concernant la météo chez vous en Béarn et en Bigorre. Oui, on nous avait annoncé effectivement cet après-midi quelques éclaircies, mais très vite remplacées par cette couche nuageuse et puis surtout quelques petites pluies, pas des grosses averses mais des petites pluies, et toujours cette vigilance jaune pour le phénomène orage encore cet après-midi et en début de soirée. Température 22 à Saint-Pé-de-Bigorre, à Tarbes-Lourdes, 24 à Pau-Salise de Béarn, Navarinx, 23 sur Oloron.
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Don't leave me this way, c'était Jimmy Somerville en compagnie du groupe de Communards pour démarrer cet après-midi en musique avec le meilleur des artistes d'ici, Béarn Bigorre, pour vous accompagner pour ce dimanche après-midi. D'ailleurs, celui qui débarque gentiment mais sûrement, c'est Florent Pagny avec le braquage des sentiments. C'est un nouveau titre qu'il nous propose et qu'il viendra chanter le 18 octobre prochain, c'est un dimanche, c'est au Zénith de Pau à 19h. Gagnez vos places en écoutant ici Béarn Bigorre d'ici là et surtout la semaine prochaine. Je vous dis ça, je vous dis rien. 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

0: Joséphine, c'était Chris Rea. Je ne sais pas si, comme vous, cette voix, celle de Chris Rea, vous fait de l'effet. Moi, personnellement, voilà, sa façon de chanter, cette voix un petit peu rauque, un petit peu basse, comme ça, grave, me fait dresser les poils des avant-bras. Voilà, je suis émotionnellement touchée par cette magnifique voix. Peut-être que vous l'êtes par d'autres voix, comme celle de Jean-Louis Aubert avec Téléphone, ou encore mieux, avec Louis Bertignac lorsqu'il chante Cendrillon.
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2: L'association Oloron Pain expose les œuvres de ses membres et ses adhérents du 5 au 11 octobre 2026 de 15h à 19h, rue Révol à Oloron-Sainte-Marie. Le vernissage se tiendra le mardi 6 octobre à partir de 18h30.
1: Et puis moi je vous propose un événement très sympathique pour les petits et les grands, mais surtout les enfants de 5 à 10 ans à qui nous allons confier la mission de cuisiner, mais avec de la science. Oui, c'est possible à l'occasion de la fête de la science à Pau, saveur savante au EDAS. Ce sera mercredi 7 octobre de 18h à 19h au centre de loisirs Léon Daran avec le collectif Miam 64.
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0: Là, là. Et si on chantait, mais pour de vrai, avec Julien Clerc, ce serait vraiment très chouette. 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

0: Vivre ou survivre, un incontournable de Daniel Balavoine. Allez, on fait une petite pause, on se retrouve dans quelques instants, mais pour l'heure on s'informe, il est 15h.
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3: Deux conférences de presse importantes à suivre cet après-midi. D'abord celle des syndicats lycéens qui doivent dire s'ils appellent à la poursuite de leur mouvement dès demain, alors qu'une grande journée de mobilisation est toujours prévue mardi. Le ministre de l'Éducation nationale audois, Édouard Geffray, annonce de son côté que 400 à 500 établissements seront partiellement ou totalement fermés demain, dont 24 en raison d'incendies ou de saccages. Autre conférence de presse, celle du procureur de la ville de Belfort. Dans une heure, il doit donner des détails sur les deux jeunes interpellés ce matin. Ils sont suspectés d'avoir participé au lynchage d'un policier en civil en marge donc de ce mouvement des lycéens. Et puis deux adolescents ont également été interpellés à Marseille aujourd'hui pour des faits de violence. L'un pour avoir projeté un spray enflammé au visage d'une femme, c'était jeudi à Marseille. Il est poursuivi pour acte de barbarie. L'autre pour avoir aspergé d'essence et frappé un enseignant, c'était vendredi à La Ciotat. Côté météo, ça s'améliore sur le front des intempéries dans le sud. Météo France annonce la fin de la vigilance orange. Pluie, inondation pour les Pyrénées-Orientales. 50 mm de pluie sont tombés sur le département. L'Aude qui reste en revanche en vigilance orange pour ce même phénomène. Encore pendant une heure. Et puis en Gironde, au Porche, deuxième jour de la braderie solidaire. Accessible à tous, elle a pour but de récolter de l'argent pour les sinistrés et faire de la place aussi dans les stocks de dons qui sont arrivés en masse dans toute la France au lendemain de l'incendie. Évidemment, ce méga feu cet été.
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5: Ah, pas simple cette journée de dimanche concernant la météo chez vous en Béarn et en Bigorre. Oui, on nous avait annoncé effectivement cet après-midi quelques éclaircies, mais très vite remplacées par cette couche nuageuse et puis surtout quelques petites pluies, pas des grosses averses mais des petites pluies, et toujours cette vigilance jaune pour le phénomène orage encore cet après-midi et en début de soirée. Température 22 à Saint-Pied-de-Bigorre à Tarbes-Lourdes, 24 à Pau-Salis de Béarn-Navarinx, 23 sur Oloron.
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Le ton est donné et le rythme aussi pour ce dimanche après-midi. Jimmy Cliff en compagnie de Bernard Lavillier, ou est-ce l'inverse? Mélodie, tempo, harmony pour ce dimanche. Alors on va pas dire ensoleillé, en tout cas dans les cœurs, ça c'est sûr, et dans les oreilles aussi. D'ailleurs votre cœur à vous, il souffre, il sourit, il s'ouvre, il se ferme peut-être un petit peu trop vite parce que vous faites partie de ces gens qui sont hyper sensibles, mais ça se soigne surtout avec la musique. Dont celle de Charles Doré.

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1: Ça me fait penser à Droopy. Vous vous souvenez de Droopy? Don't worry, be happy, Bobby McFerrin. C'est un petit peu l'ambiance dominicale. Voilà, on est tranquille, on ne s'inquiète pas, on est heureux, tout va bien. Et demain, on verra pour les soucis, on verra lundi. On s'octroie une pause qui s'impose, une pause qui fait du bien et une pause musicale. Et pour ça, vous pouvez compter sur nous, laissez-vous faire.
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1: Et si nous prenions la direction de Luce Saint-Sauveur, ça vous tente? Oui, parce qu'il y a quelque chose qui pourrait vous intéresser.
2: Le 9 octobre, en l'église des Templiers de Luce Saint-Sauveur, à 18h30, l'Orphéon de Luce, plus vieil orphéon pyrénéen, invite le chœur Pyrène Chœur, qui fêtera ses 1 an d'existence. Venez nombreuses et nombreux dans ce splendide site chargé d'histoire, concert en libre participation.
1: Au programme donc le 9 octobre. Autre chose à prévoir le 9 octobre, c'est la Tarbell, la course dans le cadre d'Octobre Rose. Octobre Rose qui a commencé le 1er, qui va donc se tenir tout au long de ce mois. Du rose un petit peu partout, en Béarn et en Bigorre. N'hésitez pas à vous rapprocher des mairies de vos villes et de vos villages pour connaître toutes les animations. Il se passe des choses à Lourdes, à Tarbes, je l'ai dit, et à Billère également, avec samedi prochain, le 10, des ateliers créatifs et solidaires au profit de l'association Miralut.
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0: Need You Tonight, c'était In Excess avec Michael Chance. On se souvient de la super belle histoire d'amour qu'il avait eue avec Kylie Minogue à l'époque. Malheureusement, destin tragique pour le chanteur australien. Heureusement, grâce à sa musique, son talent reste avec nous. En ce dimanche après-midi, en tout cas, ça c'est sûr, il nous accompagne et ça fait beaucoup de bien. Tiens, il est bientôt 4h. Qu'est-ce qu'on va prendre au goûter? Ça, pour moi, c'est une question essentielle. À 7h-ci, tout du coup.
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0: je vous le confirme. Merci Freddie Mercury et la bande de Queen. Nous revenons, nous continuons à vous accompagner dans ce dimanche après-midi, juste après les infos de 16h.
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3: La mobilisation des lycéens doit connaître un acte 3 mardi après plusieurs jours de mouvements et de blocages. Une vaste intersyndicale de l'éducation nationale appelle également à manifester, pardon. Mais on s'attend à des actions dès demain. Le ministre de l'Éducation nationale annonce lui ce midi que 24 établissements ont été incendiés ou saccagés en France la semaine dernière. Édouard Geffray qui donne également ce chiffre de 400 à 500 établissements totalement ou partiellement fermé demain. Et puis plusieurs préfectures ont d'ores et déjà interdit les rassemblements aux abords des lycées demain, comme dans la Marne. En Moselle, la préfecture a également interdit des feux d'artifice et des aérosols dans plusieurs villes du département. Un dossier complet est à lire sur ici.fr. Au niveau météo, les pluies se poursuivent dans les Pyrénées orientales, mais il n'y a plus aucune intervention majeure aujourd'hui. Le département est sorti de la vigilance orange pluie inondation, tout comme l'Aude à l'instant. Météo France qui prévient cependant qu'un temps perturbé se maintient tout de même aujourd'hui sur le département. Un peu plus au sud par contre, des pluies torrentielles en Espagne qui ont fait 2 morts. La province de Barcelone est en état d'alerte. On passe au sport, au championnat du monde de judo à Bakou. La française Shirin Boukli va disputer un combat pour une médaille de bronze dans la catégorie des moins 48 kilos aujourd'hui. Et puis un immense bravo à cette habitante de la Marne qui s'appelle Salima. Elle a réussi la traversée à la nage de la Manche entre l'Angleterre et la France hier soir à 67 ans.
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5: Une journée mythique, Mireza, comme on vous l'annonçait déjà ce matin sur Ici Béarn Bigorre, on a eu droit à un petit peu de soleil, on a eu droit à des nuages et quelques pluies aussi, toujours une vigilance jaune pour le phénomène orage. Attention, demain, nous aurons un temps ensoleillé qui va dominer. Toutefois, il y aura quand même des nuages qui se développeront dans l'après-midi et qui pourront donner, encore une fois, des petites averses. Côté température, ce sera même demain plus chaud qu'aujourd'hui, de 26 à 29 degrés et 20 en montagne.
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Oui, Vanessa Paradis.

0: Sign Your Name, c'était Terence Trent D'Arby sur l'antenne d'ici Berne Bigorre. Hier, Richard Lacazette, dans C'est notre histoire, nous parlait des prémices de la Sainte-Barthélemy. Un épisode en deux parties parce qu'il y a beaucoup de choses à dire. D'ailleurs, tout de suite, nous allons retrouver la deuxième partie avec vous, Richard.
1: Nous nous retrouvons aujourd'hui afin de poursuivre notre voyage dans le temps à la découverte de notre histoire locale. L'heure est grave. J-3 avant la Saint-Barthélemy. 21 août 1572. Alors que Henri de Navarre, devenu roi, profite de son séjour à Paris, les tensions continuent de grimper entre catholiques et protestants. Catherine de Médicis redoute de plus en plus l'influence de l'amiral de Coligny sur son fils, le roi. Comme dit lors de la dernière chronique, que je vous invite à revoir sur le site si vous l'avez loupé, Coligny est de plus en plus proche du roi et l'incite à venir au secours des protestants dans les Flandres. La reine-mère n'a plus le choix. Il faut supprimer Coligny.
2: Mais voilà, maintenant il faut le tuer.
1: Mais qui peut tenter cet acte terroriste? Un noble? Sûrement pas.
3: Non, non, non, non.
1: Alors, on va chercher un certain monsieur de Mort-Revers. Gentilhomme assez louche et surtout spadassin. Guise, alors grand chef catholique, le prend sous son aile et lui offre une arquebuse magnifique. On lui indique également que l'amiral sortira de réunion à tel endroit et passera à telle heure. Il sera habillé de telle façon et il ne faudra pas le louper. Hein.
2: Un conseil, le loupe pas.
1: J-2 avant la Saint-Barthélemy. 22 août 1572. Mort-Revers est embusqué dans un immeuble particulier à Paris. Tout à coup, un groupe de gentilshommes approche à pas rapide. Ils sont précédés par un homme de haute stature. C'est l'amiral.
4: C'est lui, regarde. On le tient.
1: Mort-Revers a déjà préparé son arme. Il ne reste plus qu'à placer la mèche incandescente. Il attend et ouvre la fenêtre. Coligny fait alors tomber une liasse de papier due à un léger vent. C'est le moment. Une détonation terrible résonne à travers les rues. L'amiral tombe au sol alors que ses hommes pénètrent dans l'immeuble, mais Mort-Revers est déjà loin. Mais l'assassin a laissé l'arquebuse encore fumante. L'écusson des Guises bien gravé. L'attentat est donc signé. Guise a voulu tuer l'amiral. Car oui, l'amiral vit. C'est un échec pour la reine-mère. Que va-t-il se passer à présent? Cela, c'est une autre histoire.
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0: À chaque jour suffit sa peine. J'ai envie de vous dire, Étienne Daho, le premier jour de ta vie, le premier jour de la semaine, c'est le lundi, hein, dans la plupart des civilisations, en tout cas la nôtre. Mais lundi, c'est demain. Et nous ne sommes pas encore demain. Non, nous allons encore bien profiter, comme il se doit, de ce dimanche après-midi, à ne rien faire ou à faire rien que ce qu'on veut, mais avec la musique d'ici Berne Bigorre dans les oreilles. Ça coule de source.
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2: 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Le vernissage se tiendra le mardi 6 octobre à partir de 18h30.
1: Et puis moi, je vous propose un événement très sympathique pour les petits et les grands, mais surtout les enfants de 5 à 10 ans à qui nous allons confier la mission de cuisiner, mais avec de la science. 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

0: Ordinary, c'était Alex Warren. Rien n'est ordinaire sur l'antenne d'ici Bern Bigorre, même au niveau du rire. Non, on ne le fait pas de manière classique. Chaque année, vous en avez peut-être profité, hein. Il y a les journées du patrimoine qui nous permettent de redécouvrir les vieilles pierres qui font notre histoire. Mais pour Fred Ballard, c'est surtout l'occasion de se marrer avec des humoristes qui ont pris un petit coup de vieux.
1: Dis-moi justement, quand tu fais ça, Kev, tu sais, quand tu fais ta tac et tu nettoies ton téléphone, tu vires les trucs.
2: Ouais.
1: Ma question, c'est ça va où ?
3: Excellente question de Gad Elmaleh. Hein. C'est vrai qu'on nous a appris à balayer l'écran du smartphone pour virer les applis ouvertes et épargner la batterie. Mais que deviennent-elles quand elles s'envolent ? L'individu d'âge mûr est souvent bluffé par les progrès de la science. C'est même à ça qu'on le reconnaît.
1: Shazam, j'adore. Parce que pour un mec de mon âge, Shazam, c'est une révolution. À mon époque, fallait qu'on aille à la FNAC chez le vendeur et qu'on lui dise, excusez-moi, est-ce que vous avez
4: Est-ce que c'est le même album que
1: Non, c'est l'autre.
3: On en a brisé des tympans de vendeurs à la FNAC hein, pour retrouver la face B d'un 45 tours d'AC/DC. Et puis Shazam est arrivé et les vieux ont pris un coup de vieux. Du coup, ils ont trouvé une technique hein, pour se sentir bien dans leur ride. Gad Marlon l'a repéré.
5: Moi, j'entends très souvent des gens d'un certain âge dire bah, « j'aimerais pas être jeune aujourd'hui ». Alors ce qui a l'air rassuré, ça risque pas de leur arriver. Et d'un autre côté, je connais pas non plus beaucoup de jeunes qui aimeraient être vieux aujourd'hui. Hein. C'est vrai que vieillir, c'est pas un objectif dans la vie.
3: Bah, disons que c'est pas à ça qu'on pense en premier, hein, c'est vrai. Mais bon, quand on vieillit, c'est qu'on est en vie. Et mieux vaut mourir de rire que mourir de peur. Donc pour finir au panthéon de la rigolade, ouvrons les vannes, salissent les rides.
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0: Les enfants des années 90 se souviennent de la version signée L'âme, mais la version originale, c'est Michel Berger qui l'a écrite, qui l'a composée, qui l'a interprétée, chantée pour ceux qui sont loin de chez eux. Où que vous soyez, en Béarn, en Bigorre, ou même peut-être très loin, vous nous avez peut-être embarqué avec vous sur votre téléphone portable grâce à votre appli ici. On reste à vos côtés 7 jours sur 7, même le dimanche. Je vous présente.
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0: Nikita, c'était Elton John. Vous écoutez ici Bern Bigorre. Merci pour votre fidélité. Ne changez rien, hein, il est 17h.
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1: 17h.
3: La mobilisation des lycéens avec de probables actions dès demain, même si la grande journée de mobilisation est prévue mardi. Le ministre de l'Éducation nationale, Édouard Geffray, annonce ce midi que 24 établissements ont été incendiés ou saccagés en France au cours de la semaine. Invité chez nos confrères de France Inter, il confirme aussi que plusieurs centaines de lycées seront bien fermés demain par mesure de sécurité.
4: Donc il y en avait entre 4 et 500 qui étaient qui ont suspendu leurs cours vendredi, et il y en aura probablement autant lundi, mais avec une reprise partielle des cours et progressive qui va se mettre en place, notamment pour les élèves de terminale, parce qu'il y a des élèves qui préparent le baccalauréat et qui ont envie d'aller en cours, et c'est leur droit fondamental que le droit à l'instruction. Toute violence illégale doit être condamnée moralement et pénalement. La violence en droit pénal, il faut qu'il y ait deux choses, il faut qu'il y ait un acte, il faut qu'il y ait une intention. Sur, j'allais dire, l'action des forces de police, il n'y a évidemment aucune intention de violence. Si à partir de là, il y a un comportement d'un policier ou autre dans un contexte de grande tension ou autre qui déborde le cadre légal, il y a effectivement enquête administrative et judiciarisation.
3: Et dans ce contexte, un lycéen soupçonné d'avoir participé au passage à tabac d'un policier à Belfort vendredi annonce porter plainte pour tentative de meurtre. Le policier avait tenté d'interpeller cet adolescent dans le lit d'une rivière avant d'être agressé. Les images très violentes sont particulièrement choquantes. Le lycéen, qui a néanmoins reconnu avoir donné 2 coups de pied au policier, assure le procureur de la République de Belfort qui tenait une conférence de presse. Il est placé en détention provisoire. Ça s'améliore sur le front des intempéries dans le sud. Météo France qui annonce la fin de la vigilance orange, pluie, inondation pour les Pyrénées-Orientales et l'Aude. C'est la course la plus réputée dans le monde et c'est un cheval français qui remporte le 105e prix de l'Arc de Triomphe. C'était cet après-midi sur l'hippodrome de Longchamp. Il s'agit du pur sang d'Arise qui s'impose dans ce championnat du monde du galop pour la 2e fois consécutive. Et puis cocorico aux mondiaux de judo à Bakou, la française Chirine Bouclier décroche la médaille de bronze des moins de 48 kilos.
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6: Une journée mythique, Miraisin, comme on vous l'annonçait déjà ce matin sur ici Bern Bigorre. On a eu droit à un petit peu de soleil, on a eu droit à des nuages et quelques pluies aussi. Toujours une vigilance jaune pour le phénomène orage. Attention, demain, nous aurons un temps ensoleillé qui va dominer. Toutefois, il y aura quand même des nuages qui se développeront dans l'après-midi et qui pourront donner, encore une fois, des petites averses. Côté température, ce sera même demain plus chaud qu'aujourd'hui, de 26 à 29 degrés et 20 en montagne.
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Laurent Voulzy, avec la complicité de Kimoi Hilde, bien que le titre de cette chanson se nomme Les Nuits sans Kimoi Hilde. Par contre, un mois de décembre sans Laurent Voulzy, est-ce vraiment un mois de décembre? Pourquoi je vous dis ça? Parce qu'il sera en concert, il circule, il déambule dans la France entière et il sera de passage chez nous, enfin près de chez nous. Pas tellement loin de chez nous, du côté de Bayonne. Il se pourrait peut-être bien qu'on vous ait gardé quelques places. Ce serait peut-être pas mal. Restez à l'écoute d'ici Berne-Bigorre, vous savez comment ça fonctionne. Eux aussi, ils déambulent un petit peu partout. Pas de date de passage proche de chez nous dans les prochaines semaines. Indochine, par contre, leur nouveau titre est déjà pour vous cet après-midi. C'est Victoria.

0: Talking about revolution, c'était Tracy Chapman à l'antenne d'ici Berne Bigorre. On vous parle très souvent avec la complicité d'Éric Dreux, des artistes d'ici, des auteurs d'ici, des livres d'ici et également des librairies d'ici.
1: Nous sommes à l'escapade à Oloron-Sainte-Marie avec Cédric Laprin. Bonjour Cédric.
2: Bonjour.
1: Merci de nous recevoir dans votre librairie qui, maintenant, on peut dire, c'est un anniversaire. Anniversaire, ça fait 10 ans.
2: Oui, ça va faire 10 ans exactement le 2 novembre donc 2026. Ouais.
1: Pour souffler les 10 bougies, forcément, il y aura des événements, des dédicaces, des.
2: Ouais, il y aura. Ben là, j'ai mis dans un programme tout un cycle de rencontres tout au long de l'automne.
1: C'est important pour vous d'avoir des auteurs dans les librairies et dans votre librairie en l'occurrence pour rencontrer le public aussi.
2: Oui, ben ça fait partie aussi de notre métier hein, de permettre à nos clientes, clients fidèles ou moins fidèles d'ailleurs, de rencontrer des auteurs ici à Oloron. On est loin des grandes villes, on est loin des métropoles, ouais. Donc c'est moins évident, mais ça fait partie du métier aussi, toute cette partie rencontre, animation, librairie. Ouais.
1: Alors forcément, vous n'échapperez pas à la règle, Cédric Laprin, votre coup de cœur, le coup de cœur des libraires, comme chaque week-end, et vous, ça va vers quel auteur, vers quel livre, votre coup de cœur à vous?
2: Un roman de Marion Brunet, Ne cherche pas le chaos, chez Albin Michel. Donc c'est l'histoire de Pablo, un réfugié chilien, il a 60aine d'années, qui vit en France. Et en fait, Pablo est né au Chili, il a eu ses deux grands frères et sœurs ont été tués lors du coup d'état de Pinochet. Lui-même, plus tard étudiant, a été un militant engagé contre la dictature de Pinochet. Il a lui-même fait 7 ans de prison et dans les années 90, à la chute de Pinochet, il s'exile en France, il refait sa vie, il a une fille qui s'appelle Victoria. Et Victoria, il lui a jamais trop parlé du Chili. Sa fille sait qu'il est chilien, mais à 18 ans, Victoria part au Chili sans le dire à son père. C'est une manière pour elle de repartir sur ses traces familiales et c'est une manière aussi de dire à son père, viens me retrouver chez toi pour me faire découvrir ton pays.
1: Coup de cœur, donc, on rappelle le titre, Cédric, donc, coup de cœur de l'escapade.
2: Ne cherche pas le chaos de Marion Brunet aux éditions Albin Michel.
1: Qu'est-ce qu'on peut vous souhaiter? Encore 10 ans, 20 ans de plus?
2: 10 ans, 20 ans, j'espère que j'aurai eu le droit de prendre ma retraite. Mais 10 ans de plus, ouais, je. Et là, alors c'est vrai que j'ai changé 3 ou 4 fois de métier, là, depuis le début de mon parcours professionnel. Mais aujourd'hui, je suis bien incapable de me dire que je pourrais faire autre chose que libraire. Là, je crois que j'ai trouvé l'endroit où je me sens bien, c'est dans ma librairie en fait. Donc c'est super quand on peut allier une passion avec son métier.
1: Et en plus, si vous venez découvrir ou redécouvrir cette escapade à Oloron, c'est 6 places de la cathédrale, c'est bien situé, donc on peut pas la rater quoi.
2: Non, on peut pas la rater. Il y a plusieurs monuments historiques dans le quartier, la cathédrale, la pâtisserie Artigarède, le café Chabanne et maintenant la librairie l'escapade.
1: Ben voilà, exactement, lieu incontournable. Merci Cédric Laprin. Et à bientôt alors à Oloron.
2: Merci Adichat.
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0: autrement. C'était Julien Lieb. 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
2: Et si nous prenions la direction de Luce Saint-Sauveur, ça vous tente? Oui, parce qu'il y a quelque chose qui pourrait vous intéresser.
3: Le 9 octobre, en l'église des Templiers de Luce Saint-Sauveur, à 18h30, l'Orphéon de Luce, plus vieil orphéon pyrénéen, invite le chœur Pyrène Chœur, qui fêtera ses 1 an d'existence. Venez nombreuses et nombreux dans ce splendide site chargé d'histoire, concert en libre participation.
2: Au programme donc le 9 octobre. Autre chose à prévoir le 9 octobre, c'est la Tarbelle, la course dans le cadre d'Octobre Rose. Octobre Rose qui a commencé le 1er, qui va donc se tenir tout au long de ce mois. Du rose un petit peu partout, en Béarn et en Bigorre. N'hésitez pas à vous rapprocher des mairies de vos villes et de vos villages pour connaître toutes les animations. Il se passe des choses à Lourdes, à Tarbes, je l'ai dit, et à Billère également, avec samedi prochain, le 10, des ateliers créatifs et solidaires au profit de l'association Miralut.
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0: Frankie Goes to Hollywood avec Relax. Mais évidemment qu'on est relax. En plus, c'est dimanche. On va pas se presser. On verra demain, lundi, comment ça se passe. Par contre, si vous le permettez, nous allons faire un petit bond en arrière avec le meilleur des histoires et de l'histoire avec Stéphane Baird. On voyage dans le temps, autrement dit. Et on revient aujourd'hui sur des essais nucléaires et des pin-up.
1: Deux morceaux de tissu, quatre ficelles. Et pourtant, c'est assez pour affoler la planète entière, avec un mini maillot de bain qui fait l'effet d'une bombe atomique. Juillet 1946, dans les îles Marshall, plus précisément dans l'atoll de Bikini, les États-Unis réalisent leur premier essai nucléaire d'après-guerre. Cinq jours plus tard, à Paris, au bord de la piscine Molitor, un ingénieur automobile reconverti en couturier, Louis Réard, prépare une déflagration d'un autre genre. Beaucoup moins bruyante, mais tout aussi commentée. Ce matin-là, il demande à Micheline Bernardini, danseuse au Casino de Paris, de porter un maillot si petit qu'aucune mannequin respectable n'ose l'enfiler. Réard assure même que son invention est plus petite qu'un atome. Quand Micheline apparaît vêtue d'un simple carré de tissu, la foule retient son souffle. Certains applaudissent, d'autres détournent les yeux. Le Vatican condamne, l'Espagne l'interdit et les États-Unis le bannissent même de certaines plages. La machine est lancée. À grands coups de slogans publicitaires comme « Le bikini, la première bombe anatomique ». Le bikini circule dans les magazines, fait parler, choque, fascine. Bref, il fait exactement ce que l'on attend d'un scandale réussi. Puis arrivent les années 50. Brigitte Bardot à Cannes et le bikini devient symbole d'émancipation et d'audace. Comme quoi, la liberté tient parfois à un fil ou deux. Louis Réard savoure sa victoire. Lui qui avait promis qu'un maillot ne serait réellement un bikini que s'il pouvait passer à travers une bague de mariage. Mission réussie. Aujourd'hui encore, les femmes disent « Oui, je le veux ».
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0: My Heart Will Go On. Faut-il encore préciser qui chante cette magnifique chanson? Céline Dion, évidemment. Dois-je préciser de quel film cette chanson est la bande originale? Non, vous l'avez tous et toutes, évidemment, c'était Titanic. Une chanson absolument incroyable, une interprétation qui l'est tout autant et une artiste qu'on adore sur l'antenne d'ici Bern Bigorre et qui va continuer de nous accompagner.
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0: lycée pour la semaine à venir. Juste avant le week-end, la situation était très tendue et le mouvement de colère s'est propagé à de nouveaux établissements qui n'étaient pourtant pas encore mobilisés. Et manifestement, de nombreux élèves sont prêts et motivés à continuer ces rassemblements et blocages, comme ces jeunes lycéens de Seine-Saint-Denis rencontrés à Noisy-le-Grand.
1: Moi, c'est pas un problème. Moi, je continuerai tant qu'on se fait pas écouter. C'est pas en arrêtant en cours de route que ça va changer quelque chose. Ça va encore être pris comme un mouvement des jeunes, des racailles qui essayent juste de foutre le bordel, alors que pas du tout. Nous, on est là de façon pacifiste pour changer la situation, pour se faire écouter.
2: Si on montre pas de la voix, en fait, on se fera jamais entendre et les choses ne changeront jamais. Donc oui, faut continuer jusqu'à ce qu'il y ait des résultats. On soit d'accord avec nous, quoi, tout simplement.
3: Les élèves de tous les lycées de France, en fait, font des actions que moi, je considère comme militantes, et c'est partout à travers la France. C'est de la solidarité. Si tout le monde s'y met, bah, ça continuera, et ça continuera jusqu'à ce qu'on ait nos droits. Et c'est la goutte qui a fait déborder le vase depuis des années maintenant. Plus il va y avoir de lycées qui vont être mobilisés, plus le message va monter en haut, et plus nos revendications auprès du gouvernement vont pouvoir passer, et plus il va y avoir des améliorations.
0: Le ministre de l'Éducation nationale, Édouard Geffray, annonce ce midi que 400 à 500 établissements seront totalement fermés demain pour prévenir tout acte de dégradation. Sur le front judiciaire, un lycéen de 15 ans et demi a été mis en examen et placé en détention provisoire. Ce dimanche, pour acte de barbarie à Marseille, jeudi dernier, il avait projeté un spray enflammé au visage d'une femme. Celle-ci avait tenté de s'interposer alors qu'un groupe de jeunes s'apprêtait à briser un abribus. Et puis à Belfort, un autre lycéen âgé de 17 ans a lui aussi été placé en détention provisoire. Il est suspecté d'avoir participé au lynchage d'un policier. Il a reconnu lui avoir porté des coups au pied, mais porte plainte lui-même contre ce policier pour tentative de meurtre. Et puis un mot de sport avec les championnats d'Europe de cyclisme en Slovénie. C'est le Belge Remco Evenepoel, déjà champion du monde du contre-la-montre, qui s'est imposé.
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5: Une journée mythique, Mireza, comme on vous l'annonçait déjà ce matin sur ICI Berne Bigorre. On a eu droit à un petit peu de soleil, on a eu droit à des nuages et quelques pluies aussi. Toujours une vigilance jaune pour le phénomène orage. Attention, demain, nous aurons un temps ensoleillé qui va dominer. Toutefois, il y aura quand même des nuages qui se développeront dans l'après-midi et qui pourront donner, encore une fois, des petites averses. Côté température, ce sera même demain plus chaud qu'aujourd'hui, de 26 à 29 degrés et 20 en montagne.
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Nouga-York, c'était Claude Nougaro. C'est sûr que ça ne fonctionne pas avec tous les noms de famille. Il a eu un peu de chance, non, surtout beaucoup de talent pour nous écrire cette magnifique chanson. Celle à venir, celle que je vous propose, c'est une nouveauté que vous avez découvert il y a quelques jours sur Ici Berne Bigorre. C'est un duo. Un duo qui débarque pour une toute première fois, une toute première expérience, qui fait du bien par où ça passe. D'un côté, nous avons Vita, de l'autre, nous avons Joseph Kamel. Leur titre, c'est Jamais, et c'est tout de suite pour vous, rien que pour vous, en ce dimanche après-midi.

0: Toutes les mamas, c'était Morane sur l'antenne d'ici Berne Bigorre. Toutes les mamas, toutes les mamans aimeraient connaître des bons plans pour pouvoir faire des économies, pour pouvoir se faire plaisir à moindre coût et surtout les bonnes adresses. Mais sur l'antenne d'ici Berne Bigorre, on peut compter sur Hugo Bernajuzan.
1: Bonjour Rémi.
2: Bonjour.
1: Alors, on est où exactement ici ?
2: Ici, on est à la Mi-Puiterie. C'est un concept store à cheval entre la friperie et café salon de thé.
1: Oui, parce que c'est vrai que dès qu'on rentre dans votre boutique, on a l'impression d'être chez soi, mais dans la chambre, où il y a un peu de bric-à-brac, mais c'est quand même bien organisé, on se sent à l'aise. D'un côté, on a des vêtements, on a aussi une partie bar, une partie coworking. Pour être tranquille, c'était quoi le but de la Mi-Puiterie ?
2: Ouais, ben c'est ça, c'est de mettre en avant le produit phare qui est le mi-cuit quand même chez nous et que les clients se sentent comme à la maison. C'était vraiment l'objectif.
1: Justement, votre produit, c'est le mi-cuit. Expliquez-nous un peu ce que c'est puisque vous variez en plus les parfums, si je peux dire ça comme ça.
2: Ouais, c'est ça, tout à fait. En fait, le mi-cuit, ben, de base, on le connaît tous au restaurant. C'est le fondant au chocolat, le coulant au chocolat et le mi-cuit. C'est les trois noms qui existent vraiment pour ce pâtisserie. Et en fait, moi, j'ai fait formation de pâtisserie. Je suis passé en restauration depuis 12 ans et du coup, j'ai mêlé un peu les deux et je m'amuse à transformer le mi-cuit à plein de parfums.
1: Vous faites quoi d'ailleurs comme parfum?
2: Comment on arrive, c'est avec l'expérience, je pense. On peut s'amuser à jouer avec les recettes. Et après, en parfum, on a le chocolat classique tout le temps. Et après, on peut faire praliné, pistache, on en fait des fruités, au citron, framboise et même des gourmands, M&M's, Snickers.
1: Oui. Ça va plaire aux plus gourmands d'entre nous. Et puis, on peut venir le manger sur place, mais on peut aussi le prendre à emporter.
2: Tout à fait, on peut le consommer sur place, mais on peut l'amener à la maison et il faut juste le passer 20 secondes au micro-ondes pour que le cœur redevienne coulant ou le chauffer au bain-marie pour ceux qui n'ont pas de micro-ondes. Et en plus de ça, les petits pots en verre qui partent à la maison, nous, on les reprend 20 centimes pour les suivants.
1: Vous faites aussi quelque chose de sympa sur la friperie, puisque vous sélectionnez et vous évitez surtout le fast fashion.
2: Ouais, c'est ça, tout à fait. Fast fashion, on n'en a pas du tout, zéro. Et forcément, c'est un coût, mais on a que des marques premium. Voilà, ça peut aller de Levi's, Ralph Lauren, Lacoste. Pour les femmes, il y a Cézanne, Sandro, il y en a plein.
1: Voilà, et la plupart du temps, c'est vous qui vous amusez à chiner. Ou c'est des assos qui vous les donnent?
2: Ouais, c'est ça, on rachète aux associations.
1: Ah ouais?
2: On rachète, ouais.
1: Okay.
2: Parce que les marques n'ont plus le droit de détruire depuis quelques années. Donc ils donnent aux associations et pour faire tourner, nous on rachète.
1: Est-ce qu'en attendant on peut découvrir votre bonne adresse qu'on découvrira dans le prochain épisode, Rémi?
2: Ouais, bien sûr. Et ma bonne adresse que je conseille, c'est la friperie du Pirate, rue Valérie Meunier.
1: Ah. Eh bien super, on ira la voir, c'est vos voisins en plus.
2: C'est ça, exactement.
1: Merci beaucoup Rémi, vive la Mi-Puiterie.
2: Vive la Mi-Puiterie.
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0: c'était Coldplay, retour de la chanson française. Dans quelques instants, nous irons en bas là-bas. Alors non, ce n'est pas un endroit en bas, là-bas, au pied de l'immeuble. Non, un endroit beaucoup plus charmant. Et c'est Maxime Le Forestier qui nous prend par la main pour nous y emmener.
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1: En Béarn et en Bigorre, du lundi au dimanche, 7 jours sur 7, vous êtes au fait justement de toutes les choses qui se passent. Vous organisez peut-être vous-même un événement et vous vous dites comment est-ce que je pourrais communiquer ? Laissez-nous un message sur notre répondeur et nous, on le transmet.
2: L'association Oloron Pain expose les œuvres de ses membres et ses adhérents du 5 au 11 octobre 2026 de 15h à 19h, rue Révol à Oloron-Sainte-Marie. Le vernissage se tiendra le mardi 6 octobre à partir de 18h30.
1: Et puis moi, je vous propose un événement très sympathique pour les petits et les grands, mais surtout les enfants de 5 à 10 ans à qui nous allons confier la mission de cuisiner, mais avec de la science. Oui, c'est possible à l'occasion de la fête de la science à Pau, saveur savante au EDAS. Ce sera mercredi 7 octobre de 18h à 19h au centre de loisirs Léon Daran avec le collectif MIAM 64.
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0: Calogero joue de la musique, Patrice Gascoin, lui, regarde la télé et s'infiltre dans les coulisses pour nous. Et aujourd'hui, Patrice, vous avez craqué pour Paolo, l'une des premières séries françaises produites par la plateforme HBO Max.
1: Quand le romancier Sébastien Marnier devient cinéaste, que son univers délicieusement glaçant prend vie dans une série, cela donne Paolo.
2: J'hallucinais. Dès que j'ai vu sa photo, je l'ai reconnu direct.
3: Théophane Tolbiac était dans la même école que moi. Il se présente pour devenir maire.
4: C'est rare voir une relation comme ça entre un chauffeur et son employeur.
2: Ça donne un sens à ma vie.
1: Cet inquiétant Paolo est donc une créature de série à découvrir sur la plateforme HBO Max, disponible notamment via Canal+, une créature imaginée par Sébastien Marnier. La vie ordinaire de ce Paolo, livreur de piano, bascule au contact de Théophane, un ancien camarade d'école, aujourd'hui candidat à la mairie de sa ville. Ce qui commence comme une simple admiration et une volonté de soutenir la campagne se transforme en obsession dévorante. Paolo est interprété par un enfant de YouTube et de Canal+, Jérôme Niel. Connu dans un registre de comédie, le voilà avec un premier rôle dramatique en or. Et sans trop vous en dire, j'ai demandé au réalisateur et au comédien de nous dévoiler les coulisses du tournage d'une scène assez violente opposant le personnage de Jérôme Niel à celui de Philippe Catherine. On écoute le réalisateur Sébastien Marnier.
5: C'est vraiment des scènes en fait qui sont tellement répétées en fait, puisque techniquement en fait faut que ça soit extrêmement précis. Ce sont des astuces de mise en scène et d'illusion, on va dire, pour que la violence soit crédible. On les a beaucoup préparés, c'est un peu comme les scènes de sexe que je disais. Il y a quelque chose de très chorégraphié, donc en fait, on sait de toute façon dans quelle énergie est le personnage. Puis ce qu'il faut dire effectivement, c'est que sur cette scène-là en particulier, ça se passe dans un huis clos, dans un habitacle de voiture. Cette effusion de violence, on va dire, est quand même précédée de 8-10 minutes de dialogue. Et il faut que tout ça monte progressivement, que le spectateur se dise et commence à anticiper, je vais être dans l'habitacle avec eux au moment où ça va se passer, est-ce que j'ai vraiment envie de le voir.
1: Et Jérôme, ça fait quoi de se voir avec cette image aussi flippante?
6: Moi j'adore ce type de scène, donc je suis très heureux de faire ce genre de cinéma.
1: Est-ce qu'on pense à un moment à l'image qu'on leur envoie à ce moment-là précis?
6: Non, quand on le joue, là, moi je suis complètement dedans. Et ensuite, une fois le résultat à l'image, je fais mince, je suis flippant. Ma mère va voir ça. Est-ce qu'elle va penser que je suis toujours son petit chéri? Ça, je sais plus.
1: Jérôme Niel, comédien principal de Paolo, et son réalisateur Sébastien Marnier. Attention, très très bonne série à voir sur la plateforme HBO Max, disponible via Canal+.
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0: Dracula, c'était à Tame Impala avec la complicité de Jenny. La chanson française est celle qu'on aime beaucoup aussi, hein, et surtout sur l'antenne d'ici, Béarn Bigorre. Ce sera avec Francis Cabrel qui nous rejoindra dans quelques secondes maintenant. Et dans un quart d'heure, je dois déjà vous annoncer qu'il sera 19h. Et oui, le week-end, malheureusement, touche tout doucement officiellement à sa fin.
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0: Private Dancer, c'est avec Tina Turner que nous terminons ce dimanche après-midi ensemble. Rassurez-vous, l'équipe d'ici reste à vos côtés. L'équipe d'ici Bern Bicorps vous retrouve en pleine forme. Forme de quoi? Je ne sais pas, mais en pleine forme demain matin pour démarrer avec vous une nouvelle journée, mais surtout une nouvelle semaine.
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5: Une courte accalmie ce week-end, mais le mouvement.

0: Moi, j'aimerais simplement qu'on arrête de parler uniquement des soi-disant violences, de brûler des poubelles, etc. Puisque la vérité, c'est que ça fait 10 ans que Macron est au pouvoir, 10 ans que les revendications ne sont pas écoutées, qu'il y a des manifestations pacifiques, ça ne fonctionne pas. Donc simplement, si c'est le seul moyen de se faire écouter, bah, il faut que ça continue.
1: Tout au long de l'Assemblée générale, différentes propositions sont adoptées. Par exemple, la création d'un syndicat lycéen banlieusard pour faire entendre davantage la voix des étudiants des quartiers populaires, moins présentes d'après Walid que celle des quartiers privilégiés.
2: Ils parlent soi-disant en notre nom, alors qu'ils n'ont conscience à aucun moment de tout ce qu'on vit. Moi, j'ai plusieurs fois été à Henri IV. J'aimerais vivre toute ma vie, même habiter là-bas. Franchement, c'est des murs qui sont impeccables, c'est des moulures au plafond. Quant à chaque fois, dans les quartiers, les lycées sont mal construits, sont mal rénovés ou pas rénovés du tout.
1: Tous réclament des moyens pour leur lycée de banlieue. Certains revendiquent même la violence pour se faire entendre. Assina, originaire de Montreuil.
3: Aujourd'hui, on n'appelle pas au calme. Moi, j'appelle pas au calme. Si on a besoin que la révolution marche, il faut que ça secoue quelque part. Il faut que le système bouge. Il faut que l'État bouge. Si nous, on doit passer par brûler quelques poubelles, alors on le fera. Et si c'est pour se faire entendre, on le fera.
1: Assina, qui n'est pas du tout satisfaite des premières propositions d'Edouard Geffray, le ministre de l'Éducation nationale.
4: Julien Raymond avec les moyens techniques de Johanna Gabric. Et justement, le ministre de l'Éducation nationale qui annonce ce midi que 400 à 500 établissements seront totalement fermés demain pour prévenir tout acte de dégradation. Et donc, les cours seront suspendus. En Ile-de-France, 160 lycées seront fermés, soit plus d'un tiers des établissements, annonce de son côté Valérie Pécresse, la présidente de région. Un dossier complet est disponible sur ici.fr. Alors, sur le front judiciaire, un lycéen de 15 ans et demi a été mis en examen et placé en détention provisoire ce dimanche pour acte de barbarie à Marseille. Jeudi dernier, il avait projeté un spray enflammé au visage d'une femme. Et puis à Belfort, un autre lycéen âgé de 17 ans est lui aussi placé en détention provisoire. Il est suspecté d'avoir participé au lynchage d'un policier qui aurait pu très mal tourner. Les images très choquantes ont fait le tour des réseaux sociaux. Ce lycéen de nationalité bulgare a reconnu les faits. Roman Salch.
5: Interpellé dès vendredi soir, ce jeune homme de 17 ans, bientôt 18, reconnaît les faits. Pendant sa garde à vue, il déclare, je cite, « Je ne sais pas si c'est à cause de l'adrénaline, mais je lui ai mis deux coups de pied à la tête. » Il affirme aussi qu'il pensait que le policier avait lancé des tirs de mortier pendant la mobilisation lycéenne, mais assure qu'il n'a jamais eu l'intention de le tuer. L'individu n'a pas de revendication particulière. Il explique, je cite, que c'était juste pour faire le blocus et pour éviter les cours. Le procureur assure également que le mineur est à l'origine de violences urbaine survenue peu avant la mobilisation lycéenne. Il a reconnu avoir tenté de mettre feu à des poubelles à Belfort. Et selon le procureur, le jeune homme regrette profondément ses actes.
4: Les explications de ici Belfort-Montbéliard, et j'ajoute que l'avocat du jeune homme annonce porter plainte pour tentative de meurtre. Le policier avait tenté d'interpeller l'adolescent dans le lit d'une rivière avant d'être lui-même agressé. Cette course qui tourne mal, on va dans la Loire, à Saint-Maurice en Gourgois, où 11 personnes ont été blessées, dont une grièvement après une attaque de frelons asiatiques lors d'un trail. Les animaux qui ont été effrayés par les vibrations émises par les coureurs en pleine nature. On passe au sport, mais version sport du coup sur le terrain. C'est déjà la fin de la trêve internationale après 15 jours. Demain soir, l'équipe de France dispute son 4e et dernier match de Ligue des Nations. C'est face aux Belges, au Stade de France. Il faut une victoire pour s'assurer la première place du groupe et surtout une qualification en quart de finale de cette compétition. Mais c'était surtout les retrouvailles entre les supporters et Zidane qui étaient belles. L'entraîneur est satisfait de son groupe, même s'il va y avoir pas mal de changements demain soir.
6: Il y aura des changements, ça c'est sûr. C'est notre 4e match. Il ne faut pas non plus faire n'importe quoi. Et c'est bien de pouvoir utiliser tout le monde. Donc on va faire des changements intelligents et surtout pour être compétitif pour ce match-là. On est tous concernés, tout le monde est important dans cette équipe. Et moi, c'est ce que j'ai envie de transmettre à mes joueurs. C'est de dire qu'il y a beaucoup de concurrence. Enfin, voilà, les joueurs le savent, mais je vais compter sur tout le monde. L'important, c'est bien préparer notre match et surtout faire ce que l'on a envie de faire sur le terrain, être à l'aise. Je crois que jusqu'à maintenant, je suis très satisfait de ce que j'ai vu, de l'état d'esprit, et ça c'est le plus important pour moi.
4: Ah, on aime l'entendre, Zinedine. France-Belgique, c'est demain soir à 20h45.
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4: Votre météo pour demain avec des pluies qui continuent d'arroser les plaines du Languedoc-Roussillon. Il y aura également des pluies dans la région PACA dans l'après-midi. Des averses aussi plus modérées sur les Pyrénées et la Corse. Partout ailleurs, il y fera beau. Voilà, donc c'est très simple. Au niveau des températures, on est largement au-dessus des normales de saison. De 20 à 25 degrés près de la Manche et du nord de la Seine au Grand Est, comme sur le pourtour du Golfe du Lion. 25 à 28 en général sur le reste du pays. Bonne journée, bonne soirée.

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2: Youpi, c'est dimanche. Salut à toutes, salut à tous et bienvenue dans Décibel. Je dis youpi parce que le dimanche, c'est l'émission des auditrices et des auditeurs. Emmanuel, David, Charlotte, Jean-Maurice, Jean et Christophe choisissent les chansons ce soir. Et jusqu'à 20h, on va se régaler. Mais avant de leur laisser la place, je vous donne un rendez-vous. Nous sommes le 4 octobre, donc dimanche prochain, nous serons le 11 octobre, qui devrait être un jour férié puisque c'est le jour anniversaire de Jean-Jacques. Dois-je préciser son nom de famille ? Allez, pour ceux qui dorment au fond de la classe. Jean-Jacques Goldman aura 75 ans dimanche prochain. Alors nous allons lui consacrer une émission complète. Si vous avez envie de participer, envoyez-nous un email. L'adresse de l'émission, décibel, avec un S à la fin, @radiofrance.com. décibel@radiofrance.com. Vous nous mettez dans le mail votre numéro de téléphone pour qu'on puisse vous rappeler et votre chanson préférée de Jean-Jacques. Cette fois-ci, je ne redonne pas son nom de famille et on écoute

0: vous avez noté, sera donc à l'honneur dimanche prochain, jour de son 75e anniversaire, pour un décibel spécial avec les chansons préférées des auditrices et des auditeurs. Et puis, c'est un petit peu plus loin, mais notez-le déjà dans vos agendas. 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
0: Et il est temps d'accueillir la première auditrice de la soirée, c'est Emmanuel. Bonsoir.
2: Bonsoir Émilie, bonsoir tout le monde.
0: Et après le bonsoir, je dois ajouter un merci Emmanuel, merci infiniment de m'avoir fait découvrir les louanges que je ne connaissais pas.
2: Ben moi non plus, j'ai découvert tout récemment, il y a quelques semaines, et j'ai été enthousiasmée par son travail, et notamment la chanson « Ne me quitte pas des yeux ». Alors, je me suis dit, ben peut-être que ça pourrait plaire à d'autres personnes, voilà.
0: Ah mais j'en suis sûre. Alors, moi je suis toujours très curieuse, hein, quand un auditeur, une auditrice envoie un mail avec un nom que je connais pas, je me dis, ah bon, tiens, qu'est-ce que c'est? Et là, je suis allée écouter, et dès la première écoute, j'ai trouvé ça fabuleux. Alors j'ai enquêté un peu, c'est un Québécois. Ouais.
2: Voilà, c'est ça. Et derrière les louanges, en fait, c'est un artiste canadien, donc québécois, ouais, qui s'appelle Vincent Roberge. Et moi, ce qui m'a attirée, que quand j'ai entendu pour la première fois « Ne me quitte pas des yeux », j'ai été scotchée, voire limite hypnotisée par la rythmique, la basse, enfin la rythme, enfin la rythmique très basse. Et je me suis dit « Waouh, qu'est-ce que c'est ? Écoutons mieux ». Et là, j'ai été complètement prise. Et au bout de plusieurs écoutes, je me suis dit « Quand même, je vais écouter, je vais me pencher sur les paroles ». Et c'est là que j'ai encore plus aimé la chanson, parce que les louanges dédient cette chanson « Ne me quitte pas des yeux » aux aidants et aux personnes qui accompagnent les aidants. Et c'est vrai que toutes ces paroles, ça prend encore plus de sens, et ça m'a vraiment touchée. J'aime encore plus cette chanson, quoi.
0: Et on découvre, grâce à Emmanuel et ses oreilles curieuses, les louanges « Ne me quitte pas des yeux ». Merci Emmanuel, à bientôt.
2: Avec grand plaisir, à bientôt, au revoir.
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0: Après cette jolie découverte qui vient du Québec, les louanges ne me quittent pas des yeux. Deux classiques arrivent dans Décibels. David nous passera du Pet Shop Boys et Charlotte débarquera avec un bon Rita Mitsouko. Belle soirée ici et à tout de suite.
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3: Mettez vos oreilles dans le vide avec le duo Belle Dame. Bientôt trentenaire, Tommy et Nathan, son frère jumeau, au Savoyard de la Vallée de l'Arve et surtout musiciens. Ils ont créé Belle Dame. Ils écrivent, ils composent, ils chantent et jouent. Guitare, clavier et machine. Et fin 2025, Belle Dame a sorti ce single Dans le vide.

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2: Eh oui, Décibel, le dimanche, la seule émission programmée intégralement par ses auditrices et ses auditeurs, qui en plus sont des personnes de goût. Bonsoir David.
3: Salut Émilie.
2: Comment ça va?
3: C'est gentil. Mais écoute, ça va, ça va. Bah, contre le blues du dimanche soir, il y a Décibel. Et en plus, moi j'ai choisi un truc un peu festif. Hein.
2: Ah bah oui, j'allais dire, il y a Décibel, il y a les Pet Shop Boys.
3: Exactement.
2: Et effectivement, alors certaines chansons des Pet Shop Boys sont éminemment mélancoliques, mais enfin c'est pas le cas de celle-ci.
3: Exactement, oui, mais non. Eh ben oui, alors ça, c'est, je me suis dit, les fans hardcore des Pet Shop Boys vont pas être contents parce que, alors j'ai choisi Servidae, That's the way life is.
2: Ouais.
3: Et je pense que c'est pas la chanson préférée des fans hardcore des Pet Shop Boys, mais on s'en fout.
2: Mais oui, mais j'aime bien ces phénomènes, moi, parce que t'as toujours une chanson dans la discographie d'un artiste vraiment impeccable et tout, et t'as toujours une chanson, c'est un peu le bouton au milieu du nez. Mais pour les fans, mais c'est comme les gens qui trouvent que Dao, Mon manège à moi, la reprise, c'est un peu trop poète-poète.
3: Ah ouais.
2: Mais en fait, on s'en fout si ça donne du plaisir aux gens. Alors.
3: Pas de snobisme en chanson. Et encore moins là avec les Pet Shop Boys, on va pas en avoir.
2: Mais oui.
3: Et on prolonge l'été. Alors là, c'est l'automne, mais c'est festif. Et en fait, moi, j'ai découvert cette chanson à l'époque où il y avait les chaînes de clips.
2: Oui.
3: Ça, c'était sur MCM à l'époque. Et ils arrêtaient pas de passer Servidae. Et c'est vrai que moi, j'avais découvert les Pet Shop Boys quelques années plus tôt avec des chansons beaucoup plus sombres. Enfin, toujours un peu, up tempo, mais avec des trucs un peu sombres.
2: Oui, ou des nappes de synthé un peu crépusculaires et tout. Voilà, oui. Alors que là, c'est vraiment du pur fun, quoi, cette chanson.
3: Ouais, ouais. Et le clip, c'était des gens qui étaient mieux sur un bateau. en vacances, plein soleil, enfin bon, voilà, c'était festif, et je me suis dit, bah tiens, on pourrait passer ça ensemble avec Émilie, et voilà.
2: Moi, je trouve que c'est une très bonne idée, et surtout, n'oublions pas, on est quand même sur une période un peu charnière de la semaine, qui est le dimanche soir, on a besoin aussi de se sentir comme invité à une fête sur un yacht, je vois pas pourquoi ce serait que les stars, hein, on est d'accord.
3: Je te retire un peu de champagne, Émilie.
2: S'il te plaît, chin chin, David. À la tienne. On y va.
3: Ben c'est parti.
2: Allez. I love you. Merci, David.
3: C'est du portugais, ça veut dire la vie est ainsi, je crois.
2: Oui,
3: voilà.
2: C'est ça. La vie, c'est comme ça.
3: La vie, c'est comme ça, voilà.
2: Merci, David. Chin chin.

0: That's the way life is, la vie c'est comme ça, chantaient les Pet Shop Boys en 96 sur leur 6e album Bilingual.
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0: Voici Charlotte qui vient aussi s'occuper de vos oreilles et de la mémoire de Catherine Ringer que nous avons perdue au début de ce mois de septembre. Bonsoir Charlotte.
2: Bonsoir tout le monde.
0: Bienvenue.
2: Et ouais, j'étais très très très émue parce que c'était quelqu'un qui comptait finalement dans ma vie et je l'ai su que là en fait. Voilà.
0: Bah oui, et... oui, on s'en rend compte quand ils sont partis que les gens qui étaient là depuis toujours, ils étaient importants parfois.
2: C'est ça. Bon, surtout que moi je l'ai découvert de façon assez impressionnante pour moi.
0: Ah bon?
2: J'avais 8 ans, oui. Ouais. Avec mon papa qui m'avait fait une cassette et qui aimait beaucoup le morceau Petite fille princesse.
0: Alors ça me fait plaisir qu'on écoute, alors on adore les tubes d'Erita Mitsuko évidemment, mais Petite fille princesse, c'est sur un album où il y a Le petit train ou Singing in the Shower, donc des chansons très très connues. Petite fille princesse, elle est moins connue. Qu'est-ce qui plaisait, tu crois, à ton père et à toi d'ailleurs sur cette chanson?
2: Ben, le côté très théâtral, le côté conteur, et puis c'est aussi que ça avait un petit rapport avec... Avec la famille aussi, c'est qu'on y retrouvait quelque chose. Moi, j'étais un petit peu, vous voyez, l'enfant un peu... On dirait qu'on m'avait volé l'enfant de Claude François, très blonde, avec des petites boucles, des petites robes, alors que mes parents étaient rock'n'roll à fond.
0: À fond.
2: Et donc, on aurait dit des fois qu'on m'avait kidnappée, quoi.
0: La petite fille princesse.
2: Donc, la chanson faisait écho, et puis voilà, puis elle est très impressionnante, je trouve.
0: Ah oui, non, elle est incroyable, mais je crois qu'elle passe jamais à la radio, donc c'est vraiment une aubaine. C'est exactement en fait pour ça que ce format d'émission existe, c'est pour que les auditrices et les auditeurs arrivent avec leurs chansons à eux. Donc je suis vraiment vraiment très très reconnaissante, Charlotte. Je pense qu'on va passer un très bon moment. Juste, je fais un peu ma curieuse, mais vous avez fini par la voir sur scène après, Catherine Ringer avec Lerita ou en solo?
2: J'ai vu. Alors j'ai eu la chance de les voir en 94. J'avais tout juste 14 ans.
0: Wow.
2: Il se passe rien dans mon bled où j'étais à l'époque, sauf que un jour la mairie a eu la bonne idée de les inviter, de nous offrir ça, ainsi que Réglisse y avait en première partie.
0: Mais de l'huile, Réglisse, incroyable.
2: En première partie et en deuxième, et ben Catherine est arrivée, a fait le tour de la place 3 fois en bus, nous a fait des coucous de princesse. Et ensuite, ben, la sauce, quoi, qu'elle envoie.
0: Génial, ça doit être inoubliable. Merci Charlotte de partager ce souvenir avec nous. Merci beaucoup.
2: Super, je suis enchantée.
0: Allez, on va faire un tour en 1988, donc sur le classique d'Erita Mitsuko, Marc.

0: Et si vous avez envie de continuer à rendre hommage à Catherine Ringer, sa vie, son œuvre et son talent, n'hésitez pas, vous êtes au bon endroit. Ici, on l'aimait beaucoup. Elle est venue nous voir d'ailleurs souvent dans Décibels. Et puis, pas plus tard que tout à l'heure, on l'écoutera en solo, puisqu'il y a un autre auditeur ce soir qui s'appelle Christophe et qui avait envie d'écouter un extrait de l'album Chronique et Fantaisie de Catherine Ringer. Donc, ça sera un petit peu après 19h45. Allez, à tout de suite.
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0: Les auditrices et les auditeurs de Décibel ont très bon goût. Depuis le début de l'heure, on a écouté les louanges, une découverte qui venait du Québec, les Pet Shop Boys et les Rita Mitsouko. Puis je vous ai passé un petit Jean-Jacques, parce qu'un petit Jean-Jacques du dimanche soir, ça fait du bien. La suite s'écrit avec Jean-Maurice, qui est avec nous au téléphone. Salut Jean-Mo.
17: Oui, bonjour Émilie, bonjour.
0: Un des auditeurs les plus fidèles de l'émission depuis la création de Décibel. Jean-Maurice répond présent. Et alors là, écoute, Jean-Mo, tu me prends par les sentiments. Le petit Stevie Wonder qui va bien. Franchement, ça fait plaisir. T'es fan depuis toujours. T'as été biberonné à Stevie.
17: Oui, oui, j'ai mis un peu de temps pour acheter l'album à l'époque. Je me souviens très bien. Mais... en fait, il n'y a pas une chanson que, c'est peut-être une chanson que je sautais quand j'écoutais le disque.
0: Ouais.
17: Mais, franchement, elles sont toutes très très bien. Et je vais t'expliquer, en fait, ce qui m'a fait choisir Az.
0: Alors, avant, je vais juste t'interrompre deux secondes, expliquer que l'album dont tu parles, c'est Songs in the Key of Life, qui est un album culte de Stevie et qui fête ses 50 ans cette année, l'album.
17: Ah oui, oui, voilà. C'est important.
0: Et donc dessus, il y a plein de tubes, mais toi, tu as choisi Az. Alors pourquoi ? Vas-y, je t'écoute.
17: Alors pourquoi ? That is the question.
0: Yes.
17: Parce que ça a été repris, notamment en 99. Enfin, je pense qu'il y a eu d'autres reprises, mais enfin, c'est la plus marquante de George Michael et Mary J. Blige.
0: Oui, oui.
17: Et il y a toutes les sonorités qu'on adore.
0: C'est merveilleux.
17: Voilà.
0: C'est rare d'ailleurs, parce que déjà, faut y aller. Tu reprends du Stevie Wonder. Alors bon, tu reprends du Stevie Wonder à la kermesse de tes enfants. Personne n'est au courant. Mais tu es George Michael. Tu reprends du Stevie Wonder, t'es obligé de réussir. Et en plus, t'invites Mary J. Blige. Enfin, voilà. Je pense qu'il y avait une pression immense. Mais qu'est-ce qu'elle est belle, cette reprise. C'est vrai. Mais t'as quand même choisi l'original.
17: Ben oui, parce qu'il est quand même là le 15 octobre. Enfin, je pense qu'il y aura d'autres dates, mais bon, pour l'instant, avec le 15 octobre.
0: Mais parlons-en.
17: Donc,
0: cette annonce surprise, enfin surprise, il y a deux semaines maintenant, c'est plus une surprise, trois semaines,
17: oui,
0: du concert de Stevie Wonder à Paris. Est-ce que tu as eu des places, Jean-Mo ?
17: Oui, j'en ai.
0: Mais c'est génial. Écoute, alors t'es mon premier parce que je connais que des gens qui voulaient y aller mais qui n'ont pas eu de place. Alors je suis tellement contente pour toi. Tu vas aller voir Stevie Wonder le 15 octobre à Bercy.
17: Oui, c'est très très possible. Merci. Ma santé veut le permettre.
0: Oh ben dis ta santé. Ouais, on s'en fout hein. Si t'as le Covid, tu fous un masque et tu y vas quand même hein.
17: Non. C'est pas le cas pour l'instant, donc croisons les doigts d'ici là. Mais franchement, je serais impressionné par la bande-son et je sais qu'il est très très émotif en plus, puisque j'ai vu chanter du Stevie Wonder en larmes, du Michael Jackson,
0: oui.
17: Qu'on rectifiait, en larmes sur quelques peu de temps après sa mort. Donc, c'est une personne réelle,
0: ouais.
17: Avec des musiques fabuleuses. Donc, je sais pas comment louper ça, quoi. C'est pas possible.
0: Non, on ne le loupe pas. Félicitations, Jean Mo, pour ces places de Stevie Wonder. Et merci d'avoir pensé à nous pour écouter Az. Et on a le droit de chanter très fort et très faux. Ça va, personne ne nous entend. Merci, Jean Mo. À bientôt.
17: Allez, de rien. À bientôt, Émilie.

0: avez bien chanté. Oh, quel bonheur. Ah, c'est Stevie Wonder sur son album, je vais dire culte, mais non, lui c'est au-dessus. Cultissime, cultissimo, cultissimissimo. Enfin bref, un album sublime qui s'appelle Songs in the Key of Life, un album qui a 50 ans cette année.
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0: Alors si comme Jean-Maurice ou un petit peu plus tôt dans la soirée Emmanuel, Charlotte et David, vous avez envie de venir partager vos chansons préférées avec nous, il suffit d'envoyer un email. Notre adresse c'est Décibel avec un S à la fin @radiofrance.com. Décibel @radiofrance.com. Dans le mail, faut mettre votre numéro de téléphone pour qu'on puisse vous rappeler et la chanson que vous avez envie de partager. Et la semaine dernière, on a reçu un mail de Jean. Jean avait très envie d'écouter Charles Doré. Et le voilà avec nous à l'antenne. Bonsoir Jean.
2: Bonsoir Émilie Rodrigue.
0: Comment ça va?
2: Très bien, et vous?
0: Ça va très bien, je vous remercie. Cher Jean, ce Charles Doré est un ami de la maison ici. Il va d'ailleurs très bientôt donner un concert, ici, par en live. On se réjouit d'avance. Vous, vous l'avez découvert comment, Charles Doré?
2: Ben justement, je crois que c'était ici. Il y a une chanson de famille ou pas famille. J'ai acheté le CD sur le bon coin. Ouais. Et puis j'ai découvert qu'il y avait la chanson, il y a plusieurs chansons qui sont sorties. Il y a plein de tubes dans ce disque.
0: Beaucoup de tubes, ouais, dans le premier album de Charles Doré.
2: Il y a aussi Hypersensible, oui. Et Hypersensible aussi qui passe. Et puis, à la radio, mais vous pourrez passer aussi l'autre chanson qui s'appelle La fille de Sanary.
0: Ouais.
2: Sanary-sur-Mer. Et puis, il y en a d'autres encore, mais il y a que des chansons bien sur cet album. Hein.
0: C'est vrai. Alors, c'est un garçon.
2: C'est un grand chanteur, je l'ai découvert, je trouve que c'est un grand. Là, il aura un grand avenir, je pense.
0: Il a été découvert par celles et ceux qui regardent la télé, notamment TF1, dans la Star Academy. C'était en 2024, la saison 12 de la Starac. Et c'était Clara Luciani qui était la marraine de cette édition. Et c'est Marine qui avait gagné. Mais Charles, il avait vraiment été remarqué. Et il fait son petit bonhomme de chemin. Est-ce que vous l'avez déjà vu sur scène, Jean?
2: Non, jamais, non, jamais.
0: Alors, il est en tournée en ce moment. Charles Doré, il est en concert à Lille samedi prochain. Ensuite, le 30 octobre à Rennes. Et puis, il y a plein de dates jusqu'au printemps 2027. Il fera une grande date parisienne au Trianon le 2 mars 2027. La chanson que vous avez choisie, Jean, c'est « Si demain tout s'arrête », c'est votre préférée ?
2: C'est la musique qui m'a... C'est le synthétiseur derrière la mélodie qui est très belle.
0: Alors,
2: ça m'a frappé tout de suite. Je me dis, c'est encore mieux que famille ou pas famille, qui est la chanson qui va souvent à la radio.
0: Alors, on va la découvrir ensemble. Si demain tout s'arrête et les synthés qui ont beaucoup plu à Jean, c'est Charles Doré sur votre radio ici.

0: 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Charles Doré dans vos oreilles en ce dimanche soir, grâce à Jean qui a craqué sur cette chanson. J'espère qu'elle vous a plu. Aussi, dans la suite de Décibel et jusqu'à 20h, il y aura un petit Beatles, parce que ça fait pas de mal. Et puis Catherine Ringer en solo sur son album Chroniques et Fantaisies, son dernier album solo. On savait pas à l'époque que c'était le dernier. Une très très belle chanson que Christophe a choisie pour vous. On arrive.
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2: Eh oui, le dimanche, ce sont les auditrices et les auditeurs de Décibel qui assurent la programmation musicale. Pour votre info, le samedi, c'est un ou une artiste invitée qui prend cette grande responsabilité. Puis ensuite, du lundi au vendredi, c'est une émission d'actu musicale. Mais voilà, on est tous les soirs avec vous sur votre radio ici à 19h. Alors là, d'ici à 20h, justement, je vous donnerai quelques infos sur nos invités de la semaine prochaine. On s'écoutera les Beatles, puisqu'il sera question des Beatles la semaine prochaine dans Décibel. Mais là, tout de suite, c'est notre dernier auditeur de la soirée. Il s'appelle Christophe. Salut Christophe.
3: Et bonsoir.
2: Comment ça va?
3: Particulièrement bien.
2: Ah,
3: les images, on est détendu, tout va bien.
2: Oh, mais voilà. Et on a un petit accent de Toulouse ou quoi?
3: Oui, complètement, région toulousaine.
2: Et c'est que j'ai grandi là-bas, moi.
3: Il paraît.
2: Ben oui, mais oui. Deux temps. D'abord, mes parents étaient dans le Gers quand j'avais l'âge de l'école primaire. Donc ça, c'était trop chouette. Et après, j'ai fait, oui, une bonne partie de mon collège, tout mon lycée et le début de la fac à Toulouse.
3: Donc, ouais. Ah ouais. Très belle région où il fait bon vivre.
2: Il est loin, très, mon très pays, qu'il est loin. Bref, haute Toulouse, il n'est pas question de Nougaro ce soir, Christophe, mais d'un hommage encore un à Catherine Ringer, la chanteuse d'Erita Mitsuko, qui vient de nous quitter.
3: Exactement.
2: Enfin, qui vient de nous quitter.
3: Avec Rita Mitsuko, Catherine Ringer.
2: Ouais.
3: Donc, bien entendu, un petit hommage à Catherine Ringer, ça s'imposait ce soir.
2: Ben, c'est super. Encore. Et en plus, tu as choisi une chanson dont elle était très fière sur son album solo, donc Chroniques et Fantaisies. Et c'est une chanson qui s'appelle Tristessa. Pourquoi tu as choisi celle-là?
3: Ben, Tristessa, c'est une chanson qui, moi me plaît beaucoup, énormément. Et puis c'est surtout ce qui est caché dans cette dans les paroles de cette chanson-là, qui est très émouvante, qui prend le trip, puisque c'était une chanson qui avait été écrite en hommage à son mari, guitariste Fred Chichien.
2: Ouais.
3: Et donc beaucoup d'émotions quand on la réécoute. Aujourd'hui, on a l'impression que c'est une chanson qu'on peut lui chanter, ou que c'est un poème qu'on peut lui conter même, parce que c'est très émouvant.
2: C'est vrai. C'est vrai, je suis d'accord avec toi. Elle m'avait dit, donc, l'album Chroniques et Fantaisies sort en 2017. Ça veut dire que ça fait 10 ans que Fred Chichien est mort à ce moment-là. Et il y a des traces de lui un peu partout dans l'album. Mais ce texte-là, voilà, c'est vraiment un poème qu'elle lui avait écrit. Et là où t'as raison, Christophe, c'est qu'en fait, en gros, ce qu'elle dit dans les paroles, c'est que bon, bien sûr, il est mort, mais que on peut transcender la mort. Voilà, il est toujours là. Elle entend sa guitare, elle sent la chaleur de son corps dans leur lit, elle voit son visage dans le visage de ses enfants, dans le sourire et tout. Et bien sûr, oui, qu'on peut appliquer ça aussi à Catherine Ringer aujourd'hui.
3: C'est une chanson très, très touchante, qui prend vraiment aux tripes. Et bien entendu, quand il y a quelqu'un qui disparaît, ben c'est une chanson qu'on a envie de lui adresser à elle maintenant, effectivement, pour lui rendre hommage, hein. Tout simplement.
2: Mais c'est vrai, Christophe. Tu retiens quoi d'elle? Là, si tout de suite je te dis Catherine Ringer, c'est quoi l'image qui te vient?
3: Bah, Catherine Ringer, c'était le rock français à l'état pur. C'était une des grandes personnalités de la chanson française, tout simplement. Ouais. Au même niveau que Goldman, au même niveau que Téléphone, au même niveau que Panique, les plus grands, tout simplement.
2: Oh, bah
3: c'est une grande, très très grande artiste. C'était une grande femme, une grande artiste.
2: Merci pour ce bel hommage, Christophe. On va
3: écouter. Elle mérite tellement.
2: Sa chanson maintenant, grâce à toi. Merci, je t'embrasse et je te souhaite un bon dimanche soir et une bonne semaine à venir.
3: Merci infiniment.
2: Merci,
3: à très
2: Christophe.
3: Bientôt à Toulouse.
2: Ah oui, ah j'espère bien. Voici Tristessa. C'est beau, c'est triste, comme son nom l'indique, mais lumineux aussi, puisqu'à la fin, elle nous dit, Catherine Ringer, et elle a raison, qu'on finit toujours par retrouver ce qu'on aime.

0: Il y a tout l'amour du monde dans cette chanson. Elle s'appelle Tristessa. Catherine Ringer l'a regrettée sur son album Chroniques et Fantaisies, sorti il y a un petit peu moins de 10 ans.
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0: La semaine prochaine, c'est déjà demain. Alors, qu'est-ce qu'on vous réserve dans Décibel? Demain soir, il viendra en direct Icar, qui a signé notamment la chanson comeback de Céline Dion. Bonjour.

0: soir, Icar est l'invité de Décibel. Au rayon revenant, mercredi soir, on sera avec Sinclair. Sinclair, nouvel album, nouvelle tournée. Il va avoir une année 2027 pleine de folie et de musique. Il viendra nous raconter tout ça mercredi. Jeudi, dans Décibel, on sera avec un illustre Québécois.
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0: Robert Charlebois avec son nouveau spectacle en Charleboiscope qui s'arrêtera à Paris au Grand Rex au mois de mars prochain. On va en savoir un petit peu plus. Vendredi soir, Dominique A sera notre invité. On l'avait découvert dans les années 90 avec Le Courage des Oiseaux.

artistiquement super intéressante, Dominique A, dans Décibel, vendredi soir. Et là, vous vous dites, mais elle a sauté mardi soir. Oui, c'est normal, parce qu'on va terminer là-dessus mardi soir. On sera avec l'auteur de BD et grand fan de musique, Hervé Bourris, qui sort aux éditions Casterman un bouquin consacré à un Beatles parfois un peu sous-estimé. C'est Ringo Starr. Alors, en attendant de parler de Ringo mardi soir, on l'écoute dans Décibel. Bah oui, c'est lui qui chante Yellow Submarine.

0: Yellow Submarine, les Beatles sur l'album Revolver en 66, et la voix de Ringo, donc, dont nous parlerons la semaine prochaine dans Décibel le 6 octobre. Allez, c'est terminé, les amis, pour ce soir, évidemment. Arrivent les meilleurs moments de Yapak Paris dans la vie, qui va vous accompagner à partir de 20h avec notre cher Benoît Prospero. Merci à l'équipe de l'émission. Il y avait ce soir Antoine Griffin, Diana Alcide et Julien Moulet à la technique. Ah oui, c'était un soir faste pour la technique. Merci l'équipe. Oumaïma Abaz au standard, Iris Guitoni à la réalisation, Thierry Boffa, Thomas Demol de la délégation musique, Mélodie Chaïb à la programmation des invités. Et donc je vous l'ai déjà dit, mais je vous le répète, je vous aime, vous êtes très beaux et à demain, 19h avec Icar. Salut.
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0: Et qu'est-ce qu'on fait un dimanche soir à 20h? Eh bien, on vous embrasse et on vous souhaite une belle soirée sur votre radio.
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0: Merci les filles.
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4: Encore une nouvelle soirée, très heureux de vous retrouver sur ICI. Bienvenue à toutes et tous, c'est dimanche, le week-end touche doucement à sa fin, mais il reste encore une heure pour s'évader avec Yapak Paris dans la vie. Toute la semaine, chaque soir, Éric Bastien invite une personnalité à raconter sa France, celle des souvenirs, des lieux familiers, des villes que l'on garde en mémoire et des endroits qui ont accompagné les différentes étapes d'une vie. Et le dimanche, eh bien, on réécoute. Et pour démarrer ce best-of, on va retrouver un artiste dont les dessins ont marqué et continuent de marquer le paysage français.

0: à devenir le dessinateur que vous êtes, vous le dites, lorsque vous avez compris que vous n'étiez plus en ruine, mais en chantier. Ça veut dire que quand tout est pulvérisé, on peut se reconstruire?
1: Oui, c'est pas tout à fait évident. Il faut un petit temps d'attente. Il faut se regarder en chantier, il faut regarder les ruines qui sont à terre avant de se dire qu'on est capable de tout reconstruire. C'est pas simple, mais à un moment donné, quand on comprend que finalement on s'est en chantier toute sa vie, ça détend. Il y a moins d'injonctions, on se met moins de poids sur les épaules. Et finalement, être en chantier, travailler, ramasser tous ces petits gravats, bah, ça fait quelque chose à faire de sa vie.
0: On parlera de ce livre avant 21h. Cette reconstruction, elle passe aussi par l'écriture, elle passe bien évidemment par le dessin. Pour comprendre comment le dessin, lui, est arrivé dans votre vie, c'est ce qu'on va faire ce soir. On va retracer ce parcours à travers les lieux, les ancrages qui ont pu être pour vous très importants. Puis c'est hyper intéressant pour ceux et celles qui peut-être ont envie de faire le même métier que vous, ou alors qui ont envie de s'inspirer d'un tel parcours. Bon, tout commence à Tours, j'ai envie de dire, et presque tout à Tours. Parce que on pourrait résumer votre vie entre Tours et Paris.
1: Ouais, c'est vrai que Tours, c'est la moitié de ma vie. Et puis après, je suis parti, je suis monté à la paix capitale, comme on dit, même géographiquement. Et puis, voilà, je fais partie de ces provinciaux, régionaux, français qui sont happés par la capitale. Et puis après, finalement, après, j'en suis sorti aussi, puisque à Charlie Hebdo, je faisais des reportages. Ouais. Et donc, du coup, finalement, après, je me suis répandu dans toute la France pour ramener des choses.
0: On va rester à Tours, parce que c'est là que tout a commencé. Si je vous demande, alors bien sûr, on va parler de Tours, on va parler des bâtiments où vous avez vécu. Si vous m'écrivez une carte postale, on fera un petit dessin d'ailleurs.
1: Oui, bien sûr.
0: Sur les cartes postales, il y a toujours 2-3 photos. 2-3 images comme ça qui tout de suite à l'esprit sans vraiment réfléchir, Luz, vous viennent de Tours.
1: Alors déjà une photo, première photo, c'est une photo de mon appart, de notre appart. Enfin pas forcément l'appart, mais l'entrée. C'est-à-dire que on était dans une espèce de résidence. Moi, je l'appelle ça des HLM, mais mes parents disent non, c'est une résidence.
0: Là, vous parlez de votre enfance. On est bien
1: d'accord. Je parle de mon enfance. Et ce sont des bâtiments qui sont blancs avec un sol rouge et puis des pare-soleils bleus. Donc j'ai réalisé ça il y a pas très longtemps. Finalement, j'ai fait mon enfance dans un drapeau français, quoi.
0: C'est vrai. Mais c'est marrant que ces couleurs vous reviennent. Effectivement, il y a ce sol qui est rouge, il y a ces voitures avec ces pare-brises que vous venez d'évoquer. Si j'ai bien compris, effectivement, c'est des HLM. Plus on avançait dans la résidence, comme disaient vos parents, plus les barres étaient hautes, c'est ça?
1: Oui, exactement. Il y avait le jardin donc Gabrielli où on était. Après, il y avait le jardin Hockey Game et après le jardin Bousignac. Ouais. Alors, j'ai appris bien longtemps après que c'était des compositeurs de musique. Et effectivement, plus on allait vers l'école primaire, maternelle, primaire et collège, plus les bâtiments devenaient de plus en plus hauts et du coup une faune de plus en plus nombreuse. Alors nous, on était à l'entrée, donc on était peut-être entre guillemets les mieux lotis. Ouais. Voilà.
0: Plus tard, vous irez dans Tours, mais là vous êtes un peu en dehors de Tours. Quel souvenir vous gardez de cette période? Parce que c'est dans ce coin-là qu'il va y avoir la primaire, qu'il va y avoir en tous les cas les premières années de la scolarité. Je sais que vous avez des souvenirs de jouer aux billes, par exemple, sur les grilles. Vous avez une enfance insouciante, agréable, malgré un décorum qui est pas le meilleur, on va dire.
1: Ah, j'ai l'enfance d'un gamin qui porte des lunettes. Donc ça, c'est un truc, c'était avant Harry Potter. Là où on était, il y avait un jardin, enfin justement c'est des jardins, ouais. Donc il y avait à chaque fois un petit parc avec des endroits pour jouer au football. Et donc moi, j'ai passé ma vie à être dans les buts, puisque j'étais choisi en dernier, et du coup j'ai passé ma vie à recevoir des ballons dans la figure et à casser des lunettes.
0: C'est moche ça.
1: Oui, c'est très très moche.
0: Dire.
1: Très très moche. Ça m'a donné comment dire une certaine aversion envers la masculinité toxique et notamment le foot. Voilà.
0: Alors vous fabriquez des cabanes, je sais pas moi, comme tous les gosses, vous avez des lieux doudous. Il y a des endroits quand même au cœur de ce foot que vous prenez dans la tronche, des endroits un peu sympas quand même. Le sapin.
1: Ah bah oui, il y a un sapin. Il y a un sapin. Un seul sapin, derrière lequel j'ai roulé mes premières
0: pelles.
1: Mes premières pelles, on peut dire ça.
0: Bah oui.
1: Et je me rappelle bien, c'était avec Sandrine et Caroline. On était
0: en même temps.
1: On était tous les trois. Okay. Et puis c'est elle qui m'avait emmené derrière ce sapin. Mmh. Et puis on s'est entraîné. voilà. Et ça, j'en ai pas roulé avant 24 ans. Ensuite, ça c'était.
0: Pendant 24 ans.

0: Vous avez fait
1: non,
0: une pause
1: pas
0: de
1: 24 ans.
0: Ans.
1: Bah, non, mais j'ai fait une pause. J'ai fait une pause de pelle pendant à peu près. J'ai 11, 13 ans.
2: Non, sérieux?
1: Ouais. Ah, moi, j'étais pas. Je suis arrivé assez tard dans la vie. Sexuelle. Enfin, sexuelle d'ailleurs, c'était pas sexuel. C'était dans la vie sentimentale.
2: En tous les cas,
1: assez tard.
2: Ce sont les lieux de vos premiers émois. Pour le reste, on fera une autre émission, si vous voulez bien, à ce moment-là. Bon, en tous les cas, voilà, ce sont ces premiers lieux de vie. Vous dites d'ailleurs que ce n'est pas de la nostalgie quand vous y retournez, parce que je sais que vous y retournez souvent, ou en tous les cas, vous avez l'occasion d'y repasser. Vous dites que vous y allez pour vérifier que ce lieu n'est pas seulement un rêve dans votre tête.
1: Oui,
2: c'est joliment dit ça. Hein.
1: Y a déjà un truc, c'est moi je rêve en noir et blanc, et quand je rêve souvent de cet endroit-là, je rêve souvent du parking, précisément du parking.
2: Couvert.
1: Parking couvert sous les immeubles, et avec, j'ai une vision très très très très claire, et il faut vraiment que je retourne, en dehors de ces souvenirs olfactifs du bitume, il faut vraiment que je retourne régulièrement là-bas pour voir, effectivement, que c'est en bleu, blanc et en rouge, et peut-être aussi en vert parce qu'il y a les sapins.
2: Luz est votre invité, très coloré malgré ses rêves en noir et blanc. On va continuer de se balader dans votre enfance, on vient juste de commencer le voyage. Mais je vous l'ai dit, on s'échappe un petit peu partout en France, on va aller dans le Gard et dans la Lozère pour un rendez-vous des merveilles avec Benoît Prospero qui nous présente aujourd'hui un passionné, écoutez.
3: Ah, sa passion dans la vie, ce sont les castors. Alors, dit comme ça, ça prête à sourire. Hein. Bah oui, si, c'est vrai. Mais vous allez comprendre pourquoi c'est merveilleux. Lui, c'est Lionel Coste, professeur de mathématiques. Et avec Ici Gard Lozère, on vous emmène à sa rencontre. Et pour comprendre comment tout a commencé, d'abord un souvenir d'enfance.
4: Je me souviens de ces odeurs quand on arrivait au printemps, ces insectes qui volaient, cette nature. Les premières fois, on m'a montré les barrages de castors qui étaient revenus. Et c'était pour moi un peu le paradis. C'est quand même des lieux magiques.
3: Voilà, ça c'est donc durant l'enfance de Lionel. Et des années plus tard, de manière assez inattendue, on va lui demander d'écrire un article sur le castor, donc, alors qu'il n'y connaît rien. Et ce qu'il va découvrir va le fasciner. D'abord,
4: donc pour observer les castors, il faut sortir la nuit. C'est comme quand vous allez à un spectacle. C'est quand la lumière s'éteint, le spectacle commence. La journée, il n'y a rien. C'est le désert total, à part les plantes qui ne peuvent pas nous fuir. Et là, dès que le soleil se couche, vous avez une faune absolument incroyable. Des fois, je me croirais dans la savane africaine. Il y a tout qui sort devant vous. Et c'est des moments d'émotion que je ne retrouve jamais. Nulle part ailleurs.
3: C'est pas génial comme histoire. Et vous allez voir, ce qui plaît à Lionel dans le fait d'observer les animaux, bah, c'est pas seulement le côté scientifique. C'est aussi et surtout l'idée de se reconnecter au vivant.
4: Il y a ce côté, presque de méditation avec la nature. C'est assez surprenant. Des fois, j'ai des larmes aux yeux, je vois des choses absolument incroyables. Des fois, j'endors pas la nuit.
3: Ah, ça fait envie, hein. Et au cas où, sachez que les castors, oui, il y en a en France.
4: Dans le Gard, le castor est très présent. La loutre est revenue d'ailleurs il y a presque une vingtaine d'années. Le Gardon, la 16, même le Vidon, là. Vous avez le castor et la loutre partout. Bon, bien sûr, on peut rajouter le Rhône. Hein, et la plupart des petits ruisseaux, enfin des affluents de ces rivières, le castor et la loutre sont présents.
3: Eh ben voilà. Et vous savez ce qui fait avancer Lionel Coste dans la vie? Quelle est sa philosophie de vie?
4: Moi, je pense qu'il faut jamais jouer à l'adulte. On n'est rien, on va pas mourir demain, on est là de passage. Moi, je suis un enfant, mais sur la sensibilité, quand je vois mes animaux, je suis un vrai enfant. Éternellement émerveillé. Oui, c'est ma curiosité. J'ai envie de vivre, de me sentir vivre, de découvrir. J'ai une soif d'apprendre. J'ai toujours eu cette impression de rien savoir. Parce qu'on me dit souvent, mais tu sais beaucoup de choses. J'ai dit, mais non, je sais rien. Et en fait, il n'y a pas que moi. Nous ignorons quasiment tout.
3: Qu'est-ce que vous voulez rajouter? Continuez à regarder le monde vivant avec les yeux de quelqu'un qui découvre encore le monde. Essayez. Vous verrez, c'est une merveille. Merci Lionel Coste, message bien reçu. Et merci, ici Gard Lozère.
2: Luz, on a écouté l'invité qui dit, j'ai retenu, il faut jamais jouer à l'adulte. Parce qu'être dessinateur, c'est jamais jouer à l'adulte.
1: En tout cas, c'est essayer de repousser l'âge adulte, tant qu'on peut.
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3: Allez, après ce premier rendez-vous, on fait une petite pause sur la route, direction la musique. Un titre des années 90, je dirais mélancolique et surtout immédiatement identifiable, qui continue de faire remonter quelques souvenirs dès les premières notes. Voici The Connells, 74, 75, sur Ici.

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2: Et merci encore une fois d'être avec nous sur ICI. Notre voyage à travers les souvenirs continue avec un invité. Alors cette fois qui connaît particulièrement bien les histoires de famille, les lieux de tournage et les paysages qui peuvent donner naissance à une aventure. Réalisateur et scénariste, notamment des films Camping ou encore 3-0, Fabien Onteniente était avec nous cette semaine face à Éric Bastien. Il nous parle de son parcours, de ses souvenirs et de cette France qu'il a traversée au fil de ses projets. C'était lundi dans Il n'y a pas que Paris dans la vie. On réécoute cette rencontre.
3: Bon, on va en parler de cette Dordogne, parce qu'on a parlé des Vosges. Votre enfance, elle est aussi en Dordogne. Qu'est-ce que vous y faisiez?
4: Ah bah, ça a été la deuxième partie de nos premières vacances, qui a duré 7 ans. On y est allé pendant 7 ans. Alors, il y a eu le Périgord noir, puisque c'est on allait du côté de...
3: On mange très bien.
4: De Sarlat. Et puis après, il y a eu le Périgord vert, du côté de Périgueux.
3: On mange très bien aussi.
4: De toute façon, c'est le dénominateur commun, c'est de manger très bien. Ouais. Et donc, j'aime beaucoup cette région où il fait quand même beau, chaud. Et donc, il y avait un parfum de Dordogne. C'est là que j'ai appris à nager, dans le fleuve de la Dordogne.
3: Après les eaux gelées de la Vosges.
4: Voilà, j'ai appris à nager vraiment dans la Dordogne. Et oui, j'avais mes copains avec qui je faisais les 400 coups. Et surtout, on y allait, nous, on n'était pas vraiment des juilletistes, on était des Aoussiens.
3: Ouais.
4: Et donc, on y allait après le Tour de France. Donc, on refaisait des étapes.
3: Dont vous êtes fan.
4: Dont je suis énormément
3: ultra
4: fan.
3: Ultra fan.
4: Ultra fan. Et donc, on refaisait le Tour de France dans ces petites routes.
3: À vélo, ouais.
4: Sur ces petites routes. Moi, je me rappelle, j'avais un vélo sans vitesse. Donc, ouais, c'était plus dur pour suivre les autres. Mais c'était extraordinaire.
3: Et vous avez voulu aller jusqu'en Andorre, je crois, à un moment donné.
4: Alors après, oui, c'est plus tard.
3: Quand
4: j'ai eu mon BTS, on a traversé toute la France avec les copains du lycée et on est allé jusqu'en Andorre en vélo.
3: Ouais. Vous avez pris un train à un moment donné.
4: Ah oui, j'ai pris un train.
3: Mais quand même, faut être honnête. Une petite étape, voilà. Alors, une grande étape pour vous qui a changé votre vie, c'est à 12 ans. On a écouté le coup de manivelle tout à l'heure pour raconter l'histoire de votre vie. Je retourne à Villiers-sur-Marne. Il y a une voie ferrée qui passait à côté de votre immeuble. Tout le monde pensait que votre famille était garde-barrière, d'ailleurs. Non, c'est vrai, je n'invente pas. Bon, et de l'autre côté de la voie ferrée, il y avait des bidonvilles portugais, pour qu'on comprenne bien l'univers dans lequel vous allez grandir. Vous mangez des prunes à l'époque, qui n'étaient peut-être pas un peu plus polluées aujourd'hui. Et un jour, vous jouez. Et vous apercevez des camions.
4: Ouais.
3: Et vous découvrez un plateau de tournage.
4: Voilà. Dans ce bidonville où vivait une grande communauté portugaise, on voit débarquer des camions, des voitures de luxe et des techniciens qui construisent en 2 jours une maison Louisiane. Ce qui est très étonnant dans ce bidonville. Et évidemment, de ces camions et de ces voitures sortent des comédiens. Bernard Blier, Maurice Birot, Annie Girardot, Jean Carmet.
3: Vous avez 12 ans, c'est énorme là.
4: C'est énorme.
3: Film Elle cause plus, elle flingue.
4: C'était la suite de Elle boit pas, elle fume pas, mais elle cause.
3: Qu'est-ce qu'elle cause,
4: ouais. Et là, Elle cause plus, elle flingue. Et donc c'était signé Michel Audiard. Petit bonhomme avec sa casquette, je le revois encore. Et à un moment, donc moi j'allais de plus en plus sur le tournage et de moins en moins à l'école. Et j'allais voir évidemment ce qui se passait, je voulais comprendre. Ouais. Parce que c'est pas facile à comprendre un tournage de l'extérieur. Surtout ce tournage-là de Michel Audiard. Ouais. Parce que quand j'ai revu le film, je comprenais pas non plus. Donc c'était encore... Donc, je regardais, je m'accrochais, etc. Et il avait dû me repérer. Donc, à un moment donné, Jean Carmet sort de cette maison Louisiane avec une chaussette grise en disant à Jésus, le personnage de Jésus, vous avez oublié ça cette nuit. La script fait remarquer à Michel Audiard que la chaussette, on ne la voit pas parce qu'elle est grise et qu'il ferait mieux d'avoir une chaussette de couleur. Donc, à un moment donné, Audiard se tourne vers moi, il voit que j'ai des chaussettes rouges. Il vient vers moi, il me dit, dis-moi gamin, il serait possible d'emprunter des chaussettes juste pour le temps de la prise. Alors je dis, ben oui, bien sûr. Et donc je tends mes chaussettes, moteur, action, et là tout le monde se marre, parce que la chaussette est bien trop petite, je faisais du 32. Donc Audiard revient me voir, il me dit, gamin, la chaussette ne va pas convenir, mais si tu veux, tu peux rester avec nous. Il m'a donné une pièce de 5 francs en argent.
3: Vous avez
4: un cachet.
3: 5 francs, c'est génial.
4: Et le droit de rentrer dans cette maison Louisiane et d'être la mascotte de ce film.
3: Waouh,
4: voilà.
3: Donc là, quelle chance, voilà, incroyable. Bon, c'est le déclic, me dites pas
4: c'est,
3: que
4: c'est le déclic.
3: C'est de là que tout part. On est bien d'accord.
4: C'est la piqûre.
3: À 12 ans, vous n'avez pas d'idée de ce que vous voulez faire en ce moment-là.
4: Non, je pensais juste à déconner. Mais
3: Alors c'est vrai que vous êtes quand même aussi un gros déconneur. Merci pour cette très belle histoire, parce que un petit peu plus tard, vous allez aussi en Dordogne. Vous l'avez dit pendant 7 ans, grandir, c'est l'adolescence, c'est les premiers amours, c'est les premiers bals, c'est les premières fêtes de village.
5: Images dans ma tête.
3: Un petit clin d'œil à Camping.
4: Ah oui.
3: Pour la petite valse.
4: Petite valse de Gérard Lenormand.
3: Ouais, c'est dans Camping 3. C'était la fête de village au camping. Et ce sont ces années-là que vous vivez, que ce soit en Dordogne ou sur l'île d'Oléron. C'est cette époque-là où vous allez aussi faire du camping, Fabien Antonio.
4: Ben oui, oui, oui. C'est là que j'apprends à planter des sardines.
3: Sardines, les tentes de l'époque, ils se font plus maintenant, mais bon.
4: Les tentes de l'époque étaient, on les attachait par des piquets métalliques qu'on appelait les sardines. Je dis ça pour nos auditeurs. C'est surtout apprendre à connaître l'autre d'une manière assez facile. Ouais. Dans un camp de camping, on se parle. Tu viens d'où, toi, de Haute-Normandie, et toi, tu viens d'où, de Loir-et-Cher. Voilà, on se parle facilement, et on se parle encore plus facilement au moment de l'apéro. Donc, c'est ces souvenirs de rencontres vers l'autre qui m'ont marqué, qui ont fait que ça a inscrit, ça a mis une pièce un peu dans la machine pour que un jour je réalise camping.
3: Je vous propose pas une petite couillette, il a encore un petit peu de temps.
4: Vous savez que cette couillette, l'histoire de la couillette,
3: c'est
4: le bec verseur dans lequel on verse la dose de pastis. Ouais. Mais en fait, c'est Jacques Villeray qui m'avait appris. Et parce que l'origine, le film Villeray. Était écrit pour Jacques Villeray. Et c'est Claude Brasseur qui l'a fait, parce que Jacques Villeray est décédé entre temps. Ouais. Et voilà, donc la couillette est restée, Jacques Villeray est parti.
3: Il y a quelqu'un qui compte dans votre vie, c'est un oncle qui travaille à la SNCF. Il n'avait pas d'enfant, c'était un peu vous finalement. Et alors lui, avec sa Peugeot 403 à la Colombo, puisqu'il avait vraiment une 403, il va vous emmener partout en France.
4: Là, ouais. Une Peugeot 403 bleue. Avec des sièges en sky qui sentaient fort quand il faisait un peu chaud. Ouais. Et il nous emmenait un peu partout en France. Il nous a fait découvrir
3: Compiègne,
4: Pierrefonds, les châteaux de la Loire. Il nous a fait découvrir aussi tous les châteaux. Quand il venait nous rejoindre en Dordogne, tous les châteaux qui existaient, Dieu sait s'ils sont nombreux en Dordogne. Le château de Bénac, le château de Rouffignac, enfin, le château de... Et les gorges aussi, les gouffres, et notamment les Aisiques, où il y a eu le premier homme préhistorique, il y a encore des traces. Et donc on a visité beaucoup de choses, avec beaucoup de monuments, avec cet oncle Paul, qui était une espèce de tonton Cristobal, qui arrivait avec sa voiture, trois coups de klaxon, on sortait. C'était merveilleux. Et il nous a ensuite fait visiter aussi toute la région de où il vivait, la région du Puy-de-Sancy-Mont-d'Or.
3: On va aller en Auvergne. Vous pouvez pas, là vous parlez du Puy-de-Sancy. Boire un petit coup, c'est agréable. On parlait de la couillette il y a un instant, Fabien Antoniante. Surtout avec l'entrepreneur du jour. On s'échappe un instant de votre vie pour aller en Auvergne. Retrouver Catherine Quicandon, on sort un verre et une paille. Et on vous suit. Où est-ce que vous nous emmenez donc du coup aujourd'hui?
6: À Thielle, sur Acolin, dans l'Allier, à une vingtaine de kilomètres à l'est de Moulins. Ça pétille. Ça pétille de bonheur pour Jérôme Boireau et sa compagne qui fabrique les limonades Bulles Gourmandes.
7: On a investi en masse dans du matériel français dernier cri qui nous permet aujourd'hui de travailler à deux simplement et de pouvoir avoir une forte cadence. C'était primordial. Et aujourd'hui, voilà, je travaille tout seul et elle est quand même derrière moi pour donner un coup de main. Mais tout est automatisé. Il n'y a pas grand-chose à faire, mis à part... créer la recette, préparer la recette et tout ce qui est les phases de nettoyage et de réglage.
6: Et si pour la production, il se débrouille seul, enfin presque, Jérôme travaille avec quelqu'un pour les saveurs.
7: Aujourd'hui, nous, on travaille avec des arômes qui sont 100% naturels. On a un aromaticien qui nous fabrique les arômes à la demande. On a une dizaine de jours d'attente à chaque fois. Et on travaille vraiment avec l'essence même des fruits, des plantes, des fleurs.
6: Et cela donne des recettes intéressantes. Il y a par exemple violette, pêche basilic, framboise hibiscus, poire miel, ou encore rose litchi. Pour la couleur, Jérôme a fait appel à un chef pâtissier qui a imaginé des colorants particulièrement flashy, encore un peu et ça brille dans le noir. Les limonades de Jérôme se vendent sur place, à l'usine ou dans les grandes surfaces du coin, et elles se vendent bien, même très bien, et ce, dès le début de l'aventure.
7: On finit l'année 2024 en ayant fait 7000 bouteilles, tranquille. 2025, on a fait 42 000 bouteilles, et on est passé à 10 références. Et là, cette année, on est déjà à 45 000 bouteilles. On en a fait 19 000 sur le mois de juin-juillet.
6: Et oui, cela fait seulement 2 ans que Jérôme est dans la limonade. Avant, son domaine, c'était la bière. Le passage de l'un à l'autre s'est fait par hasard. Un comité des fêtes lui demande de la limonade pour un événement, et voilà. Et comme ça marche bien, il a d'autres projets. L'année prochaine, il sort des thés glacés et un tonique. On ne l'arrête plus, le Jérôme. Plus d'infos sur les pages Facebook et Instagram Bulle Gourmande. Merci à Noémie Guillotin d'ici Pays d'Auvergne pour cette idée qui pétille. Ici, ça entreprend dans l'Allier avec Bulle Gourmande, une limonade qu'on redemande.
3: J'ai compris, Fabien Antoniente, pourquoi vous avez choisi l'Auvergne pour votre prochain film. Vous êtes en repérage en ce moment. Vous connaissez l'Allier d'ailleurs, près de Moulins.
4: Oui. Je suis allé il y a pas longtemps pour des dédicaces à Vichy.
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2: Et puisque nous sommes dimanche soir, profitons-en pour faire une nouvelle halte musicale. Une chanson qui nous rappelle que c'est pas si simple parfois de tourner la page d'une histoire d'amour. Votre soirée continue avec Boulevard des Airs en duo avec Carbone. C'est pas si facile sur Ici.

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14: Allez, la soirée continue et notre France continue de se raconter sur ICI. Après les artistes et les réalisateurs, place maintenant un visage familier de la télévision, passionné depuis toujours par la transmission et la découverte. Jamy Gourmand était au micro d'Éric Bastien il y a quelques jours. Et avec lui, les souvenirs prennent forcément quelques chemins de traverse. Des lieux, des expériences, comme son arrivée à Paris, des découvertes, comme ses pas sorciers, et cette curiosité qui permet de regarder notre pays autrement. On retrouve cet échange dans Il n'y a pas Paris dans la vie.
15: Merci encore une fois, Jamy, d'être avec nous. J'ai évoqué ce parcours. Il y a eu Presse Océan. Il y a eu de la radio à Bordeaux également. Vous avez travaillé où à Bordeaux?
16: Alors, ben, j'ai travaillé chez vous à Radio France à l'époque.
15: Radio France Gironde à l'époque.
16: Alors, c'était Radio France Bordeaux-Gironde.
15: Radio France Bordeaux-Gironde. On voilà. Salue l'équipe d'ICI Gironde.
16: Ça, c'était en 88, en août 88. Et puis, j'ai travaillé aussi à peu près à la même époque à Fréquence Nord à Lille.
15: Ah ouais?
16: Voilà, donc je
15: ancêtre aussi de notre radio. Hein,
16: absolument, donc, tout à fait, tout à fait.
15: Je salue les équipes d'ICI Nord également et ICI Gironde qui ont fait beaucoup cet été dans la mobilisation aussi par
16: évidemment,
15: rapport aux événements et ce qui s'est passé. Il y a Angers aussi dans votre vie?
16: Non, je suis...
15: Ah, me dites pas non à chaque fois, hein, parce que vous avez reçu un prix.
16: Ah, hein,
15: prix de jeune reporter au Festival International du Scoop, pour une émission que vous aviez fait sur les maternités roumaines.
16: Absolument.
15: Et c'est à Angers que ça se passe.
16: Absolument, tout à fait. Le Festival du Scoop d'Angers.
15: Vous avez un souvenir d'Angers? Une ville que vous avez découvert ou vous n'avez peut-être pas eu le temps?
16: Non, ce jour-là, je n'ai pas eu le temps de découvrir Angers, même si là aussi, il y a un très beau château, le château du roi René, qui est magnifique.
15: On revient toujours au château. Je rappelle le château de votre enfance à Montaigu. Alors, on remonte un petit peu le temps. On vient de parler du fait que vous installez à Paris pour des études de journalisme. Vous installez où à Paris, dans quel quartier?
16: Alors, je suis d'abord allé dans le 17e arrondissement. J'étais à La Fourche. Voilà. Brochant, exactement.
15: La ligne 13, pour ceux qui connaissent.
16: Brochant, rue Truffaut.
15: Mais il arrivait à Paris, c'est un choc d'émotion?
16: Ah, c'était un bonheur. Un bonheur. J'étais... je quitte la région nantaise où je m'ennuie un peu et je me revois débarquer à Paris. C'est presque Rastignac. Hein.
15: Je me voyais déjà. Et à nous deux Paris maintenant.
16: Il y a vraiment cet enthousiasme. J'arrive, cette ville.
15: Oui.
16: Je bois, mais parce que j'adore les avenues, les rues parisiennes, les monuments parisiens. Je passe mon temps à me balader. Je ne m'ennuie jamais. Et je me sens bien. J'ai l'impression, en fait, c'est assez étrange, mais j'ai l'impression de rentrer dans une sorte de village. Donc,
15: des fois, certains disent que Paris est un grand village.
16: Hein. Non, mais je vous promets, je me sens, je me sens dans un cocon. Je me sens bien.
15: Oui, mais il y a pas les huîtres de Noirmoutier que vous aimez. Ils sont pas là. Il manque quand même des choses. Il y a pas la brioche vendéenne.
16: Voilà, mais j'en suis pas loin non plus.
15: Il y a une rencontre qui change votre vie, c'est Fred Courant.
16: Oui, Fred. Absolument. Ouais.
15: À quelle occasion vous rencontrez?
16: On se rencontre en 1989. Lui est rédacteur en chef d'une chaîne de télévision qui s'appelle Canal Santé. C'était une chaîne qui était diffusée par satellite et accessible aux professions de santé. Et donc il est rédacteur en chef. Moi je suis après mon épisode radio, je suis redevenu pigiste et je fais surtout de la presse écrite. Et un peu de télévision.
15: Vous faites une rubrique à ce côté, je crois.
16: Et donc, on va faire quelques reportages ensemble. C'est avec lui, d'ailleurs, que je monte cette expédition-là en Roumanie. Et puis, on va plus quitter. Et quelques années plus tard, on travaille sur une émission de science, un magazine de science. Et un magazine assez classique. En travaillant sur ce magazine, on se dit, il y a des choses à améliorer, etc. Et on imagine, comme ça, le midi, quand on est au resto, notre magazine de science idéale.
15: C'est celui-là ?
16: C'est celui-ci.
15: On ne peut pas ne pas parler de ces pas sorciers qui fait... Évidemment, partie de votre vie, votre prolongement, c'est Fred, vous êtes tous les deux un peu le rôle ingrat, vous, parce que vous êtes dans un décor, à l'intérieur du camion, décor qui va tourner quand même en France aussi. Et Fred, lui, c'est l'extérieur, lui, c'est d'ailleurs, parce que vous vulgarisez les choses, vous nous les expliquez, et lui, il est dehors. Vous l'avez bien vécu, de pas voyager comme il a pu le faire ?
16: Ah mais très bien, très très bien, parce qu'au départ, c'est un choix. Moi, j'avais été JRI pendant plusieurs années. Fred était au desk à la rédaction, et à un moment donné, alors il se trouve que j'allais devenir papa, et donc j'avais envie
15: de rester.
16: Voilà. Donc ça a sûrement aidé, mais j'avais envie de tenir ce rôle. Autour de l'explication. C'est vraiment quelque chose dont j'avais
15: envie. Vous êtes l'expert scientifique.
16: Chacun, je pense que chacun a choisi la place qui lui convenait.
15: Quand on entend ça, on voit le camion, un Kenworth W900. Et on a les images en tête, aériennes, en plongée. C'est en Lozère, c'est sur le plateau de l'Aubrac.
16: C'est sur le plateau de l'Aubrac, absolument.
15: Mais vous n'étiez pas là, c'est les images qu'on
16: a fait.
15: Alors, vous étiez là à ce moment-là.
16: Là, on a pour le générique, on a participé. D'ailleurs, on nous voit quand le.
15: Je ne revois que le camion.
16: Vous voyez le camion, mais il y a un moment, il y a une image. On voit le camion qui rentre dans le champ, la cabine du camion qui rentre dans le champ, et on s'avance tous les deux vers le pare-brise. Voilà. On est à bord du camion.
15: Je vais regarder à nouveau. Voilà. Alors pour les fans, c'est entre Rieutort d'Aubrac et le pont de Marchastel.
16: Absolument. Ouais. Ouais.
15: C'est là, vous vous souvenez ce jour-là ?
16: Ah mais je m'en souviens comme si c'était hier. On n'est pas très loin de la gueule.
15: Ouais. Voilà.
16: Et pour l'anecdote, quand on a tourné, donc il y avait ce camion, les images ont été tournées en hélicoptère. Quand la productrice a réservé un hôtel qui était juste à côté, qui était en pleine campagne, elle demande à l'hôtelier s'il y avait un grand parking. Il lui répond oui, elle lui dit oui, parce qu'il va y avoir un camion américain. Il dit vous foutez de moi, et il raccroche. Bon, elle le rappelle, elle dit non, je me moque pas de vous, ouais, vous êtes sûr, c'est pas un camion de la radio. Il y a un grand parking, vous pourrez mettre un camion américain. Les routes sont tout petites. Elle dit j'ai pas fini. Est-ce qu'on peut faire atterrir un hélicoptère ? Et il raccroche, évidemment.
15: Bien sûr.
16: Il a fallu le convaincre que vraiment, il y avait un hélico qui allait se poser sur le parking de son hôtel et à côté d'un Kenworth.
15: Combien d'années ? Combien de saisons ? Combien d'épisodes ?
16: 570 épisodes, 19 ans.
15: C'est énorme. On va continuer de parler de cet univers. Il y a eu des prolongements, il y a eu le monde de Jamy, et puis encore plein de choses aussi par rapport à votre actualité. Jamy Gourmaud, ça marche ici, qu'en pensez-vous ? Je quitte la Lozère un instant pour aller dans la Drôme. Imaginez un logement étudiant pour un loyer de 0 euro par mois. Rêve. Vous vous dites que c'est impossible ou qu'il s'agit d'une arnaque. Eh bien, pas du tout. Figurez-vous que ça existe bel et bien. Votre radio ici a trouvé ce bon plan dans la Drôme, je vous le disais, avec Robin Bernot et Florence Gautchot. Reportage.
10: Un logement étudiant gratuit en échange de quelques heures de bénévolat auprès des seniors.
11: C'est gagnant-gagnant, je trouve.
10: À Valence, le groupe de résidence pour seniors Domitis propose à des étudiants de se loger gratuitement en échange de quelques heures passées aux côtés des résidents. Inès, 18 ans, vient par exemple d'emménager dans l'un de ses appartements. Florence Gaucho est allée à sa rencontre.
17: Mes parents, ils n'auraient plus payé un logement étudiant, mais au final, là, j'ai un appart qui est beaucoup mieux comparé au logement étudiant. Je fais des heures de bénévolat pour pouvoir me le payer, donc c'est mieux pour mes parents et pour moi.
10: L'appartement d'Inès est un T2 tout équipé, déjà meublé, climatisé, lumineux. Il dispose même d'un balcon, le tout pour 0 euros de loyer en échange d'une quinzaine d'heures de bénévolat chaque semaine auprès des résidents. L'étudiant s'engage par exemple à organiser des ateliers de pâtisserie, des sorties au marché ou encore des jeux.
18: Pompiers et militaires. Ouais, c'est facile. Tu croyais être tranquille avec des vieux, hein?
10: Pour Denise, 81 ans, c'est un lien intergénérationnel très précieux.
19: C'est amusant parce que des fois, on dit des choses. Ah non, je sais pas, j'étais pas née. Et elle-même en bénéficie de notre savoir aussi. C'est dans les deux sens.
10: Alors ici, dans la Drôme, ça marche. Mais vous, qu'en pensez-vous? Je suis allé en discuter avec Fabien qui salue l'initiative.
20: Bah, c'est une bonne initiative pour permettre aussi aux jeunes étudiants, s'ils galèrent à trouver un logement, de pouvoir se loger et en même temps de faire une bonne action.
10: Et au-delà du logement, cette solution permet aussi de créer du lien entre les étudiants et les seniors, un aspect important pour Fabien.
20: Totalement, parce qu'on se rend compte qu'il y a de plus en plus aussi de personnes âgées qui se trouvent abandonnées par leur famille parce que trop loin, la distance ou autre, et qui se retrouvent seules. Et donc je trouve ça bien aussi de permettre à ces personnes âgées d'avoir une activité, des contacts et du lien avec des jeunes.
10: Aujourd'hui, avec cette solution, Inès économise plus de 500 euros chaque mois et ce dispositif Génération Partage a déjà permis à plus d'une centaine d'étudiants de se loger gratuitement.
18: Et c'est là qu'on n'en trouvera pas.
15: Voilà, et cette année pour la 10e édition de Génération Partage, 44 résidences Domitis participent. Il y a encore des places disponibles sur ces résidences seniors, notamment à Berck dans le Pas-de-Calais, à Amiens dans la Somme, à Vierne dans la Loire, à Moulins dans l'Allier ou encore à Gap dans les Hautes-Alpes.
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14: Et avant de poursuivre, nouvelle escale musicale. Une seconde suffit pour reconnaître ce morceau et cette voix qui nous ramène directement sur les pistes de danse. Voici Boney M d'Ali Cool sur Ici.
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2: Et toujours avec vous pour ce best-of de Il n'y a pas que Paris dans la vie. Et pour cette dernière rencontre du week-end, on va retrouver un artiste qui connaît particulièrement bien l'univers de la musique et de la télévision. Magali Ripoll. Bah oui, tout le monde la connaît. Si, si, vous allez voir. Elle était récemment au micro d'Éric Bastien pour évoquer son parcours, ses souvenirs et les endroits qui ont accompagné son histoire. Une conversation pleine de souvenirs à retrouver maintenant avant de refermer cette heure de Il n'y a pas que Paris dans la vie.
3: Magali Ripoll est notre invitée jusqu'à 21h, musicienne, chanteuse de talent dans la vie et à la télé dans cette émission. N'oubliez pas les paroles avec cette actualité, le rendez-vous des légendes et des duels au sommet, on s'en dira un petit mot, les Masters 2026 qui arrivent la fin septembre pour le tour préliminaire et puis ensuite la grande compétition. Mais j'oublie pas qu'elle a fait également un premier album en 2016, L'amour des lamentations. Elle est également montée sur scène avec Radioactive. Ça, c'était un seul en scène sur où vous avez joué, hein, vous avez chanté, vous avez dansé. Une autorité en tous les cas pour Magali Ripoll qui est mise au service de la télé et puis elle a même été animatrice à plusieurs reprises, je pense notamment à Interville. C'était il y a encore quelques temps. Et Interville, ça vous a permis d'aller un peu partout en France aussi.
4: Oui, oui, oui. Et de palper l'ambiance du public et cette effervescence dans les régions.
3: Vous avez été où?
4: Alors, on est allé à Gap. On a fait deux Intervilles à Wallers. Et le premier Interville à Beauvais.
3: Ça, c'est génial parce qu'Interville, voilà, c'est une institution. Et ça permet de mettre aussi en relief et en avant toute la France. Et alors, je sais que dans vos émissions un peu de référence, il y a 40 degrés à l'ombre.
4: Ah ouais.
3: Vous adoriez reprendre cette émission qui était présentée par Vincent Perrault sur FR3 à l'époque.
4: J'adorerais. Alors, moi, déjà, déambuler en France, me balader en région et retransmettre au mieux en direct une ambiance et des couleurs et plein de choses pour tous les spectateurs, c'est quelque chose dont je rêve.
3: Qu'est-ce que vous avez découvert des Français, vous qui avez fait toutes les régions, toutes les villes de France?
4: Ce que je retiens, et ce dont j'ai l'impression, c'est que les Français aiment les rendez-vous. Je trouve hyper rassurant quand je débarque dans une ville, quelle qu'elle soit, une petite ville, une petite bourgade ou une plus grande ville. Déjà, on arrive à la gare, il y a plein de petits cafés, il y a plein de... Voilà, les gens se regroupent. Et quand je vais donner un spectacle dans une ville ou que j'accompagnais un artiste qui faisait une tournée, il y a des rendez-vous en province, en fait. On se donne rendez-vous. Tiens, le samedi 23 septembre, on va voir tel artiste, on se prépare. On y va, on va participer à quelque chose et j'aime ça.
3: Et ça, c'est, à Paris, ça n'existe pas?
4: Alors, oui, ça existe aussi, mais comme Paris est très grand et qu'il y a quasiment autant de spectacles tous les soirs à Paris qu'il en est proposé tout au long du Festival d'Avignon, par exemple, ça fourmille encore plus. Donc, il y a beaucoup, beaucoup, beaucoup de repères pour plein de choses de styles différents. Donc, on s'y perd peut-être un petit peu. Mais en province, voilà, il y a le rendez-vous. Et souvent, il y a des festivités ou des festivals, d'ailleurs, qui sont organisés par un système intercommunal. Donc, voilà, on est dans une vallée, il y a plusieurs petites communes et paf, ça forme un groupe. On se rassemble comme ça, on se donne rendez-vous.
3: Parler d'Avignon, ça tombe bien, parce qu'Avignon, vous connaissez. Je crois même que vous y avez joué votre spectacle. Vous avez décroché le prix du meilleur seul en scène au Festival d'Avignon.
4: Oui, c'est un petit peu l'Oscar d'Avignon.
3: And the Oscars goes to Magali Ripoll. C'est pour Radioactive.
4: Oui, c'est
3: en
4: ça, exactement.
3: Mots, je précise, Radioactive.
4: Oui, oui, Radioactive, oui. Ouais.
3: Avignon, le Vaucluse, le Palais des Papes, l'ambiance, l'effervescence du théâtre, c'est un endroit que vous aimez, une ville que vous aimez?
4: Ah, c'est une ville que j'aime et en même temps qui est tellement remuante, tellement remuante. Parce que d'ailleurs, c'est marrant parce qu'il toujours arrivé des trucs de dingue à Avignon. Je me suis cassé la jambe, je me suis fait larguer, il m'est arrivé plein de trucs.
3: C'est un peu la ville de la loose, du coup, pour vous.
4: C'est un peu la ville de la... Oui, mais c'est la ville de la... Voilà, il faut se relever de tout
3: vous
4: ça.
3: Vous avez eu un prix quand même pour cendres. Avignon. Donc,
4: voilà, c'est ça. Donc tout ça, c'était la cerise sur le gâteau.
3: Alors, un petit mot sur les engagements, parce qu'au-delà d'être engagé, justement, bon, voilà, auprès du public, parce que vous donnez énormément et beaucoup d'énergie et beaucoup d'amour, vous avez aussi défendu ces valeurs de la musique à travers différentes associations. Vous voulez peut-être en dire un mot, Magali?
4: Oui, oui, bien sûr, on me sollicite souvent. C'est un grand honneur pour moi pour être présente en tant que marraine ou présidente d'un jury de concours de chant, de festivals et justement de petits festivals qui se montent dans les régions, qui sont des festivals tout à fait très bien organisés et des festivals professionnels. Mais on sent que voilà, tout le monde met la main à la pâte et ce sont des petites structures. Donc j'essaie de les soutenir et de répondre présente. Et je tiens surtout aussi à soutenir et à répondre présente et à être fidèle à des associations qui défendent aussi les droits des enfants. enfants, les droits des gens en général, et aussi qui viennent en aide médicalement aux enfants. Et je pense à des associations comme Princesse Margot, Princesse Juju, et aussi le Secours Populaire auquel je suis fidèle.
3: C'est très bien d'en parler.
4: Je suis fière de représenter.
3: Et puisque vous parliez justement de ce que vous faites de la musique, j'avais juste noté que vous étiez marraine il y a déjà quelques années du festival Le Salagou. Je me souviens du Salagou, j'ai voulu en parler parce que je me souviens du lac, j'ai passé des vacances. C'est très égoïste de ma part, dans le village de Liosson et Clermont-l'Hérault. Voilà. Et c'est autour d'un lac, et c'est vraiment très joli.
4: C'est magnifique.
3: Magali Ripoll est votre invitée jusqu'à 21h. Vous vivez où aujourd'hui ?
4: Je vis à côté de Vincennes, à l'Est parisien, dans la banlieue proche de l'Est parisien.
3: Vous avez besoin de forêt, de nature, d'environnement, vous n'êtes pas au cœur de la capitale. Quoi.
4: Non, voilà. J'ai vécu dans la capitale, dans des arrondissements que j'aime beaucoup et que, dans lesquels je vais me balader, où je donne des rendez-vous de temps en temps. Mais là, je suis en dehors de Paris, mais en même temps très proche, parce que j'ai besoin d'avoir un métro, j'ai besoin d'être en 20 minutes, montre en main, parce qu'il y a un rendez-vous imprévu ou un travail à faire. Enfin voilà, j'aime bien ça. Et en même temps, c'est vrai que le côté, bon, je suis à côté d'un bois, j'ai de la chance, donc je peux aller marcher, et quand je suis un peu énervée, shooter dans des marrons, ça va mieux.
3: Alors, quelques villes comme ça qui seraient votre top 3 en France aujourd'hui. Je sais que vous aimez beaucoup La Rochelle.
4: Oui, j'aime La Rochelle.
3: Parce qu'il y a les Franco.
4: Il y a les Franco. Ouais. Et puis, La Rochelle, j'ai l'impression d'être une éternelle touriste à La Rochelle, parce que je ne viens pas du tout de cette région. Je ne suis pas familiarisée vraiment avec... et en même temps, je m'y sens bien, j'adore. Je trouve que les gens sont hyper sympas. Déjà, c'est une très belle ville. Je trouve que c'est les constructions, ils sont très préservés. Et puis, il y a une ambiance bonne enfant. C'est chouette, on ne se prend pas le chou. Puis j'ai un très, très bon ami que j'embrasse, qui s'appelle Didier, qui se reconnaîtra.
3: Et bah voilà, il y a l'île de Ré, à deux pas, que vous aimez aussi beaucoup.
4: Oui. C'est pareil, l'île de Ré, il y a un côté mystérieux. Je comprends pourquoi les trains sont pleins pour aller à l'île de Ré. Et c'est vrai que rien que d'aller sur cette île, et même pour une journée, on a l'impression d'être au bout du monde.
3: Ce sont les lieux où vous lâchez prise, où vous avez besoin, je ne sais pas si vous voulez vous échapper de votre vie parisienne, de vos tournages, les lieux de réconfort, les lieux où vous ressourcez.
4: Alors, le lieu où je me ressource, c'est à Saint-Raphaël, c'est sur la côte. Je peux aller marcher dans l'Estérel pendant une heure, ça y est, tout va mieux. Mais rien que quand j'y vais en train, très souvent, d'ailleurs j'y vais en train, et quand le train commence à longer la côte après avoir quitté Marseille. Oh, mais rien que d'en parler, je sais pas comment vous dire. Je pourrais même rester dans le train et remonter à Paris.
3: Partez, j'aurais changé. Si vous voulez, on arrête l'émission maintenant.
4: J'y vais, il est quelle heure? Non, je vais prendre un train.
3: Presque 21h, là, mais bon. Alors, justement, et presque 21h, vous n'avez pas dîné, moi non plus. Ça tombe bien, il y a aussi la carte de France de la gastronomie. Alors, on mange bien dans toute la région de France, on va pas les opposer. Je vais pas vous demander où est-ce que vous aimez bien manger, mais malgré tout, je sais que vous aimez la ratatouille.
4: Ouais.
3: Et donc, la ratatouille, c'est pas dans le Nord. Hein.
4: Non, c'est sûr, c'est pas dans le Nord. Quoique peut-être que certains.
3: Alors on la mange où cette ratatouille?
4: Ah, on la mange. Bah déjà on la mange chez ma mère.
3: Oui, c'est pas mal, donc ça sert à Raphaël.
4: Chez
3: bien.
4: Mes parents, et j'ai eu de la chance parce que mon chéri fait une très bonne ratatouille aussi. En fait, j'ai passé un casting. J'ai dit voilà, bon, je veux bien que tu sois ma maman parce que tu fais une bonne ratatouille. Je veux bien que tu sois mon mec parce que tu fais une bonne ratatouille. Non, c'est vraiment les légumes confits comme ça, cuits à part les uns des autres et ensuite qui se retrouvent. Et le meilleur, Eric, c'est la ratatouille quand il en reste le lendemain. Froide.
3: Ah bah toujours le lendemain.
4: Tartinée, mais sûr. froide. Tartinée sur une grosse tranche de pain de campagne là.
3: Vous allez prendre le train tout de suite. Moi je vais partir tout de suite pour aller manger. Parce que là, on n'en peut plus, c'est pas possible.
4: Ouais, c'est ça.
3: C'est presque vicieux ce que vous faites là. Il y a salade niçoise aussi. Hein.
4: Ah ouais, les olives noires.
3: Ouais, donc c'est Nice.
4: Ouais, Nice.
3: La meilleure salade niçoise, elle est à Nice.
4: Bien sûr.
3: Avec la soca.
4: Ah, la soca, c'est bon.
3: Alors, c'est quoi la soca?
4: Alors la soca, c'est une sorte de galette, de crêpe faite à base de farine de pois chiche, tout à fait.
3: Oui.
4: Et ça s'effrite un peu comme ça, c'est bien. Oh là là, moi j'aime bien ce qui est un peu gras et qui s'effrite.
3: Est-ce qu'il y a des régions
4: de la nourriture?
3: Oui, bien sûr. Est-ce que il y a des régions comme ça que vous connaissez pas et que vous vous dites oh là là, mais j'aimerais bien découvrir, j'y suis peut-être passé pour un concert, mais voilà, il y a des régions comme ça en France où c'est votre prochain voyage quoi, en gros.
4: Alors je sais pas si c'est le prochain, mais il faut vraiment, et je me dois de prendre le temps d'aller découvrir la Bretagne.
3: Je connaissais pas, ou peu.
4: Je connais peu. C'est-à-dire que j'y suis allée vraiment pour des sauts de puce. J'ai été invitée là-bas pour un mariage, j'y ai passé 2-3 jours et en même temps, alors bien entendu, voilà, les discours tout faits, oui, en Bretagne il fait pas beau, il pleut, oui, mais bon, j'ai les cheveux qui moussent, bon, c'est pas grave, oui, mais j'adore les crêpes, oui, mais les gens sont sympas, ouais, mais leurs traditions sont formidables. Non, mais c'est vrai que la Bretagne, c'est magnifique, c'est très très beau. J'ai vraiment envie d'aller découvrir. J'ai l'impression qu'il y a 1000 paysages différents en Bretagne.
3: Bah, je vous invite à y aller parce que c'est effectivement
4: vous m'invitiez
3: magnifique.
4: Tout court.
3: je crois qu'on a beaucoup d'invitations, Magali. Il va falloir qu'on s'organise à un moment donné. Il y a la vallée de la faïence. Alors ça, c'est quelque chose que vous connaissez.
4: Oui, la vallée.
3: Vous recommandez là, on est dans vos recommandations à vous.
4: Ah bah tous les petits villages de la vallée de Fayence, après avoir longé le lac de Saint-Cassien, sur la route de Grasse, là voilà, on longe. Alors il y a Montauroux, il y a Calian, plus loin il y a Seyan, il y a Fayence, il y a Tourette. C'est magnifique ces petits villages là. Oh, puis alors on y déguste l'été lors des fêtes du village une aïoli. Mais vous m'en direz des nouvelles.
3: Ah, si, je l'entends bien. Dans les gorges du Verdon, qu'est-ce qu'on déguste alors là-bas? Ça, c'est un moment que vous nous recommandez aussi.
4: Qu'on déguste, qu'est-ce qu'on déguste? On déguste plein de choses, on déguste la Provence.
3: Bon, en tout cas, c'est un très bel endroit que vous recommandez. Vous avez découvert peut-être récemment.
4: Oui, je l'ai redécouvert récemment, j'ai eu très envie d'y retourner. J'ai eu la chance d'y aller en camping avec mes grands-parents quand j'étais enfant.
3: Et... c'est pas là que vous avez vu l'éclipse?
4: Si, exactement, exactement. Sur un plateau, dans un champ. Oh là là, l'endroit rêvé.
3: Et le Lavandou?
4: Le Lavandou?
3: C'est joli, le Lavandou.
4: C'est très très
3: bien. Il y a de baigner au mois d'octobre.
4: Oui, c'est possible. Vous êtes quand même courageux.
3: Mathilde Mallet a envoyé le générique. Je pense que ça veut dire qu'il faut qu'on aille dîner. C'est surtout que je crois qu'il faut qu'on passe à table. Parce que là, vous nous avez donné vraiment envie. On vous retrouve sur France 2. Je l'ai évoqué pour N'oubliez pas les paroles. Le rendez-vous des légendes et des duels au sommet à partir du 5 octobre, 18h40 avec l'ami Nagui. Le tour préliminaire dès le 29 septembre, c'est dans quelques jours. Les maestros, qui parviendra à détrôner Arsène, qui va soulever le trophée des masters. Vous y serez.
4: Oui, et ce ne sera pas moi.
3: Ce ne sera pas vous. Et puis tous les beaux projets autour de l'univers de Magali Ripoll, avec les spectacles qu'on a évoqués, avec la télévision. On va continuer de vous suivre. C'était un plaisir, ce Tour de France.
4: Merci pour moi aussi. Merci pour cette invitation, Eric.
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2: Allez, dernière pause musicale de cette soirée et dernier petit détour avant de se dire au revoir. On va terminer, avec une chanson qui porte particulièrement bien son titre. Ça va, c'est signé Claudio Capeo. Et moi, personnellement, ça me va très bien. C'est sur Ici. Très belle fin de dimanche à toutes et tous.

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1: Bonsoir à tous, j'espère que vous avez passé un bon week-end. On va le terminer avec de la bonne humeur, des souvenirs qui font du bien. Et tout ça grâce au fameux tube des années 80. Ça commence comme ça.

0: 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C'était Mylène Farmer. 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
0: Le premier grand succès de Mylène, à l'origine ce titre emblématique était plutôt rock, composé en 1984 par Jean-Claude Dequéan. La chanson s'intitulait « L'amour tutti frutti » et les paroles étaient différentes. Mais la maison de disques rejette le projet. Alors Laurent Boutonnat et Mylène Farmer retravaillent le morceau, écrivent un nouveau texte, plutôt sexy, provocateur, tournent un clip qui frôle le scandale. Résultat numéro 1 en 86. Rebelle et sexy, ça rime avec Blondie et Call Me tout de suite.

PhD, c'était I Won't Let You Down. Énorme succès international dans les clubs et à la radio de l'année 1982. PhD, ça veut dire docteur en philosophie, mais dans ce cas-là, c'est juste les initiales des trois membres du groupe. Bon, voilà, un petit jeu de mots, sans plus. Allez, aujourd'hui, ça c'est important, on souhaite un bel anniversaire à un immense artiste de la chanson française, Julien Clerc. Son premier album est sorti en 1968 et le dernier, ben l'an dernier. Il est en tournée et sera le 10 octobre prochain au Palais des Congrès de Versailles. On écoute Julien Clerc, tout de suite, La fille au Banilon.

0: Serge Gainsbourg avec Sorry Angel. Une des plus émouvantes chansons du génial Serge Gainsbourg, écrite dans une chambre d'hôtel aux États-Unis. Elle parle de la rupture avec Jane Birkin 4 ans plus tôt. Serge est toujours dans la tristesse et le regret. Bah, c'est beau, c'est grand, bref, c'est du Gainsbourg. Et c'est l'une des chansons les plus jouées en radio en 1985. Dans un instant, autre succès, mais cette fois-ci mondial, Luca, Suzanne Vega, juste après ça.
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0: C'était Alain Souchon avec Quand je serai KO.
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0: En 1988, Souchon nous raconte en chanson sa peur de vieillir et de ne plus avoir de succès. Bon, bah, 40 ans plus tard, aujourd'hui, il est sans doute rassuré. Certes, le temps a passé, mais le succès est toujours là. La tournée cette année avec ses fils Ours et Pierre a été un énorme succès. Et on attend la suite, Monsieur Souchon. En 1980, Michel Berger veut lui nous raconter l'histoire d'une fan qui ne vit que pour son idole. Ça donne La groupie du pianiste, un classique.

Bobby Lyon, c'était Happy Children. Les années 80, pour beaucoup d'entre nous, c'est évidemment un rendez-vous télé immanquable, le fameux Top 50. Vous avez sans doute reconnu son générique à l'instant par P. Lyon, autrement dit l'italien de son vrai nom, Pietro Paolo Pelandi. Bref, on a eu de la chance de connaître ça, vous trouvez pas? Et en plus, à l'époque, on avait des idoles devenues des légendes, par exemple Whitney Houston, One Moment in Time.

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1: Merci d'avoir choisi ce soir encore ici notre rendez-vous quotidien 100% années 80. La suite, c'est 100% chansons françaises. Portez-vous bien. À demain sur Ici votre radio. Il est 22h.
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3: En 1998, l'hymne de nos campagnes de trio devient le premier grand tube écologiste français.
4: Si tu es né dans une cité HLM,
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0: Johan Guérin.
3: La chanson naît d'un simple coup de blues. Le chanteur Gizmo, coincé au quatrième étage de sa tour HLM à Cachan, en région parisienne, regrette la Bretagne de sa mère. Entre deux souvenirs de béton et de grand air, les accords tombent. Le groupe l'enregistre avec des moyens dérisoires, ce qui donne ce son brut et organique si reconnaissable.
4: J'aimerais

0: Plus qu'un morceau militant, c'est une chanson autobiographique. Gizmo y glisse les inquiétudes de l'époque, la déforestation en Amazonie et la qualité de l'air. Un cri du cœur qui résonne encore aujourd'hui.
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3: Saviez-vous que l'album culte de Raphaël, Caravane, a failli porter un tout autre nom ?
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3: Jusqu'au dernier moment, le disque devait s'intituler « Ne partons pas fâchés », titre qui donne d'ailleurs lieu à une chanson sur le même album. C'était un hommage à une phrase que sa mère lui répétait chaque soir avant de s'endormir. « Il ne faut pas se quitter fâché, qui sait ce qui peut arriver durant la nuit ?»

0: Une leçon de vie devenue un titre phare avant que l'image du voyage et de la caravane ne l'emporte finalement pour baptiser l'album.
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2: Enchantée.
3: Enchantée. Ah, vous inquiétez pas, j'ai un gros chien, mais il est très peureux.
2: D'accord. C'est quelle race?
3: C'est un beauceron.
2: Ah oui.
3: Oui, c'est un gros morceau. Chien, oui. Allez-y.
2: Allez-y. On peut lui dire bonjour quand même?
3: Oh, il a rien à manger, mais je pense pas.
2: Comment s'appelle-t-il?
3: Okis. Il a lui aussi, il a un prénom arménien.
2: Même le chien a un prénom arménien.
3: Ouais.
2: C'est rigolo.
3: Oui. Asseyez-vous.
2: Claudine Katcha-Dorian, merci de nous accueillir chez vous. Vous êtes totalement imprégnée par l'histoire de vos grands-parents qui ont fui le génocide.
3: Oui, tout à fait. On a vécu à Marseille et j'ai vécu avec mes grands-parents. Donc je les ai vus et j'ai vu leur souffrance aussi. Ils sont arrivés à Marseille, on les a mis dans les quartiers nord. Et donc mon grand-père avait construit sa maison. Et je voyais ces gens qui ne parlaient pas français, bien sûr, puisqu'ils venaient d'arriver, qui étaient toujours malheureux et qui parlaient entre eux et qui étaient tristes et qui pleuraient. Je me disais, mais qu'est-ce qu'ils ont, tous ces vieux, à pleurer tout le temps comme ça? Et c'est vrai que quand on m'a expliqué, beaucoup plus tard, j'ai compris qu'il y avait eu un problème. Et je me suis effectivement imprégnée de ce génocide qui est devenu mon génocide, en fait, comme tous les Arméniens de la diaspora, je pense.
2: Ça vous a marqué? Vous étiez gamine?
3: Oui, j'étais gamine parce que j'étais à Marseille et dans les premières années... nous, gamins, on s'amusait, mais on les voyait quand même. Il y avait le prêtre arménien qui venait régulièrement. On nous a pas expliqué, comme si on avait un peu honte de ce qui s'était passé. Un peu comme les Juifs, quand ils sont revenus des camps, ils voulaient pas en parler. Les grands-parents, notamment, qui l'avaient subi, ne voulaient pas en parler.
2: Comment s'appelaient vos grands-parents?
3: Alors, mon grand-père s'appelait Stéphane et ma grand-mère Vartoui.
2: Et donc, ils sont arrivés en France en quelle année?
3: Alors, ils sont partis en 1915, mais ils sont passés par Constantinople. Et ils ont atterri en Bulgarie. D'où là, j'ai eu deux oncles qui sont nés en Bulgarie. Et comme j'avais de la famille qui était partie à New York, on leur a donné un peu d'argent pour qu'ils viennent en France. Ils sont arrivés en 23-24 en France, à Marseille, en fait.
2: Ils ont vécu donc plusieurs mois dans des camps, peut-être?
3: Oui, il y avait le camp Odo à Marseille. Et le camp Odo à Marseille, c'était le camp vraiment où on mettait les Arméniens. Et après, on leur a donné une terre à Marseille, dans les quartiers nord. Et là, mon grand-père a construit la maison.
2: Ils avaient donc un statut de réfugiés?
3: Oui, tout à fait. Ils sont passés par l'OFPRA. Mes grands-parents n'ont jamais obtenu la nationalité française, même s'ils l'avaient demandé.
2: Il y a un titre de Charles Aznavour qui vous plaît particulièrement. Qu'est-ce que vous aimez dans ce titre?
3: C'est toute cette tristesse qui est décrite et que moi, je ressens à chaque fois que j'écoute cette chanson. Et c'est pour ça que tous les 24 avril, sur la place d'Arménie, on écoute cette chanson. Parce que je pense qu'elle est le reflet de ce qu'a vécu tout le peuple arménien en 1915, en fait.
2: Vous la connaissez? Vous connaissez les paroles?
3: Je la connais par cœur, mais je ne vais pas vous la chanter.
2: quelques mots.
3: Je vous laisse.

0: qu'on appelle les Miquelots, qui sillonnaient toute l'Europe pour aller au Mont-Saint-Michel. Et les chemins de Saint-Michel, il y en a un qui passe notamment à Mortain.
1: En fait, il y a des chemins de Saint-Michel un peu partout en France ?
0: Oui, un peu partout. Si vous voulez, c'est l'équivalent des chemins de Saint-Jacques, de Compostelle. C'est juste que les chemins de Saint-Michel sont plus anciens théoriquement que les chemins de Saint-Jacques. C'est que les chemins de Saint-Jacques, ils ont été popularisés, beaucoup plus.
1: Ah, ben là, c'est plus dégagé, j'ai l'impression.
0: Alors là, c'est le bas de la Grande Cascade. Vous voyez la passerelle un petit peu plus bas ?
1: Ouais.
0: Et c'est de là qu'on a le meilleur point de vue.
1: D'accord,
0: alors,
1: allons-y.
0: Juste derrière.
1: Donc là, on descend. On a une belle vue sur... Là, c'est la Canse.
0: C'est la Canse, oui.
1: Qui est plus large que le Canson.
0: Exactement. Alors, la Canse, on l'appelle aussi la rivière dorée. Elle emmène avec elle des sédiments argileux qui donnent une couleur dorée.
1: Ah oui, c'est pour ça que là, ça fait un peu doré,
0: oui,
1: justement,
0: c'est
1: là-bas.
0: Ça.
1: On est au pied d'un gros rocher. On a la marque du GR blanc et rouge et c'est indiqué GR 22. Donc là, on emprunte une passerelle qui passe au-dessus de la Canse. Donc, qui est beaucoup plus grande que toutes les passerelles qu'on a empruntées jusque-là, forcément, parce que, on le disait, la Canse est plus large. On a la cascade en face de nous.
0: Donc voilà, avec une puissance relativement incroyable, hein, on s'en rend bien compte ici avec les dernières précipitations, c'est... Il y a du débit.
1: Elle est plus resserrée aussi.
0: Oui, elle est plus resserrée, alors elle repart de plus haut, elle est en virage.
1: Donc forcément, l'eau prend de la vitesse, là.
0: Oui.
1: Et donc là, on voit les rochers un peu typiques aussi du massif armoricain.
0: Un peu rouge-marron, aussi très ciselé.
1: Ah, c'est un vrai toboggan. Il n'y a personne qui l'a pris en toboggan ?
0: Non, c'est fortement déconseillé.
1: Et là, il y a de beaux reflets du soleil encore sur la Canse qui poursuit sa route après. Dans une espèce de cheminement boisé, puisqu'il y a des bois tout autour. Là, on reprend des escaliers qui nous permettent de quitter le lieu de cette grande cascade, de la voir aussi avec un autre point de vue. Vous les avez découverts il y a longtemps, vous, ces cascades-là ?
0: Je les connais depuis que je suis enfant, en fait. Ma famille est originaire, en fait, du Mortainais en partie. Et on venait ici les dimanches après-midi en famille. Je pense que tous les Mortainais sont fiers de leur cascade et de leur patrimoine. C'est quand même un patrimoine naturel exceptionnel. On est connu et les gens viennent aussi pour ces cascades.
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3: La bonne purée maison, je crois qu'on aime tous ça. Et en fait, il y a quelques petits trucs, des petites astuces pour réussir cette bonne purée maison.
4: Est-ce que le choix des pommes de terre est important ?
3: Ah bah, c'est crucial. En fait, il faut choisir des pommes de terre qui sont riches en amidon. Elles vont absorber beaucoup mieux le lait, la crème et le beurre, bien sûr. Et comme ça, on va éviter d'avoir une purée collante, élastique. Bon, la reine des pommes de terre pour faire une bonne purée, c'est la binge.
4: Et la cuisson idéale, c'est quoi ?
3: Ah. Alors là, il y a deux écoles. La cuisson avec peau. Les pommes de terre sont cuites entières, pelées après cuisson. Vous pouvez les cuire à l'eau, à la vapeur, au four ou au micro-ondes, comme vous voulez. Deuxième école, la cuisson sans la peau. Dans ce cas-là, on épluche les pommes de terre et on les taille en morceaux de taille égale pour une cuisson uniforme. Alors, la cuisson à l'eau démarre à l'eau froide salée et on poursuit la cuisson à petit bouillon pour éviter que les pommes de terre ne se démontent lors de la cuisson. Ça va durer 20 à 30 minutes en fonction de ce qu'on va faire. La cuisson à la vapeur dure environ le même temps. La cuisson au four, uniquement si vous avez décidé de faire une cuisson avec peau, les pommes de terre vont être piquées, mises à cuire pendant à peu près une heure et demie à 200 degrés. Et la cuisson au micro-ondes, on n'y pense pas souvent, mais c'est possible aussi. Moi, je l'utilisais jeune lorsque je n'avais qu'un four à micro-ondes pour cuisiner. Vous allez déposer les pommes de terre sans qu'elles se superposent dans un plat adapté au micro-ondes. Vous allez mettre un petit peu d'eau dans le fond du plat, recouvrir avec un film alimentaire que l'on n'oublie pas de percer pour pas qu'il explose. Et on va mettre pendant à peu près 10 à 12 minutes au micro-ondes. Bon, les pommes de terre sont cuites, il ne va plus rester qu'à faire la purée. Le plus grand danger, c'est d'avoir une purée élastique. Pour les chefs, on dit que la purée est cordée. Il faut incorporer du lait, de la crème ou du beurre selon votre choix en écrasant les pommes de terre. On fait la purée lorsque les pommes de terre sont encore chaudes. Sinon, elle va être élastique et donc cordée. On n'utilise jamais de mixeur, sinon on rend la purée élastique, là aussi. Par contre, un bon moulin à légumes à l'ancienne, ça marche très très bien. Ou un tamis, comme la méthode Robuchon. Et on ajoute le lait et la crème chaude afin d'éviter de faire baisser la température, donc d'avoir une purée élastique.
4: Alors comment je fais pour réchauffer ma purée ?
3: Alors c'est simple, la purée, ça se réchauffe

0: pas normalement. Mais dans la vraie vie, on la réchauffe. Mais tous les chefs, vous direz, ça ne se réchauffe pas. Alors, dans la vraie vie, ben, on va faire une purée beaucoup plus sèche. Et au moment où on la réchauffe, on rajoutera le lait, la crème et le beurre un peu plus en quantité. Vous savez, avec ces trucs-là, ça marche de faire une bonne purée maison.
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1: Direction le sud Mayenne, Biernay-les-Villages, où je vous emmène au Mixelli. C'est un restaurant qui propose un menu ouvrier le midi. Et c'est le gérant qui m'accueille avec un carnet à la main.
2: Eh oui, bonjour à tous. Le petit carnet pour prendre les petites commandes pour ce midi.
1: Alors, qu'est-ce que vous notez sur ce carnet?
2: Comme il y a deux choix pour ce midi, poisson ou viande, donc on fait des petits bons, comme ça, ça se passe très très bien, quoi.
1: Donc vous, c'est Mickaël, et si ça s'appelle le Mixelli, c'est parce qu'il y a une deuxième personne, évidemment, dans l'aventure.
2: Voilà, ma femme Céline, donc Mick et Céline, Mixelli.
1: Alors, on va s'avancer dans la salle. Vous avez une petite place pour moi, pour
2: ouais,
1: ce midi, évidemment.
2: Pas de problème, on va vous trouver ça, il n'y a pas de souci.
1: Alors, je vois qu'il y a des tables qui sont dressées.
2: Voilà.
1: Et puis alors, attendez, je vois une collection de véhicules miniatures également. Alors ça, c'est une passion qui vient de
2: vous. Alors ça, c'est une grosse passion depuis tout petit, puis très mordu des années 50-60. Donc, comme on est toujours au boulot quasiment, la déco est là, quoi. Donc on adore aller travailler et on vit dans son quotidien, quoi.
1: Vous en faites profiter tout le monde, en fait. Il y en a combien, là, de véhicules? C'est impressionnant.
2: Ouais, là, les petites, aller à une dizaine près, il y en a 600, quoi.
1: 600 petits véhicules, ouais. On a aussi des plaques émaillées, voilà. Franchement, il y a de la déco partout, en fait.
2: Ouais, là, on tripe à fond dans les années 50, et les gens aiment beaucoup, parce qu'ils ne s'attendent pas à voir ça du tout ici. Donc, ça rappelle beaucoup de souvenirs à quelques personnes, quand ils disent « Ah, j'avais ce meuble-là, ça, j'ai connu ça !» J'ai des pompes à essence, j'ai une vieille glacière Coca-Cola, quelques frigos, tout est un peu typé 50-60, en fait.
1: Où est-ce que je vais m'installer, moi, pour ce midi, Mickaël?
2: Je vais vous laisser vous installer au pire au soleil, comme ça, vous allez être super bien.
1: Voilà, il y a une table de 5, ça veut dire qu'il y a peut-être d'autres personnes qui vont me rejoindre, c'est ça?
2: Ouais, il y a d'autres personnes qui vont pas tarder à arriver, ouais.
1: À ma table, il y a 3 collègues qui bossent sur un chantier dans une commune voisine et j'en rencontre aussi à mes côtés Laurent. Bon, j'ai l'impression que vous vous régalez, c'est le cas?
3: Ah oui, très bien. Moi, j'ai mes habitudes de venir ici assez rapide et puis bon, quoi.
1: Alors, vous venez d'où pour venir ici régulièrement?
3: Je fais secteur sud de Mayenne. Quand je suis à proximité de Biernay, je vais manger là, quoi.
1: Ouais, donc vous avez un métier, vous êtes en déplacement, c'est ça?
3: Oui, contrôleur machine à traire. Donc je vais de ferme en ferme et puis les restaurants, ça court pas les rues, alors je vais là où on mange bien quand même.
1: Et puis le poitrou, il est sympa, on peut le dire quand même.
3: Oui, il est sympa. Ça.
1: Je crois qu'il est derrière nous.
3: Ah bon?
1: Ah non, finalement, il est pas là, on peut dire qu'il est méchant.
3: Ah non, ça va.
1: Oh, Mickaël, en plus, il est super sympa, c'est lui qui assure le service. Alors, au menu, il y a entrée à volonté au buffet. Pour le plat, j'avais pris du jambon grillé accompagné d'un riz préparé avec de petits légumes, crème brûlée en dessert. J'ai super bien mangé et c'est ce que je dis à Mickaël quand je le retrouve au comptoir.
2: J'espère super, c'est le principal.
1: Et dites-moi, j'ai remarqué, vous avez une énergie incroyable quand vous faites le service. Comment vous expliquez ça?
2: Il faut avoir la patate si c'est pour pas avoir les deux mêmes pieds dans les mêmes chaussures, je vois pas l'intérêt, quoi.
1: Bon, faut peut-être que je passe payer quand même.
2: Ça,
1: c'est là-bas. Oui, ce serait pas mal, hein. Alors dites-moi combien je vous dois.
2: Alors 15,50 s'il vous plaît, monsieur. Et voilà, monsieur.
1: Merci beaucoup, Mick.
2: Merci à vous, au plaisir, à bientôt.
1: C'était un plaisir de vous avoir à mon Mick.
2: Super, merci beaucoup.
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4: On part en Vendée ce matin à Bouin, tout près de Beauvoir-sur-Mer et Noirmoutier. Voici François, conteur d'histoire depuis 1987. Il transforme chaque balade en un voyage dans l'imaginaire. Il fait naître des histoires qui touchent petits et grands, mêlant tradition locale et émotion. Une passion présente depuis très longtemps pour François.
5: Ça vient de très loin, ça vient de ma grand-mère qui racontait des histoires à mon papa et de mon papa qui nous racontait des histoires quand on a été petit. Notamment une histoire que ma grand-mère lui racontait, l'histoire de Jean sans peur. C'est l'histoire d'un petit garçon qui part de chez lui et qui rencontre le diable.
4: Oh
5: ouais. Et c'est la première histoire que j'ai racontée devant un public. Et c'est là que j'ai réalisé que j'avais un don pour le conte.
4: Ça se sent, le fait d'avoir ce don pour raconter les histoires, c'est parce que c'est pas donné à tout le monde?
5: Alors pour moi, c'est donné à tout le monde, mais c'est une passion et puis c'est un plaisir d'emmener des gens juste avec l'imaginaire, avec très peu de décors et juste avec les mots. Alors moi, j'adore les mots, j'attache énormément d'importance aux mots, à leur sens, et quand j'invente une histoire, je choisis mes mots avec, avec beaucoup de rigueur.
4: On est d'accord, c'est votre métier, François.
5: Alors, c'est mon métier. C'est devenu mon métier un peu après. Donc, moi, j'ai eu un parcours où j'ai vécu une vingtaine d'années à la montagne, du côté de Bourg-Saint-Maurice. Et j'étais gardien de refuge. Ben, je racontais des histoires au refuge aux gens, le soir, à la veillée. Et ils remontaient au refuge pour que je raconte mes histoires de colporteur d'histoires.
4: Quelle émotion, justement, vous recherchez à travers vos histoires, vous ?
5: Le rire, la joie. Et aussi, un des grands messages, c'est dire qu'on peut toujours se relever. Que dans chaque épreuve de la vie, on peut trouver quelque chose qui va nous faire rebondir.
4: Alors, elle est où la part de vérité là-dedans ?
5: Alors, dans le conte, il y a toujours de la vérité. D'abord, la première vérité, c'est le vocabulaire.
4: Ouais.
5: L'autre vérité, c'est que, ben, effectivement, dans la vie, on peut toujours s'en sortir. S'émerveiller de quelque chose, même quand on pense que tout est fini, qu'il n'y a plus d'espoir. Qu'il y ait plein de vie, même dans un lieu qui est quand même assez rigoureux.
4: Comment la Vendée vous inspire, vous, pour vos histoires ?
5: Ah ben, la Vendée, c'est mes origines, c'est ma famille, c'est mes oncles et tantes chez qui je suis allé beaucoup en vacances, c'est les bisous de mes grands-mères. Quand, après 20 ans en Savoie, je suis revenu en Vendée, je suis allé boire un café sur la route, et là, j'ai entendu l'accent. Un accent vendéen qui est très maternel, qui est très affectueux, qui est très affectif.
4: Comment vous imaginez votre avenir, tout simplement, François ?
5: 56 ans, j'ai encore une trentaine d'années à travailler.
4: Ouais, vous êtes un jeune homme.
5: Voilà, je pense qu'à 90 ans, ben, j'aurai la barbe encore un peu plus blanche, les cheveux tout blancs, mais je pense que je continuerai à faire des balades comptées au port du Bec, au port des Champs, à la Couplace, etc. Parce que ben, c'est pas un métier facile où on gagne des millions, ça c'est un choix. Et par contre, ben, c'est toujours le bonheur de faire rêver les gens, de les faire rire, énormément rire.
4: François, c'est un personnage attachant et généreux. Avec lui, une simple promenade devient un moment hors du temps.
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12: 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Un petit insecte très joli et surtout qui porte chance. 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
11: Oh non.
12: Donc une fois, je faisais une balade avec ma famille, et pour rire, j'avais donc mis un costume de coccinelle. Et donc, il y a une vraie petite coccinelle qui est donc venue se poser sur mon épaule. Sauf que bah, quand elle a voulu s'envoler et continuer sa route, bah, mon chien l'a mangée.
11: Merci, sœur.
12: Merci.
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11: Adieu.
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13: Vous écoutez Chaussures Roses, le nouveau titre de Teddy Bear.
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1: On a l'honneur et la chance d'avoir le copain Tom Aubry en studio. Salut Tom.
2: Salut Richard, bonjour à tous.
1: Mille raisons d'aimer la Côte d'Azur. Chaque jour, un nouveau chapitre, une nouvelle page qui s'ouvre. C'est parti.
2: Et une nouvelle aujourd'hui, c'est parti. Voilà, raison 480, les trains et la Côte d'Azur. Alors, si on est râleur, et je le suis, on peut dire que les trains sur la Côte d'Azur, c'est pas un long fleuve tranquille. D'ailleurs, est-ce que vous êtes déjà demandé pourquoi est-ce qu'on longeait le bord de mer, ou comment marche le réseau ferroviaire azuréen, et quel était le train le plus luxueux qui ait jamais circulé dans les Alpes-Maritimes?
1: Bon, je suppose que tu vas nous expliquer tout ça.
2: Tout juste, Auguste, mais pour tout comprendre, il faut que l'on remonte un peu dans le temps. En France, en 1820, les trains se développent autour de Saint-Étienne, où se trouvait un bassin minier. L'enjeu à cette époque est donc de relier un pôle industriel à une ville ou à un port.
1: Et c'est après que les trains révolutionnent le tourisme.
2: Et oui, durant la seconde moitié du 19e siècle, dans les Alpes-Maritimes, la révolution du chemin de fer permet de désenclaver les territoires et de transporter un nombre toujours plus grand de marchandises et de voyageurs. La compagnie internationale des wagons-lits va d'ailleurs plus loin en proposant des voyages alliant confort, vitesse et sécurité. En 1886, le train bleu reliait Londres à Menton.
1: Ah ouais.
2: Et les voyageurs peuvent pour la première fois se déplacer à bord, se faire servir des repas à table et surtout dormir correctement.
1: Et alors, quel impact ça va avoir chez nous ?
2: Eh bien, le rail accompagne la construction des palaces, l'essor des villas et en bref, la naissance de la Riviera. Sans le train, la Côte d'Azur n'aurait probablement jamais connu un tel développement touristique.
1: Mais alors, pourquoi est-ce que ces rails longent le bord de mer ?
2: Alors ça, c'est pour une raison géographique. Dans les Alpes-Maritimes, la mer borde directement des reliefs abrupts. Et donc, à partir des années 1860, les ingénieurs n'avaient pas d'autre choix que de construire des lignes de chemin de fer sur la bande côtière. Car oui, il faut construire sur un terrain plat et avoir un accès direct aux villes portuaires.
1: Et donc, la géographie impose ce tracé.
2: Oui, finalement, si le train longe la mer, ce n'est pas seulement à cause de la géographie. C'est parce que depuis 150 ans, la Côte d'Azur avance au rythme du rail. C'est une carte postale en mouvement, c'est un balcon sur la Méditerranée. Et ça, franchement...
1: C'est une très belle raison d'aimer la Côte d'Azur.
2: En plein dans le milieu, là.
1: Et franchement, on va pas se mentir, on a quand même la chance d'avoir l'un des plus beaux tracés au monde.
2: On est bien d'accord. On peut être penseur dans le train.
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3: Les trois quarts des gens pensent qu'ils ne sont pas photogéniques. Et tu vois dans leurs yeux qu'ils se trouvent beaux. Et ça, je trouve que ça fait trop plaisir.
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3: Alors bonjour, je m'appelle Florent Collat, je suis photographe sur Tours. Je fais du portrait, je fais du reportage, je fais de l'animalier, je fais plein de choses. J'ai pas envie encore de m'arrêter sur quelque chose. Mes réseaux sociaux, c'est florian.collat sur Instagram et sur TikTok.
5: Et ces réseaux sociaux ont quand même vraiment du bon. Sur Instagram, un jour, je tombe sur ça.
3: Excusez-moi de vous déranger, je suis photographe, je me balade dans la rue, je fais des portraits d'inconnus. Est-ce que t'as genre deux secondes, je fais un petit portrait vite fait ?
5: Florian arrête les gens dans la rue et leur propose gratuitement de capturer leur visage.
3: Quand les personnes se voient et qu'ils découvrent qu'ils sont photogéniques, c'est trop beau. Et même moi, après, en retouche, je prends beaucoup de plaisir à faire des retouches. C'est un peu comme si je dessinais, j'ai mon petit pinceau en plus. Pendant des années, on m'a, entre guillemets, rendu beau à l'image en me filmant quand j'étais comédien. Et j'aime bien rendre l'appareil. Du coup, mettre en avant les gens, mettre en valeur des gens. Et voilà, ça me fait plaisir.
5: Peut-être que vous avez déjà vu notre photographe sur le petit écran.
3: Ouais, j'ai commencé dans la télé, le ciné, j'avais 14 ans. J'ai fait des séries Léo Mattei sur TF1. Récemment, j'ai joué Clovis, roi de France sur France 2. Une grande barbe, des grands cheveux, méconnaissable du coup. Mais en fait, le métier de comédien, tu dépends vachement du désir de tout le monde. Du désir d'un directeur de casting, des envies d'un réalisateur, de ci, de ça. Et j'en ai eu un peu marre. Je voulais prendre les choses en main. Et là, en l'occurrence, mon appareil. Regardez-vous.
5: On va passer de la théorie à la pratique. Mise en situation. Florian Alpag, un père.
3: Je vous montre ce que ça donne.
5: Et sa fille.
3: Vous êtes trop beau. Je crois que le papa a vu que la fille était partante. Donc, il s'est dit, bon, allez, pourquoi pas. Et puis, finalement, ça leur fait des souvenirs. Quoi, ça leur fait des belles photos faites par un professionnel gratuitement. Mine de rien, c'est pas tous les jours que ça arrive, j'imagine.
5: Amour, amitié, complicité en tout cas, visible avec une photo. Certaines images d'ailleurs restent dans la tête de notre photographe.
3: Moi j'ai un petit coup de cœur pour les vieux couples, les personnes âgées qui s'aiment. Je trouve ça trop beau de voir cet amour qui continue avec l'âge, quoi. Moi, ça me touche beaucoup. Et c'est des petits détails, c'est une petite main qui passe sur le dos, une petite attention, un truc. Je trouve ça trop mignon, quoi. De voir que ça fait 50, 60 ans qu'ils s'aiment et qu'il y a toujours des petites fleurs, petits machins, petits bisous. Moi, ça me fait fondre.
5: TikTok, Insta, son site web ou juste la rue, tout simplement, où vous pouvez croiser Florian Colla, de beaux clichés qu'on aime voir exister.
6: L'amour.
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5: Vous écoutez Maya. 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

0: chanteuse originaire de Valence et révélée par la Star Academy 2024. Maya avec Tout ira bien.
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1: Ils sont jeunes et ont un avis sur tout. Ici Picardie donne la parole au Tchopicard. Annick Bonhomme.
2: Pourquoi appelle-t-on l'eau l'or bleu?
3: En fait, l'eau, ça donne de l'énergie, ça peut donner aussi des bonnes vies aux animaux et ça peut donner des bons trucs à l'environnement. Ça sert à la vie de contenir de l'oxygène et sans l'eau, en fait, à la Terre, ça s'en fait une grosse boule de désert.
4: Bah, pour moi, on appelle l'eau l'or bleu parce que bah, l'eau, c'est précieux. Prends par exemple le pays, l'Afrique, au Sahara. Bah, l'eau là-bas, c'est comme de l'or. Si t'en as, c'est magique. Parce que là-bas, ils ont pas beaucoup d'eau. Mais oui, l'eau, c'est précieux. Et c'est aussi important parce que quand il y a des réchauffements climatiques, il n'y a plus beaucoup d'eau.
5: C'est grâce à ça qu'on vit aujourd'hui, parce que si on ne boit pas, si on ne s'hydrate pas 3 jours, bah, on sera déjà mort. C'est vraiment précieux l'eau, faut qu'on en ait à l'infini.
3: Vous avez vu les usines comme Christine, tout ça? En fait, eux, ils gaspillent l'eau. Ils fabriquent de l'eau qui se périme, donc ça se fait pas.
6: Et aussi, l'eau, c'est censé pas d'être périmé, parce que l'eau, dès qu'il y avait personne dans ce monde, maman, il y avait déjà l'eau. Et cristalline, maintenant, c'est comme si leur but, c'était de construire de l'eau et après, de mettre des dates pour la périmation.
4: En fait, non, les usines cristallines, c'est en fait, ils récupèrent, je pense, de l'eau de mer et après, ils la filtrent, ils enlèvent le sel pour pouvoir en faire de l'eau minérale. De l'eau de source un peu pour boire.
2: Et alors chez vous, vous prenez l'eau du robinet ou vous avez des bouteilles d'eau?
5: Moi je pense que je bois plus au robinet parce que en fait on a 3 bouteilles et après on remplit à l'infini.
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8: Itinéraire bis à Chablis cette semaine et aujourd'hui je me suis arrêtée à l'obédiencerie du domaine La Roche, ici à Chablis. Margot Meunier, bonjour.
9: Bonjour.
8: Vous êtes responsable de marketing, communication, domaine La Roche. Une obédiencerie, Margot, c'est quoi?
9: Alors, une obédiencerie, c'est un ancien monastère qui recueillait les chanoines de l'ordre de Saint-Martin de Tours et donc qui louait obédience au Seigneur, donc un lieu de prière et également un haut lieu de vin.
8: Ici, on est à l'origine des vins de Chablis, c'est ça?
9: Exactement, l'obédiencerie est le berceau des vins de Chablis. Il faut imaginer que les chanoines sont arrivés à Chablis, ont cultivé la vigne et ont vinifié les vins ici à l'intérieur de nos caves pour la première fois.
8: On est dans une cave très très ancienne ici.
9: Tout à fait, la partie la plus historique est datée du 9e siècle.
8: Et ici, on entrepose quel type de vin de Chablis?
9: Au domaine La Roche, on est fiers de continuer de vinifier, d'élever l'intégralité de nos premiers grands crus dans ces caves, qui nous permet de perpétuer cet héritage de plus de 1000 ans et d'avoir une qualité exceptionnelle au niveau des vins.
8: Cette obédiencerie, elle est ouverte à la visite et au public?
9: Tout à fait, on a à cœur de faire vivre et de partager cet héritage et ces monuments. Donc nous accueillons le grand public sur des créneaux fixes 2 fois par jour tout au long de l'année et nous disposons aussi également de différentes prestations qui peuvent être sur mesure ou à la demande.
8: Qu'est-ce qu'on explique? Quelle est l'histoire que l'on raconte aux visiteurs?
9: Lorsqu'on reçoit des visiteurs, on leur fait partager l'histoire de l'obédiencerie et du domaine La Roche. C'est un voyage de plus de 1000 ans d'histoire à travers l'héritage culturel et vinicole que l'on détient.
8: Et puis on peut voir... peut-être toucher quelques grandes bouteilles.
9: Tout à fait, on a la chance d'avoir une vinothèque assez exceptionnelle, aussi bien en qualité qu'en démonstration. Donc c'est possible de découvrir des flacons aussi bien en format que des vieux millésimes que vous ne pouvez pas trouver partout.
8: Et puis un magnifique, exceptionnel pressoir.
9: Exactement, lors de la visite, vous êtes amené à découvrir un pressoir authentique du XIIIe siècle à l'intérieur de nos caves. C'est vraiment une découverte grandiose et qui retrace des siècles d'héritage vinicole en Bourgogne et particulièrement à Chablis.
8: Ici donc le berceau de ce vin exceptionnel qui est le Chablis et puis c'est un endroit qui vit toujours.
9: Exactement, donc toutes les équipes se rendent quotidiennement dans les caves, que ce soit pour faire visiter au grand public ou que ce soit pour veiller sur le bon déroulement des vinifications et des élevages de nos vins.
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8: Itinéraire bis à Chablis et aujourd'hui, on ne va pas parler de vin à Chablis, on va parler de bière. Alexis Madelin, bonjour.
10: Bonjour.
8: Nous sommes aux bières Madame. Ces bières Madame, Alexis, elles sont nées comment et quand ?
10: Eh bien, elles sont nées il y a bientôt 10 ans, donc c'était en octobre 2016, la fondation des bières Madame, avec une première bière qui s'appelait la Porte Romane.
8: C'est plutôt étonnant de voir une entreprise, une microbrasserie comme ça, dans une des capitales du vin français.
10: Oui. Aussi, bien sûr, mais moi j'ai des origines viticoles, vigneronne, et du coup ça me semblait absolument normal pour moi de créer une brasserie ici. Et on retrouve beaucoup de similitudes entre la bière et le vin. On parle de fermentation, de mise en bouteille, de refermentation en bouteille, de méthode champenoise, donc on a beaucoup de similitudes, d'accord, mes boissons, donc mes bières, dans le cas concret, et puis bien sûr ça reste des produits plaisir qu'on peut consommer entre amis, en famille. Sans problème.
8: Et qu'on consomme bien sûr avec modération. Les caractéristiques des bières Madame, quelles sont-elles, Alexis ?
10: Alors, les caractéristiques principales, c'est bière avec une bulle très fine, une aromatique, une belle longueur en bouche, parce que justement pour faire le parallèle avec le monde du vin, on fait un élevage sur lit, donc en bouteille, et ce qui permet d'avoir des bières très aromatiques avec de la matière.
8: Et une belle gamme.
10: Et une gamme maintenant qui s'est bien densifiée depuis le démarrage il y a 10 ans, puisqu'on a aujourd'hui une dizaine, voire un petit peu plus de bières qui étudient un peu tous les styles, les grands styles des bières françaises et internationales, et aussi des bières un peu plus impactantes sur le territoire, puisqu'on a des bières qui sont élevés en fûts de chêne, donc des fûts de Chablis, des fûts de Bourgogne Rouge, qu'on élève à la manière d'un vin, 10, 12, 15 mois d'élevage en fût, voilà.
8: Je voudrais qu'on parle ici de l'établissement où on se situe. C'est un établissement qui est presque neuf.
10: Oui, au début, on a recherché pour s'installer en centre-ville, dans un bâtiment ancien, mais c'est compliqué à trouver quand même. Donc, on s'est installé là où on a trouvé, donc un petit bâtiment au début, et en 2016, et ensuite, on a agrandi en 2020-2021 pour avoir aujourd'hui une belle surface et de production et de vente, puisqu'on a aussi un bar maintenant avec de quoi accueillir également des séminaires d'entreprise.
8: Voilà, les bières pression, des tables où on peut déguster et quelquefois même manger. Dîner.
10: Eh oui, on peut faire un petit peu tout ce qu'on veut, puisqu'on a même de la musique, des soirées musicales, des concerts de rock, de musique celtique, avec de la bière, ça se marie très très bien.
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8: Itinéraire Bis, toujours à Chablis cette semaine, et aujourd'hui j'ai décidé de m'arrêter au musée Vinéa Passion. Alexandre Gautrin, bonjour.
11: Bonjour à tous.
8: Ce musée, Alexandre, il porte bien son nom, puisque vous avez réuni ici le fruit d'une vraie passion, le vin.
11: Oui, exactement. J'ai commencé de collectionner les outils de la vigne et du vin dès mon plus jeune âge, à l'âge de 16-17 ans, jusqu'à aujourd'hui, et j'ai 48 ans.
8: Alors, on va parler de ce musée. Il est sur deux étages, c'est ça ?
11: Il est sur deux niveaux. Et le musée Vigne à Passion retrace l'évolution de la vigne et du vin depuis le 19e jusqu'à nos jours. On a environ 3000 objets, à peu près. Il faudrait les recompter, ce qu'on en rajoute toujours. Hein, quand on trouve de nouvelles pièces, on les rajoute. Mais bon, ça fait déjà une collection assez conséquente.
8: Des pièces qui sont les vôtres, vous l'avez dit, mais qui vous sont données, que vous achetez, que vous trouvez où ?
11: Toute ma collection, c'est dû à 30 ans de Chine, sur les brocantes, les vigneronniers, les foires aux outils spécialisés. En fait, un vrai métier d'outil de la vigne et du vin.
8: Et c'est important pour vous d'ouvrir ce musée pour les montrer au grand public et pour expliquer ce qu'était le travail de la vigne.
11: Ben oui, c'est très important de déjà premièrement de mettre en valeur les outils d'autrefois que les anciens utilisaient pour faire voir l'évolution en laquelle nous en sommes arrivés au jour d'aujourd'hui avec des outils ultra modernes par rapport à il y a 150 ou 200 ans. Hein.
8: On peut donner des exemples là autour de nous. On a un gros pressoir qui date du début du XXe siècle, c'est ça ?
11: Oui, ben ça c'est une particularité, c'est peut-être l'outil le plus vieux du musée. On peut pas le dater parce que ce sont des outils qui ont été fabriqués artisanalement. Des visseries faites à la forge, vraiment des belles choses.
8: Combien de mètres carrés vous avez ici, Alexandre ?
11: Environ 800 mètres carrés.
8: Et une salle de projection également.
11: Oui, effectivement, une salle de cinéma sur un grand écran. Pour y parler du vignoble de Chablis, on a une vidéo autre sur les gelées de printemps, la nuit.
8: Et puis, ici, il y a également un petit train touristique, Alexandre.
11: Alors oui, c'est une activité qu'on propose depuis 2 ans. Découvrir le vignoble de Chablis en petit train touristique et le village de Chablis. Tout ça, c'est une balade qui dure environ 1 heure. 30 minutes dans les vignes, 30 minutes dans Chablis. Et tous les édifices où on passe dans Chablis sont commentés.
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8: Itinéraire bis à Chablis. Aujourd'hui, on va parler de patrimoine. Je suis en compagnie de Joël Bouchard. Joël, bonjour.
12: Bonjour.
8: Ça s'entend peut-être. Nous sommes à la Collégiale Saint-Martin et avec vous, on va parler de l'association Chablis Terre d'Histoire. Cette association, quels sont ses buts, ses missions?
12: Je dois déjà commencer par le commencement, c'est-à-dire elle a été créée en 2019, ce qui n'est pas si ancien. Et ça n'a l'air de rien, mais à l'heure actuelle, nous voilà rendus à 70 adhérents. Et c'était notre objectif de parler patrimoine, de parler histoire et de parler richesse et intérêt de notre histoire.
8: Parce que Chablis, ce n'est pas que le vin.
12: Alors, Chablis, ça n'est pas que le vin, mais c'est quand même principalement le vin. On tourne autour du vin dans les recherches que nous faisons, dans les découvertes que nous faisons.
8: Alors ici, on est dans la Collégiale, Joël, et eh bien, il y a eu des recherches de fait et des choses extraordinaires de découvertes. On peut le dire.
12: Quand on dit découverte, c'est en fait des choses qui étaient au vu et au su de tout le monde depuis quasiment le 19e siècle, à savoir des toiles, des tableaux de grands noms de la peinture française, déjà comme Pierre Mignat, ensuite Philippe de Champaigne, qui était le portraitiste officiel du roi Louis XIII, et une toile attribuée au peintre Bassano, qui est une référence de la Renaissance italienne.
8: Joël, lorsque j'ai poussé les portes de cette collégiale Saint-Martin ici à Chablis, je me suis aperçu que ce très beau monument, je pouvais le visiter grâce à mon téléphone.
12: Alors ça a été un de nos... une belle victoire de l'année 2024, au cours de laquelle nous avons réussi à faire référencer par le site Belles Églises, qui est d'envergure nationale, notre collégiale Saint-Martin. Donc nous avons fourni à Belles Églises toute la documentation technique, architecturale, historique, etc., qui est actuellement maintenant à disposition du visiteur, numérique, entièrement gratuit.
8: Et puis en parlant de cette association, moi je suis allée faire un petit tour sur votre site internet, et là, il est magnifique. Avant de venir visiter Chablis, regardez-le.
12: Je vous ai parlé de 2019, la création de notre association, ça a été notre tout premier objectif, première réalisation. On trouve sur ce site toute la documentation, l'explication, la vitrine de ce qu'est l'histoire de Chablis, avec des éléments documentaires qui n'ont jusqu'alors jamais été publiés, donc d'un intérêt majeur.
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8: Itinéraire bis à Chablis cette semaine, et vous l'attendez tous, c'est la partie gourmande de ma balade. Ici à Chablis, je suis à la boulangerie-pâtisserie, le pilier de Chablis dans la famille Boucher. Je voudrais Amandine, bonjour.
13: Bonjour.
8: Présentez-vous à nos auditeurs. Ici, on est dans une affaire totalement familiale.
13: Oui, je suis du coup la fille de la maison. Ma maman est la chef pâtissière de l'entreprise et mon papa, chef boulanger.
8: C'est pour ça, dites-moi, qu'ils vous ont prénommé Amandine.
13: Je pense que ça vient un peu de là. C'était soit Amandine, soit Charlotte.
8: On va parler des spécialités de la maison. Alors ici, quand on rentre, on a envie de tout manger. On va commencer par les spécialités de pain, là, qui sont juste à côté de nous, si vous le voulez bien, Amandine.
13: Oui, alors en spécialité de pain, donc, on peut retrouver chez nous donc, la tradition. Après, on a tout ce qui est pain spéciaux, donc le pain au maïs, le bûcheron, qui est un petit peu plus prononcé en goût, le set céréales, et plein d'autres variétés.
8: On passe à la pâtisserie. Je suis dans mon élément, moi, ici. Hein.
13: Moi aussi. Alors, la pâtisserie, on fait tout ce qui est pâtisserie classique, on va dire pâte à choux, tartelettes, et puis gâteaux un petit peu plus travaillés.
8: Et c'est la maman qui les fait.
13: Exactement.
8: Et puis, les chocolats, avec un chocolat qui a donné son nom à cette boulangerie-pâtisserie, c'est le pilier de Chablis.
13: Oui, c'est ça. Alors le pilier de Chablis, c'est vraiment notre spécialité ici. C'est une marque qui est déposée, donc qui existe déjà depuis plus de 30 ans maintenant. Donc c'est un bonbon de chocolat, donc avec un enrobage chocolat noir, lait ou blanc. Et à l'intérieur, on retrouve une ganache pralinée au marc de Bourgogne avec des raisins macérés au ratafia.
8: C'est une recette qui existe depuis plus de 30 ans et c'est une recette qui a été transmise à votre maman ou votre papa ?
13: Exactement. On a repris la recette avec la boulangerie.
8: Il y a d'autres spécialités gourmandes comme ça ? On m'a dit qu'on se déplaçait le dimanche pour la gougère de la boulangerie-pâtisserie, le pilier de Chablis ici.
13: C'est vrai que le dimanche, c'est le jour du marché ici à Chablis. Et la gougère, bah, c'est quelque chose qui accompagne parfaitement le Chablis. Donc le dimanche, oui, c'est une grosse journée gougère. Et en période estivale, on la détourne aussi avec des lardons, de l'andouillette, de l'escargot, tout ce qu'il faut.
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2: 7h40, Arnaud Fromage est avec nous pour la nécessaire minute comptoise, des infos insolites, improbables tous les jours. Bonjour Arnaud.
3: Bonjour, bonjour.
2: C'est mercredi aujourd'hui, il va falloir trouver une activité pour les enfants, forcément.
3: Oui, et comme ils n'ont repris l'école que depuis deux jours, je n'imagine même pas ce qu'ils peuvent avoir en tête. Tenez, nous sommes en juin 2015 à Beaucourt, dans le territoire de Belfort. Dans le cadre d'un atelier, les élèves du club de sciences du collège Saint-Exupéry s'apprêtent à réaliser l'expérience qu'ils préparent depuis des mois. Tout le collège est là, la presse est invitée, les scientifiques en herbe sont inquiets. Il est 9h20, leur H du jour J de l'année A est là, 10 mois de travail sont en jeu, leur ballon sonde est prêt à s'envoler.
2: Ah, mais c'est juste ça, une expérience météo, c'est pas la peine de mettre autant de suspense, Arnaud.
3: Non, ce n'est pas qu'une expérience météo. C'est aussi une expérience charcutière, parce qu'au ballon sonde, destiné à tutoyer la stratosphère, est attachée une saucisse de Morteau. Oui, les collégiens de Beaucourt ont décidé d'envoyer une saucisse dans l'espace. Dans le ciel de Beaucourt, une nacelle contenant un système, un fil chauffant activé par une minuterie destinée à libérer la Morteau au bon moment, s'élève, tirée par le ballon gonflé à l'hélium. À bord, deux caméras sont embarquées pour suivre le périple de la saucisse qui ne fait que commencer, sous les hurrahs de la foule qui s'élève.
2: Ah mais qui a eu cette idée, Arnaud, sans rire ?
3: En réalité, c'est un concours de circonstances. Au départ, il s'agissait bien d'envoyer un ballon sonde, comme ça se fait souvent dans les clubs de sciences. Et puis, c'est au programme de quatrième, mais avec un petit personnage en plastique, en guise de charge. Or, il se trouve que le professeur de physique-chimie du collège de Beaucourt connaît bien Bertrand Vinçu, qui lui travaille régulièrement pour la promotion de la saucisse de Morteau. C'est à lui notamment qu'on doit l'idée de la Morteau mobile, envoyée sur la caravane du Tour de France en 2014. Alors forcément, ça fait tilt. L'association de défense et de promotion des charcuteries et salaisons IGP de Franche-Comté donne son accord. La Morteau va pouvoir s'envoyer en l'air.
2: Ah, c'est complètement fou. Bon, j'espère juste que personne ne s'est pris ensuite une saucisse sur la tête, parce qu'elle est forcément retombée après.
3: Effectivement, et je vous rassure tout de suite, personne n'a été blessé lors de la redescente de la Morteau, qui aura tout de même atteint les 30 000 mètres d'altitude, soit deux fois plus haut qu'un avion de ligne, avant de retomber près de Zurich, en Suisse. Une fois récupérée, la partie plus sérieusement scientifique a pu commencer, avec les analyses de température et de pression atmosphérique par les élèves. Mais voilà, cette anecdote prouve une fois de plus que quand on veut faire une connerie, autant y aller à fond, parce que c'est très sérieux, la connerie.
2: Alors rendez-vous compte, une saucisse de Morteau dans l'espace, on en apprend vraiment tous les jours, avec la nécessaire minute comptoise d'Arnaud Fromage. Vous réécoutez, vous voyez aussi des images évidemment sur ici.fr Besançon. Merci beaucoup Arnaud, et puis à demain.
3: À demain.
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1: 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Wichizef, petit guide à l'usage des étrangers du sud du péage d'Arras en vacances dans notre belle région.
2: Vous avez décidé de vous promener en famille dans notre belle région. Hein. Quand il fait beau, il faut en profiter. Hein. Alors toute la petite famille se prépare, on attend les cousins qui tardent un peu. Et quand tout le monde est enfin réuni, au moment de sortir, il se met à drager. Alors votre premier réflexe est de dire « Oh, c'est pas grave, on remet ça à demain ». Et ça, votre cousin répond « Oh, oh, ça va, on n'est pas en chuc ». Ne paniquez pas, Wikizef est là pour vous aider. Je comprends votre inquiétude et avant que vous ne vérifiez si vos enfants sont bien faits de la matière prévue pour construire un enfant, rassurez-vous, ils ne sont pas en sucre comme les petits Jésus roses qu'on avait à Noël. Ça, c'était bon. On n'est pas en chuc.
1: Traduction.
2: On n'est pas en sucre. Il suffit de voir la réaction d'un morceau de sucre trempé dans le café, sous un robinet ou dans la cuillère au-dessus d'un verre d'absinthe avant de composer des poèmes qui parlent de femmes avec des ailes de papillon et qui forniquent avec des licornes. Que fait le sucre? Il fond, il disparaît, il se dissout. Et par expérience, le ch'ti ne se dissout déjà pas dans la bière, je vois pas ce que l'eau pourrait bien lui faire. Donc ça signifie que ce n'est pas parce qu'il pleut qu'on ne va pas sortir. Tout ce qu'on risque, c'est quoi? D'être mouillé. Et contrairement à ce que pensent les étrangers du sud du péage d'Arras, c'est pas grave d'être mouillé. Et puis c'est pas contagieux. Et ceci dit, en passant, on n'est pas en chuc, c'est quand même plus sympa que l'adage breton, il ne pleut que sur les cons.
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3: Je suis en train de pêcher.
4: Vous faites ça souvent, aller à la pêche?
3: Relativement souvent, oui. C'est une tranquillité, c'est un besoin de compenser de la semaine du boulot. C'est un mode de relaxation, d'être en contact avec la nature.
4: Parce que si vous restez chez vous, il y a des gens qui vous laissent pas tranquille.
3: Non, c'est pas ça du tout, mais au moins on est dans la nature, ça change un peu du travail, quoi, ça permet de décompresser.
4: Vous appelez comment?
3: Michael.
4: Et alors, vous habitez dans cette commune, ici, ou vous venez d'un petit peu plus loin?
3: On est proche de Mayenne.
4: Et alors, pourquoi vous venez ici, au plan d'eau de la Chênée?
3: C'est un étang fédéral. On a besoin juste du permis de pêche. C'est un étang qui est assez sympathique. On vient assez souvent en camping, aussi. Et on en profite pour pêcher, du coup.
4: Vous êtes avec qui?
3: Là, je suis avec mon beau-fils.
4: Qui s'appelle comment?
3: Benoît.
4: Et je vois que le coffre de la voiture, il est bien chargé. Hein. Vous en avez du matos, vous, hein?
3: Un petit peu, ouais, il faut. On n'attrape pas les mouches avec du vinaigre, comme on dit.
4: Vous avez combien de cannes à pêche?
3: Quatre cannes à pêche.
4: Et puis le réchaud, tout ce qu'il faut.
3: Exactement, là, le café est en train de chauffer.
4: Donc vous êtes là jusqu'à ce soir, à la tombée de la nuit?
3: Exactement.
4: Vous dormez sur place parfois?
3: Oui, ça nous arrive.
4: Là, c'est prévu?
3: Non, pas ce soir.
4: Pas ce soir.
3: Non.
4: Profitez bien.
3: Merci bien, bonne journée à vous.
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5: Aujourd'hui, j'ai testé pour vous le cirque de Navacelles. Je vous emmène avec moi dans un endroit qui donne le vertige, mais dans le bon sens du terme. Et pour vivre cette aventure, Christina et Lola sont avec moi. Autant vous dire que l'expérience se vit encore mieux à plusieurs. Direction le cirque de Navacelles. La route serpente, tourne, monte et par la fenêtre, le paysage change.

0: copine me souffle. Qu'est-ce qu'on se sent bien ici. Et l'autre qui nous dit, en sortant son téléphone bien évidemment, c'est tellement beau pour capturer tous ces moments. On marche, on discute, on rigole, on s'arrête souvent. Pas parce que c'est fatigant, mais chaque virage offre un nouveau point de vue. On arrive en bas, on découvre le village de Navacelles. Quelques maisons en pierre, la rivière qui passe tranquillement, le temps qui semble s'être arrêté. On parle moins fort, on respire profondément. C'est une expérience à la fois physique, parce qu'elle se mérite, et contemplative, parce qu'on prend le temps de vraiment vivre l'instant. Ce que j'ai ressenti ici, un mélange étrange de vertige et de sérénité, la nature immense, presque écrasante, et en même temps incroyablement apaisante. Partager ce moment avec Lola et Christina rend l'expérience encore plus forte. On s'encourage dans les montées, on rit, on s'émerveille ensemble. Le cirque de Navacelles est un lieu à voir au moins une fois dans sa vie. Accessible toute l'année, il propose de nombreux sentiers de randonnée, bien balisés pour tous les niveaux. Prévoyez une bonne paire de chaussures quand même, de l'eau et surtout le temps pour vraiment profiter. Petit conseil pratique, laissez votre voiture au belvédère de Blandas, 4 euros, et prenez la navette gratuite pour descendre dans le cirque. Elles sont mises en place pendant la saison estivale.
1: Pour le temps que la montagne est belle.
0: J'ai testé, j'ai adoré le cirque de Navacelles, un endroit puissant, naturel, inoubliable. C'était Béatrice et on se dit à très vite pour une nouvelle chronique pleine de découvertes.
1: Que l'automne vient d'arriver.
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1: Dans Minute Papillon ce matin, Thierry, on s'arrête ensemble sur un nouveau monument à Bassou. Monument qui célèbre l'histoire gastronomique du village.
2: Avallon avait sa grenouille devant la collégiale Saint-Lazare. Bassou a désormais son escargot à l'entrée de la commune.
3: Escargot de Bourgogne.
2: Eh oui, de Bourgogne. Et du haut de cet escargot, 230 ans d'histoire de la cuisine nous contemple.
4: J'adore les escargots.
2: Cet escargot sculpté, nouvel emblème de Bassou, est un clin d'œil à une histoire locale savoureuse. Tout commence en 1796, quand le père Vallée, aubergiste, invente la recette des escargots beurrés.
5: Du beurre, voyons, du beurre! Faut faire bien.
2: Avant cela, pendant la Révolution, les escargots, on les mangeait grillés. Ouais, délicieux, mais un peu sec quand même. Bassou profite alors de sa position stratégique entre Paris et Lyon. Les marchands de vin de Bercy s'y arrêtent et la recette des escargots beurrés se répand. Trois établissements renommés proposent dans la capitale chaque semaine les derniers arrivages de Bassou. Les marronniers, les peupliers et le grand Saint-Louis mettent son escargot à leur carte et attirent le tout Paris.
6: Ici, tous les clients sont ducs et tous les clients sont rois.
2: De la maison Vallée à Chauvin, puis Billot en 1959, jusqu'au groupe Française de Gastronomie en 1995, l'escargot de Bassou devient un produit phare et sa renommée dépasse largement les frontières de notre région.
7: Ah oui, ah, c'est très bon.
2: Cette notoriété valait bien une sculpture de 4 tonnes, taillée dans la pierre de Massangis, une belle bête de 2 mètres de haut pour 1,70 m de long, qui regarde passer les touristes à l'entrée de la grande rue et qui fait de l'œil à tous les gourmands.
8: Simple, beau brun.
2: Merci. Cet imposant escargot de pierre est l'œuvre du sculpteur Yvan Baudouin, qui avait déjà créé la grenouille avallonnaise. Son prix, l'équivalent de 1733 douzaines d'escargots bio. Soit 13 000 euros financés à 65% par la commune. Mais quand on aime les escargots, on ne compte pas.
5: Du beurre, voyons, du beurre! Faut faire bien!
9: Belle sculpture que 1733 douzaines d'escargots.
2: Ouais, j'ai compté. Hein.
9: Ah, c'est, oui,
2: ça en fait pas mal.
9: Ça en fait pas mal, effectivement, surtout pour une personne. Merci beaucoup, Thierry, pour
2: un appétit. Bon appétit. Hein.
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11: Ici, on fête la Saint-Vincent, la grande fête des vignerons en Bourgogne. Elle est honorée officiellement le 22 janvier. Dans notre région, la tradition veut que tous les ans, les festivités changent de village. Mais qui était ce fameux Saint-Vincent ? Bonjour Sandra Amani.
12: Bonjour Charlotte.
11: Vous avez enquêté sur ce sujet si mystérieux. Et vous avez écrit un conte intitulé « La légende de Saint-Vincent », une histoire de votre ouvrage « Légende du vignoble » édité aux éditions de l'Escargot Savant. Chapitre 1, le sacre de Saint-Vincent, 3e siècle après notre ère.
13: Nous voici en Espagne, plus exactement à Huesca, petit village au pied des Pyrénées. Ici vit Vincent, un jeune homme dévoué qui s'est pris d'amour pour le christianisme. Une religion toute récente et avec encore peu de croyants. Vincent a un ami qui lui est cher, c'est Valère, l'évêque de Saragosse.
14: Me voici bien vieux à présent et j'ai beaucoup de mal à m'exprimer en public. Mon cher Vincent, le brillant orateur que vous êtes sera chargé de me suppléer dans cette tâche difficile. Êtes-vous d'accord ?
11: Monseigneur, je suis honoré de devenir votre diacre. Je me réjouis d'avance à l'idée de mes voyages à travers l'Europe. J'ai hâte d'aller faire connaître notre Dieu à tous les païens. J'irai jusqu'en Gaule s'il le faut. Chapitre 2, l'Empire romain.
13: Au 3e siècle de notre ère, l'empereur romain Dioclétien entame des persécutions contre les chrétiens. La nouvelle religion prend de telles proportions que l'ordre public est bouleversé. Vincent et l'évêque sont arrêtés, puis conduits, enchaînés, auprès de Dacien, le gouverneur qui représente Rome en Espagne.
4: Évêque Valère, avouez vite toutes vos fautes, sinon vous le regretterez amèrement.
14: Mes fautes ? Quelles fautes ? Je ne vois pas de quoi vous parlez.
4: Ne vous moquez pas de moi. Avouez immédiatement les sacrilèges que vous et votre diacre avez commis contre notre empereur.
13: Vincent, voyant la grande détresse du pauvre évêque, ne parvient pas à se contenir.
4: Cessez donc de tourmenter ce pauvre homme. Moi, je vais tout vous avouer. Oui, je ne crois qu'en un seul Dieu. Oui, vos idoles me semblent ridicules. Garde, torturez ce jeune insolent. Pressez-le comme le raisin. Rôtissez-le comme ces poulets que l'on immole sur les autels de nos divinités. Peu importe comment, mais montrez-lui que son Dieu ne lui sera d'aucun secours face à nos lois.
13: Les Romains se saisissent de Vincent, le ligotent nu sur un chevalet. Des ongles de fer lui déchirent le corps. On le brûle de toutes parts. On le torture nuit et jour.
4: Comment les souffrances de Vincent en Espagne vont-ils le transformer en saint en Bourgogne ?
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11: La Saint-Vincent tournante, une fête que nous célébrons chaque année dans les villages viticoles de Bourgogne. Mais qui était Saint-Vincent ? Voilà sa légende, racontée par Sandra Amani, auteure de Légendes du vignoble, éditée chez l'Escargot Savant.
13: Nous sommes le 22 janvier 304, le jour de la mort de Vincent. Il n'a pas survécu aux nombreuses tortures des Romains. Le corps brûlé et disloqué, on l'a ensuite accroché à une pierre de meule et jeté à la mer à plus de 200 km de Saragosse. Mais quelques jours plus tard, son corps est ramené par les vagues sur le rivage. Des chrétiens le ramassent et l'enterrent dignement. Au cours des années 304 et 305, plus d'un millier de chrétiens périssent sous la torture. La gloire de Vincent s'étend dans toute l'Espagne et parvient jusqu'en Gaule. Bientôt, Vincent devient Saint-Vincent. Sa fête est célébrée le 22 janvier.
11: Chapitre 3, le mystère de Saint-Vincent.
13: Bienvenue en Bourgogne. Ici, la vigne fait vivre bon nombre de paysans depuis déjà des centaines d'années. Dans les villages où celle-ci foisonne, c'est chaque année la fameuse Saint-Vincent. Dans les terroirs, on décore les maisons de bannières et de fleurs multicolores qui donnent à l'hiver des couleurs estivales. Une famille de vignerons dirige la société d'entraide locale. Une grande procession a lieu suivie d'une messe. Pendant la procession, la statue de Saint-Vincent, détenue par la famille qui régit la société, est remise à celle qui organisera la fête l'année suivante. Après la messe, un grand festin est organisé, le repas de cochon. On goûte le vin sans modération, on intronise des vignerons méritants que l'on nomme chevaliers du Tastevin. On rit, on chante, on danse même lorsque tombe le soir.
4: Attendez, Sandra, cette histoire actuelle des festivités de Saint-Vincent, on la connaît cette histoire. Dites-moi plutôt pourquoi Saint-Vincent est devenu patron des vignerons.
13: En réalité, nul ne le sait. Peut-être parce que le mot vin se trouve dans le prénom du saint, vous voyez ?
4: Oui.
13: Ou parce qu'on a utilisé une roue de pressoir pour le torturer. Ça, c'est aussi une hypothèse qui a été présentée.
4: D'accord.
13: Ou parce que les diacres à l'autel versent du vin dans le calice.
4: Donc, on ne sait pas vraiment pourquoi Vincent, le jeune diacre torturé par les Romains en Espagne, est devenu si important pour les vignerons de Bourgogne.
13: C'est là le plus grand des mystères. Chaque village bourguignon raconte effectivement sa propre légende. Quelle que soit la raison, on a aujourd'hui la preuve que Saint-Vincent n'a absolument pas souffert pour rien, puisque chaque 22 janvier sonne pour lui une nouvelle heure de gloire.
4: Et rappelez-vous, même s'il peut faire terriblement froid le jour de la grande fête des vignerons,
12: à la Saint-Vincent, l'hiver perd ses dents, où les retrouve pour longtemps.

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1: Café Boc, merci de nous recevoir depuis votre belle boutique de la rue du Docteur Leroy. Bonjour Henri Lemarié.
2: Bonjour Roland.
1: Alors votre actualité déjà avec 2026 dans la ligne de mire, c'est la création d'une franchise, d'un accompagnement également des futurs franchisés. Mais pour en arriver là, c'est quand même intéressant de savoir qui vous êtes et comment vous avez commencé. Moi je vois Café Boc 1932, bon c'est pas vous qui êtes à la tête de cette enseigne depuis 1932. Vous les dirigez depuis quand ?
2: Je dirige les Café Boc depuis 2020, depuis octobre 2020, depuis que Bruno Clément qui avait été là pendant 32 ans, bah, cédé le fonds de commerce.
1: Allez, des questions très directes. Quel âge avez-vous ?
2: J'ai 56 ans dans quelques jours.
1: Est-ce que vous êtes sartois de naissance ?
2: Je suis sartois de famille, parce que moi je suis né et j'ai grandi en région parisienne, mais ma famille est originaire du sud de la Sarthe, à Ruillé-sur-Loire, depuis des générations et des générations.
1: Quelle a été votre formation ?
2: Je suis technicien d'abord et ensuite commercial. Je suis technico-commercial, j'ai commencé par vendre du bien d'équipement industriel.
1: Le café, pourquoi, comment ?
2: C'est un cheminement, j'ai commencé par l'industrie, j'ai eu envie de quitter l'industrie pour revenir à mes racines familiales qui est l'artisanat. Donc je me suis dirigé vers le bâtiment, donc la ferronnerie d'art. J'ai repris une entreprise que j'ai dirigée pendant 10 ans. La dernière opportunité professionnelle, ça a été d'aller vers encore plus d'artisanat avec la reprise de ce fonds de commerce où on transforme le café vert, le café cru qui nous vient de l'autre bout de la planète, en un café torréfié que l'on vend ici. Et effectivement, les cafés le font depuis 93 ans.
1: Ça a l'air de bien se passer. C'est quoi les clés de la réussite ?
2: Il n'y a pas de clé de la réussite propre à Café Boc. C'est le clé de la réussite propre à l'entreprise, c'est-à-dire définir un projet d'entreprise, une stratégie, s'y tenir, s'entourer de gens compétents, motivés, de respecter les équipes en interne, les clients en externe, et puis de croire en son projet et de porter la passion.
1: Henri Lemarié, où vous voyez-vous dans 5 ans ?
2: J'espère que dans 5 ans, les Café Boc seront une marque connue en France pour la défense de la filière et pour la vertu qu'ils porteront.
1: Parlez-nous du cadre de vie qu'offre la Sarthe, Henri Lemarié.
2: C'est un cadre de vie exceptionnel. Nos enfants peuvent y grandir. On est proche de cette nature qui nous est si importante. Et aujourd'hui, quand même, la possibilité d'y porter à des projets modernes.
1: Merci beaucoup, Henri Lemarié, de nous avoir reçus. À très bientôt.
2: À bientôt, Bruno.
1: On peut se prendre un café là tout de suite.
2: Allons-y.
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3: Nous l'avions déjà reçue dans Toujours à la page en tant que romancière. La romanaise Magali Milot est de retour dans les librairies, mais cette fois en tant que médecin. Le métier qu'elle a exercé passionnellement jusqu'à un burn-out en blouse blanche. C'est d'ailleurs le titre qu'elle a choisi pour ce témoignage qui paraît chez l'Archipel. Mon burn-out en blouse blanche. Un livre qui commence le jour où Magali échappe de peu à la mort au volant parce que son cœur déclenche au milieu de nulle part une crise de tachycardie. Et ce n'était pas le premier symptôme, il y avait eu des bronchites à répétition, l'eczéma et même l'apparition d'un foyer d'endométriose. Et bien sûr, la course contre le temps pour s'occuper de ses enfants, recevoir ses 40 patients par jour, les ruminations nocturnes, la boule au ventre le jour. Et il y a aussi eu le déni, un refus de voir qu'il était urgent qu'elle arrête. Même cet accident, évité de justesse, n'aura pas su lui mettre les points sur les i. Pourquoi, Magali Milot ?
4: Je ne sais pas exactement, mais c'est vrai que j'avais beaucoup de culpabilité à m'arrêter par rapport aux patients, par rapport à ma famille. Dans nos études, on ne nous apprend pas à prendre soin de nous. On nous apprend à toujours être là, toujours travailler, voilà, faire plus. Et puis, en tant que femme, j'allais dire, on est un peu des rocs, on est... Voilà, on est les piliers et oui, je me disais, il faut que je tienne, quoi. Il faut tenir.
3: Et vous aviez des reproches qui vous étaient faits dans le cadre familial, effectivement. Comment vous les expliquez ?
4: Je pense que c'est pas compris ce qu'on vit quand on est en burn-out. Et voilà, et peut-être que l'entourage a besoin de savoir que c'est pas quelque chose qu'on ne veut plus faire, c'est juste qu'on peut plus parce qu'on n'a pas assez d'énergie. Donc je pense que c'est pas compris.
3: Pas compris non plus par une partie du corps médical, parce que vous avez quelques consultations qui sont quand même assez violentes.
4: Oui, les médecins ne m'écoutaient pas vraiment, en tout cas certains que j'ai vus. C'était assez compliqué ça pour moi.
3: Qui a été ou quelle a été la première personne ou le premier moment qui vous a autorisé à vous dire là, je vis quelque chose et c'est légitime de dire stop?
4: Alors la première personne, ça a été quand même la psychologue qui m'a suivie. Mais au début, c'est pareil, je voulais pas croire à ce qu'elle me disait. Elle m'a vraiment dit, c'est un burn-out, etc. Il va falloir du temps. Mais moi, j'étais encore dans le déni en me disant, non, mais c'est trop long. Elle me parle d'un an et demi de repos. Moi, j'ai envie de reprendre et je vais reprendre bien plus vite.
3: Écrire ce livre, pour vous, c'était un bilan, c'était un message? Comment est-ce que vous l'avez abordé?
4: Pour moi, c'est plus un message, en fait. C'est plus pour aider les gens qui sont en burn-out, mais aussi les proches. Après, c'était aussi alerter, parce qu'il y a beaucoup de burn-out en ce moment, dans toutes les professions, mais le milieu médical est quand même bien impacté. Le système médical, actuellement, je vais dire, il est plus performant, parce que chaque médecin a trop de patients, comme je le mets à la fin. La patientèle a augmenté de 1/5 par médecin. C'est très compliqué. Donc, c'est pour ça qu'il y a des médecins qui tombent, j'allais dire, malade de plus en plus. Moi, je dirais ce qui est essentiel par rapport aux professions médicales, aux médecins, c'est prendre soin de soi pour pouvoir ensuite redonner aux autres. Et puis après, même pour la plupart des personnes, essayer toujours de se ramener un peu à soi et à quels sont mes besoins, quelles sont mes limites, et j'ai le droit de dire non pour certaines choses pour pouvoir me préserver ma santé.
3: Magali Milo a vécu 3 ans de descente aux enfers et a mis 3 ans à se reconstruire grâce au repos, à la méditation, à la danse, à l'écriture. Grâce à un recentrage sur elle-même et une remise en question profonde de son mode de vie. Elle délivre un témoignage touchant et un message indispensable dans « Mon burn-out en blouse blanche » paru chez l'Archipel.
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2: Bonjour Louise, bonjour à tous.
3: Le foot féminin a décidément conquis la Suisse.
2: Ah ça, depuis qu'ils ont accueilli l'Euro cet été, on a l'impression que c'est eux qui ont inventé le foot féminin. Hein. En tout cas, ils se sont sérieusement penchés sur ce phénomène étrange, à savoir des humains de sexe non masculin qui courent après une baballe en essayant de marquer des buts. Pour eux, ça semble tellement extraordinaire qu'ils en ont profité pour mener une expérience. Faire réaliser aux hommes la performance des footballeuses. Mmh. On dit comme ça, je sais, ça peut paraître étrange, oui. Vu que le foot masculin existe depuis bien plus longtemps, et que les mâles sont quand même des pionniers dans ce sport.
3: En fait, il est question d'égalité homme-femme dans cette expérience.
2: Eh ben oui. Vous aurez remarqué que ces dames jouent sur le même terrain que les hommes. Eh ben ça épate les Suisses. Faire jouer les filles sur des terrains aux mêmes dimensions que les garçons sans tenir compte des différences anthropométriques et physiologiques des deux sexes, non mais ça va ou bien? Alors, ils ont sorti leurs scientifiques de leurs vacances pour nous dire que les femmes sont généralement plus petites et ont moins de masse musculaire. Donc, sur un terrain aux mêmes dimensions que les hommes, les femmes doivent courir davantage et fournir plus d'efforts.
3: Ils ont donc voulu rétablir l'égalité ou au moins la vérité, quoi.
2: Eh oui. Alors, leur idée, c'est faire jouer les hommes sur un terrain 20% plus grand et avec un ballon plus lourd. C'est un ballon l'équivalent du poids d'un ballon de basket et aussi des buts plus grands. Voilà comment les Suisses veulent rétablir l'égalité autour du ballon rond. Alors, dans ces conditions, les hommes ont fini épuisés avec l'impression de jouer au ralenti. Tout ça a donc permis aux Suisses de montrer que l'égalité des sexes, ok, mais question ballon, c'est pas possible. Ils viennent donc peut-être, malgré eux, de donner raison à ceux qui voient le foot féminin comme une version light du foot tout court.
3: Des drôles d'expériences hein, quand même qui sont menées en Suisse, mais peut-être pour la bonne cause ensuite. Merci David, à demain.
2: À demain.
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1: La Côte de Lumière en Vendée, Côte de Jade au sud de l'estuaire. Pourquoi ces jolis noms pour parler de nos côtes? La réponse avec Lucie Miossec et son pourquoi des choses.
2: Et oui, on connaît la Côte d'Azur dans le sud, qu'on appelle comme ça pour le bleu azur de ses eaux. On connaît la Côte de Granit Rose, qu'on appelle comme ça... Je vous fais pas de dessin parce qu'il y a du granit rose, voilà. Mais alors, la Côte de Jade, vu qu'on n'y trouve pas de jade, d'où peut venir ce nom? Eh bien, apparemment, d'une paire de chaussettes. Je vous explique ça juste après. Mais déjà, il faut savoir pourquoi on donne des noms aux côtes. Pour ça, retour au début des années 1900.
1: Les lignes de chemin de fer se développent en France, Lucie, et avec elles arrivent les touristes.
2: La France est bordée de côtes qui font rêver, alors chaque région cherche à faire rêver encore plus les touristes pour les faire venir. C'est pour ça qu'on se retrouve avec des côtes qui s'appellent comme des pierres précieuses ou des métaux précieux. Argent, émeraude, améthyste et jade. Allez, chose promise, chose due, vous allez rigoler, c'est à cause ou grâce à des chaussettes que la Côte de Jade s'appelle la Côte de Jade. Parce qu'au moment où toutes les côtes alentour avaient déjà un nom, il a fallu trouver un nom à celle qui s'appelle aujourd'hui la Côte de Jade. Ça, c'était dans les années 30. Le maire de la Bernerie, Louis Gauthier, avant d'aller au conseil pour voter justement sur le fait d'avoir un nouveau nom pour cette côte, eh ben, il aurait regardé ses chaussettes et il aurait eu une illumination. Mes chaussettes sont de la même couleur que l'eau de la côte. Et là, à ce moment-là, il aurait demandé à sa femme, mais de quelle couleur sont mes chaussettes? Et là, sa femme aurait répondu, bah, c'est couleur jade. Bim, bam, boum. Voilà comment la côte de Jade est née. Jade, parce que l'eau de cette côte est caractérisée par ses nuances de vert. Vert clair, vert foncé, selon le temps, selon les saisons. C'est quand même très joli comme nom. Alors on peut se réjouir que le maire de la Bernerie ait eu des chaussettes vertes ce jour-là.
1: Oui, vous avez raison, Lucie Miossec, et des fois, voilà, ça tient pas à grand-chose.
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3: On doit faire un reportage avec les R3, Moggio Carnon, mais je ne sais pas sur quel terrain ils sont.
4: Ils vont venir là ou là-bas?
5: Là, le terrain ici, il est allumé
3: 24 sur 24.
6: Virginie et vous.
7: Il y a quelques jours, le monde du football héroletais a vécu un moment historique. Quatre clubs étaient en effet en 7e tour de la Coupe de France.
8: Le numéro que vous demandez n'est pas attribué.
7: Point P foot pour ceux qui n'y voient pas très clair. En gros, on part des professionnels de la Ligue 1, 2, 3, ensuite les semi-pros avec les nationales 1, 2, 3 et les amateurs avec les régionales et départementales 1, 2, 3. La Coupe de France a cette particularité qui permet aux équipes de toutes les divisions de s'inscrire et de se rencontrer entre elles. Avoir quatre clubs à ce niveau de la compétition est donc dingue. Quelques jours avant leur élimination, je suis allée à l'entraînement des R3 de l'Union sportive Moggio Carnon. Rendez-vous à la plaine des sports de Moggio, un mercredi soir, 19h. Il fait déjà bien nuit. Tous les terrains sont allumés, ça joue dans tous les sens. Arrivé sur le bord du terrain avec Mathis, le technicien du son, on tombe sur Mehdi, le directeur sportif du club. Posté juste à la sortie du vestiaire, il voit tous les joueurs arriver.
9: Bonsoir, vous allez bien? Super bien, le jeune, il dispose de bonsoir.
10: Ce que je leur dis souvent, c'est... Il y a des gens qui préparent la buvette, qui préparent celui. Quand vous finissez le match, première chose que vous faites, vous allez leur dire bonjour, vous mangez un morceau, vous dites bonjour à tout le monde. Là, c'est le respect, c'est...
7: Tout en regardant les joueurs faire des jongles et des passes en attendant le coach, je demande à Mehdi depuis combien de temps il est au club.
10: Moi, je suis resté pendant 30 ans à Van Dagen. Après, je suis parti dans un gros club à Palavas, R1, tout ça là. J'ai fait 2 ans, puis après, ceux qui sont venus me chercher ici. Après, la politique d'ici m'a pas plu, je suis reparti. Après, ils sont revenus me rechercher.
3: La politique a changé ou quoi?
10: Ouais.
3: Ah oui, d'accord. Et c'est quoi le boulot d'un directeur sportif?
10: Tout en coordination des éducateurs, des joueurs. Quand il y a un problème, au lieu de se prendre le chou avec l'entraîneur, de venir me rencontrer, discuter.
3: D'accord.
10: Faire les planifications des matchs à l'extérieur quand on se déplace, tout gérer, tout.
3: Ah oui, c'est un sacré boulot.
10: Ah oui.
3: Et ça, c'est du bénévolat?
10: On me paye mes frais d'essence.
3: Oui, d'accord. Oui,
10: mais après, je j'attends pas ça pour vivre.
3: Oui, d'accord.
10: Moi j'ai un boulot. Hein.
3: Vous faites quoi dans la vie?
10: Je suis responsable de maintenance dans une grosse société, Van Dagen.
3: Et donc le foot, ça a toujours été votre truc?
10: Ah, toujours, toujours.
3: Vous avez toujours fait deux métiers tout le temps?
10: Ah oui, moi le foot c'était... J'y jouais, j'ai entraîné.
3: Il n'y a jamais eu de truc de quand je serai grand, je serai Zidane?
10: Bon, les Zidane, il y en a... On croit tout le monde les Zidane, mais il n'y en a pas beaucoup. Hein. Oui. Après, il y a des regrets, bien sûr, parce que nous, quand à notre époque, on avait les copains, et quand tu avais tes copains, tu restais avec tes copains. J'aurais pu partir ailleurs, hein, je dis la vérité, j'aurais pu partir ailleurs. Mais quand les copains du village et tout, bon, après, c'est des choix qu'on a fait dans la vie. Hein, bon.
3: Et les copains, ils sont toujours là?
10: Oui, oui, je les vois toujours. Les
3: ah bah alors, ça valait la peine peut-être.
10: Alors, mon collègue, c'est...
3: On ne sait pas si Mehdi aurait été un grand joueur pro, mais comme directeur sportif du club amateur de Moguio-Carnon, il fait l'unanimité.
10: Bonsoir.
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5: Eh bien, dis ça à tous, mais le mercat de l'Uni ou le mercat des rebelles, mais en gascogne toulousain, c'est prononcé les marcat avec un A. Marque. En gascogne toulousaine, bah, du côté, par exemple, de l'île des Baches, c'est l'île Jourdain, pour parler du marché, vous prononcez les marcat. Alors, mais, il y a des mercats, ça à Toulouse, le plus connu, certainement, le marché Victor Hugo, un lieu emblématique de la ville rose. Là-bas, certains Toulousains achètent auprès de leur boucher charcutier des cansalades. Alors, mais, une questionnette, au Kézako, là, la cansalade.
9: Ce serait pas du jambon?
5: Pas exactement. La cansalade, c'est de la poitrine de porc salé. Ouais. Cansalade. Donc, moi, ne pas confondre, attention, avec car salade. La car salade, c'est littéralement la chair salée, donc la charcuterie. Alors, en ce moment, vous êtes nombreux à acheter, surtout, ben, des rasines ou d'arrasim. Solide, bien entendu, il s'agit du
9: raisin.
5: Du raisin. Ouais. Une précision sur le mot rasine qui désigne, et lingo nostro, aussi bien le fruit de la vigne, comme en français, que la grappe elle-même.
9: Et comment on dit alors, je mange du raisin?
5: Mais vous allez le dire, mangi des rasines.
9: Mangi des rasines.
5: Fort plat. Ou minja rasim. En revanche, manja ou minja urasin signifie manger une grappe de raisin, pas juste un raisin. Al mercat podes crumpatabe des pumos. Au marché, vous pouvez acheter également, en ce moment, quoi, ben,
9: des pumos. Des pommes.
5: Des pommes, manger des pommes.
9: Belles, ouais.
5: Mais oui. Des percets ou des percegos. Il y en a encore, j'en ai trouvé quelques-unes. Des pêches. Des pêches. Des fragustos, quesaco. Alors ça, c'est pas évident, des fragustes, des framboises, oh, et même des myrtilles, c'est très très bon, d'abajous ou abajous, ça dépend de la prononciation. Buono fine semana a tutti.

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9: Été 2019, Cédric Jiménez pose sa caméra à Marseille pour réaliser son prochain film, Bac Nord.
10: On approche du chauffe.
9: 2012, les quartiers nord de Marseille détiennent un triste record. La zone au taux de criminalité le plus élevé de France. Poussée par sa hiérarchie, la Bac Nord, brigade anticriminalité, cherche sans cesse à améliorer ses résultats. Dans ce secteur à haut risque, les policiers adaptent leurs méthodes, franchissent parfois la ligne jaune, jusqu'au jour où le système judiciaire se retourne contre eux.
11: Vas-y Greg, déclenche.
12: Ok. Attends, avance s'il te plaît.
9: Cinq ans après le succès de La French, Cédric Jiménez est de retour dans sa ville pour son nouveau film. Après La French Connection, dans le Marseille des années 70, cette fois-ci c'est une affaire contemporaine qui a attiré son attention. Quelques années plus tôt, des policiers de la Bac Nord ont été emprisonnés pour racket et trafic de stupéfiants.
13: Bonsoir à tous. Dans l'actualité ce soir, un scandale dans la police à Marseille. Trois fonctionnaires de la BAC sont soupçonnés de corruption et d'extorsion. Ils auraient revendu de la drogue saisie auprès des voyous et monnayé des services.
9: Cité sous tension, policier à bout, Jiménez connaît bien. Il a grandi dans les quartiers nord. Pour nourrir son scénario, il a pu puiser dans ses souvenirs, mais aussi en partant à la rencontre des habitants et des témoins privilégiés de l'affaire. Les policiers de la BAC eux-mêmes qui accompagnent l'équipe technique et les acteurs Gilles Lelouch, François Civil et Karim Leclou tout au long de la conception du film.
14: À toutes les équipes, on va y aller. Je rappelle, au déclenchement, on ne procède à aucune interpellation. On suit la sacoche pour identifier la nourrice. On trouve le stock, quoi qu'il arrive.
9: Ici, pas de Marseille de carte postale, mais plutôt l'envers du décor. Le Marseille des revendeurs de cigarettes à la sauvette, des trafiquants de tortues, de la violence au quotidien.
14: On sert plus à rien. C'est fini. Les habitants des quartiers, ils ont même plus d'espoir qu'on vienne les aider, c'est fini. Ils sont résignés, on les laisse dans la merde, on fait rien pour eux, rien. On peut plus foutre les pieds dans les cités sans se faire agresser, sans se faire cracher dessus, sans se faire traiter de fils de pute tous les jours. Mais il faut pas faire de vagues. Mais on va où là? Je comprends pas en fait, je sais quoi, c'est quoi le projet? À quoi on sert?
9: Après La French, le cinéaste confirme son talent pour le film policier, un genre qui a bercé sa jeunesse, et qui atteint là son paroxysme dans une grande scène qu'il souhaitait à l'origine tourner dans la cité de la Castellane, mais où le syndic s'y oppose pour des raisons d'image. C'est finalement à Port-de-Bouc qu'il réalise cette scène d'un quart d'heure qui montre de manière quasi documentaire une intervention dans un milieu très hostile. Un souvenir fort pour François Civil.
15: Grosse scène d'immersion, où là ça a été un vrai morceau, quoi. C'était un film dans le film où il a fallu passer, je crois que c'était plus de 10 jours, dans une cité avec les habitants qui nous aidaient, qui faisaient de la figuration. Ça a été à la fois des moments de grande tension, de jeu, et où vraiment nous, on partait sur des prises parfois, des prises de 10 minutes d'action, et où on sent vraiment la pression. Et en même temps, dès qu'on disait couper, bah, tous les gars avec qui on était levaient les bras, trop contents d'avoir participé à ce truc-là, et d'avoir participé au processus créatif de ce que c'est un film, le côté collégial. Donc c'était génial, et de sentir que il y avait certains des mecs qui étaient là, qui avaient des bracelets électroniques, certains où on savait qu'ils bossaient dans le réseau, qui étaient affiliés à la cité, mais en fait, il y avait un côté très, je pense, très cool pour eux, déjà qu'on s'intéresse à eux, qu'on les fasse participer et qu'on les considère, quoi.
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17: Nous sommes dans le Pével et du haut de son échelle, lui, le précurseur Émile, bénéficie du plus beau panorama qui soit.
18: Je m'appelle Émile Vaz, je suis meunier à Mons en Pével.
17: Et Émile, ça date pas d'hier cette histoire de meunerie?
18: Ça dure depuis 1933, j'étais déjà meunier à ma naissance, je pense, c'est génétique.
17: Alors c'est vrai que ça fait plus de 1000 ans qu'on fait de la farine ici?
18: Je suis la 4e génération, suivie de la 5e et la 6e maintenant, c'est-à-dire 130 ans de présence meunière sur un site millénaire, initié par l'abbaye Saint-Va d'Arras au 11e siècle.
17: Vous êtes comme moi pour la radio en fait?
18: Effectivement. La meunerie est un métier passion.
17: Un bon meunier, Émile.
18: Alors, un bon meunier, c'est celui qui a la sensibilité dans les tripes.
19: Meunier, tu dors.
20: Ton moulin tourne.
21: Et oh,
17: cette comptine est diffamante et nous sommes à deux doigts de porter plainte contre l'auteur. Pourquoi, Émile ?
18: On est meunier 24 heures sur 24 et moi je ne connais pas les horaires. Moi je suis meunier minute après minute, quoi.
17: Voilà, et c'est pas un gamin qui vous le dit.
18: J'ai maintenant 75 ans de métier dans mon entreprise depuis ma plus tendre enfance.
17: Quels sont les sens qu'il faut avoir en éveil quand on est meunier ?
18: Ah, les cinq. Ah oui, absolument. On a le pied à coulisse au bout des doigts. On a l'oreille tendue. Le bruit, on connaît pas. On connaît les sons. Hein. C'est une musique, la meunerie. On a aussi le nez, les odeurs caressantes des céréales. Et puis le goût, bien entendu. Dès qu'on franchit le seuil de sa maison pour se rendre sur le lieu des activités, tout est en émoi. Et on a la chair de poule constamment.
17: On travaille avec des machines aujourd'hui.
18: C'est vrai. Ici, ces derniers mois, nous avons installé des machines qui fonctionnent par intelligence artificielle, qui permettent d'éliminer l'invisible indésirable dans la préparation des céréales avant mouture. On est dans la sécurité alimentaire à fond.
17: Mais l'homme est indispensable, toujours là.
18: L'homme intervient. Les réglages sont évidemment indispensables et subtils. La direction des vents, des pluies, l'hygrométrie, les températures, tout ça influe cette séparation des éléments constitutifs des produits du sol.
17: Eh bien, merci Émile.
18: Moi, c'est ici que j'y suis né. Ma maman m'a mis au monde au moulin. Je baigne dans la Pévèle.

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2: Salut à tous, bienvenue sur ICI. Après une heure de bonne musique avec Émilie Mazoyer et d'actu musical, on se retrouve à chaque soir dès 20h pour ce rendez-vous, nouveau rendez-vous. Vous connaissez, vous découvrez peut-être. On se balade dans toute la France. On s'intéresse à vos initiatives, à vos actions. On va partir en balade au cœur du patrimoine de notre pays grâce à un invité qui va aussi dérouler le fil de sa vie à travers les lieux qui ont compté pour lui. Mais avant de l'accueillir, j'ajoute qu'on vous donnera la parole avant 21h et qu'on s'intéressera à toutes les bonnes initiatives de vos régions. Mon invité est réalisateur, scénariste. Ses films ont attiré des millions de spectateurs en France. Et pas seulement, on lui doit entre autres la trilogie de Camping avec Franck Dubosc. Il est aussi le réalisateur de Disco, de Jet Set, de 3-0, de 4-0, de Turf, de All Inclusive. Ce soir, dans Il n'y a pas que Paris dans la vie, je reçois avec beaucoup de plaisir Fabien Antoniente. Bonsoir Fabien.
3: Bonsoir.
2: Comment ça va?
3: Bah très bien, très bien.
2: Je le dis tout de suite, Fabien, c'est un auditeur d'ici, un fidèle auditeur d'ici, c'est vrai.
3: Hein, c'est vrai, parce que il se trouve que je vis aussi au Pays Basque, surtout. Ouais.
2: Et donc, ce qui explique ce bronzage insolent.
3: Insolent, oui, parce que je vais à l'eau, je fais un peu de surf.
2: Non, et c'est très
3: et
2: bon.
3: Donc quand je reviens de justement du surf ou quand je fais mes courses, ma radio est branchée sur ici.
2: Et bah, ça nous touche
3: et
2: beaucoup.
3: Ça me donne l'occasion de connaître les nouvelles de ma région.
2: C'est vrai.
3: Ben ah oui. Je bascule entre ici Pays Basque et Gascogne. Ici Gascogne.
2: Exactement. Voilà. Fabien, merci d'être là. Vous racontez généralement, vous montrez à l'image en 90 minutes la vie de personnage, le pan d'une vie d'un personnage. Et ce soir, moi, je vous propose de raconter la vôtre. Les images, c'est vous qui allez les créer. Vous allez les décrire à nos auditeurs. C'est un petit bout du film de votre vie que l'on va découvrir ensemble jusqu'à 21h.
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3: Ah oui. Bah, c'est-à-dire que, comme je le disais dans mon livre, qui s'appelle « Alors, on n'attend pas Fabien ».
2: On en parlera évidemment.
3: Et je l'ai entendu très tôt, vers l'âge de 12 ans.
2: Ah, vous voulez déjà qu'on parle de ça?
3: Bah, je sais pas.
2: Allons-y.
3: C'est ce bruit qui
2: m'a... Avant de parler, on va se laisser encore un petit peu de temps. Avant de parler de ce déclic à 12 ans, autour d'un film. Moi, j'aimerais déjà remonter la pellicule de votre vie un tout petit peu avant, si vous êtes d'accord. Vous êtes né où ?
3: À Paris. Je suis né à Paris, puis j'ai grandi en région parisienne très tôt. Je suis né à Paris par accident, en fait. Et j'ai grandi en région parisienne, du côté de Villiers-sur-Marne, du côté des bords de Marne.
2: Ouais. Et, c'est pas désagréable.
3: Voilà, c'était pas désagréable. Il y avait ce fleuve qui était assez... Qui nous amenait un petit peu d'air, et il y avait les saules pleureurs, il y avait des canards, il y avait des copains partout. Donc moi j'ai vécu dans une banlieue qui était vraiment très agréable, et j'en ai un souvenir de jours heureux.
2: Votre papa venait d'Algérie, des pieds noirs, hein, vous êtes le fruit d'un beau mélange parce que vous avez une maman qui est originaire de Bretagne.
3: Oui.
2: Ils sont rencontrés où, vos parents d'ailleurs?
3: Ils sont rencontrés parce que mon père était un pied noir d'Algérie qui est venu un peu faire ses études à Paris. Et il a rencontré ma mère qui venait pour trouver du boulot. En général, les Bretonnes à cette époque-là, en 1958, étaient femmes de chambre pour des gens qui avaient un peu plus d'argent qu'eux. Et voilà, et ils se sont rencontrés. Et je crois que elle a été Miss Bretagne de Paris.
2: Ah non, mais c'est sûr.
3: De Paris. Et donc c'était une association des Bretons de Paris qui se retrouvait autour de Montparnasse, puisque Montparnasse est la gare qui accueille les Bretons.
2: Alors c'est le 15e arrondissement, hein, pour